Lola Baye est une chanteuse, autrice, compositrice qui mêle douceur, humour et spontanéité. Si vous avez pu la voir dans l'émission The Voice, ce qu'elle affectionne aujourd'hui, c'est sillonner le monde rural pour chanter dans les tout petits villages.

0: M'ennuyer, Lola Baye. Un coup de cœur, ici même. 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
1: Bien le bonjour, messieurs.
2: Bonjour.
1: Eh bien, je vois qu'il y a bonne ambiance ici.
2: Regardez, le café qui est servi, vous l'avez ici.
1: C'est quoi ce plaisir, là, de voler, que vous ressentez dans votre avion?
3: Il faut venir avec nous le partager, vous comprendrez mieux.
1: Philippe, qu'est-ce que vous faites ici, là?
4: Ah ben, je fais l'instructeur. J'apprends aux gens à voler. Enfin, j'apprends à essayer de les faire voler. Bon, c'est facile, hein, quand tu pars. On met les gaz à fond, on tire sur le manche et puis on sait.
1: Et
4: voler.
1: Allez, quoi.
4: Après, on réduit
1: juste
4: les gaz.
1: Juste l'atterrissage, et... peut-être?
4: Ah non, il n'y a aucun problème. De toute façon, il n'y a aucun problème. On est sûr de revenir au sol, quoi qu'il arrive. On n'a jamais gardé personne là-haut.
1: Alain Daza, vous êtes monsieur le président.
5: Alors, monsieur le président, faut aller, c'est bien loin chercher tout ça.
1: ULM, dans ces trois lettres, ça englobe beaucoup de choses quand même.
5: Alors, ultra léger motorisé, ça correspond à une catégorie d'aviation. C'est-à-dire qu'on passe ULM léger dans la mesure où on ne dépasse pas un certain poids. Les machines sont traitées. Pour être surchargé, si vous voulez, on est largement en dessous des minima requis. Il y a une rigueur. C'est-à-dire quand vous montez dans une machine, vous savez que du monde derrière à travailler. Ce sont des ingénieurs qui ont fait les machines. Donc c'est plus l'ULM qu'on a connu des années 80, où le gars bricolait dans son garage avec le moteur de la tondeuse. Ça n'existe plus. C'est terminé.
1: Bonjour Hugo.
6: Bonjour Patricia.
1: Alors, ancien élève et nouvellement breveté.
6: Oui, en effet. Donc, je suis jeune breveté depuis quelques jours maintenant. Et j'ai été élève pilote pendant un an afin de suivre la formation. C'est quelque chose qui se fait finalement très bien.
1: C'est-à-dire?
6: Eh bien, on a souvent des idées reçues comme quelque chose d'élitiste ou très compliqué. Et moi-même, je suis ni ingénieur, ni millionnaire. Et en fait, finalement, c'est entre 15 et 25 heures de pratique.
1: C'est tout?
6: Non, c'est pas tant que ça. Après, il y a un petit brevet théorique qui va avec. Et en termes de prix, c'est pas non plus des choses qui sont excessivement chères. On est sur des budgets entre 1500 et 2000 euros pour avoir un brevet.
1: Bon, eh bien, on parle, mais on va aller faire un petit tour de coucou. Hein. C'est dans celui-ci qu'on monte, là?
6: Dans celui-ci que vous allez monter, oui.
1: Okay.
6: Donc, on va faire avant, si vous voulez, ce qu'on appelle la pré-vol. C'est-à-dire qu'on fait une visite avant le vol.
1: D'accord.
6: Pour s'assurer que la machine est en bon état.
1: On va faire roter le moteur.
5: Roter le moteur, vous allez voir, ça fait un espèce de bruit.
6: Écoutez,
5: très poétique, mais écoutez.
6: On va écouter. Voilà. On fait monter le niveau d'huile.
1: C'est quoi cette matière-là?
5: Ça s'appelle du Dacron. C'est un tissu comme avec, très très résistant qui résiste à plus d'une tonne 5 au mètre carré. Et après, vous obtenez carrément des pots de tambour qui sont.
1: On dirait une peau de tambour.
5: C'est une peau de tambour, attention.
1: Ouais. Et les ailes aussi?
5: Les ailes. Alors, vous avez une partie métallique sur les ailes ou une partie d'entoilage aussi. C'est le même système d'entoilage. Ah,
1: okay. Il faut que je m'installe à la place du pilote, c'est
4: ouais,
1: ça?
4: Oui, tu veux?
1: Non.
4: Mais si, si.
1: Mais non, je ne veux pas, non.
4: Mais pourquoi tu veux?
7: Vous pourriez même apprendre à piloter.
1: Eh bien, on n'est pas arrivé.
4: On fait la visite pré-vol. Alors, répète après moi, Patricia. Notre père, qui est Zosena. Et on démarre.
8: On est en train de mettre les gaz sur l'axe de montée initiale 18. Et on va partir sur un prix de Fossec avec Brick. Ok, bien reçu pour le trafic.
4: Ça. Vos impressions, madame.
1: Oh, c'était merveilleux.
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9: À Dun-le-Palestel, vous êtes peut-être déjà passé par la Palette, un lieu social et culturel où on peut tout aussi bien avoir une aide administrative pour faire des papiers que découvrir un atelier culinaire.

0: Mais c'était quoi ici avant ?
1: Laurence, je suis à l'atelier pâtisserie que Béatrice anime, très sympathique. Pour l'instant, je suis en train de faire mon coulis de framboise. Ici, c'était un cabinet dentaire. C'était le docteur Souverain qui a exercé ici pendant des années et des années. Et moi, j'étais une de ses patientes. J'étais gamine, je me souviens. Et je venais ici, j'avais un appareil dentaire.
0: C'était ici, dans cette salle qui est en bas ?
1: Alors non, c'était à l'étage.
2: Béatrice Guimino.
0: La chef pâtissière. La palette.
2: C'est un lieu social où on peut demander n'importe quoi. Le moindre papier, quand on a des problèmes, ils sont toujours là. Et au niveau animation, et tout.
3: Anna, ici on se rencontre, on se retrouve entre nous. Des fois on s'est perdu de vue plus longtemps. Et on se retrouve autour d'une expo ou simplement autour d'un papier qu'on a besoin de faire imprimer. Donc du coup, ouais, c'est un espace aussi de rencontre. C'est ouvert à tout le monde.
0: Hélène.
4: J'ai habité dans le Palestel depuis 18 ans. Je suis une artiste ici. Je connais le palette bien. Et aussi, j'ai un petit souvenir d'une maison, une part de le palette avant. Avant, c'est deux bâtiments séparés. Et une, c'est le dentiste et une, c'est une petite maison. Je connais les deux propriétaires. Une, c'est une coupe. S'appelle Les et Jill Davis. C'est une coupe anglaise. Et avant ça, c'est une dame, elle est française, c'est Madame Disbourret, Madeleine, gentille dame. Quand j'étais arrivée en France, elle est super gentille avec moi. Elle avait son maison dans l'après-midi, elle offert le biscuit, le poisson dans son cuisine. C'est une petite cuisine. C'est toujours existe le carrelage.
0: Ah oui, c'est vrai, il y a un magnifique carrelage dans la salle à côté de l'ancien cabinet de dentiste.
4: Oui, et ça, c'est le cuisine de Madeleine. Les deux familles, c'est vraiment adorable. Même bonnes énergies de son caractère qui toujours existe, j'ai trouvé dans le bâtiment de la palette. C'est comme une deuxième maison pour moi. Aussi.
0: Dentiste, maison, puis lieu socioculturel, les bonnes ondes ont traversé le temps à la palette.
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7: Il a pour le coup des histoires qui nous restent bien dans la tête, c'est Arnaud Fromage qui est avec nous. Bonjour Arnaud.
8: Bonjour, bonjour à tous.
7: Arnaud, ça faisait longtemps que vous ne nous aviez pas déterré une vieille loi de l'époque révolutionnaire.
8: Oui, mais cette fois j'en ai trouvé une qui sert vraiment à quelque chose. Je dirais même que c'est une loi qui a tout changé. Il s'agit de celle qui, en 1799, a instauré en France le système métrique. Plutôt, le système MKPS pour mètre kilogramme poids seconde. Trois unités de base pour les unir toutes et en finir enfin avec les toises, les perches, les pouces, les lieux, les livres et les boisseaux. Il faut dire que chaque région et parfois même chaque ville possédait sa propre unité de mesure. À Besançon, c'était l'Aune, par exemple, qui mesurait un peu plus de 80 cm. Pour éviter les embrouilles, eh bien une tige en métal, une aune étalon, avait été scellée dans la pierre au XVIe siècle à l'extrémité gauche de la façade de l'hôtel de ville. Et elle y est toujours, d'ailleurs, elle est toujours en place. Mais voilà, à la demande des commerçants de l'époque, un système identique était nécessaire et ce fut donc le système métrique.
7: Le système métrique qui a depuis été adopté par presque tous les pays du monde, on peut le dire.
8: Oui, en gros, il n'y a que les États-Unis, le Liberia et la Birmanie qui refusent toujours le système métrique. Et c'est vrai que le Royaume-Uni l'utilise en traînant des pieds. Le système métrique qui a évolué d'ailleurs depuis, il a intégré le système SI, le système international, qui rassemble toutes les unités de mesure de base desquelles on peut calculer toutes les autres. Et elles ne sont que 7. Le kilogramme, la seconde et le mètre donc auxquels s'ajoutent le kelvin pour la température, l'ampère pour l'intensité électrique, la mole pour la quantité de matière et le candela pour l'intensité lumineuse.
7: Et avec ça, on peut tout calculer ?
8: En grande partie, oui, les autres unités se déduisent de ces 7-là, mais il y a malgré tout un monde qui résiste encore et toujours au système métrique et je dirais même à la logique humaine, celui des pointures de chaussures. Personne n'y comprend rien, alors j'ai mené des petites recherches. Tout part du point de Paris, inspiré du quart de pouce britannique. La pointure d'une chaussure est calculée en divisant la longueur de l'intérieur de la chaussure en centimètres par le point de Paris. En gros, une pointure 40, ça fait environ un pied de 26 cm de long. Pour les Italiens, c'est le même calcul, mais avec une pointure en moins. Les Américains commencent à compter à partir de la taille 1, qui correspond à notre 31. Les Anglais, c'est pareil, mais eux, ils commencent à 0. Les seuls qui ont un système à peu près compréhensible, ce sont les Japonais. En gros, un pied de 26 cm correspond à la taille 26, et ensuite on décale, mais toujours en fonction du fameux point de Paris. En résumé, il serait peut-être temps de mettre un bon coup de botte là-dedans, parce que rayon chaussures, moi je ne sais plus sur quel pied danser.
7: Ah, c'est le cas de le dire, oui, c'est vrai qu'on a un petit peu perdu avec tout ça. Merci beaucoup, notre cher Arnaud Fromage, avec ses nécessaires minutes comptoises, et puis à très bientôt.
8: À demain.
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1: Bonjour, je m'appelle Jean, je suis né en 1935. J'ai fait du vélo depuis très jeune. J'ai côtoyé après des gens de qualité et j'ai eu la chance de participer à beaucoup d'épreuves et d'en tirer de grands souvenirs et des profits.
2: Bonjour Jean. Alors c'est pas exagéré de dire que vous êtes un mordu, un grand passionné de vélo et de cyclisme. Ça se voit quand on regarde vos albums photos chez vous, vos nombreux trophées. Et ça se voit un peu dans vos yeux aussi quand on parle de vélo, ça vous émeut ?
1: Mais c'est vrai qu'à vélo j'ai été heureux. Ah oui, j'étais mordu. Et alors dans mes rêves, je rêvais que le Tour de France passait dans le coin, que je me planquais derrière une haie et que je m'emmanchais dans le peloton. Je roulais comme les autres sans fatigue. Et ça, c'était un rêve qui m'est resté longtemps. Et j'ai même rêvé une nuit, il n'y a pas si longtemps, que sur le guidon, j'avais mis mon nom.
2: Jean, vous-même, vous avez participé à certaines courses, notamment le Paris-Brest-Paris.
1: Ah, Paris-Brest-Paris avait existé la première fois en 1891. Et c'est Charles Théron qui avait gagné. Il avait eu un peu de chance parce que il avait déjà un frère qui avait une voiture. Et il avait bénéficié de ravitaillement, d'assistance. Et à un moment, il a voulu abandonner. Et son frère a sorti un pétard. Il a dit, si tu t'arrêtes, je te tue. C'était sympa au possible. Il n'y a pas de dérailleur, il n'y a pas de frein, il y a un pignon fixe, et puis tu pédales. T'en chies comme un russe au Congo, alors c'est quand même assez baroque. Moi, après, j'ai fait Paris-Brest-Paris en 1991, 100 ans après Charles Théron. Je suis quelquefois un peu farfelu. J'ai eu beaucoup de plaisir à faire Paris-Brest-Paris parce que je l'ai fini pas abîmé.
2: Qui sont les cyclistes qui vous ont marqué ?
1: Bernard Hinault. J'ai adoré ce garçon. Et puis, à un moment, on a familiarisé. Je me suis occupé, entre autres, de lui et de son vélo. Il était attaché à ce que je faisais. Et je savais que pour un contre-la-montre, fallait lui mettre de la guidoline neuve, le chatterton des guidons. Je l'ai accompagné au championnat du monde et il était champion du monde, à Sallanches. Et là, les larmes sont sorties et on s'est embrassés. Et après, j'en ai eu un autre, Luc Leblanc. Luc Leblanc était champion du monde. Luc Leblanc était maillot jaune du Tour. Luc Leblanc a eu le malheur de perdre un frère lors d'une soirée de 14 juillet à Nieul en Haute-Vienne. Un gars bourré rentre dans la foule, tue le frère à Luc et casse une jambe à Luc. Ça n'a pas empêché Luc d'être champion du monde. Enfin, pour moi, c'est grandiose. Et il y a 2 ans, le Tour de France passe à La Roche et Luc Leblanc conduit une voiture. Tout le monde pose des questions, tout ça. Et je dis à Luc Leblanc, comment va ta sœur ? Les gens me prennent pour un timbré, quoi. Ah, il me dit, elle va bien, elle habite à Toulouse, elle fait telle et telle chose. Ces périodes-là, pour moi, sont formidables.
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4: Bonjour Olivier, on parle donc de cuisine aujourd'hui ?
3: Tout à fait, et on fait un viron du côté du nord du département. Bonjour les amis, petit tour du côté du pays rouennais aujourd'hui. Comme on y dit là-bas, la gastronomie c'est très important à Rouen, vous en avez peut-être écouté parler. Sur le plan linguistique, le Y pronom neutre, on y aime bien dans le nord du département. Et je vous rappelle que le verbe entendre n'existe quasiment pas. À Rouen, on écoute. Donc vous avez peut-être écouté parler de l'importance de la gastronomie là-bas. Alors la figure tutélaire, c'est la maison Trois Gros, 3 étoiles au guide Michelin. Le restaurant tenu à partir de 1930 à Rouen par Jean-Baptiste Trois Gros et son épouse Marie, puis par leurs fils Jean et Pierre, et enfin par leur petit-fils, Michel, qui s'est installé depuis quelques années à Ouche, près de Rouen, et maintenant son fils César. Vous avez remarqué comment je dis Rouen en une syllabe plutôt que Roanne en 2 syllabes ? C'est comme ça qu'on y dit dans la région. Donc, vous l'avez compris, la gastronomie, c'est important, c'est number one. Les gens aiment bien les douceurs aussi. Hein. La région rouennaise, c'est la terre où l'on a fait la vraie papillote, celle qui est faite chez Révillon en Coteau. Ça va être de saison. Et puis, nous avons la praluline, une brioche au beurre et aux pralines roses, créée par Auguste Pralu en 1955. Au fait, la pâtisserie et chocolaterie Pralu, c'est bien d'origine rouennaise, même si on en trouve un peu partout aujourd'hui, et même si les Lyonnais tentent de se l'approprier. Non, les gones, Pralu, c'est rouennais. Les pralulines, ils en font tellement qu'il faut qu'ils prennent très tôt le matin. Prendre, ça peut vouloir dire embaucher, commencer le travail dans le parler rouennais. Alors, attention quand même avec les papillotes et les pralulines, hein, si vous avez une chemise blanche, parce que vous pouvez vous faire une catole, c'est-à-dire une tache. Par contre, après avoir mangé, vous aurez la caisse. À d'autres termes, vous serez en forme. Les ch'tis, ils adorent. Oui, à Rouen, on parle volontiers de ch'tis pour désigner les enfants. Ne pas confondre avec le ch'timi du Schnorr. Un événement incontournable de la région rouennaise, c'est Rouen Table Ouverte, RTO pour les intimes, dans lequel gastronomie et spectacle vivant se rencontrent pour le plaisir des papilles, des yeux et des oreilles. Un autre grand rendez-vous, c'est le Salon de la Gastronomie, organisé par le comité des fêtes au Coteau et qui se tient depuis quelques années dans la grande salle du Scarabée à Riorges. On y propose le meilleur de la production d'une centaine d'exposants et leur savoir-faire. Et même si ça pleut, et si la pluie vous y craignez, comme on dit volontiers à Rouen, c'est-à-dire si vous n'aimez pas ça, vous serez bien à l'abri au Scarabée. Au Scarabée, on peut s'étendre, mot du patois rouennais qui veut dire se réchauffer. Voilà, voilà.
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5: Avec la toute nouvelle voie de la salle Climb Up au Mans, imaginez être en fauteuil roulant, mais pouvoir grimper à 10 mètres de haut. C'est l'objectif de cette voie en phase de test pour toute la semaine, avec un système qui défend l'escalade pour tous. C'est appelé le footing vertical. C'est développé par MBS Industries, l'entreprise de Bassa et Michael Mawem, deux frères champions de la discipline. Bassa est donc venu dans la salle Climb Up au Mans présenter son dispositif, et je l'ai testé pour vous. Direction donc, l'avenue du Panorama au Mans, dans la salle. Un groupe de personnes en fauteuil roulant sont donc devant la voie et attendent de pouvoir y grimper. Une prouesse rendue possible par Bassa qui présente son projet, certifié il y a tout juste quelques jours et fruit de nombreuses années de recherche. Rodolphe, encadrant d'escalade depuis 15 ans et membre lui aussi de MBS, se charge des démonstrations. Alors comment ça se présente? En fait, c'est assez moderne puisque vous avez un boîtier tout en haut et un petit boîtier tout en bas. Tous les deux accrochés au mur et connectés en Wi-Fi, on s'approche de la voie. Et là, deux possibilités. Si vous êtes par exemple en fauteuil et que vous ne pouvez pas bouger vos jambes, on vous place un harnais dorsal. Si vous pouvez bouger vos jambes, on vous équipe d'un baudrier classique. Dans les deux cas, on vous accroche ensuite au système d'enrouleur à moteur. La grosse corde vous soulève d'abord légèrement de manière à pouvoir calculer votre poids pour adapter ensuite l'assistance.
6: En fait, c'est exactement comme un vélo électrique. On peut vraiment dire que c'est le vélo électrique de l'escalade. Hein. C'est-à-dire que si vous ne mettez pas d'action musculaire, la machine ne va pas vous aider. Elle ne vous aidera que si vous mettez une action musculaire. Donc, on a bien les muscles qui fonctionnent, la motricité qui fonctionne. On parle bien d'assistance et on n'est pas treuillé. C'est vraiment la grosse différence qu'il faut noter, et c'est très important de la faire.
5: Et Rodolphe, que vous entendez, peut ensuite contrôler la descente ou la montée directement sur le logiciel de son téléphone. Alors chacun leur tour, des membres d'associations du handicap viennent tester le dispositif. C'est le cas de Louis, 31 ans, atteint d'infirmité motrice cérébrale qui lui rend l'usage difficile de ses muscles et donc de ses jambes. Il redécouvre la discipline qu'il a pratiquée une seule fois dans sa vie.
7: J'ai vraiment senti les sensations comme si, comme normalement en fait. Enfin, quasiment comme normalement, parce que je suis quand même tracté par le mécanisme.
5: Et à chaque fois, c'est la même chose, des sourires, la sensation d'une liberté retrouvée et la possibilité de prendre de la hauteur bien loin du fauteuil de tous les jours. C'est hyper impressionnant. Je l'ai testé moi aussi en exclusivité mondiale et évidemment, je suis le seul sur qui ça n'a pas marché tout de suite.
6: Ah tiens, il faut que ça tombe avec toi. Alors, est-ce que tu peux monter un peu?
7: Ouais.
6: Vas-y, monte
7: okay.
6: Un petit peu.
7: Allez.
6: Et laisse-toi redescendre.
5: Ouais, les sensations sont quand même impressionnantes. J'ai réussi hein, finalement à pouvoir le faire. On a l'impression en fait d'une escalade sans risque, en douceur. Parfait d'ailleurs si vous avez peur du vide, hein, par exemple. Alors toute la semaine, des groupes ont été invités pour le tester. Mais si vous voulez, vous aussi essayer individuellement, c'est possible chaque soir à partir de 18h et franchement ça vaut le détour. C'est novateur, inclusif, testé et à 200% approuvé par ICI MEN.
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4: Nous partons à la découverte des Maranges, ce petit territoire partagé entre trois villages, Chéilly-les-Maranges, Sampigny-les-Maranges et Dezise-les-Maranges, au lieu de la prochaine Saint-Vincent tournante 2026. Alors, avec Plus belle la vigne, on zoome sur ce territoire viticole caché dans une petite vallée. Ici, les coteaux font partie de la côte de Beaune, mais en Saône-et-Loire. Explication avec Élodie Roy, viticultrice et vice-présidente du comité d'organisation de la Saint-Vincent.
8: La côte de Beaune s'étale d'une même exposition, mais il y a une faille géologique à Centenay et les Maranges, on est une vallée un petit peu à part, je dirais.
4: Alors là, Centenay, c'est dans quelle direction ?
8: Centenay, c'est juste en face. Voilà, là-bas.
4: C'est dans le petit creux, là-bas.
8: Là, vous voyez des bâtiments en face.
4: Oui.
8: Là, c'est tout le début de Centenay.
4: D'accord. Voilà. Et donc, après, il y a les hauteurs, en fait, il y a les collines.
8: Les coteaux, voilà.
4: Les coteaux.
8: C'est une vallée, en fait. Les Maranges, vous avez la vallée de la Causanne et la vallée de la Deune. Donc, la Causanne, c'est une petite rivière qui circule sur Chéilly, sur Sampigny, qui prend sa source, en fait, à Vauchignon, au bout du monde. Donc c'est un nom qui, ça s'invente pas.
4: C'est joli.
8: C'est une petite rivière qui fait 14 km et qui se jette dans la Deune, juste à la sortie de Chailly. Donc cette rivière, elle passe au milieu, là. Le petit village de Sampinet qui est ici, très étriqué, très enclavé, et sur les hauteurs, vous avez deux Ises, et tout en haut, le petit hameau de Borgie. Et la montagne des Trois-Croix qui est en face de nous, connue aussi sous le nom de Mont-de-Seine. Alors, bon, moi je les vois les croix, mais je connais... C'est vraiment juste en face de moi, je ne sais pas si vous voyez.
4: Non, mais
8: le petit point culminant.
4: D'accord.
8: Oui, là, on est à 521 mètres d'altitude, je crois. Et le vignoble des Maranges est vraiment devant nous.
4: Alors, qu'est-ce qui fait que ça reste tout de même la côte de Beaune, alors qu'on décroche quand même de cette côte de Beaune?
8: On décroche de cette côte de Beaune, légèrement, hein, c'est quand même pas... Parce qu'après, une fois passé la côte de Beaune, on est sur la côte chalonnaise. Mais la côte chalonnaise, on est sur la plaine de Saône. Nous, on est quand même très éloigné. La côte chalonnaise, elle est vraiment derrière cette colline-là.
4: D'accord.
8: Avec le village de Bouzeron qui commence la côte chalonnaise, Ruilly, Mercuré, etc. On a des terroirs distincts. Là, on a une carte géologique. Vous voyez qu'il y a beaucoup de couleurs différentes en fonction du type de sol.
4: Ah oui, je vois, jurassique, plutonique.
8: Donc ça, ce sont des niveaux géologiques. Donc là, on parle de millions et de millions d'années. Pour faire simple, c'est argilo-calcaire, mais pas que. On est un vignoble assez tardif. On vendange souvent plus tard que les autres appellations de la côte de Beaune.
4: Vous êtes entre la côte de Beaune et les hautes côtes, finalement.
8: Oui, exactement.
4: C'est ça.
8: Les Maranges, ils sont exposés sud-sud-est, on va dire. Les hautes côtes, moi, personnellement, j'ai des parcelles, elles sont exposées vraiment plein sud.
4: Nouvelle confirmation de la définition hyper millimétrée des terroirs bourguignons.
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9: Caroline Oscari, cadre de production audiovisuelle et accessoirement présidente de l'association Le Vrac, café de Champnétrie.
10: Les Limousins sont formidables. Stéphane Pigato.
9: Une enfance plutôt classique, mais avec un bagage d'immigration, d'un côté l'Italie et de l'autre la Croatie.
11: Votre première envie dans la vie, c'était d'être traductrice internationale. Est-ce que c'est ce côté fille d'immigré qui vous a donné cette envie d'être traductrice?
9: C'est effectivement ce bagage fait d'immigration qui m'a ouvert les yeux sur le monde. Et puis, en bonne belge que je suis, j'ai évidemment lu Tintin. Et ça m'a confirmé dans l'idée d'ailleurs, de voyage.
11: Premier voyage, entre guillemets, premier départ aux États-Unis pour apprendre l'anglais.
9: Voilà, donc à 17 ans. Un regard à la fois critique et admiratif de ce que sont les États-Unis. J'ai fait le tour des États-Unis. Voilà.
11: Et comme ça ne vous suffisait pas et que vous êtes pour le rapprochement des peuples, Caroline, vous avez décidé de faire la même chose cette fois-ci, mais en Russie.
9: J'ai entamé des études de philologie slavistique à l'Université libre de Bruxelles à l'époque, à l'issue desquelles j'aurais dû me rendre effectivement à Moscou. Et puis l'histoire en a décidé autrement, puisqu'en 1991, je ne peux pas partir en URSS et donc je suis obligée de revoir mes plans.
11: Alors qu'est-ce qui se passe à ce moment-là dans la tête de la jeune Caroline?
9: Je décide de quitter la Belgique pour une formation plus professionnalisante, information et communication, et j'atterris à Bordeaux.
11: Et là, vous travaillez dans l'audiovisuel?
9: À l'issue de mes études en information et communication, je suis recrutée à France Télévisions, donc sur le site de Bordeaux, France 3. Puis, un jour, j'en ai eu marre de la ville. Ça faisait très longtemps qu'on rêvait de vivre autre chose et de redonner du sens à nos vies. J'ai été mutée, effectivement, à la station de Limoges.
11: Aujourd'hui, donc, à Champnétrie, avec Le Vrac.
9: Voilà.
11: Cette épicerie, plus qu'une épicerie, un vrai lieu de vie au centre du village. Comment vous est venue l'idée et l'envie d'ouvrir ce lieu ici à Champnétrie?
9: Alors, c'est effectivement l'aboutissement, on va dire le couronnement de toute une vie d'engagement et de désir de solidarité, de main tendue vers l'autre, qui date effectivement de mon adolescence. J'ai été très soucieuse très vite des injustices et des inégalités territoriales. J'ai souhaité effectivement donner à Champnétrie un lieu de vie, un lieu de rencontre, un lieu où tout un chacun pouvait s'exprimer librement, un lieu de vie, un lieu de joie.
11: Si on se replonge un petit peu dans le temps et qu'on rencontre la jeune Caroline de 18 ans, des envies de voyage à travers le monde plein les yeux, qu'est-ce qu'elle penserait de la un peu plus vieille Caroline d'aujourd'hui qui vit en Limousin?
9: J'étais en plus très citadine, voilà, très avide des bars, des cafés, des théâtres, du cinéma. Je me dis qu'on peut aussi voyager en rencontrant toutes ces riches personnalités locales qui font aussi la richesse du territoire. Je pense que c'est vraiment l'aboutissement d'un cheminement, de réflexion, de désir, de goût, de... Non, je ne changerai rien. Je pense qu'il y a une forme de cohérence entre ce que j'étais à 18 ans et ce que je suis aujourd'hui.
11: Champnétrie jusqu'au bout, quoi.
9: Champnétrie à fond.
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12: Un début de conversation pour vous aider dans l'apprentissage de la langue bretonne aujourd'hui, et puis après un nom de famille qui permet de faire front.
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12: Alors, c'est pas évident d'apprendre la langue à la radio. J'essaie de vous donner quelques clés chaque jour, mais pour ça encore faut-il être à l'heure pour écouter les chroniques. Donc, pour ne pas rater l'heure, il y a une question que vous devez connaître. Une phrase. Pédeuré. Je suis sympa, c'est une phrase courte. Trois mots. Pédeuré. Et, ou éo, si vous voulez, c'est facile à traduire, c'est « quelle heure est-il ?» Ped, c'est un mot interrogatif qui signifie « combien ?» Ped, à retenir évidemment, ça sert dans plein d'utilisations. Pedeur, quelle heure ? Et à la fin, éo, c'est une des formes du verbe « être » en breton conjugué. Pedeur éo, pedeuré, quelle heure est-il ? Retenir cette phrase vous permettra de ne jamais rater vos rendez-vous de toutes sortes et surtout vos rendez-vous radiophoniques. Pedeur éo, quelle heure est-il ? Alors pour répondre s'il est midi par exemple, bah vous répondrez « Christeis eo ». Midi, il est. Et on n'oublie pas le verbe à la phrase, on ne dit pas juste « Christeis », on dit « Christeis eo ». Pedeur eo, quelle heure est-il ? Christeis eo. Il est midi. Bon, dites pas ça une autre heure qu'à midi, ça marchera moins bien.
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12: Et un patronyme frontal aujourd'hui, ou un nom qui fait front, comme je vous le disais, ou même plusieurs, « Taldir » ou « Talourn ». Deux mots commençant avec le préfixe « tal », T-A-L. Et « tal », qui n'est pas la chanteuse en breton, bah, a plusieurs sens. En premier, c'est le front humain, évidemment, « tal », « antal », le front, « tal », « antal » et « begarpen », le front en haut de la tête. C'est mieux s'il est là, d'ailleurs. Et donc, si votre nom de famille est « Taldir » ou « Talourn », eh bien, mieux vaut ne pas donner de coup de tête au risque de casser celle d'en face, car « Taldir » veut littéralement dire « front d'acier », rien que ça. Et Talourn, c'est pas en reste non plus, Talourn, c'est le front de fer. Alors encore un nom ramenant une époque où les hommes se faisaient remarquer sur les champs de bataille ou dans les mêlées. Et les Taldir ou Talourn étaient visiblement pas mauvais pour donner ou amortir les coups. C'est pas une raison pour faire pareil. Moi je vous dis à demain, même heure.
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1: Allez, c'est le moment de découvrir les origines de vos communes en Vienne et en Deux-Sèvres avec Patrick Citeau dans Nom de Nom. Et il est aujourd'hui à Mazières-en-Gâtine, une commune située au centre des Deux-Sèvres et qui possède de nombreuses sources, hein, Patrick.
2: Comme son nom l'indique, Mazières-en-Gâtine a planté son décor dans ce paysage de bocage avec ses vallées et ses haies propres à la Gâtine poitevine. Située dans l'arrondissement de Parthenay, ce n'est pas une très grosse commune. Sa configuration est d'ailleurs assez particulière. La commune dessine ainsi un 8 resserré au centre où se trouve le bourg, ce qui a des conséquences assez inédites par rapport à ses trois communes voisines. Elle se trouve en effet en très grande proximité du cœur de vie et notamment de l'église de Mazières-en-Gâtine. La limite avec Saint-Pardoux se trouve ainsi à 50 mètres de l'édifice religieux. Une distance qui est de 100 mètres pour Saint-Mars-la-Lande et 500 mètres pour Verruy. Mazières correspond bien à l'image de château d'eau du Poitou que l'on donne à la Gâtine. La commune possède ainsi de nombreuses sources qui alimentent ruisseaux et étangs jusque dans le bourg. Une présence qu'elle doit à sa situation géographique. Mazières est en effet située sur la ligne de partage des eaux de la Sèvre niortaise au sud et du Touet au nord.
1: Et côté sous-sol, la commune affiche également des caractéristiques particulières.
2: Des particularités qui prennent la forme d'une pierre bleue très dure appelée diorite. Elle est notamment exploitée pour la réalisation des routes. Le nom de la bourgade apparaît quant à lui dans un texte de l'abbaye de Saint-Mexan du milieu du XIe siècle. Mazières est alors appelée Macerias, un nom qui signifie « ruine » en latin. Il est possible que les vestiges antiques d'un théâtre gallo-romain aient alors influencé cette dénomination. La commune traverse des siècles pour se retrouver à la Révolution en bordure de la Vendée militaire. Mazières sera relativement épargnée par cette période tourmentée. En 1849, le comte de Tussaud y installe la première ferme-école du département des Deux-Sèvres. L'établissement contribue au progrès de l'agriculture en Gâtine. Il faut attendre la seconde moitié du 19e siècle pour voir le village se développer avec notamment la construction des halles couvertes et d'une gare. Depuis, Mazières-en-Gâtine continue sa route sur les rails de l'histoire.
1: Eh bien, n'hésitez pas à aller faire un tour à Mazières-en-Gâtine en Deux-Sèvres, à visiter ce joli bourg poitevin. Merci Patrick Citeau pour toutes ces infos. On vous retrouve le week-end prochain, évidemment, même heure, samedi et dimanche, aux alentours de 8h20. 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
3: Chaque année, près de 800 000 personnes montent sur un bateau à Strasbourg, soit plus de la population entière de Marseille qui ferait la queue pour voir la petite France. Aujourd'hui, je teste pour vous les coulisses de Batorama. On est bien évidemment à Strasbourg, embarcadère du Palais Rohan. Et il est tôt, il est très tôt. Hein. La ville s'éveille tout doucement et je monte à bord d'une navette Batorama avec Dylan et les capitaines. Autour de nous, l'île est particulièrement silencieuse et on entend juste les clapotis de l'eau contre la coque. Pendant que les premiers touristes dorment encore, eh bien, l'équipage lui prépare déjà la journée. J'ai comme l'impression que je vais prendre part au spectacle que je vois défiler tous les jours devant les fenêtres des studios d'Ici Alsace. Et une fois à bord de la navette, direction le port du Rhin, dans les locaux techniques de Batorama. Avant même qu'un touriste monte à bord, ah bah les bateaux passent par une vérification technique complète. Et Dylan m'explique que chaque navette est contrôlée quotidiennement. Hein. Les niveaux, la sécurité, les systèmes électroniques. Normal, on peut transporter jusqu'à 135 passagers par bateau. En fait, Batorama appartient au port autonome de Strasbourg. C'est le deuxième port fluvial français. Et à l'origine, les visites servaient surtout à montrer la puissance industrielle du port aux investisseurs. C'était pas vraiment pour les touristes. Aujourd'hui, la visite dure environ 1h10. Et on traverse la petite France, la Neustadt et le quartier européen. Et selon le capitaine, la difficulté principale, c'est de réussir à anticiper d'une part le courant, mais aussi les écluses et les autres embarcations. Hein. Dans un espace, il faut le dire, relativement relativement petit. Et ça prend pas mal d'entraînement pour réussir à passer un aussi long bateau sous les ponts de Strasbourg. Et moi, je me fais trimballer et je dois avouer que depuis l'avant du bateau, la ville est encore plus belle. On voit les rues et les façades des bâtiments complètement autrement. J'ai adoré ça. Aujourd'hui, la flotte compte une dizaine de bateaux. Parce que oui, il y a du monde. Et pour gérer l'afflux des visiteurs, j'ai rencontré Lucie. Lucie, elle est agent de quai. Et elle m'explique que ce sont plusieurs centaines de personnes par heure qui montent et descendent des navettes en haute saison. Et le timing est super précis. Parce qu'un bateau part environ toutes les 30 minutes. Alors moi, pour montrer ma bonne volonté, j'ai tenté d'aider à amarrer le bateau. C'était une mauvaise idée. J'ai tiré la corde, mais dans le mauvais sens. Bref, le bateau ne bougeait absolument pas. Mais ça a eu le mérite quand même de lancer un fou rire général. Bon, le capitaine m'a même dit que ça arrivait aussi aux marins. Bon, je me dis qu'à travers ça, je viens d'être officiellement adopté par la marine alsacienne. Youhou ! En tout cas, je réalise que derrière l'image romantique des bateaux qui défilent tranquillement le long de l'île, se cache surtout une organisation quasi aéronautique. Car finalement, Strasbourg, vu d'en haut, c'est sûr, c'est beau. Mais vu d'en bas, depuis l'eau, c'est encore plus beau.
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4: C'est bien Laetitia, c'est mieux.
5: Ça fait décharger toute la semaine là.
4: C'est très
5: bien. Ah oui.
4: Et qu'est-ce que tu me fais alors?
5: C'est pas évident, hein.
4: Oui.
5: Le faire de la contrée, c'est pas évident.
4: Est-ce que tout le monde est OK?
6: Virginie et vous.
7: La danse country est arrivée en France dans les années 90. Et depuis, les chiffres augmentent. En 2022, il y avait 4 millions d'amateurs en France, plutôt dans les campagnes et autour des villes. Qu'on se le dise, la country est une danse populaire. La preuve, à Saint-Pargoire, gros village de 2500 habitants dans le canton de Gignac. C'est là, dans la salle Max Pox, que Céline Cabel donne ses cours hebdomadaires. 3 cours d'une heure, le soir, du plus simple au plus avancé. Quand on arrive, le cours a déjà commencé, zut. Thierry, le technicien, va vite poser sa perche au-dessus de la tête de l'animatrice. En face d'elle, une vingtaine de femmes de 35 à 75 ans, pantalons, petites bottines et chapeau de cow-boy sur la tête. L'ambiance est à la fois joyeuse et studieuse.
4: Est-ce que tout le monde a compris les pas, la danse? Si vous devez parler, c'est maintenant.
7: Vous vous taisez à jamais.
4: Je mets la musique.
7: Je m'approche rapidement de Régine, Josiane et Séverine.
8: Bonjour mesdames. Toutes les trois, vous avez déjà le t-shirt? C'est obligatoire quand on est là, on a le t-shirt?
9: Let's go girls.
10: C'est-à-dire nous, ça fait 3 ans déjà.
11: Et puis on fait des démonstrations dans la rue, pour le carnaval, les associations.
8: Et le t-shirt, c'est drôle, c'est un chapeau de cow-boy sur des Santiago, et il y a marqué Let's go girls, c'est le titre de Shania Twain. Et alors vous, c'est venu comment la country? Parce que vous dites que ça fait 3 ans, donc dès qu'elle est arrivée, vous avez tout de suite embrayé.
10: Oui, ça m'a tenté, je suis venue.
8: C'est génial. Hein.
11: J'ai fait les 3 premiers cours gratuits. Pour voir si vraiment ça nous plaît ou pas, il faut quand même. C'est pas évident, hein.
8: Oui.
11: De faire de la country, c'est pas évident.
10: Puis il y a une bonne ambiance, donc voilà.
8: Oui, puis la salle, même la salle, je la trouve sympa. Elle est très haute de plafond, la salle. Il y a des poutres en bois. Ça ne fait pas la salle un peu où tu te gèles au mois de novembre, où tu t'attends.
11: Figurez-vous que l'année dernière, on était dans une salle comme ça.
8: Ah, moche.
11: Une grande salle moche.
4: Allez, on y va. En ligne, nickel. Mon premier cours de country, il y a 22 ans, c'était cette danse-là, Duchesse. J'en ai les larmes aux yeux, parce que ça me fait nostalgique.

0: sont les nouvelles du mois de septembre.
1: Ah ouais.
0: Et le reste, ce sont des anciennes. On est sur notre troisième année d'association Country Saint-Parois. Troisième année. Troisième année.
1: Donc ça finit par se savoir.
0: Oui.
1: Oui, il y a du monde.
0: Le bouche à oreille fonctionne bien dans les villages.
2: Alors que le premier cours est terminé, les filles enchaînent avec le deuxième. Visiblement, personne n'a envie de partir.
0: Tout le monde reste au niveau 2. Yes.
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1: Je ne vais pas vous apprendre que la vie est injuste. Ne vous inquiétez pas, je vais bien, mais force est de constater que la vie est injuste. Prenez par exemple la silhouette des gens. Il y en a de toutes sortes, des petits, des grands, des roux, des blonds, des crépus, courts, longs, carrés, minces, gros ou ronds. Viens avec nous chez les barbapapas. Mais pour certains, la vie est plus dure que d'autres. L'exemple le plus frappant que la vie est injuste, c'est quand ma grand-mère disait en parlant d'une de mes matantes qui essayait à toute fin de maigrir, mais sans succès, quel malheur. Elle peut faire ce qu'elle veut, mais chez elle, tout fait penche. Ne paniquez pas, Wikizef est là pour vous aider. Tout fait penche. Rassurez-vous, il n'y a rien qui penche et qui va peut-être caire. Non. Tout fait penche.
0: Traduction.
1: Tout fait ventre. Ventre, une panse, un penche. Pour illustrer ce que c'est qu'un penche, il suffirait que je me mette de profil. Et vous verrez que là, il n'y a pas que pour ma tante que tout fait penche.
0: Définition.
1: Tout lui fait penche, tout lui profite. C'est le malheur des bons vivants. Quel rapport avec la justice de la vie? Bah, il y en a des. Ils peuvent manger ce qu'ils veulent, et ben ils grossissent pas. Je n'ai même vu manger des tartes au chou qu'à longueur de journée. Elles et Thomas, elles pouvaient passer derrière une affiche sur la décollée du mur. Et d'autres, ils regardent la vitrine du pâtissier, ils prennent un kilo. Alors, je vous dis pas si on en mange. Le pire, c'est que dans mes prises de sang, les triglycérides, impeccable, c'est le seul truc qui est pas en gras. Alors, je sais pas ce que je range là-dedans, moi. Mais ce qu'il y a de plus sûr, c'est qu'il y a plein de trucs. Un penche, c'est un logement social. C'est en cela que la vie est injuste. Et en même temps, on peut y avoir une sorte de résignation. À la question, t'aurais pas un peu grossi? C'est mieux de répondre, qu'est-ce que tu veux? Chez Mie, tout fait penche, que de se vexer.
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2: À une quinzaine de kilomètres au nord de Mont-de-Marsan, la commune de Broca. Son histoire est très liée aux forges et la création de son musée à votre radio locale, Ici Gascogne. Notre guide, Martine Maisonnave, présidente de l'association des Amis des Forges.
3: C'était suite à un jeu donc radiophonique en 1988 sur Radio Land à ce moment-là. On avait fait des recherches et puis à l'été 89, on s'est dit, on a récupéré des vieux objets en fonte pour pas ouvrir un musée. Donc l'été 89, on a ouvert le musée et l'association a été créée dans la foulée. Ce musée retrace l'aventure métallurgique de Broca au 19e siècle. Donc l'eau fourneau dont les restes se situent à côté du musée, hein, c'est d'ailleurs les seuls dans les Landes à cette époque-là, a fonctionné de 1833 à 1904. Mais ce musée, effectivement, il explique comment on obtient de la fonte. Hein, c'est un alliage de fer et de carbone. Et les matériaux nécessaires à sa fabrication, c'est-à-dire la garluche, le charbon de bois. On y présente aussi de nombreux objets du quotidien qui viennent des forges de Broca, dont la marque de fabrique est la pomme de pin. Et on y retrace également la vie des ouvriers de l'époque et la famille à l'origine de cette fonderie qui est la famille Larayé.
2: L'économie de Broca a donc longtemps tourné autour des forges, en fait.
3: C'est vrai qu'à cette époque-là, la population comptait 1300 habitants. À l'heure actuelle, on est 800. On a des écrits sur lesquels en 1850, il y avait 150 charbonniers qui travaillaient pour les forges de Broca, 80 mineurs, et dans le haut fourneau, ils étaient 170 personnes et 21 personnes à la forge. Mais il y avait aussi également des enfants de plus de 12 ans.
2: Les enfants travaillaient aux forges.
3: Ils travaillaient quand même aux forges parce qu'ils étaient petits. Si vous voulez, dans la halle de coulée qui était autour du haut fourneau, ils pouvaient passer facilement et ils travaillaient aux forges. Mais ce qui n'empêchait pas Adolphe Larayé, là, qui a été le premier maître des forges donc de Broca, d'avoir une politique paternaliste. Il voulait que les enfants aillent à l'école. Il avait fait construire des logements pour ses ouvriers qui existent d'ailleurs toujours sur le site des forges, mais c'est occupé par des privés à l'heure actuelle. C'était la politique, il poussait des wagonnets, quelque chose qui est effectivement une recherche que j'aimerais développer à l'intérieur du musée, plus insister sur le travail des enfants.
2: Des travaux vont bientôt commencer pour déplacer le musée dans des locaux plus adaptés. Une souscription est d'ailleurs ouverte à la Fondation du patrimoine. Vous pouvez soutenir les projets du musée et l'association recherche des documents sur justement le travail des enfants aux forges. À votre bon cœur, le musée est ouvert sur rendez-vous, renseignement auprès de la mairie de Broca, recommandé par Ici Gascogne.
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4: Et je suis ravie de retrouver dans cette rubrique celle qui a été la révélation littéraire dromoise de 2024, Valérie Patureau, avec sa cuisinière des Kennedy qui a conquis 100 000 lecteurs l'année dernière. Elle publie cette rentrée aux Escales, un très très beau troisième roman qui s'appelle L'Enseveli. L'Enseveli, c'est d'abord l'histoire d'Abel, poilu de la Grande Guerre, blessé au combat en sauvant un inconnu. Il est transféré dans un hôpital de fortune où il va faire la connaissance d'un mystérieux voisin de lit, une gueule cassée qui, incapable de parler, va communiquer avec lui à l'aide d'un petit carnet. Adrien, c'est son nom, est médecin et officier, tandis qu'Abel, simple soldat, vient de la Drôme paysanne. Mais là, pour passer les journées, ils vont se raconter l'un à l'autre et tisser un lien si puissant que lorsqu'ils seront séparés, il faudra à tout prix se retrouver. Pourquoi Valérie Patureau a-t-elle voulu redonner vie à des combattants de la Grande Guerre ? C'est la question que je lui ai posée.
5: Peut-être parce que je suis la dernière génération à les avoir croisés. Je m'en souviens très bien, je devais avoir 7-8 ans et le frère de ma grand-mère me terrorisait parce que quand on allait chez lui, il retirait son œil de verre et donc il avait eu un terrible, voilà, sur un obus pendant la guerre de 14. Moi j'ai un intérêt très fort pour l'histoire, pour cette période particulière de l'histoire aussi, parce qu'elle représente vraiment, je trouve, au même titre que la Révolution française, elle représente le socle de notre société moderne. Et je suis pas historienne, donc j'ai pas du tout voulu écrire un livre sur la guerre. J'ai voulu écrire un livre sur l'amitié et surtout poursuivre ma quête que j'avais déjà dans Nésida de cette interrogation sur le déterminisme social qui fait que nous rencontrons tous, sans que ce soit vraiment conscient, des gens qui partageons à peu près les mêmes choses, les mêmes... Voilà. Et il y a pas 36 circonstances. Il y a l'hôpital qui parfois vous amène à partager une chambre d'hôpital avec quelqu'un qui a pas du tout la même vie que vous, ni en âge, ni en lieu, ni rien. Et puis la guerre. Et c'était vraiment ça mon sujet. Et là, j'ai eu envie de m'intéresser, de m'interroger sur la sensibilité des hommes qui, en fait, n'est pas si lointaine de la nôtre.
4: Et puis, contrairement à la cuisinière des Kennedy, on est dans un roman du temps long.
5: C'est vrai que dans la cuisinière, je suivais sa vie. Et Dieu sait que sa vie est assez trépidante et qu'elle nous emmenait d'épisode en épisode. Là, c'est un temps long. C'est un livre à la fois de terre, je dirais, parce que la terre est présente tout le temps. La terre qui vous engloutit, la terre qui... Enfin, c'est vraiment un livre de terre et un livre sur le temps. Parce qu'il n'y a que dans ce temps long qu'on arrive aussi à se connaître, à se livrer, à apprendre les uns des autres. La grosse différence aussi avec mes deux premiers romans, c'est que c'était des histoires qui parlaient de personnages qui avaient existé. Là, ils sortent tous les deux de mon imagination. Ils sont nourris de tout mon imaginaire qui a été bercé par tous ces livres formidables sur cette période. Et beaucoup de choses de ma propre vie, sans s'en rendre compte, les deux grand-mères présentes dans ce livre, ce sont les miennes. Mais je ne sais pas si je l'ai vraiment décidé. Je crois que c'est vraiment arrivé au fil de l'eau.
4: Et de cette écriture puissante de Valérie Patureau qui, en quelques mots, fait naître des images fortes, des émotions qui vous envahissent, c'est vraiment une magnifique écrivaine que je vous conseille de découvrir avec L'Enseveli qui est paru aux Escales.
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2: Bonsoir Émilie.
3: Moi, je suis toujours contente, Yves Duteil, de vous accueillir dans Décibel. Et alors, ces derniers temps, vous faites un tel travail de souvenirs, vous faites un tel travail autour de votre carrière de 5 décennies, on peut le dire.
2: Oui, oui, oui. Voilà. Oui, c'est étonnant. Je m'attendais même pas à faire ça, mais... Tout est parti de la demande de notre éditeur livre,
3: ouais.
2: Jean-Daniel Belfond, qui dit on voudrait faire un livre avec tous tes textes de chansons. Alors on a commencé avec ça, et puis bah, c'est comme on a mis la main dans l'engrenage, et tout le bras a suivi, et on a fait des tas de recherches, et on a trouvé des choses qu'on avait complètement oubliées.
3: Bah, c'est l'avantage de faire une rétrospective. À partir du moment où on accepte d'ouvrir la malle au trésor, il y a des choses qu'on connaît très bien et puis d'autres qu'on redécouvre.
2: C'est par exemple des concerts qui ont été enregistrés par notre ingénieur du son, comme ça, comme on dit dans notre métier, un peu à l'arrache,
3: ouais.
2: En sortie de console.
3: Ah, chez nous, on dit au cul du camion.
2: Ouais,
3: c'est la même chose.
2: C'est
3: la même chose. On dit ça à Radio France.
2: Et puis on retrouve des disques durs, on retrouve des enregistrements. Et
3: oui.
2: Il a fait un travail de masterisation et de remixage quand on tombait sur des bandes qu'on retrouvait ici ou là en multipiste. Enfin, c'était un travail absolument incroyable.
3: Voilà. Alors...
2: Il s'appelle Michel Collin et je lui rends hommage parce que. Accessoirement, il est aussi l'ingénieur du son de Genesis et de Phil Collins.
3: Donc, Monsieur Précision, j'imagine,
2: ouais.
3: Aussi.
2: Oui.
3: Ah oui, oui, dites donc, joli CV. Donc, après le coffret dont nous avions parlé la dernière fois, Chemin d'écriture avec l'intégralité des enregistrements studio et tout un tas de bonus, là, donc, ça s'appelle « Il y a des moments que l'on aime partager », anthologie de vos enregistrements publics. Alors, c'est l'occasion, je le disais en introduction, d'entendre des chansons très anciennes et que vous ne chantez pas nécessairement sur vos tournées les plus récentes. Je pense par exemple au Petit Pont de Bois.
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3: Ça, c'est 1978, le premier album en public. Des surprises aussi, des reprises. On avait oublié, par exemple, Yves Duteil, que vous chantiez super bien, du Polnareff.
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3: Et puis les chansons et les concerts les plus récents aussi au Folies Bergères en 2023.
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3: C'est un véritable voyage avec vous, Yves Duteil. Ce qui est drôle, c'est que vous avez sorti votre premier album en 74, premier album en public 78. Donc en fait, assez rapidement, à l'échelle d'une vie, vous vous êtes rendu compte que vous vouliez graver aussi sur disque des souvenirs des concerts. Pourquoi ?
2: Parce que le concert, c'est un véritable moment de vérité. On est sans filet. On est en plein risque majeur, je dirais, de tomber.
3: Oui.
2: Et ça m'est arrivé souvent de tomber. Je redoutais mais terriblement tout ce trou de mémoire qui est catastrophique et qui, en réalité, si on arrive à le dépasser, fait une complicité supplémentaire avec le public.
3: Oui, évidemment. Parce que si vous oubliez les paroles, ils peuvent chanter pour vous, par exemple.
2: Oui, voilà.
3: Rire.
2: Ouais. Il peut se passer n'importe quoi dans un concert.
3: Ouais.
2: Et oui, parce que un concert, c'est une autre aventure. On a parfois des petits regrets sur une orchestration du disque en studio. On peut, contrairement à d'autres arts, recréer la chanson à chaque concert et se dire, tiens, ben là, on va changer ça, on va changer ça, on va améliorer ici, trouver des choses avec les musiciens. Il y a des complicités qui se tissent au fil des concerts et même des sketchs parfois, qui
3: ouais.
2: Viennent des histoires complètement dingues, comme la rumeur, où on a fait des choses mais folles. Et puis, des orchestrations qu'on avait complètement oubliées et qui nous ont bluffés.
3: Est-ce que vous vous souvenez, Yves Duteil, de votre tout premier concert ?

0: C'est comme les adieux, il y en a eu plusieurs.
1: Ah, des premiers.
0: Le vrai, tout premier, ouais. Ça s'est passé à Arcachon. J'étais en vacances avec mon frère, on avait une mobylette, je transportais une guitare sur ma mobylette. Et bah, j'ai appris que Hugo Frey passait à la radio, c'était le français interlocal des vacances, c'était Inter-Arcachon Vacances. Et il recevait Hugo Frey, moi je chantais toutes les chansons d'Hugo Frey. Donc je me suis faufilé, comme je fais toujours d'ailleurs dans ces cas-là. Et puis je suis arrivé à côté du micro, et j'ai expliqué à l'animateur que je chantais toutes les chansons d'Hugo Frey. Et il m'a interviewé. Et il m'a dit, mais pourquoi est-ce que vous ne feriez pas le Radio Crochet ce soir, au théâtre, au casino d'Arcachon?
1: Ouais.
0: Et j'ai dit, bah, d'accord. Et là, en fait, j'avais 3-4 jeans et 3-4 t-shirts. Donc chanter, ça c'était pas... Alors, des copains m'ont prêté qui un pantalon, qui une veste, qui une chemise, qui des chaussures, etc. J'étais habillé de pied en cap par mes copains. J'ai chanté et j'ai gagné le Radio Crochet. Et on est allé boire la bouteille de champagne avec mes copains à la dune du Pila. Le champagne était chaud, mais on était bien contents.
1: Ah là là, ce coffret vient de sortir, une anthologie des albums en public d'Yves Duteil en 17 CD. Vous y trouverez 9 concerts. Évidemment, certaines chansons étant indispensables à un bon tour de chant, vous les entendrez plusieurs fois dans des versions différentes. Prenons l'exemple, j'allais dire, avec un grand E majuscule, prendre un enfant. En 1993, au Casino de Paris...
2: Prendre un enfant par la main, chanter des refrains.
1: On entend les cordes qui sont là, qui vous accompagnent.
2: 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Prendre un enfant à l'amour.
1: En 2000, la tournée acoustique.

0: piano-guitare.
1: Piano-guitare avec Michel Precastelli au piano. Et un concert extrêmement nu. On était tout nus.
0: Acoustique. Complètement. Et aux Folies Bergères, on a ajouté des percussions.

0: vous nous disiez tout à l'heure, recréer les chansons, c'est pas une blague en fait. À chaque fois, vous repartez de zéro avec la chanson.
1: Oui, là, les guitaristes auront remarqué que le picking de guitare n'est plus le même que celui du début. Simplement parce qu'il y a des moments où on trouve quelque chose qui n'est pas du tout un effet de jeunisme. Ça n'a rien à voir. C'est vraiment une autre façon de recréer la chanson. D'abord pour éviter qu'on ne s'ennuie, qu'on ne tombe dans une routine.
0: Là, vous parlez de vous, moi, des musiciens.
1: Moi, je parle de moi. Sur scène, prendre du plaisir sur scène, c'est aussi se donner une chance d'en offrir au public dans la salle. Et c'est ça qui se passe, en fait. Il y a des chansons comme Virage qui ont des versions complètement différentes les unes des autres, mais parce qu'il y a des chansons emblématiques que je veux continuer à faire vivre.
0: C'est ça. Et elles ont des versions que vous allez pouvoir entendre évoluer au fil des années dans ce coffret. J'aimerais aussi qu'on revienne sur le titre du coffret. Il y a des moments que l'on aime partager. On sait que pour vous, Yves Duteil, un mot est un mot, les mots ont un sens. Vous avez choisi ce titre-là, pourquoi ?
1: C'était le titre d'un de nos spectacles. Et on a trouvé assez joli d'en faire le titre générique du coffret. Parce que ça, c'est vraiment ça, c'est le moment de partage par excellence. Pour moi, la symbolique du concert, elle est extrêmement puissante, surtout dans la période qu'on traverse en ce moment. Parce que dans la salle, vous avez des gens qui sont très très différents les uns des autres. Leur couleur de peau, leur opinion, leur culture, leur vécu, leur conviction,
0: au point qu'ils ne
1: opinions.
0: Se croiseraient pas ailleurs, en fait.
1: Voilà. Et tout d'un coup, là, la lumière s'éteint. Ouais. On est dans les coulisses, et là, au moment où la lumière s'éteint, moi, depuis les coulisses, j'entends, Et là, il y a quelque chose qui se produit dans la salle, et on n'a plus affaire qu'à une seule et unique personne qui montre que ce que l'on a en commun est beaucoup plus fort que tout ce qui nous sépare.
0: Au tout début de votre carrière, vous avez chanté en première partie d'autres artistes. Vous citez Nicoletta, Juliette Gréco, Joe Dassin, Clo-Clo. Qu'est-ce que vous gardez de ces expériences-là qui doivent être vraiment compliquées, jouer devant un public qui n'a pas décidé de venir vous voir ?
1: Ben, faut serrer les fesses.
0: Ouais.
1: c'est difficile parce qu'on sait que le public attend l'artiste qu'il est venu voir. D'ailleurs, j'ai le souvenir douloureux. On avait fait un spectacle à la Sorbonne à Paris et j'étais en première partie d'Eddie Mitchell. Vous voyez le décalage quand même entre les styles de musique. Et là, on est tombé sur une bande de loubards qui avait scandé Eddie, Eddie, pendant que moi j'en chantais un lila pour eux, la lie. Et donc j'étais assez mal. Et puis à un moment donné, mais complètement inconscient, parce que j'avais affaire quand même à des sérieux là en face, je leur ai dit, vous avez vu mon nom sur l'affiche, j'irai jusqu'au bout. Et j'ai continué à chanter avec ma petite guitare, qui n'avait rien à voir avec le style d'Eddie, que j'aime beaucoup d'ailleurs. Ah oui. J'ai chanté aussi les chansons, parce que j'ai chanté les chansons de tout le monde. Et les fameux loubards sont arrivés à la fin du concert en disant, mais quand même, il a eu du courage, hein, le petit là.
0: C'est bien, oh là là, mais ça doit faire, oui, vraiment, on a des moments de vraie joie, mais aussi de vraie trouille sur scène. Est-ce qu'on a toutes les émotions qui nous traversent ? Est-ce que vous vous êtes déjà retrouvé sur scène en colère ? Est-ce que vous vous êtes déjà retrouvé sur scène complètement dépité ? Est-ce que ces choses-là arrivent ou est-ce qu'on est quand même protégé ?
1: Non, on n'est pas protégé, on est exposé.
0: Ouais.
1: On est dans la lumière, on voit pas forcément le public. Il vous arrive parfois d'entendre des gens qui parlent pendant que vous chantez, qui font du bruit, etc. Vous faites remarquer au bout d'un moment et vous apercevez que vous avez un premier rang de handicapés.
0: Ah.
1: Et là, c'est une très très grande leçon parce qu'effectivement, il faut faire très très très attention à tout ce qui se passe, être prêt à tout, y compris à la panne de sono.
0: Ça vous est arrivé ça ? Plus de son, plus d'électricité ?
1: Plus de son, plus rien. Alors là, par chance, en fait, j'ai eu des très gros problèmes de voix à un moment dans ma carrière qui m'ont obligé à prendre des cours avec un phoniatre pour retrouver ma voix. Et il n'a pas fait que réparer ma voix, il m'a appris à chanter a cappella, en projetant ma voix jusqu'au fond de la salle, sans sono, sans micro, sans rien. Et ça, je sais le faire maintenant. Donc, au moment où vous avez une vraie panne, où vous pouvez plus rien faire, vous pouvez lâcher la sono, venir devant la scène et chanter, et on vous entend jusqu'au fond de la salle.
0: Waouh ! Et votre voix, alors l'évolution de votre voix, puisque dans ce coffret, il y a donc le premier enregistrement public 1978, jusqu'au plus récent, vous êtes, j'imagine, réécouté. Que pensez-vous de votre voix de 78 ? Est-ce que vous vous trouvez une voix de bébé, un peu ?
1: Eh ben non.
0: Non ?
1: En fait, j'ai l'impression d'avoir toujours cette voix aujourd'hui, mais c'est pas un hasard non plus. En fait, j'ai eu des très gros problèmes, je le disais, mais cette rééducation m'a beaucoup aidé à conserver le vrai son de ma voix dans toute sa gamme. Et puis, bon, je le dis là, et je le dirai plus, j'ai été opéré deux fois à cœur ouvert, ce qui m'a réouvert en fait l'oxygène dans tout mon corps et qui m'a préservé en fait de la force, de la puissance de la voix. Et aujourd'hui, j'ai vraiment l'impression de pouvoir chanter comme je chantais avant, sans avoir besoin de forcer, de pousser, d'être dans des artifices. Et c'est très agréable pour moi d'entendre les gens dire « mais vous avez toujours la même voix ». Et je suis très fier de ça, parce que bon, c'est quand même un travail, mais c'est aussi une chance.
0: J'ai écouté ce qu'offrait Yves Duteil, et alors, il y a des moments, j'ai rigolé. Vous faites des petites blagues au public. Par exemple, en 1982, à l'Olympia, vous quittez la scène, puisque vous vous dites que les chanteurs, par moment, il faut qu'ils se taisent.
2: On propose que le chanteur fasse une pause pour laisser la parole à la musique, et pas n'importe laquelle, celle de Jean Musy, qui a écrit tous les arrangements pour ce spectacle.

0: gratuit, un très très beau moment instrumental. Vous évoquiez Jean Musy tout à l'heure en disant à quel point il était important dans votre carrière, au point de lui laisser la scène à lui.
1: C'est un frère de musique, c'était un frère de musique et ça... Je crois que j'ai jamais retrouvé une telle complicité avec un orchestrateur pour traduire exactement l'ambiance de ce que l'émotion du texte suggérait. Et ça démarrait pile au bon moment, ça s'arrêtait pile au bon moment pour changer complètement d'ambiance, ça reprenait après au bon moment. Enfin, il y avait une telle complicité entre nous que pour moi c'était un réel bonheur d'arriver avec une chanson nouvelle en studio. Puis on était tous les deux, lui au piano, moi au micro, et on se lançait. On a comme ça enregistré des tas et des tas de chansons, de La Langue de chez nous à Lucille et les Libellules, en passant par toutes les chansons qu'il a orchestrées. C'était quelqu'un d'extraordinaire, un homme très doux, hors du temps, et avec qui on a partagé des moments incroyables, comme, bah, je vais vous en raconter un. On enregistre une chanson qui s'appelle « Le temps s'écrit sur ton visage ». Et bon, moi je fais guitare-voix et on enregistre et on se dit tous les deux qu'il manque quelque chose. On se dit une harpe. Une harpe, pour nous à l'époque, c'était Lily Laskin et personne d'autre. Alors, dans la nuit, il écrit une partie de harpe et Lily Laskin arrive le matin, on livre la harpe. Elle était, mais couverte de pluie, de la tête aux pieds, parce que c'était trompé de station de métro. Elle arrive, elle rentre dans le studio, elle prend sa harpe. Et là, catastrophe, c'est complètement à côté, et ça marche pas du tout. Et là, notre directeur artistique, qui était Claude Dejacques, dont je pourrais parler aussi pendant des heures, dit, mais peut-être qu'on pourrait lui envoyer juste la guitare, parce que ça la guiderait peut-être davantage sur le vrai tempo de la chanson. Alors on fait ça, on enlève ma voix, que j'avais enregistrée en direct avec la guitare. Ouais. On enlève la voix, on lui laisse que la guitare. Et là, parfait, on tombe, mais pile sur le tempo, tout était parfaitement en place. Et Lily Laskin, qui devait mesurer 1m50, rentre dans la cabine et dit « Ah bah évidemment, ça, c'est sûr. Le chanteur, lui, il est lyrique, il interprète, il va, il vient, il est très sensible. Ça. Mais alors le guitariste, ça lui passe complètement au-dessus de la tête.
0: » C'est drôle. Elle avait deviné que vous étiez plusieurs à l'intérieur.
1: Voilà,
0: en fait,
1: exactement.
0: C'est ça, elle avait senti ça. Dans ce coffret, on vous entend chanter en anglais.
1: Yesterday,

0: Ça, c'est rarissime.
1: Oui, ça a été mes premières amours, les chansons en anglais.
0: Les Beatles.
1: Les Beatles, ouais. Chicago Transit Authority, le groupe Queen, etc. Mais j'ai chanté toutes ces chansons et avec passion et bonheur. Et mes premières chansons, ça, il y a moins de gens qui le savent, je les écrivais en anglais. Parce que je pensais que l'anglais était une langue plus rythmique, elle était plus douce, plus musicale. Jusqu'au moment où je me suis rendu compte qu'il y avait une différence entre le français et l'anglais en musique, c'était les accents toniques, qui tombent pas pareil sur les mots. Et là, j'ai commencé à prendre du plaisir à écrire en français. J'ai traduit tout ce que j'avais écrit en anglais en français. Et j'ai commencé vraiment à écrire en français.
0: Le sel aussi des albums en public, c'est de vous entendre, alors soit chanter les chansons des autres, c'est le cas de Mistral gagnant, vous reprenez Renaud.
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0: Mistral gagnant.
1: Ça, c'était votre Zénith 1990.
2: Et en plus, il était dans la salle, Renaud.
1: Vous le saviez avant
2: oui,
1: de chanter la chanson.
2: Oui, je ne raconte pas comment c'est de chanter une chanson de quelqu'un qui est dans la salle.
1: Ça m'est arrivé avec Charles Trenet. Racontez-moi, parce que alors, ça doit vraiment être effrayant et à la fois hyper excitant.
2: Ah bah oui, parce que moi, j'ai chanté plein de chansons des autres. C'est ça qui m'a donné envie d'écrire. J'ai même un jour chanté dans un spectacle pour Charles Trenet. En hommage à Charles Trenet, il y avait des tas d'artistes et moi je vais chanter Le Serpent Python et je vais chanter aussi La Folle Complainte.
1: Okay.
2: À un moment, j'ai eu un trou de mémoire et c'est Trenet qui m'a soufflé dans la salle.
1: Waouh !
2: Il y a des moments comme ça, magiques, vraiment incroyables.
1: Vous chantez sans son ?
2: Non.

0: voilà quelques grands moments que l'on retrouve sur l'un des 17 CD de ce coffret. 9 concerts, Yves Duteil. Est-ce que vous avez un souvenir très cher à votre cœur? Je sais que c'est une question horrible, mais je me permets de la poser parce que je suis sûre que vous allez trouver une pirouette pour bien me répondre.
1: Il y avait des moments très émouvants, il y avait des moments très drôles, des moments inattendus. Alors, un des moments inattendus, je chante « Mélancolie ». Il y a des jours où quand le jour se lève, on... Alors, cette chanson, on avait fait une mise en scène. Il y avait un rideau noir en tulle qui tombait derrière moi, et avant que ce rideau ne tombe, je devais déplacer mon tabouret dans le noir, le mettre devant le rideau de tulle, et sur ce rideau invisible se projetait l'ogive d'une fenêtre d'église. Et c'était magnifique, il y avait un effet très très beau, mais il fallait que ça fonctionne très vite. Et donc, je m'avance et je prends le rideau. Mais sur moi, sur mon épaule, il y avait des boudins en plomb qui me tombent sur l'épaule. Je ne savais plus comment me dépêtrer de ce rideau. Je l'avais, il fallait que je commence. Il y a des jours. Non, c'est pas possible. Alors, le directeur de lumière, hop, il allume les lumières, il voit le drame, hop, il éteint tout de suite. Je me débarrasse de tout ça, j'essaie de m'en sortir. Et là, effectivement, je m'en sors. Je suis sur mon tabouret, devant le, tout va bien. Mais je suis, comme il y avait plein de poussière sur ce rideau de tulle, je commence à avoir une envie d'éternuer qui me monte dans le nez. Ça fait « Il y a des jours où quand le jour se lève... » J'essayais de retarder l'éternuement, je ne pouvais pas. « On voudrait rentrer tout au fond d'un rêve. » Et là, ça monte. Et puis soudain, lorsque le clocher sonne, « Il y a des jours où l'on n'est plus personne. » Et là, j'avais la tête dans un médaillon du projecteur de poursuite. Je sors la tête de la poursuite, je fais tcha. Je remets la tête dans la poursuite. Alors on ferme les yeux un instant. Michel Collin, qui était sur sa console, l'ingénieur du son, il était sous sa console, plié en 12 de rire.
0: Ah oui, évidemment. Mais vous ne vous êtes pas démonté quand même.
1: Non.
0: Vous avez, voilà. C'est très mignon, ceci dit, de penser à ne plus être
1: dans
0: la pleine lumière pour éternuer, parce que tout le monde vous a entendu quand même.
1: Non. Parce que j'étais aussi en dehors du micro.
0: C'est vrai. Vous pensez que personne ne vous a entendu?
1: Oui, personne.
0: Ah, pour de vrai?
1: Ah, oui.
0: Donc
1: oui.
0: Excellent réflexe, alors.
1: Oui, oui, tout à fait. Ça s'est passé vraiment crème.
0: bravo. Je vous recommande vraiment, les amis, ce coffret. Il y a des moments que l'on aime partager. Yves Duteil, l'anthologie en public. Vous enregistrez toujours vos concerts, là, ceux que j'ai cités tout à l'heure, vous allez les enregistrer?
1: Ben, pas toujours, mais... Encore une fois, on a la chance de travailler en équipe avec Michel Collin. On travaille depuis maintenant plus de 40 ans ensemble. Il y a aussi alors quelqu'un auquel il faut que je rende hommage, c'est Bruno Tumers. C'est un journaliste qui a ma carrière comme personne dans le creux de sa main. Il connaît absolument tout, absolument tout. Et il a énormément travaillé sur des recherches pour ce coffret. Et on a pris énormément de plaisir en fait à travailler ensemble sur toutes ces recherches, retrouver des pépites, obtenir les droits, dire qui jouait, qui a fait ci, qui a fait ça, etc. C'était un travail énorme, mais en même temps un travail vraiment passionnant. Puis il y a beaucoup de choses à dire, vous le voyez. Je suis très loquace quand on se met à parler de tous ces souvenirs. Ça, c'est tellement agréable pour moi et tellement des beaux souvenirs.
0: Et pour nous, c'est agréable aussi de vous entendre parler de tout ça parce qu'on voit la joie en vous, quand vous en parlez.
1: Mais c'est pour ça que, en fait, on a appelé chemin de liberté, chemin d'écriture. Parce que ce sont des chemins, vraiment, des cheminements. Une chanson, elle ne naît pas comme ça, et puis on la diffuse pas tout de suite. Elle mûrit, elle grandit, elle évolue. Il y a tout un chemin de création. Et moi, je pensais, je vais vous dire très, très franchement, une chose que j'ai encore jamais dite, j'avais l'impression, en faisant ça, que je faisais un peu une sorte de legs, de testament, de bilan. Et puis que je n'écrirais peut-être plus de chansons. Et puis Fred Zetoun m'a appelé, m'a dit « J'ai un petit texte là, j'aimerais bien que tu regardes si tu pouvais pas faire une musique là-dessus. » Et on l'enregistre mercredi là.
0: Donc le chemin continue.
1: Le chemin continue, voilà.
0: Eh ben, c'est une excellente nouvelle. Alors, bon chemin à vous. Bon et long chemin, Yves Duteil. Et merci, comme à chaque fois, d'être venu nous voir. Et puisque le chemin continue, alors je vous dis à bientôt.
1: Alors, à bientôt.
0: Merci.
1: Merci.
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2: 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Émilie Mazoyer et Axel Bauer.
0: Comment ça va ?
4: Bien, ça va bien. Je suis en plein dans les finitions de mon album, donc toujours en plein travail.
0: Ah, donc en fait, on fait sortir Axel Bauer de sa grotte,
4: c'est ça,
0: slash studio, pour venir ici.
4: Ça, je suis un ours d'ailleurs, la racine de Bauer, c'est pas loin de Bear.
0: Ah oui, c'est vrai.
4: Hein, tu vois ? Donc, grotte, ça... ours, Bauer.
0: Et ça fait une toute autre carrière, Axel Bear. Non, tu crois pas?
4: Edouard, peut-être.
0: C'est bien possible. Axel Bauer, il y a tellement de tubes. Allez, un petit premier pour se mettre dans l'ambiance.

0: éteint la lumière. Hein, ça fait de mal à personne. Ça, c'est quoi? C'est les années 2000?
1: C'est 1991.
0: Ah non, c'est les années 90, voilà. Pardon.
1: Ça a 30 ans, quoi. Ah, tu vois, ça a plus de 30 ans.
0: C'est fou, ça. Parce que ce qu'il y a, c'est que dans cette carrière que je trouve, moi, hyper intéressante, équilibrée, où tu arrives finalement toujours à nous surprendre, il y a finalement assez peu d'albums studio. Il y en a 7. Et là, tu prépares le 8e.
1: Ouais, c'est vrai.
0: Est-ce que parfois tu te demandes, tu te dis, une quarantaine d'années de carrière, 7-8 albums, c'est pas un ratio énorme. Alors attention, hein, on n'est pas à l'usine et on fait pas des chansons à la chaîne, mais par rapport à d'autres qui font un album systématiquement tous les 2-3 ans, toi très tôt, t'as su que tu voulais travailler autrement ?
1: Ah non, pas du tout. Peut-être qu'il y a eu un excès de perfectionnisme à un moment. Il y a un album sur lequel j'ai mis 7 ans à le faire quand même, tu vois. Donc, ouais. Donc c'était.
0: C'est Radio Londres.
1: Un album dont je suis très fier d'ailleurs, qui s'appelle Simple Mortel, qui a pas du tout marché. Il est sorti en pleine période boys band. Peut-être qu'on le redécouvrira d'une autre manière. Donc il est sorti à l'orée de l'an 2000 et il a pas du tout marché. Il a pas du tout été défendu. Il y a pas eu de clip, rien du tout. J'étais très très déçu d'ailleurs parce que j'avais mis tout mon cœur là-dedans et puis j'avais travaillé comme un fou. J'avais été un peu au bout de moi-même, au bout d'un délire. On avait même construit un studio pour le faire. C'est pour ça que ça a pris tant de temps en fait. Ouais. Et puis chaque album est une aventure. Il y a des aventures plus courtes comme l'album avec qui contient À ma place, personne n'est parfait, etc.
0: C'était
1: relativement rapide, mais peut-être aussi parce que l'autre avait été très lent et il y avait un désir d'aller plus vite. Et puis il y a eu d'autres périodes où j'étais plutôt sur scène et j'avais pas trop d'idées, je savais pas comment reprendre un contact avec un album. Et donc là, j'ai attendu 5 ans, et ça explique ça. Mais il y a des albums qui se sont enchaînés très vite, par contre, voilà, il n'y a pas de règle en fait.
0: Dans ce que tu viens de dire aussi, il y a quelque chose qu'on ne dit pas souvent, même à celles et à ceux qui aiment la musique et qui en écoutent et qui en achètent, etc. C'est que, en fait, tout ne dépend pas de l'artiste. Quand tu parles de cet album Simple Mortel de 1998, tu dis, il n'y a pas eu de clip, c'est pas toi qui as décidé qu'il n'y aurait pas de clip, c'est aussi parce que tout ne dépend pas de toi, ça dépend aussi de la maison de disques avec laquelle tu étais, et du marché de la musique à ce moment-là, et ça doit être super dur en fait de travailler pendant des mois, voire des années sur une œuvre, et à la fin, les personnes qui sont censées la défendre pour toi, la défendent pas.
1: Ah mais c'est hyper dur, d'autant que sur cet album, si tu veux, j'essaie de faire que tout soit vrai. Alors j'écrivais une chanson sur le désert, je partais dans le désert vivre avec les Touaregs, j'étais très très très excessif si tu veux, mais et très authentique je crois dans ma démarche. Donc c'était d'autant plus décevant et déprimant même que Universal, pour pas les citer à l'époque.
0: Bisous, Universal.
1: Et décider de se dire, après, je peux les comprendre dans le sens que il n'y avait pas vraiment de single sur l'album. Moi, j'étais complètement dans un truc artistique. Fin de siècle, il y avait un titre qui s'appelait 00 Zen. Je trouvais qu'il fallait faire un clip de 7 minutes là-dessus. Donc, j'avais du mal à les convaincre. Et peut-être que c'est ça qui n'a pas fonctionné. En réalité, ils gagnaient tellement d'argent avec les boys bands à l'époque qu'ils se sont dit, Bon, on va pas se faire chier plus que ça.
0: Ah ouais. Et puis voilà, il y a que ça reste un business et que toi, t'as beau y mettre tout ton cœur et toute ton âme, au bout de la chaîne, il y a aussi des gens qui font du commerce.
1: C'est terrible, hein.
0: Ouais. Heureusement, là, on est dans une dynamique hyper réjouissante puisque il y a une nouvelle chanson qui vient de sortir qui s'appelle L'Enfant Prodigue. Mmh.

0: de retour, l'enfant prodigue du rock français, Axel Bauer. Eh, c'est toi qui joues la guitare ?
1: Oui.
0: Eh ben, on n'est pas manchot.
1: Ah, merci.
0: Ah, bravo. Non, mais ce solo, on remarque les solos de guitare de nos jours, parce qu'il n'y en a plus beaucoup dans les chansons, ça fait du bien.
1: Ça revient, il paraît.
0: Ouais.
1: Hein, y a,
0: tant mieux, non ?
1: Oui, il y a des rappeurs, je sais que SCH s'approprie des services de Raoul Chichin.
0: Mais oui, le fils de Catherine Ringer et Fred Chichin.
1: S'approprie les services, c'est nul ça.
0: Mais ouais, il s'est offert les services. Et en tournée, et oui, puis, il a emmené Raoul en tournée, il fait des gros solos de guitare sur les chansons d'SCH. Ouais.
1: Et puis, dans la pop, ça revient un peu aussi, tu vois.
0: En tout cas, voilà, moi je l'adore cette chanson. Et alors, t'es pas tout seul, l'enfant prodigue, on a une signature très intéressante du côté des paroles.
1: Oui, c'est toujours Brigitte Fontaine, qui, et d'ailleurs cette chanson est partie de son texte à elle en fait. Brigitte a cette écriture magnifique que j'adore et qui mélange à la fois des choses légères et des choses profondes.
0: Oui.
1: Et c'est ça que j'adore. On est à la fois dans le profond et dans le dérisoire avec Brigitte. Il y a toujours un décalage.
0: C'est rarement premier degré, Brigitte Fontaine.
1: Non.
0: Il y a souvent, ouais.
1: Alors c'est ça, on a cette chanson comme ça qui est, c'est presque un enfant prodige qui est de retour en fait. Mais dans la parabole biblique de l'enfant prodigue, d'ailleurs c'est un retour en joie.
0: Oui.
1: Et là avec les paroles de Brigitte, il y a toujours quelque chose d'un peu ridicule dans le personnage qui apporte de la tendresse, je trouve.
0: Alors pour celles et ceux qui n'ont pas révisé la Bible avant de venir, on vous en veut pas. Après-demain c'est dimanche, allez à la messe, renseignez-vous pour ça. Mais en gros, l'enfant prodigue, c'est une histoire que racontait Jésus, c'est pour ça qu'on dit que c'est une parabole. Et donc en gros, c'est un père, il a deux fils, il a le fils aîné qui est formidable, exemplaire, qui reste auprès de lui, etc. Et puis on a le cadet, le fils prodigue, qui lui, a envie de découvrir le monde et ses plaisirs divers et variés. Et puis à un moment, il revient. Voilà, la suite à la messe.
1: C'est bien. Oui. Mais c'est un peu aussi un peu nous tous, quoi.
0: Oui.
1: Quand on est parti, quand on revient de quelque part. En ce qui me concerne, tu le disais tout à l'heure, j'ai eu des longs départs et quelques retours. Et souvent de moi, on disait il revient.
0: Le retour d'Axel Bauer, on l'a dit plusieurs fois.
1: Le retour d'Axel Bauer, j'entendais ça souvent, donc avec ses clous et ses cris d'amour peut-être.
0: Ouais.
1: Et puis cette chanson, elle va être super pour entrer sur scène. Sur l'album précédent, je me disais que j'avais pas la chanson pour entrer sur scène. J'ai vraiment envie de retrouver la scène maintenant que ça fait presque 2 ans que je suis en train de travailler en studio sur l'album. J'ai envie de retrouver la scène et le public. Et avec cette chanson, je pense que ça fait une merveilleuse première chanson, quoi. On se retrouve.
0: On est d'accord, l'enfant prodigue. Et puis, on est d'accord aussi que quand t'es avec Brigitte Fontaine, vous êtes dissipé, mais vous êtes formidable.

0: ça c'est sorti avant l'été, on s'était vu à l'occasion de la sortie de Merde à la mer. Donc là elle est carrément en duo sur la chanson. Là, celle qu'on vient de découvrir, L'Enfant Prodigue, vous avez travaillé dessus ensemble. Et c'est une présence qui sera là sur tout ton nouvel album, Brigitte Fontaine ?
1: Non, il y a d'autres auteurs, d'autres complicités dans l'album, mais ça s'est fait comme ça, sans calcul. En fait, peut-être j'avais la frustration de ne pas sortir cet album. J'ai envie de le sortir. Il y a beaucoup de titres et j'ai pas tout à fait terminé. Alors je sors des titres comme ça, pas au hasard bien sûr, mais j'adore Brigitte et à chaque fois qu'on peut collaborer ensemble, je me prête à l'exercice. Brigitte qui cartonne en Angleterre en ce moment d'ailleurs, avec la ressortie de son album Brigitte Fontaine est folle, qui est un album incroyable, magnifique, avec les arrangements de Jean-Claude Vanier qui sont sublimes.
0: C'est lui qui avait fait Mélodie Nelson aussi pour Gainsbourg.
1: Et ils ont ressorti aussi Baraka récemment avec Areski, Belkacem. C'est vraiment des gens que j'adore et qui ont un univers incroyable.
0: Et ça parle aux Anglais. Albums.
1: Ah oui. Elle a un succès en ce moment en Angleterre. Elle a des papiers partout. Oui, si.
0: C'est
1: fou d'ailleurs.
0: Ça, c'est très 21e siècle, mais j'aime bien, moi.
1: C'est dingue d'ailleurs. Ouais. Ouais. Qu'elle cartonne en Angleterre, Brigitte, en ce moment. Et je vois placer plein de trucs. Ouais.
0: C'est trop bien. C'est excellent. Alors, mon cher Axel. Puisqu'on parle d'autres artistes, donc ton rapport avec Brigitte, moi il m'intéresse beaucoup. Tu m'as dit, il y a d'autres collaborations sur l'album, sans donner de détails, ça veut dire que tu gardes les infos pour plus tard ?
1: C'est pas forcément un scoop, disons que, si tu veux, je suis auteur, mais en même temps j'aime bien travailler avec d'autres auteurs aussi. J'ai pas toujours toutes les idées, des fois je me laisse un peu emporter par la musique et j'aime bien voir. Donc, y a certains auteurs avec qui je travaille régulièrement, comme Pierre-Yves Lebert qui a écrit sur cet album, et aussi il y a trois très jolis textes de Boris Bergman avec qui j'ai aussi travaillé dans le passé, qui écrivait pour Bachung, c'est lui qui a écrit Vertige de l'amour, ou Gabi, ou Alcaline, des choses sublimes. Et
0: pareil, jamais premier degré, toujours envoûtant, quoi. C'est ce genre de texte.
1: Et puis voilà. Bon, après, on verra quand ça sortira.
0: Quand ce sera prêt. Voilà. On espère début 2026, mais de toute façon...
1: C'est début 2026.
0: Ah, tu t'es mis le...
1: Ah oui. Non, je veux pas attendre des années. Non, peut-être ça sera... On avait prévu que ça sortirait le 23 janvier, peut-être ça sortira un petit peu après.
0: Tu pousses au 30 janvier maximum, quoi.
1: Ouais, voilà.
0: J'aime bien. Et le fait de sortir des chansons quand elles sont prêtes, je trouve aussi... Tu sais ce que ça me rappelle ? La Motown, où les mecs ils vont en studio, ils te font une chanson, elle est prête, mais pourquoi attendre d'en avoir 14 ? Tu sors ta chanson qui vient de sortir, t'es content qui vient de se terminer.
1: C'est complètement vrai, Émilie, parce que il y a une liberté aujourd'hui avec les réseaux, justement avec les DSP, il y a une liberté de pouvoir sortir des morceaux et d'avoir une immédiateté qui est vraiment agréable. Ouais.
0: Et puis parce que Merde à la mer, c'était chouette de le sortir avant l'été.
1: C'est ça.
0: Et que si tu le sors en janvier, elle est toujours très bien la chanson, mais voilà, t'avais envie qu'elle soit là l'été.
1: Mais complètement, ça c'est un posé à nous presque, parce que cette chanson n'avait pas de texte et je me demande, et un jour je tombe sur ce texte de Brigitte et je le chante dessus et j'appelle Brigitte, je lui dis est-ce que tu veux le faire, elle me dit oui, on l'enregistre et on était avant l'été, on devait être au mois d'avril et là on s'est dit merde à la mer,
0: c'est maintenant.
1: Oui, alors après il y en a qui ont cru que c'était merde à ta maman, mais c'est pas du tout ça. Hein, tu vois, c'est merde au cliché. C'est Brigitte. Je crois, t'es pas fan de la chanson de Charles Trenet, La Mer qu'on voit danser. Donc il y a assez. voilà, mais c'est tout ça est à prendre bien sûr avec humour au dixième degré. C'est pas. D'ailleurs, Brigitte aimait bien Charles Trenet aussi, donc. Mais on s'est dit qu'effectivement on allait faire l'anti-tube de l'été, c'est-à-dire le tube de l'été, merde à la mer, de ceux qui ne partent pas en vacances.

0: Axel Bauer est un artiste très tolérant, j'ai la preuve. Il était à côté de moi en studio pendant que j'ai beuglé à ma place pendant 3 minutes. Et il n'est pas parti, ça va Axel?
1: Non, j'ai chanté aussi avec toi.
0: Oui, mais toi t'as pas beuglé. C'est ça. Mais c'est trop difficile à chanter. Tout le début. Se mettait l'homme à place. 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
1: Veux-tu faire.

0: rock, ses guitares, ça raconte des trucs qu'on n'a jamais entendus ailleurs. Bref, c'est du Axel Bauer. Axel, t'es fier de cette chanson?
1: Ah, j'aime beaucoup cette chanson, mais je devrais peut-être pas le dire, c'est pas très, c'est pas très humble, mais moi j'aime bien cette chanson, oui, et puis, comment, je veux dire, c'est, tu sais, dans chaque chanson, tu les commences, les chansons, et tu vas les enregistrer, tu sais pas où ça va aboutir, et là, on a été au Manoir, en studio, Manoir, c'est le nom du studio, comme ça, avec mes musiciens, et déjà, on a senti, en la jouant, parce que c'est ce qu'on entend, c'est ce qu'on a joué, on a senti le plaisir de la faire, tu vois.
0: Elle et est ensuite, lumineuse.
1: Ouais.
0: Il y a un truc qui se passe, c'est pas toujours facile.
1: Elle a un côté
0: facile.
1: Décalé aussi, ouais. J'ai rajouté des chœurs un peu oui. Bowie, un peu une période
0: des
1: 80,
0: boum-boum.
1: Tu vois, des trucs. Ouais des chats, ouais. Tu vois, des. Je la voulais à la fois dynamique et en même temps légère, et en même temps, dans tous les textes de Brigitte, il y a cette espèce de deuxième plan.
0: Brigitte Fontaine, donc.
1: Et puis c'est mixé par Marc, mon ami Marc Stent.
0: Ah, qui fait Coldplay.
1: Qui fait, ouais.
0: Quand il fait pas toi, il fait Coldplay.
1: Il fait beaucoup de monde, Marc, et en fait, on a tous un disque mixé par Marc, parce que il a fait effectivement Coldplay, mais il a fait Muse, il a fait Madonna, il a fait U2, donc on a tous entendu un truc de Marc, ouais.
0: Et voilà, et vous allez entendre le résultat final en janvier 2026. Alors, est-ce que c'est le 1er janvier ou le 30 janvier? Vous verrez bien. Mais en tout cas, ce sera en janvier, le nouvel album d'Axel Bauer. Axel, cette rumeur-là, ce truc dont il faut que je te parle, parce que je voudrais vraiment...
1: Ouais,
0: Est-ce que c'est vrai que Philippe Manœuvre, un jour, t'a sauvé la vie?
1: Oui, c'est vrai. Oui.
0: Tu peux raconter?
1: Au festival rock de Val d'Isère, il y a eu, je crois qu'il y a eu deux éditions, donc c'était à Val d'Isère et c'était la soirée de clôture. C'était il y a longtemps.
0: Ouais.
1: C'était, je me rappelle que Gainsbourg jouait.
0: C'était en 88.
1: En 88, ouais. Gainsbourg était en train de jouer sur le piano et je crois qu'il n'y mettait pas beaucoup d'entrain je pense qu'il était fatigué. Voilà.
0: Okay.
1: Et donc on pressait de monter sur scène pour mettre un peu d'ambiance avec la guitare et le côté rock de ma musique. Et je suis arrivé et je me suis fait électrocuter. Voilà. En réglant le micro, ma guitare a touché la guitare de l'autre guitariste et ça a fait une masse et tout d'un coup j'ai été électrocuté. Le courant était pas terrible dans cet hôtel. Il y avait une vague prise comme ça qui était peut-être pas à la terre déjà et en fait il y avait une sorte de brouhaha, donc je suis parti un peu à la renverse comme ça et le seul qui a vraiment capté ça et qui a vu le truc se passer, c'est Philippe Manœuvre qui a eu le bon réflexe, il s'est jeté sur l'ampli, il lui a donné un coup de pied qui a arraché la prise. Et c'est ça qui a arrêté l'électrocution. Sinon, ça continuait et je serais pas là pour en parler.
0: La vache. Donc c'était
1: merci
0: vrai.
1: Philippe.
0: Merci Philippe Manœuvre. Bah oui, incroyable cette histoire. Eh ben, tu vois, on me l'a raconté, je me suis dit non, c'est n'importe quoi. Donc c'est vrai.
1: Non, c'est vrai, oui, tout à fait.
0: Ah, mais t'es comme un chat, t'as plusieurs vies, toi.
1: Et d'ailleurs, je me suis pas rendu compte, c'était très très violent, parce que j'ai entendu une voix, quand j'étais électrocuté, quand je m'électrocutais, j'ai entendu une voix qui disait « Est-ce que tu veux partir ou est-ce que tu veux rester ?» C'était très bizarre, alors. J'étais dans un état second, on m'a amené sur un canapé, et j'ai dit « Non, non, non, laissez-moi, il faut que je remonte sur scène », ce qui est complètement fou, j'ai attrapé la prise de l'ampli, je l'ai remis dans l'ampli, j'ai pris la guitare, tout le monde était médusé, comme ça, j'ai commencé à jouer, j'ai dit « J'espère que le courant va passer entre nous, je crois », et j'avais du sang, parce que j'étais tombé la tête la première, j'avais du sang qui coulait sur mon épaule, comme ça, et je me rendais pas du tout compte de ce qui s'était passé. J'étais dans un truc, il faut que j'aille jouer, donc faut que je continue mon truc. Et c'est en sortant dehors, on était à Val d'Isère, donc c'était dans le froid. On est venu me chercher pour me recoudre, et dans le froid, j'ai eu les jambes qui ont commencé à flageller. Et là, j'ai eu peur. En fait, je me suis dit, ah waouh, il s'est passé quelque chose. Là, t'as failli y passer. En fait, je m'en étais pas rendu compte sur le moment. J'avais eu un choc psychologique.
0: Tu vas écrire un bouquin sur ta vie?
1: J'ai écrit déjà un livre qui s'appelait Maintenant tu es seul. qui est sorti, je crois, en 2003, 4 ou 2, je sais plus. Peut-être, je rencontrerai d'autres trucs. Peut-être.
0: Ouais. C'était un livre de souvenirs de
1: oui,
0: ta carrière.
1: Avait, ouais. Ben, tu sais, j'ai aussi un papa qui était une personnalité déjà dans la résistance.
0: La voix de Radio Londres.
1: Mais c'était surtout un passionné de jazz. Donc, il est un peu à l'origine. Il est d'ailleurs à l'origine du premier festival de jazz en France à Playel. Donc, il y avait plein de choses à dire sur ce père qui m'a emmené aussi dans la musique, parce que j'étais plutôt dans le dessin, moi. Donc, il m'a emmené dans la musique à travers les Who, en me faisant découvrir les Who. Donc, j'avais plein de choses à raconter, comme ça, de petites histoires que j'ai consignées dans ce bouquin.
0: Ok, mais maintenant, tu es seul. Bah, tu vois, je ne le connaissais pas. Donc, on le recommande à tout le monde.
1: Ouais.
0: Bonne lecture du week-end. Axel, on se voit en janvier, du coup ?
1: Allez, avec plaisir.
0: Le rendez-vous est pris. Ben,
1: très bonne fête, alors.
0: Ah, oui, bonne fête avec ici, évidemment.
1: Oui, avec ici.
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1: Vous écoutez Quand je creuse par le groupe Volcaillou.
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1: Volcaillou, un duo formé par Simon et Timothée. Originaires du Sud Ardèche, ils se rencontrent à l'âge de 12 ans au conservatoire et commencent à écrire et composer pendant leurs années lycée.
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1: Aujourd'hui, le duo est un ovni, un alliage entre musique électronique et chanson française.
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0: Évidemment. 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
0: Allez, on accueille tout de suite nos candidats du jour. Bonjour Florent, bonjour Michel, comment ça va?
1: Bonjour.
2: Oui, bonjour.
1: Bonjour.
3: Bonjour.
0: Alors, Florent, tu joues avec ici Loire-Océan.
3: C'est ça.
0: C'est ça. T'as 60 ans, quel bel âge.
3: Oui, c'est beau. Hein.
0: Oh là là, bah dis donc, déjà, on est arrivé jusque-là, mon petit gars, hein, donc c'est pas mal.
3: C'est pas mal, hein.
0: Ah, ouais, tu habites à Sainte-Pazanne.
3: Ouais.
0: Alors, je vois pas où c'est, Sainte-Pazanne. Tu peux me dire où c'est?
3: C'est Loire-Atlantique, 30 minutes de la Bernerie sur mer, de la mer et 40 minutes.
0: Ah, d'accord, ok, tu es par là. Alors, tu es un Saint-Pazanais, qu'est-ce que t'es, un Saint-Pazanois, t'es un quoi?
3: On dit un Pazanais.
0: Un Pazanais, tout simplement.
3: Bon, ouais.
0: Oui, alors, tu es en couple avec Isabelle, tu as 4 enfants, comment s'appellent tes enfants? Ils ont tous des prénoms magnifiques.
3: Ah, ils s'appellent ma fille Lorelai, ensuite Manolo, ensuite Rose et le dernier Tom.
0: Et voilà, et tes papis?
3: Et je suis papy 4 fois, de 4 petits-enfants qui s'appellent Tiny, Stani, Lorena et Myron.
0: Et voilà, attention. Et
3: voilà.
0: Et oui, voilà. Alors, j'aimerais savoir pourquoi on t'appelle Topette.
1: C'est quoi ce nom?
0: Qu'est-ce que c'est?
3: On m'appelle Topette parce que très longtemps, pour dire au revoir à mes collègues ou à mes amis, je disais Topette. Une expression qui vient des caves de une région par chez nous, dans les Mauges, là, où les gens, quand ils se quittaient après avoir bu un coup, ils buvaient un petit verre de gnôle, histoire de bien se finir avant de prendre la route.
0: Voilà, histoire de bien se...
3: Ils appelaient ça une topette. C'était le petit verre de l'amitié du départ, voilà.
0: Tu t'appelles donc Topette. Alors,
3: on me surnomme Topette, ouais.
0: Ok, donc tu es éclairagiste dans le spectacle Vivant.
3: Tout à fait.
0: Que fais-tu? Tu éclaires qui, quoi, comment, pourquoi?
3: Eh ben, j'éclaire pour qu'on voit les gens et puis pour rendre un petit peu joli les propos de ce qui se passe sur scène. J'éclaire qui tout, aussi bien de la danse que de la musique, du rock, du tout ce qui nécessite de la lumière.
0: Tu fais tous les spectacles, pas seulement du théâtre. Tu fais la musique, tu fais les concerts, tu fais tout.
3: Voilà, principalement la musique quand même.
0: Principalement la musique. Et alors voilà, mais pourtant petit, tu voulais être pompier. Tu voulais être pompier?
3: Bah, j'imagine, j'ai pas vraiment de souvenir, mais je pense bien que ça devait être ça. Ouais.
0: Bah oui, enfin, souvent les petits garçons ils veulent être pompiers, policiers, astronautes.
3: Ouais, c'est ça.
0: Alors tu as compris que tu es mon dernier candidat avant la finale de demain. Tu as donc légère petite pression sur tes omoplates pour gagner.
3: Tout à fait.
0: Voilà. Hein, donc je vais tout de suite, on va mettre les choses au point. Tu vas remporter directement ce premier point. Tiens, je te mets Matt Pokora. On va parler de photographie. Écoute bien. Une photographe française, a été désignée comme la pire photographe du monde. Alors, est-ce que c'est vrai ou faux? Top chrono, 5 secondes.
3: Bon, je dirais que c'est faux.
0: Eh bien, tu as tort, c'est vrai. Et oui, la compagnie Iceland Air a choisi cette femme parmi 127 000 candidats pour réaliser sa prochaine campagne publicitaire. Elle va être rémunérée 50 000 dollars. Elle va devoir capturer des clichés volontairement moches, imparfaits, afin de montrer que les paysages islandais sont spectaculaires, sans artifice. Voilà, pas de point pour toi.
1: Michel est avec nous, avec ici au CERF. Comment ça va, Michel?
4: Oui, ça va, merci.
1: Michel, petite pression quand même, elle l'a gentiment rappelé. 1, 2, 3, lundi, mardi, mercredi, elle a 3 candidats. Nous sommes jeudi, demain, c'est la finale. Si je veux avoir une petite chance de l'emporter, Michel, il faut absolument qu'on gagne ensemble aujourd'hui. Tu es d'accord?
4: Ah oui, absolument.
1: Croise
4: les doigts.
1: Et ce serait d'autant plus fort que tu serais avec nous en finale demain vendredi, que ce serait toi qui gagne les 2000 euros Bellambra. Alors là, ce serait... Tu vois, là on l'a bien.
0: Oui, alors là on est dans le...

0: Dans le rêve.
1: Il faut arrêter la drogue.
0: Dans le rêve. Dans le rêve.
1: Docteur Kirzek, on a un problème de toxicomanie.
0: Ah, le docteur Kirzek, on adore. Docteur Kirzek. Tu habites à. Alors, comment on prononce le nom dans la Nièvre? Arquion, c'est comme ça?
2: Arquion. Tout à fait.
0: Comment s'appellent les habitants d'Arquion dans la Nièvre?
2: Les Arquinois.
0: Les Arquinoises, on les salue. Tu es marié, Michel. Voilà. Et alors, c'est marrant parce que tu es marié à Michel. Michel.
2: Voilà, comme ça, si on se souvient plus de notre prénom, on le retrouve tout de suite.
0: On adore les Michel.
3: Michel,
0: Ah, deux enfants pour toi et trois pour lui. Bon, ça fait une belle famille, ça. Il y a Virginie, il y a Jérémy. Puis un petit-fils.
2: Voilà.
0: Comment il s'appelle, petit-fils?
2: Noah, 7 ans.
0: Okay. Ah oui, donc je prends plus. Oui, c'est petit-fils, mais déjà, il a eu le bac, il le passe l'année prochaine, peut-être plus là.
2: Oui, l'année prochaine.
0: L'année prochaine. Voilà. Un chien, alors, dédicace aux Cités d'Or. Ah bah oui. Tao. C'est le nom du chien de Michel, Tao, comme dans les Cités d'Or. C'est ça?
2: Oui.
0: Et tu l'as appelé Tao parce que t'es fan de la série ou rien à voir?
2: Non, enfin si, j'aimais bien la série, mais c'est vrai qu'on n'a pas...
0: T'as pas pensé, quoi.
2: Voilà, le prénom nous plaisait. Voilà.
0: Ok.
2: Le nom nous plaisait pour son...
0: Comment tes collègues t'appellent, toi?
2: Ça dépend. Il y a Michouille.
0: Michouille.
1: Michouille, écoute, c'est joli, Michouille.
0: Ben oui, on aime. Alors, Michel, Michouille, elle a fait 15 000 métiers. Elle a été cuisinière, elle était standardiste, elle a été hôtesse d'accueil, animatrice en centre de loisirs. Mais t'as fait plein de trucs.
2: Ouais.
0: Et t'as une vie remplie, toi, hein.
2: Voilà, c'est ça, exactement.
0: Bah, c'est
2: exactement.
0: Bien. Et petit, tu voulais être institutrice. On parlait des métiers pompiers pour notre ami Florent. Toi, c'était bon, comme toutes les petites filles, quoi, institutrice. Michel, ma petite Michouille, on y va.
2: Oui.
0: Pour gagner ce premier point avec un extrait d'un artiste qu'on aime beaucoup, c'est Claudio Capeo.
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0: Ah, la sienne, pardon. Bon. Avant d'être chanteur à succès, Claudio Capeo, que tu connais, Claudio Capeo.
2: Oui, j'adore.
0: Oui. T'adores, alors ça va. Avant d'être chanteur, moi j'affirme qu'il était gardien de phare en Bretagne. Est-ce que c'est vrai ou faux? Top chrono, 5 secondes.
2: Je crois pas qu'il est en Bretagne.
0: Vrai ou faux? Vite.
2: En fait.
0: Vite.
2: Non, je dis non.
0: Faux. Réponds bien sur les 5 secondes.
1: Hein. On va le prendre pour cette fois, Michouille, mais quand même. Hein.
0: Non, avant la musique, avant The Voice, avant ses tubes, Claudio travaillait comme menuisier. Il chantait les soirs dans les bars et les villages, mais il n'y avait pas de phare, il n'y a pas de tempête bretonne du tout. Allez, un point.
1: Florent, tu vas te reprendre directement, parce que là, on va écouter Oh Johnny, nanana. Là, c'est Jeanne Masse. Alors là, les gars, on est back to the 80s, hein, 1985. Jeanne Masse, Johnny, vous écoutez ici, on vous aime. À tout de suite, mes petits poulets.

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3: Nous sommes au taquet avec Florent qui joue avec ici Loire-Océan contre Michel, ici Auxerre. Michel qui a un point. Tu entends ça, Florent?
4: Oui.
3: Alors, surtout que, dis donc, on est quand même collègues, hein, parce qu'en ce moment, tu retapes ta baraque, si j'ai tout compris.
4: Mais ouais, t'as raison, c'est ça, ouais.
3: Bah oui, alors, qu'est-ce qu'on fait dans la maison?
4: Oh bah on fait tout, là, on va attaquer le plan s'échauffant, on a fait la flotte, électricité, des cloisons, enfin, un peu de tout, quoi. On s'attaque à l'isolation là-haut, un peu de toiture.
3: Ah oui, on est bien là, quand même.
4: C'est pas que du marouflage.
3: C'est pas que du marouflage. Ok, d'accord. Alors, tu as un très beau jardin dans ta maison que tu retapes?
4: J'ai un jardin correct, ouais.
3: Oh, bah, dis donc, un jardin correct, dis donc, on a déjà planté des patates douces, des pommes de terre, des betteraves, des carottes, des courgettes, il y a de la place quand même.
4: Oh bah, mais on sait tout, ouais, c'est ça, ouais, y a ça quand même. Ça pousse difficilement, mais il y a ça.
3: Bah voilà, parce que tu, en plus d'être un homme parfait, puisque tu bricoles, tu éclaires les gens, tu cuisines.
0: Ah
4: ouais.
0: À table.
3: C'est quoi ton petit plat signature?
4: Ouais, j'aime bien le tagine olive citron. Viande au choix, quoi.
3: Et ben ça c'est pas mal, j'ai envie de dire. Tu fais pas de dessert, ouais. Par contre, il paraît que t'aimes pas trop les desserts, c'est pas...
4: C'est pas fun, non, le sucre est un poison, donc je m'en passe.
3: Le sucre est un poison, mais oui, c'est vrai. Mais oui.
0: C'est pas terrible, ouais.
3: Non, je dis ça à la personne qui est à ma droite, qui s'empiffre de sucre.
0: C'est pas vrai.
3: Comment te dire? Alors, là, il faut que tu me marques ce point. Il faut que tu le marques.
4: J'espère bien.
3: Écoute. Allez. Tiens, je te mets une petite ambiance. Si tu ne l'as pas vu, c'est la BO du film La Nuit au musée.
4: J'ai vu ça avec mes enfants.
3: Oh, on adore ce film. Enfin, les deux, parce que j'adore les deux. C'est magnifique.
4: Ouais, c'est très bien.
3: On adore. Moi, je suis un peu secrètement amoureuse de Owen Wilson.
0: Ça va, hein?
4: Il y a de quoi.
0: On est passé nuit au musée avec lui, alors.
3: Ah, il est tout petit. Faites il est grand comme ça.
0: Comment ça, il est tout petit?
3: Mais oui, tu n'as pas vu une nuit au musée?
0: Mais non.
3: Eh ben, regarde ça avec tes gosses.
0: C'est tout ce qui est petit et mignon.
3: Non, il est vraiment petit.
0: Ah bon.
3: Alors, écoute bien cette question. Certains musées diffusent des odeurs pour accompagner les œuvres. Certains musées diffusent des odeurs pour accompagner les œuvres. Vrai ou faux? Top chrono.
4: Oh, ça me paraît possible, je dirais oui. Hein. Je dirais vrai.
3: Tu dirais vrai? Mais oh, oui, c'est vrai, bien sûr. Eh oui, bah, au Louvre et au musée d'Orsay, quand il y a des expos temporaires, on met du bois, de l'encens, des odeurs urbaines. Comme ça, on ressent mieux l'époque de la Seine peinte. Oh, bravo, premier point.
0: C'est immersif. Michel, ça fait égalité, là. Hein. Égalité, voilà. Michel. Attention, Michel. Tu sais ce qu'il faut qu'on fasse, hein. Tu es au courant, Michel?
5: Oui.
0: Michel avec ici au cerf, toujours mariée à Michel. Alors Michel, elle est détente. Michel, elle fait du yoga.
3: Ah, c'est bien.
0: Voilà. Du yoga sur chaise, c'est-à-dire?
5: Ouais.
0: On s'assoit, on fait quoi? On médite?
5: Eh ben,
3: Non, c'est pour les seniors, moi j'en fais de temps en temps.
5: Ouais, c'est ça.
0: Mais vous n'êtes
5: c'est
0: pas senior, Valérie.
3: Oui, moi j'ai 61 ans, je suis senior.
0: Ah, oui,
3: tu t'assois
0: même
3: sur une chaise et tu fais des mouvements.
0: Là, tu fais quoi? Ah, tu fais des mouvements.
3: Oui, mais attention.
0: Genre...
3: Ouais, mais...
5: Ça marche bien.
3: Ça fait mal. Ça
0: c'est
3: fait
0: quoi
3: mal.
0: Les mouvements, Michel? Un truc
3: non.
0: Les pieds? Non.
3: C'est comme ça. Un.
0: Ah oui.
3: Un.
0: Ah
3: oui. Ça, tu fais des trucs.
0: Oui, on va passer à un autre sujet parce que je suis déjà fatigué là. Je suis déjà Michel qui fait du yoga, qui fait de l'aquabike, du vélo et qui marche beaucoup. J'en peux plus. Ça fait beaucoup.
3: Oui, déjà. Bah, elle a raison.
0: Non, je préfère cuisiner, moi, avec Michel. Oui. Oh, Michel cuisine. Et quoi, s'il te plaît?
5: Ah bah pareil, moi aussi cuisine orientale, j'aime bien tagine. Alors c'est couscous avec le tagine de boulettes.
0: Okay.
5: Et ça, je faisais ça même quand j'étais à la cantoche. Et voilà. Et ça partait bien.
0: T'amalgames toutes les recettes. Hein. Tu mélanges les origines. Donc couscous, paella, clafoutis aux cerises, j'ai vu un côté dessert. Pas mal, ça.
5: Oui, aussi, oui.
0: Et alors, tu fais
5: de la moutarde,
0: oui,
5: aussi aux cerises.
0: Oui, c'est ça ce que j'allais dire. C'est quoi, ça, de la moutarde à la cerise?
5: Voilà. On fait une petite note particulière pour ajouter ça. Parce que, bon, bah, dans Lyon, il y a les cerises. Et puis, c'était...
0: Un cerise séché au soleil, ouais, avec de la moutarde, c'est un petit mélange de sucre et salé, du coup c'est pas mal ça. Hein.
5: Ouais, c'est pas mal du tout.
0: Et ouais, tu parlais de la cantoche parce que t'as été cuisinière hein, dans la cantine d'un collège.
5: Voilà,
0: on y va. Pour la question, un point de plus, t'as une belle occasion là de te faire plaisir et de nous faire plaisir. Petit extrait.
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0: Alors on parle des dentistes. Et à l'origine, Michel, le Tipex, tu sais le Tipex, le célèbre correcteur rouge, la compasse, le correcteur, voilà. Eh bien, à l'origine, le Tipex a été inventé par des dentistes. C'était pour blanchir les dents. C'est à la base, l'origine, c'est ça. Est-ce que c'est vrai ou faux? Top chrono.
5: Pour blanchir les dents?
0: Oui, le Tipex, il a été inventé pour ça, par des dentistes. Vrai ou faux, vite?
5: Moi, je dis que c'est faux.
0: Tu dis que c'est faux?
3: Oui, mais enfin, c'est une deuxième fois après le bip. Hein,
0: oh, donc, c'était juste derrière, quand même.
3: Ouais,
0: là.
3: Mais enfin, on va arrêter. Le jeu, c'est le jeu. Hein, donc, Michel, je donnerai un avantage à Florent. Voilà.
0: Oui, d'accord. Non, mais c'est bien. C'est effectivement faux. Le correcteur liquide a été mis au point dans les années 50. Bon, juste pour masquer les erreurs de la machine à écrire à l'aide d'un petit pinceau. Quant au Tipex, lui, il vient de l'allemand Tipen et Ex. Ça n'a rien à voir avec les dents. Bravo, Michel.
3: Bien sûr. Allez. Deux pour Michel, un pour Florent. T'inquiète, Florent, je vais méga te favoriser puisque toi, tu réponds toujours.
0: On lui donnera 12
3: avant
0: secondes.
3: Le top.
0: 12 secondes.
3: Voilà. Allez, Étienne Dao et Dany. Oh là là, on adore cette chanson comme un boomerang. Ce petit duo de l'amour. Vous écoutez ici, on vous aime. À tout de suite.
0: Parlez de nous pour le duo de l'amour.
3: Non, je parle d'Étienne Dao et Dany.

0: Daro Dani comme un boomerang. 12h25. Ouais, fait des vocalises maintenant.
1: Non, j'adore. Okay.
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1: Ici, nous sommes avec Florent qui joue avec ici Loire-Océan qui a un point. Ouais. Contre Michel qui a deux points. Qui joue avec Sioux. Bon alors, est-ce que tu aimes chanter? Tu aimes le karaoké? Est-ce que tu aimes tout ça, mon petit fouchou?
3: Je suis pas fan, j'adore la musique, mais chanter, karaoké, bon.
1: Oui, mais t'adores la musique, tu connais plein de groupes.
3: Ah, j'adore la musique, oui.
1: Ah, ça, c'est bien, parce que là, figure-toi que le quiz musical, c'est une spéciale succès, des gros groupes de rock et compagnie.
0: Anglo-américain.
1: Oui, okay. C'est quand même des groupes de rock.
0: Anglo-américain.
1: Oh, j'en peux plus, j'ai envie de le battre. Mais il faut que ça s'arrête. Alors, écoute bien, c'est deux morceaux l'un après l'autre, et tu devras trouver les deux pour marquer deux points. Premier point. Ah non, Fredo, non, il faut mettre la musique, mon chat.

0: 1-1. I love rock and roll. C'est qui? Top chrono.
1: C'était Joe Andret.
0: Oui, c'est Joe Andret. Tu as le premier point. I love. Je rêvais de lui ressembler. J'adorais cette meuf.
2: I love rock and roll.
0: On se met la patate. Alors, ça, c'est le premier. Oui. Ça, c'est le premier. Donc, tu as déjà un point. C'est-à-dire que tu as rattrapé Michel. Tu as maintenant deux points. Alors, pour marquer un troisième point, mon petit bonhomme, il va falloir me trouver cet énorme tube.

0: Who's that?
1: Ça c'est ZZ Top, c'est la grange, le morceau.
0: Nos amis barbus. Allez, nous sommes à 3, mon Flo-Flo, bravo.
2: Michel, attention, il a 3, elle vient de le dire, Madame Damito. Oui. Tu as 2, mais tu peux marquer 2 points et donc garder la main. Voici ton premier quiz, écoute.
3: Michel,
2: alors, Michel,
3: non ?
2: Bien sûr, ben oui. Non, je plaisante, c'est pas du tout ton quiz.
0: Ah bah non, c'est trop facile.
2: Attendez, c'est trop facile. Surtout qu'on a dit que c'était anglo-américain.
3: Voilà,
2: Gérard Le Normand, il est pas.
0: Non, surtout qu'on a dit que c'était du rock. Hein. Gérard Le Normand, c'est pas un rocker.
2: Oh, vous savez, des fois, il est un peu rocker.
0: Oh, pop, pop.
2: Voici les clés.
0: Ah oui, non, ouais, d'accord. Allez.
2: Allez, voici ton premier morceau. On y va.
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3: C'est
2: Nianter,
3: je crois.
2: Attends. Prends ton temps, top chrono, qui chante? Réfléchis.
3: Sonny Hancher.
2: I got you. Oui, t'as le même anglais.
0: On dirait Bastien.
2: Bon, Sonny Hancher, on le prend, oui, Sonny Hancher. Sonny Hancher, on le prend.
0: Tu vas reprendre Michel sur l'anglais? Tu vas te permettre ça? Tu vas t'autoriser ça?
2: Sonny Hancher.
0: Non, mais tu es né avant la honte, toi. Le gars reprend Michel. Allez.
2: Bon, félicitations, ça fait un point. Dis donc, égalité Michel, 3 partout. Et là...
0: Et là, c'est le drame. Il y a un deuxième morceau à trouver.
2: Il y a un deuxième morceau. Et tu peux prendre la tête. On y va. C'est du anglo-américain.
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3: Rolling Stones.
2: Et tu me dis en 10 secondes.
3: Les Rolling Stones.
2: Paint in back, c'est signé. Palam, pam, palam. Comment?
3: Les Rolling Stones?
2: Non mais en plus la réalisatrice me reprend sur mon anglais. Paint in black, eat black. Bon, c'est pas grave, c'est les Rolling Stones. Michel, bravo, t'es en tête.
3: Merci.
2: 4 points. Oh là là. Oh,
0: non mais je n'en peux plus. C'est-à-dire qu'à chaque fois, on est obligé de s'excuser auprès des managers, auprès des boîtes de disques. On est obligé de s'excuser tout le temps avec ton accent. Là, les gens ne comprennent même pas ce qu'on dit.

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2: Et oui, cette semaine, les petits amis, la finale de demain, vous gagnez en premier prix des vacances de dingue. 2000 euros de bons séjours pour le club Bellambra. Hein, c'est la destination préférée des familles, donc on rigole pas. Si vous ne gagnez pas ces 2000 euros de vacances, vous gagnez la machine à café de Malongo, 32 dosettes, 6 verres en verre. On reprend les compétitions.
3: On ajoute le livre de Bernard Minier quand même, Rupture. D'où vos livres.
2: Ah oui, non, mais non, c'est rien ne vaut. Laisse-nous avec Nadine Mousseline.
3: Ah oui, Lucinda Riley.
2: Et voilà. Florent, tu as 3. Mais là, tu vas pouvoir marquer 3 points de plus et tu vas les remporter. Alors, c'est la canicule, on a eu le message alerte anti-canicule. Ça tombe bien parce que toi, ta petite manie, c'est...
4: Je fais pipi sur le gazon pour arroser les coccinelles.
2: Toi, ta petite manie, le matin, tu sors à poil et tu vas pisser dans le jardin.
5: Exactement.
2: Voilà, donc en cas de canicule, c'est formidable. Mais comment tu fais l'hiver, mon petit canard ?
5: Eh ben, je me cherche un peu plus pour trouver le machin, mais j'arrive à le faire quand même.
2: Ah ouais, on a le cul un peu froid là quand même, hein.
5: C'est partie de la vie, hein. On est sur Terre, faut en profiter.
2: Oui, mais c'est un petit contact avec la nature, faire pipi dans le jardin, là. Oui, on arrose les coccinelles, quoi, ça.
5: Voilà.
2: Bon, alors tu as un défaut, tu procrastines.
5: Je lutte contre la procrastination.
2: Tu glandes, quoi. Tu luttes contre le glandage. Moi aussi, je suis très glandeuse. Mais comment tu fais pour lutter? Si t'as un tips, moi, ça m'arrange.
5: Eh ben, j'en ai pas vraiment. Je me mets des coups de fouet tous les matins. J'essaye de me motiver comme je peux trouver des...
2: Oui, d'accord. Ouais, t'es pas plus avancé que moi, quoi. Alors, évidemment, on a eu beaucoup de candidats qui nous ont répondu à cette question. Si vous étiez un animal, à qui les ours, à qui les aigles, à qui les loups, à qui les lions, à qui les tigres? Ah, Florent, c'est mon préféré de toutes les saisons confondues. Parce que s'il était un animal, il serait un escargot.
3: D'accord.
2: Pourquoi ?
5: Non, parce que c'est protégé, ça vit la nuit, personne n'embête, il n'a pas d'énormes prédateurs, il va où il veut, c'est mignon, puis ça fait pas de bruit.
2: Ouais, d'accord, ok.
5: Ça manque dans le jardin, ça se perd de ce que les gens plantent, enfin voilà, c'est un peu... Ça procrastine toute la journée.
2: Ça, c'est pas faux. Ça met à peu près 15 jours pour faire le jardin, mais bon, voilà, c'est bien. T'aimes bien, on procrastine jusqu'au bout, quoi.
3: Et puis ça se mange.
5: Voilà.
2: Ça se mange, mais tu vas foutre la paix aux escargots.
3: Pour ceux qui aiment les escargots, c'est très français, les escargots.
2: Oui, d'accord, mais nous, là, on ne parle pas d'un escargot qui va se faire bouffer, on parle de Florent.
3: Moi, je ne parle que de bouffe, de toute façon.
2: Oui, ça, c'est sûr, et d'oseille.
3: Voilà.
2: Alors,
3: un petit escargot avec un petit peu d'oseille dessus, ça, c'est une bonne saveur, vous voyez.
2: Oui, d'accord, allez. Nous allons tout de suite marquer 3 points, mon petit canard. Nous allons jouer avec la question à choix multiples. Je te pose la question, je te fais des propositions. Et évidemment, tu auras 12 secondes pour répondre. Tiens, je te mets feu, Chatterton.
6: Allons

0: Il y a les Francofolies de La Rochelle qui démarrent. Et ça, on est bien content parce qu'on adore les Francos. Alors, les Francofolies de La Rochelle, il y a plein de concerts, c'est jusqu'au 14 juillet. Mais alors, il y a un autre pays francophone dans lequel il y a les Francofolies. Lequel? Alors, la Suisse, le Canada, la Belgique, le Dami d'Hollande. Dans quel pays il y a les Francofolies? La Suisse, le Canada, la Belgique, le Dami d'Hollande. Top chrono, 12 secondes. Et oui, c'est le Canada, bien sûr. Les Franco de Montréal sont là depuis 1989. C'est les mêmes que les Franco de La Rochelle. C'est l'un des plus grands rendez-vous musicaux francophones au monde. Il y a des centaines de concerts chaque été. Bravo, tu as 6.
1: Michel, pour l'instant, 4 points, mais elle n'a pas encore joué, Michel. C'est une bonne bataille hein, depuis tout à l'heure, là, depuis midi. C'est celui qui rattrape l'autre. Donc voilà, moi j'y crois jusqu'à 13h.
0: J'y crois encore.
1: Notre Michel, ici au Serre, qui vit avec Michel, rappelons-le. Voilà, qui voulait être institutrice. Et Mika, il exerçait plein de métiers, on l'a évoqué, cuisinière, standardiste. Bon, elle fait des bonnes choses à manger. Côté voyage, on va se dire un petit mot sur les voyages. Tu aimerais bien voir la Thaïlande, par exemple. C'est une destination qui pourrait te plaire. Pour cet été, peut-être.
2: Ouais. Oui, bien sûr.
1: Et alors, tu le prévois ou c'est un projet ou pour l'instant c'est pas encore mis en place?
2: Oui, c'est un projet, mais c'est vrai que c'est un pays que j'ai vraiment envie de visiter. Oui.
1: Ouais, non, mais je prends des idées pour cet été. D'ailleurs,
2: Et puis déjà aussi rien que le côté cuisine chez eux, c'est magnifique.
1: Je comprends.
2: Déjà ça.
1: Tu fais quoi cet été d'ailleurs? Tu pars un peu de la Nièvre. Tu sais ce que tu vas faire?
2: L'été, non, pas trop. On va
1: tu bouges pas.
2: Plutôt en septembre. Bouger en septembre plutôt. Bah, parce que l'été, je fais des allers-retours, mais dans le coin.
1: Ok. Bah, tu sais que tu vas peut-être gagner 2000 euros avec Bellembras, hein, donc tu vas peut-être choisir ta destination. T'irais où, d'ailleurs, si tu gagnais 2000 euros avec Bellembras, tu peux choisir ta destination en France, t'irais où?
2: Peut-être en Corse.
1: En Corse, ouais, ok, voilà, ouais. Peut-être un endroit que tu connais pas. Il paraît que t'as un mauvais caractère, ça s'entend pas, là.
2: Non.
1: Ah bah écoute, c'est marqué sur ma fiche, hein. Alors, c'est une vérité ou c'est pas vrai?
2: Oui, c'est tout à fait vrai.
1: Ah, tu vois, tu dis non.
2: Bah, il y a du sicilien, un peu.
1: Oula.
2: Voilà.
1: Oula.
2: Et puis de l'allemand de l'autre côté, alors.
0: Oh la vache.
1: Ouais, tu connais la branche sicilienne de Joe Malongo, donc.
0: Qu'est-ce qu'il dit, Michel?
1: Niger.
2: Mais il s'adapte.
0: Pauvre Michel.
2: Alors, il n'a pas
0: bon
2: caractère non plus. Hein.
0: Hop.
1: Allez, hop, ça y est, tu l'as rhabillé pour l'hiver. Alors, on parlait des animaux, là. Toi, si t'étais un animal, tu serais quoi?
2: L'éléphant.
1: Ah oui. Alors, après l'escargot, l'éléphant. Pourquoi l'éléphant? Même question. Très Florent.
2: Bah, parce que c'est... ils sont...
1: c'est une très bonne explication.
2: Pas, j'aime bien les éléphants. Voilà. C'est l'animal qui... Je trouve qu'ils ont...
1: Mais t'en verras en Thaïlande.
2: Comment?
1: Bah, t'en verras en Thaïlande, si tu vas en Thaïlande.
2: Ouais, en plus.
1: Allez, on joue.
0: On joue.
1: Oh, avec ce dessin animé dans les années 80 qui a fait le bonheur de mon enfance.
0: Oh, c'est générique.
1: Oui, ouais, c'est génial, on explorait le corps humain à l'intérieur et tout. La belle vie. Et bon, allez. Quelle est la durée de vie moyenne d'un globule rouge? Attention, 10 secondes, hein. On prendra pas 11 secondes. Hein. Quelle est la durée moyenne d'un globule rouge dans l'organisme? Voici les propositions. 2 jours, 2 semaines, 4 mois, éternel, comme Valérie Lamido. 10 secondes.
2: Alors, c'était 2 jours, l'autre...
1: 2 semaines, 4 mois, éternel. 2 jours, 2 semaines, 4 mois, éternel.
2: 2 semaines.
1: C'est bien, tu as rempli le contrat, tu as répondu dans les 10 secondes. Mais t'as mal répondu. C'est 4 mois un globule rouge qui vit en moyenne 120 jours. Donc ça fait 4 mois avant d'être remplacé par un nouveau, en sachant que notre organisme en fabrique 2 millions chaque seconde. Waouh!
0: Bon, ça fait 6 pour Flo-Flo, 4 pour Mimiche. Et là, tout de suite, les gars, 1998, rappelez-vous.
1: La Coupe du Monde.
0: Zizou, on a gagné. Et là, c'est ta, ta, ta,
1: ta, ta.
0: First I was a fraise, I was petrified, I will survive.
1: Comment vous avez dit?
0: Bah, je le fais à la Bastien. Hermès, House, Band. First I was a fraise, I was petrified.
1: Attendez.
0: Allez, I will survive. Vous écoutez ici, on vous aime. À tout de suite.
1: Deux buts de Zinedine Zidane.
0: Je sais même pas comment il s'appelle.
1: But d'Emmanuel Petit, 92e minute, 3-0. 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

0: ce soir France-Maroc, les gars.
1: Bien sûr, on se souvient tous de là où on était le 12 juillet 1998.
0: Ah ouais. Ouais. Moi, j'étais
1: où,
0: moi j'étais sur les champs.
2: T'étais sur les champs.
0: Ouais, j'étais crevé.
1: Les champs, ce sera un peu compliqué hein, ce soir. L'étoile est fermée d'ailleurs.
0: Eh ben, c'est bien dommage parce que fut un temps, on pouvait aller sur les champs fêter tout ça. Et c'était dans la joie et la bonne humeur.
1: France-Maroc ce soir à 22h30 dans la joie et la bonne humeur.
0: Bah ouais, parce que c'est la joie et la bonne humeur, les gars.
1: La liesse populaire.
0: Eh oui, mais ça, on est puni maintenant. Allez, jingle.
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0: On est au taquet. Tu vas regarder le match ce soir, Florent ?
4: Oh non, pas du tout.
0: Tu t'en fous ?
4: Okay. Ah là, vraiment, alors ça, bah, ça me touche pas du tout ça.
0: Eh ben, écoute, moi j'aime bien le foot quand c'est comme ça. On est en Coupe du Monde, on est tous ensemble. J'aime, c'est le seul moment où il y a un petit peu de solidarité entre nous. Voilà. Ouais. Enfin, en tout cas, si on pouvait tous s'aimer les uns les autres. Enfin bon.
1: Bah, Dami d'Hollande, c'est la devise.
0: Ça serait pas mal, c'est la devise du Dami d'Hollande.
1: Oui.
0: Alors, nous allons parler d'une anecdote à toi avec cette chanteuse. Eh oui, on va parler de Nina Hagen. Alors Nina Hagen, on adore parce que bon, elle était interdite de séjour en France hein, parce qu'elle faisait pas mal de, elle était rock and roll et elle revient après des années d'absence au festival d'Arc de Châteauroux. Et t'étais éclairagiste, que s'est-il passé?
4: Eh ben, il s'est passé que quand ils sont arrivés, ils ont fait les balances comme ça se passe tous les après-midi sur scène. Mmh. Et dans l'après-midi, je me suis mis, enfin, on s'est branché, j'ai branché un des guitaristes là qui était sur scène avec elle. On est devenu potes quoi. On a passé la tournée des bars l'après-midi. Il m'a dit qu'il a enregistré justement l'album sur lequel et la chanson qu'on venait de passer là, l'African Reggae. Et du coup, le soir, pendant le concert, j'ai fait la poursuite. Et après le concert, la fille qui faisait les lumières m'a emmené dans la loge caravane de Nina Hagen. Et on a passé une petite heure ensemble. Enfin, on était 3 ou 4 dans la caravane à boire du champagne, à parler. Et quand je suis parti, elle m'a embrassé sur la bouche.
0: Non. Soupe de langue avec Nina Hagen, le gars. Et voilà.
4: C'est vieux, mais c'est toujours rigolo.
0: Bah, c'est vieux. 88, c'est pas si vieux.
4: Ah, c'est pas si jeune.
0: Oh, on ne m'en parle même pas. Alors, il paraît que si tu devais déjeuner avec quelqu'un, tu adorerais déjeuner avec un Bouddha. Pour quelle raison ?
4: Ouais.
0: Mais pourquoi ?
4: Parce que je pratique le bouddhisme de Nichiren, Namyoho Renge-kyo. Et du coup, il y a une espèce de sagesse là-dedans. Et quand il faut manger lentement pour bien digérer, pour être bien dans son corps. Je pense que la présence d'un Bouddha pour manger lentement et bien digérer dans son corps serait parfaite.
0: C'est pas mal, je suis d'accord avec toi. Bon, bah c'est voilà. Super. Alors mon petit Bouddha, mon petit topette, tu vas essayer de marquer 5 points. Et là, ça serait magnifique. C'est une question sur le foot. Dommage, tu n'aimes pas le foot. Mais bon. Oui, mon foot, c'est assez connu quand même. Alors écoute bien. Quel célèbre club de foot a pour devise droite au but ? Quel célèbre club de foot a pour devise droite au but ? Top chrono.
4: C'est le français.
0: Ah bah oui. Football, droite au but. Droite au but. Droite au but.
1: Et voilà. Et voilà.
4: Au pif, allez, équipe PSG.
0: Non, c'est
1: vraiment le club, tu fallait pas citer quoi.
0: C'est Marseille.
4: Bah ouais, j'ai hésité entre les deux.
0: C'est Marseille. Fred, il aime bien les bruits du chrono.
1: Ah là là là là.
0: Alors, c'est droit au but, c'est aussi à jamais les premiers hein, mais
1: allez l'OM.
0: Allez l'OM quoi. Okay. Bon, bah pas de points mais tu restes en tête
1: Alexis. Voilà. Bah tu vas regretter de pas t'intéresser au football hein. Dommage hein.
4: Ah bon, c'est pas très grave.
0: Oui, attends, il y a encore le bingo, tu vas te calmer tout de suite toi.
1: Ah oui, mais enfin là, il y a quand même 5 points à prendre hein là. Michel, on peut faire la différence. Là, on peut clairement faire la différence. On a pris un tout petit peu de retard sur la question à 3 points, mais là, on peut marquer. La petite Michèle qui... Alors, c'est pas du tout avec Nina Hagen, pour le coup. Toi, si tu pouvais déjeuner avec quelqu'un, là, ce serait qui ? Un chanteur français ?
5: Oui, entre autres. Enfin, il n'y en a pas qu'un, mais voilà, il y a Marc Lavoine, j'aime bien.
1: Oui. Alors, tu l'aimes bien parce que t'as une petite... Alors, t'as pas une histoire avec lui, mais... Vous êtes déjà croisés
5: On s'est croisés, oui.
1: Bah oui.
5: Il y a très longtemps. Il chantait Les yeux revolver et il était passé dans une discothèque à Chitry. Le mini-club pour pas le citer. Okay. Voilà, il y en a qui s'en souviennent, je pense.
1: Et donc c'était au début de sa carrière. Et vous avez bu un verre ensemble?
5: Tout à fait. Il était vraiment cool et on n'était pas, il y avait pas, il y avait pas beaucoup de monde, mais c'était un dimanche soir et voilà.
1: Bah, sympa.
5: Avait, voilà, un joli souvenir. Avec une bande de potes et c'était une belle soirée.
1: Bah oui, c'est un joli souvenir. Alors, t'as eu aussi la chance dans les années 70, en 75, je crois, d'aller voir un concert de
5: Claude François.
1: Waouh. Génial. C'était comment un concert de Claude François?
5: Ah bah tu t'es pris dans l'ambiance et puis c'est.
1: Bah oui.
5: Voilà.
0: Et puis tu te transformes en Claudette, en fait. Hein.
1: Alors,
5: exactement.
1: Ce qui est fou, surtout, Michel, c'est
5: pas
1: que...
5: Fan, hein.
1: Ouais, t'as réussi à rentrer sans billets, dis donc.
5: Exactement, parce qu'on avait une...
1: une copine.
5: Une copine qui était culottée et qui nous a dit, allez, on va y aller. Et elle a été à la sécurité à l'entrée.
1: Ouais.
5: Puis, je sais pas, elle les a baratinés. Et puis on s'est retrouvés là et voilà.
1: C'est génial, ça. C'était sous un chapiteau à Châtenay-Malabry. Et effectivement, un petit clin d'œil, pas de sous, pas de billets. Et vous avez réussi. Et t'es devenu fan, quoi. Enfin, il paraît que t'as vraiment crié comme les fans, quoi. Comme les...
5: Exactement.
1: Bah ouais, comme une vraie. Bah oui, ça, je veux bien comprendre. Bon, allez, nous allons tenter Michel de marquer ses 5 points. Ça serait bien, hein. Je te le cache pas que ça serait pas mal. Avec un extrait, quelqu'un qui fait partie aussi de la génération Clo-Clo. Ils ont chanté ensemble, c'est Sylvie Vartan.
2: Oh, ce que c'est beau, la peinture
0: en couleur.
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1: Bon, il me semble qu'on va parler de peinture. 10 secondes pour y réfléchir, c'est une question cash, je ne te fais aucune proposition. C'est à toi qui réponds. Comment appelle-t-on le support en bois, ou en métal d'ailleurs, qui permet de maintenir une toile lorsqu'un artiste peint? Top chrono, 10 secondes.
0: Question de maternelle, une fois de plus.
1: Excuse-moi, droit au but l'OM, question, mon fils de 7 ans, il connaît. Hein.
0: Ouais, ça va, question de maternelle comme d'habitude.
1: Sylvie Vartan. Oui, Sylvie, le chevalet, tout ça, c'est un ensemble. Allez. Et Michel qui prend ses 5 points.
0: Raphaël et Luigi, à chaque fois, ils privilégient.
1: Ah là là, 9 points, bravo,
0: ouais,
1: Michel.
0: Ouais, bravo. Michel. Allez, 6 pour Flo, 9 pour Michel.
1: Fini.
0: Oui, c'est absolument pas fini. Et là, tout de suite, on va rendre hommage à Bonnie Tyler qui nous a quittés. Et on va écouter, alors j'aurais aimé écouter Total Eclipse of the Heart, évidemment.
1: C'est normal, c'est un classique, c'est un tube de Bonnie Tyler.
0: Mais là, on va écouter If You Are.

0: If You Were a Woman, Bonnie Tyler qui nous a quitté aujourd'hui. On écoutera d'ailleurs plusieurs fois un Bonnie Tyler dans la journée. Elle avait une opération des cordes vocales toute petite, ce qui a aussi emmené cette espèce de signature et timbre musical extraordinaire qui fait qu'on lui connaît cette voix que l'on aime tous.
1: Ah, c'est bien, c'est super. Oui. J'adore quand tu nous racontes.
0: Mais sans cette opération, elle n'aurait pas eu cette voix de hey, darde, elle n'aurait pas fait ça.
1: Eh ben voilà.
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1: Alors, mon petit Flo, t'as compris qu'il faut que tu déchires tout au bingo.
3: Ah bah non, pas le choix.
1: T'as pas le choix, on est d'accord.
3: Non, pas le choix.
1: Ouais. Bon, ok. Qu'est-ce que tu fais ce week-end? Tu vas faire un peu la fête? Tu vas faire des trucs? Tu vas te promener? Qu'est-ce que tu fais ce week-end?
3: Bah là, je vais continuer à bosser sur ma baraque.
1: Eh oui, bah évidemment. Enfin, ouais. Il va pas faire un peu chaud là chez toi pour faire des travaux là?
3: Il fait quand même très chaud.
1: Eh ouais. Voilà, on va se détendre un petit peu, on va se brumatiser là. Oui. Voilà. Alors, mon chaton, pour t'encourager, je vais. Bon, tu aimes Acidici, tu aimes Deep Purple, tu aimes plein de trucs.
0: Faites des efforts sur cette fin de saison.
1: Bah, c'est ça que j'essaye de faire
0: comme
1: toi.
0: C'est l'influence Bastien, ça.
1: J'essaye de j'essaye que tu comprennes le nom des groupes. Voilà.
0: Purple.
1: Mais tu adores aussi lui.
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0: C'est Michael
1: Polnareff. Une ravissante chanson qui s'appelle La Michetonneuse.
0: Ah oui,
1: ouais. Alors, une chanson sur les michetos, c'est pas courant, donc on était obligé de la passer. Alors écoute bien, mon petit canard, ce qui va t'arriver. À mon top chrono, tu vas avoir 10 secondes pour me donner un maximum de prénoms de garçons qui commencent par la lettre P comme poubelle, papa, Paris, tout ce que tu veux. En tout cas, c'est un maximum de prénoms de garçons qui commencent par la lettre P comme poubelle ou papa. Top chrono, 10 secondes.
3: Alors, Philippe, Patrick, Patrice, waouh.
1: Eh ben alors, tu m'en as donné trois. Il y avait Paul, Pierre, il y avait Pascal. Pascal, Prosper, putain, il y en avait plein. Aïe, aïe, aïe, tu m'en as donné trois.
3: Nul, désolé.
1: Là. Flo.
3: C'est comme ça.
1: Aïe, aïe.
0: Bien. Michel.
5: Oui.
0: Michel. Ah, Michel, un soir en juillet. Ah, un soir, vendredi soir, tu feras la fête demain soir avec tes 2000 euros de Bellamar.
1: Oui, allez, ça va.
0: Michel, c'est. Non, mais ne vendons pas la peau de l'ours avant que la fontaine dans la maison l'ait tué. Parce que il faut quand même faire 4 bonnes réponses.
1: Oui, c'est ça. Voilà.
0: Pour encaisser les 10 points du bingo, il faut faire plus que notre Florent. Il a fait 3. Donc, 4 points. Michel, 4 points. D'accord?
5: Oui, ok.
0: Michel, on va t'encourager avec quelqu'un que tu aimes beaucoup.
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0: C'est Guillaume Grand. Et là, Michel, on est juste toi et moi. Toi et moi face au monde.
1: Toi et moi contre le monde entier.
0: Et oui, on est contre le David Hollande là.
1: Ouais, ça va.
0: Ça va, allez. Ça va. Non mais Michel, ça serait sympa parce que j'aurai un candidat demain, ça permettrait quand même que j'arrive pas en l'eau
1: total. Allez.
0: Michel, maximum de prénoms. On cherche des prénoms masculins, des garçons, des mecs. Voilà, des prénoms. Qui commencent par la lettre qui va arriver. 10 secondes s'il te plaît. La lettre R. R comme ratatouille, rotule ou ravin. Top chrono, 10 secondes.
5: Alors Rémi, Roland, Raphaël. Roger, René.
0: Et voilà.
1: Et on remercie Michel qui est à côté de Michel pour lui souffler.
0: On en a 5. Hein. Bravo, Michel.
1: Ouais, ça va. Ok.
0: Ça
1: allez.
0: Va, j'en ai un.
1: Donc,
0: voilà.
1: Michel, on te retrouvera en finale. Topette, je suis désolé, mais tu as mon respect éternel. Mais non.
3: C'est comme ça, c'est pas grave. Bravo, Michel.
1: Bravo. J'ai envie de dire ce soir, les Bleus, allez-y. Kiki, marque des buts, s'il te plaît. Je remercie Céline à la Réal, Fred à la Technique, Sadika au Standard, Maître Coupez au Savoir. Éric Bastien à la modestie.
0: Bien sûr, écoutez, vous en avez 3, c'est vous qui en avez plus, détendez-vous là. J'en ai qu'un. Hein.
1: Mais j'ai rien dit, j'ai dit la modestie.
0: Mais je suis modeste.
1: Non, pas du tout. Ah, allez, je vous embrasse, je vous aime, vive les Bleus, à demain.
0: Je vous ai dit que j'étais le meilleur, non? C'est
1: bisous.
0: Ça la modestie.
1: Il est 5h, Paris s'éveille, c'était ici, c'était au taquet.
0: Ah, c'était bien surtout.
1: Et alors là maintenant, ça va swinguer, ça va rock'n'roller.
0: Exactement, parce que les petits matins arrivent sur ici avec Johan Rock'n'Roll qui vous accompagne une bonne partie de l'été, le coquin. Hein.
1: Oh yeah.

0: comme on se parle tous les matins ici. Soyez les bienvenus.
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0: C'est un jeudi du mois de juillet qui commence. Ici, dès 5h, votre rendez-vous très matinal pour vous accompagner alors que dehors, il fait encore nuit. Comment ça s'est passé d'ailleurs cette nuit? Vous avez eu chaud?
2: Ouais. Oh oui.
0: Dans 5 minutes, on va faire un point, tiens, complet sur la météo de ce jeudi. On va enfin voir le bout du tunnel de cette troisième canicule. Bonjour Cyril Ardo-Redon.
2: Bonjour Johan Rock, bonjour à tous.
0: Et c'est à la une de l'actualité ce matin.
2: Justement, quand la fin de la canicule approche, bien souvent, les orages sont là. 16 départements étaient placés en vigilance orange aux orages hier soir.
0: On en parle dans un instant. C'est aussi dans l'actualité ce matin, le retour du leasing social. À partir d'aujourd'hui, vous allez pouvoir être financé de votre véhicule électrique pour moins de 200 euros par mois. C'est au sommaire de Par ici, les économies. Dans 10 minutes, et puis vous le savez, chaque matin, on aime vous entendre. Qu'est-ce que vous faites de ce début d'été? 0810 055 056. À la clé, votre paqueté, un sac aux couleurs d'ici, rempli de surprise. Merci d'être des nôtres ce matin.
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0: C'est jeudi, le 16 juillet. Bon début de journée, il est pile 5h. Le journal présenté par Cyril Ardo-Redon. Quant à la fin de la canicule approche, bien souvent, les orages sont là.
2: Avec des dégâts dans plusieurs territoires, 16 départements étaient placés en vigilance orange aux orages par Météo France. 17 000 foyers privés d'électricité dans la Sarthe. Le courant est revenu pour plus de la moitié dans la soirée. En Ardèche, les pompiers sont intervenus une centaine de fois pour des inondations et des dégâts en raison d'énormes grelons. Le député d'Hiver Droite, Fabrice Brun, vit dans le bassin de Benat.
3: On vient de prendre pendant une demi-heure une orage de grêle. On a pris des boules de pétanque sur la tête. C'est l'apocalypse. Toutes les voitures qui sont dehors ont les pare-brises brisées. Il y a des dégâts sur la carrosserie, des dégâts sur les habitations, sur les bâtiments. Toutes les toitures, j'ai pu passer quelques coups de fil du secteur, sont percées, ont été perforées par ces grêlons. Beau comme des boules de pétanque, il y a de l'eau dans les maisons, y compris chez moi. C'est vraiment, moi j'ai 58 ans, j'ai jamais vu ça.
2: Le département de la Mayenne aussi a été touché par de fortes précipitations avec

0: Hygiène de 11 ans dans le Gers. Et dans le sillage de cette affaire, le ministre de la Justice avait pris une mesure en urgence, le réexamen de toutes les plaintes pour violences sexuelles sur mineurs en à peine plus d'un mois pour éviter un nouveau drame. 85 000 plaintes recensées en France, a dit hier Gérald Darmanin. Lou Bordy, certains enquêteurs dénoncent un coup de communication.
1: Plus de 85 000 plaintes réexaminées en un mois et demi. Dit comme ça, le chiffre est impressionnant. Mais pour ce magistrat qui a participé à ce réexamen d'urgence...
2: Il faut vraiment faire attention à ne pas faire que de la communication et ne pas tromper les gens.
1: Aurélien Martigny est le procureur adjoint du tribunal de Meaux et membre de l'Union syndicale de la magistrature.
2: On annonce en quelque sorte qu'on a résolu le problème. On n'a rien résolu du tout. Les flux sont tels que dans 6 mois, on se retrouvera avec le même volume de procédures à traiter et en attente de traitement.
1: Car pour traiter ces plaintes en urgence, le reste a été mis en pause.
2: Ce traitement, il a été rendu possible par l'abandon, et j'utilise le terme à dessein, de tous les autres contentieux. Donc on a repoussé des interpellations programmées pour se concentrer là-dessus. Façon de dire que cette manière de procéder, cette façon de faire n'est pas pérenne.
3: Qu'est-ce qui se passe après le 15 juillet ? C'est la vraie question.
1: Une inquiétude partagée par cet avocat qui défend de nombreuses victimes mineures, Mathias Darmon.
3: Est-ce qu'aujourd'hui, une victime qui vient déposer plainte pour des faits de viol incestueux quand elle était mineure dans un commissariat, elle est garantie d'avoir un suivi de sa procédure, d'avoir une réponse judiciaire rapide? J'en suis pas certain.
1: Gendarmes, policiers ou magistrats, tous réclament plus de moyens humains et techniques pour pouvoir traiter ces plaintes tout au long de l'année.
0: Explication de Lou Bordy, et Gérald Darmanin ajoute que 970 dossiers prioritaires vont être réglés dans les prochaines semaines. Un nouveau droit pour les patients. Salut France Asso Santé. Quand l'Église de France dénonce une rupture grave, les réactions sont nombreuses après l'adoption définitive de la loi sur la fin de vie hier soir par les députés. Le texte introduit une aide à mourir sous condition pour les patients atteints de maladies très graves et incurables en fin de vie. Le parcours législatif a duré plus de 2 ans.
4: Ici 5h04, les Argentins, une nouvelle fois en finale de la Coupe du Monde.
0: Victoire 2-1 face à l'Angleterre au cours d'un match complètement fou. À 5 minutes de la fin du temps réglementaire, les Anglais tenaient leur ticket pour la finale. Mais l'Albicéleste a une nouvelle fois tout renversé sur le fil, Nicolas Taillard.
5: C'est l'histoire d'une équipe qui ne veut pas mourir, qui refuse obstinément d'abandonner sa couronne et qui ne veut pas voir son génie Léo Messi tirer sa révérence sans un nouveau sacre. Cette équipe d'Argentine a quelque chose d'immortel, d'invincible. Comme contre le Cap-Vert, l'Égypte ou la Suisse lors des derniers matchs, elle était menée, malmenée par de solides Anglais. Mais la magie a encore opéré. Un but d'Enzo Fernandez pour égaliser à la 86e, une tête de Lautaro Martinez pour arracher la victoire dans le temps additionnel. Même le sélectionneur Lionel Scaloni avait du mal à réaliser.
6: Je n'ai pas les mots. Quelle victoire pour notre pays, pour notre peuple. Je disais l'autre jour que ce groupe n'arrête pas de me surprendre, mais là, c'est impressionnant. Nous sommes uniques.
5: Avec cette nouvelle victoire de caractère, l'Argentine écrit son histoire dans un mondial où elle n'a jamais vraiment brillé, mais dans lequel son acharnement force le respect. Les Argentins croient en leur destin, celui d'une équipe qui va tenter d'offrir la plus belle des sorties à Léo Messi et d'égaler le Brésil de Pelé en devenant la première équipe à conserver son titre depuis 1962.
0: Et donc la finale de ce mondial Argentine-Espagne, ce sera dimanche à New York. Avant ça, samedi, France-Angleterre, match pour la 3e place à partir de 23h. La météo après ce message.
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0: Et Johan, un temps ensoleillé sur les trois quarts du pays aujourd'hui.
8: Avec tout de même une dégradation qui arrive ce matin de la façade atlantique, des pluies orageuses localisées sur la pointe bretonne, en Gironde, sur le Pays basque. On note également des entrées maritimes sur le Roussillon. Et puis côté température, ce matin, 19 degrés sont attendus à Aurillac, idem à Strasbourg, 20 à Bourges, 22 dans la capitale. Enfin, dans le courant de l'après-midi, le temps sera de plus en plus chaud et lourd, avec des orages qui vont progresser sur un axe allant de la Bretagne au Pays de la Loire jusqu'au centre-est. Des orages violents en milieu d'après-midi par endroits, accompagnés de grêles, de grêlons, de rafales de vent. Jusqu'à 100 km/h, ça pourrait souffler aujourd'hui. Et puis pour ce

0: et des températures cet après-midi. 28 à La Rochelle, on relèvera 27 à Rennes, 23 à Cherbourg, 35 à Montélimar pour la maximale. Et chez vous, quel temps fait-il ce matin à 5h07? Vous nous postez vos petits messages sur la page Facebook d'ici. On fait la météo ensemble.
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0: Et à cette heure-ci de la matinée, si on commençait la journée là où habituellement on la termine, la boîte de jazz, celle de Michel Jonas sur votre radio locale. Bon réveil.

0: Non, il le fait mieux. Il le fait mieux. Michel Jonas sur votre radio locale, 5h10, c'est vrai.
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0: Après avoir été éliminé en quart de finale le week-end dernier à la Coupe du Monde face à l'Angleterre, les joueurs de l'équipe de Norvège sont rentrés il y a quelques jours chez eux. Erling Haaland, vous connaissez probablement son nom ou pas, c'est l'un des meilleurs attaquants du monde, buteur prolifique. On parle beaucoup de lui en Norvège depuis deux jours. La raison, la photo qui a été prise de lui à la descente de l'avion, qui est devenue virale en quelques heures. On le voit flanqué dans les bras un raton laveur empaillé. L'animal tient une bouteille de whisky vide entre ses pattes. Difficile de passer inaperçu avec une peluche pareille. J'ai trouvé ça rigolo. Je l'ai acheté, a déclaré le footballeur qui a acheté ça $750 dans une petite boutique de Dallas juste avant un match. Évidemment, le patron de la boutique en question a fait une photo du footballeur, l'a postée dans la foulée sur les réseaux sociaux. Conséquence, en moins de 3 heures, tous ces ratons laveurs empaillés sont devenus, ils sont rentrés en rupture de stock. Je sais pas qui achète ça, je sais pas où on le met, mais en tous les cas.
2: Les gens qui ont du goût.
0: Voilà, exactement. On ne juge pas, effectivement, un achat coup de cœur. C'était la petite info du matin, parce que même quand on perd le mondial, on peut rentrer chez soi la tête haute avec un petit souvenir. Ça donnera peut-être des idées aux Bleus d'ici quelques jours. Avec quoi vont-ils rentrer dans leur valise? Bah, réponse peut-être en début de semaine prochaine.
2: Il faut une version raton laveur qui tient un thermos de café. Parce que moi, je suis plus café que
0: voilà, question, alcool. On demandera à Benoît Prospero. Tout ce qui est nature, il est plutôt calé là-dessus. En attendant, il est 5h12 dans le reportage d'ici. Ce jeudi, on va faire le point sur cette troisième canicule de l'été.
2: Oui, avec des conséquences sur les exploitations et notamment sur certaines cultures à l'image par endroit du soja ou du maïs.
0: On va chanter également dans un instant au son de Casey and the Sunshine Band. Voilà de quoi vous mettre de bonne humeur pour vous réveiller aujourd'hui. En attendant, il est 5h12, c'est le moment de faire des économies. Bonjour Valère Coréard, chaque jour avec vous, un bon plan pour notre pouvoir d'achat et aujourd'hui vous nous parlez du retour du leasing social.
3: Oui, parce que c'est aujourd'hui que le dispositif fait son retour. Si vous avez besoin de changer de voiture, ça vaut peut-être le coup d'y jeter un coup d'œil. Alors, le principe du leasing social est simple. Grâce à une aide de l'État, certains ménages peuvent louer une voiture électrique pour une mensualité réduite. Lors de la première édition, les dossiers étaient partis très vite. Pour vous renseigner, il faut se tourner directement vers les concessionnaires qui ont publié leurs offres. Mais attention, avant de foncer, il faut comprendre ce que vous signez. Et vous avez en fait deux options. Une location longue durée, c'est la LLD. Ça veut dire que vous louez la voiture pendant plusieurs années, puis vous la rendez. Ou alors, vous pouvez décider d'aller sur une LOA, une location avec option d'achat qui vous permet, elle, de racheter le véhicule à la fin, si vous le souhaitez, en déduisant de son prix initial vos loyers et l'aide de l'État.
0: Et quels sont les points auxquels il faut faire attention ?
3: Déjà, vérifiez que vous êtes bien éligible, bien sûr. Ensuite, regardez le contrat dans son ensemble, le montant du loyer, évidemment, mais aussi le kilométrage autorisé. Si vous le dépassez régulièrement, la facture peut vite grimper. Posez-vous aussi une question toute simple. Est-ce que cette voiture correspond vraiment à votre quotidien? Est-ce que vous pourrez la recharger facilement? Est-ce que vous roulez beaucoup? Pour que ce soit rentable, l'idéal est de recharger à la maison. Le leasing social peut-être une très bonne opportunité pour passer à l'électrique sans se ruiner, mais comme toujours, un contrat, ça se lit jusqu'au bout, même quand la mensualité paraît très attractive sur le papier. Le leasing social, vous allez regarder ou vous préférez encore attendre? Pensez à m'écrire par ici leséconomies@radiofrance.com.
0: Merci Valère. Demain, on restera dans l'électricité puisqu'il sera question des offres électricité dynamique. En attendant, vous écoutez ici ce jeudi, il est 5h14.
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0: À 5h16, l'info d'ici, ce jeudi, c'est 69 départements qui sont ce matin en alerte orange canicule.
2: Des vigilances qui durent parfois des semaines entières. Troisième vague de canicule dont on commence à voir la fin. Mais nous ne sommes que mi-juillet et tout cela fait d'énormes dégâts dans les champs. Certaines cultures sont condamnées cet été, à l'image par endroits du soja ou du maïs. Une situation inédite en Loire-Atlantique et notamment à Grandchamp des Fontaines près de Nantes où vous vous êtes rendu, Florian Cazola.
10: De rangée en rangée jusqu'au milieu du champ, le même spectacle.
11: Toutes les feuilles du haut sont grillées, celles du bas aussi. Là, il va même pas sortir le fleur.
10: Patrice Hurtaud, il sort un opinel de sa poche et coupe un pied en deux pour nous montrer la gravité de la situation. À l'intérieur, coup de chance, il y a une poupée. C'est l'épi qui va ensuite se développer.
11: Elle fait 4 fois moins grosse que d'habitude. S'il prend pas d'eau cette semaine, là, c'est mort.
10: Le hic, quand Patrice Surtout dégaine son portable et balaye ses radars météo.
11: Tous les jours, tu vois des passages d'eau comme ça et en fait, ça vient pas. On regarde plus la météo.
10: Le rire jaune, ses deux associés et lui vont être obligés de récolter d'ici 15 jours. Plus d'un mois en avance par rapport à d'habitude.
11: J'aurais pas d'épi. Normalement, l'épi, c'est 50% du rendement. Alors déjà, la plante n'est pas haute. En plus, sans épi, on va faire 3-4 tonnes de matière sèche à l'hectare, à la place des 12 tonnes d'habitude. C'est pas ce qu'on va donner à manger à une vache cet hiver.
10: 350 bêtes à nourrir.
11: C'est surtout la valeur nutritive. La valeur, c'est une catastrophe. Parce que nous, ce qui nous compte, c'est l'amidon qui est dans le maïs qui nous intéresse, quoi, pour les vaches.
10: Alors, c'est la débrouille. Patrice Surtout a déjà acheté du fourrage, ce qu'il ne fait jamais. Et il vient aussi de réserver 10 hectares de maïs à un agriculteur voisin qui arrête.
11: Quand on a vu ça, on a essayé de se couvrir. Parce que nous, c'est ce qui nous fait notre lait l'hiver.
10: Il espère aussi pouvoir semer au plus tôt des fourrages d'automne, à condition que la météo le permette.
2: Le reportage de Florian Cazola ici Loire-Océan et c'est d'autant plus vital que dans beaucoup d'exploitations, les vaches ont déjà commencé à manger les fourrages d'hiver, l'herbe des prés étant complètement brûlée.
0: À 5h18 ce matin, on prend le train direction la Floride, la destination du nouvel épisode des Trains pas comme les autres diffusé ce soir sur France 5. Philippe Googler, son animateur baroudeur, sera l'invité des coulisses télé. Le temps d'écouter Casey and the Sunshine Mine ici, votre radio locale. Bon début de journée.

0: Ici, chaque matin, on vous joue les chansons qui vous donnent le bon tempo pour le reste de la journée. C'est un 16 juillet qu'ils sont nés. L'aventurier Mike Horn, qui fête aujourd'hui ses 61 ans, très médiatique grâce à ses émissions télé. Vous l'avez vu escalader les glaciers à main nue, survoler la cordillère des Andes en ballon dirigeable, nager avec les requins en plein Pacifique. Alors ce soir, pour son anniversaire, son cadeau, ce sera une petite soupe, un plateau tranquille à la maison. Un autre aventurier, Michel Desjoyeaux, navigateur français, vainqueur de la Route du Rhum, le professeur, comme on l'appelle dans le métier, fête aussi ses 61 ans. Et puis Carnet Noir, il y a 44 ans, jour pour jour, le comédien Patrick Devers se donnait la mort. Il était l'emblème de la nouvelle génération sur grand écran. Un 16 juillet, également une pop star des années 80 nous quittait. Clegg, souvent accompagné de son groupe Johnny Clegg and Savuka, qui dans les textes de ses chansons a combattu toute sa carrière durant l'apartheid. Et puis enfin, aujourd'hui, 3 ans, jour pour jour, que la chanteuse et comédienne Jane Birkin nous quittait. Jane Birkin qui avait cette petite phrase en interview un jour, elle avait dit « Le matin devant la glace, vous souriez et ça vous enlève directement 10 ans d'un coup. Essayez chez vous pour voir ce matin. J'ai essayé, ça marche pas. » Bon anniversaire à vous.
1: Vous avez quoi
0: cas.
1: Vous avez 25 ans, Johan.
0: J'en ai 26.
1: Pas besoin de faire 10 ans.
0: Si c'est un 16 juillet que vous êtes né, bon, on vous souhaite de profiter au maximum de cette journée. Il est 5h22, vous êtes bien ici. Ce matin, on vous emmène dans les coulisses de la nouvelle saison d'une émission mythique de France 5. Cet été, c'est déjà la 16e saison de la série Des trains pas comme les autres. Des trains qui feront escale en Angola, Singapour, le Kazakhstan, la Malaisie ou Istanbul. Mais en attendant ce soir, Philippe Googler, le baroudeur en chef, composte son billet direction la Floride.
2: Aux États-Unis, l'automobile reste au cœur de la vie des Américains et le train, beaucoup moins. Si on fait une moyenne, un Français prend le train plus d'une quinzaine de fois par an. Un Américain, à peine une fois tous les 10 ans.
0: Oui, en Floride, le train n'a pas la côte. Mais ce qu'a déniché ce soir Philippe Googler valent le détour, comme celui dans lequel les passagers assistent à un spectacle interactif façon Cluedo, à l'issue duquel ils devront découvrir le meurtrier. À ce propos, j'ai demandé à celui qui passe sa vie dans les trains, qu'est-ce que ce moyen de transport révèle des pays qu'il traverse?
3: Les trains racontent souvent l'âme du pays. Quand vous êtes au Japon et que vous êtes sur le réseau des TGV japonais qui s'appelle les Shinkansen, le retard moyen, quand j'ai tourné là-bas il y a quelques années, je crois que c'était dans les 12 secondes. Et puis qu'après, vous allez tourner... où est-ce que c'était? Je crois que c'était en Namibie, où vous attendez au bord d'une gare qui n'est signalée par rien, en pleine savane, et puis qu'il y a une passagère à côté de vous qui vous dit faut quand même pas que le train tarde trop, parce que dans le coin, il y a des lions. Vous sentez bien la différence.
0: En parlant d'animaux sauvages, ce soir, vous allez assister à une séquence très impressionnante dans laquelle Philippe Googler part avec 2 gars dans les Everglades capturer un alligator à main nue. Le journaliste finit même à califourchon sur le dos de la bête. Il n'a pas à chipoter. Il a peur de rien, Googler.
3: Je n'ai pas chevauché très longtemps, hein, si vous regardez bien l'épisode. Quand vous êtes avec des gens qui, par tradition, capturent des alligators et qui ont vraiment l'habitude de faire ça, quand vous filmez avec eux, ils vous mettent en confiance quelque part et vous voyez bien à qui vous avez affaire. Et donc c'est cette confiance-là qui s'installe progressivement pendant le tournage qui fait que vous acceptez des choses que vous n'accepteriez peut-être pas autrement. La confiance s'installe au fil des heures et des jours pendant les tournages.
0: Faites donc confiance à Philippe Googler qui saura vous mener dans quelques-uns des lieux les plus singuliers de la Floride. Des trains pas comme les autres, épisode inédit à voir ce soir 21h sur France 5. 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
1: Elles sont magnifiques.
0: Vous avez les vôtres, Cyril?
1: J'ai les miennes.
0: Ouais. Mais vous les gardez pour vous.
1: Je les garde pour moi.
0: Ne me revendez pas ça. Oui, d'accord, très bien. Et puis plein de choses. Il va y avoir le roman de Michel Bussy, un calepin à souvenir, pas mal de choses dans ce sac. Épaque été 0810 055 056. Dans un instant, pour l'heure, voici une nouveauté. Oria, soirée mondaine sur votre radio locale.

0: Vous êtes bien ici, votre radio locale. Et le matin, 7h06, 5h28, on retrouve Stéphane Bern. Stéphane Bern qui nous fait voyager dans le temps ce jeudi. On retourne au temps, justement, où l'heure dépendait encore de l'endroit où le son trouvait.
1: Avant 1891, en France, il n'y a pas une heure, mais des dizaines. En 1891, une loi est adoptée. Toute la France doit désormais se régler sur l'heure de Paris. Une petite révolution. Sans guillotine, mais en ayant tout de même tranché la question. Car jusque-là, chaque ville vit à son heure locale, calculée selon la position du soleil. Midi à Brest n'est pas midi à Strasbourg. Résultat, jusqu'à près de 30 minutes d'écart d'un bout à l'autre du territoire.
2: Ça c'est précis. Eh bien ça ne s'égare pas.
1: Le pays entier avait le jet lag sans avoir jamais pris l'avion. Tant que l'on voyage peu, c'est pas un problème. Mais avec le développement du chemin de fer, la confusion devient ingérable. Les horaires varient selon les villes, les correspondances deviennent hasardeuses, les retards s'accumulent.
3: Je me résume. Demain matin, 8h05, gare de Lyon. Vous prenez le train pour la Bourgogne.
1: La SNCF n'existe pas encore. Malgré tout, on sent déjà une certaine vocation. Dans certaines gares, on affiche même plusieurs horloges en même temps, chacune indiquant une heure différente. Les compagnies ferroviaires adoptent d'abord leur propre solution. Une heure des trains souvent calée sur Paris, mais il faut harmoniser à l'échelle nationale.
4: Madame, Monsieur, votre attention, s'il vous plaît.
1: La loi du 14 mars 1891 impose donc l'heure de Paris comme référence officielle pour tout le pays. Les horloges publiques sont ajustées, les gares synchronisées et la France entre dans une nouvelle ère, celle du temps unifié. Non sans agacer les provinciaux qui ne comprennent pas pourquoi ils devraient se soumettre à l'heure parisienne. On peut les comprendre. Déjà que Paris décidait de quasiment tout, maintenant, ils décident même quand commence l'apéro. Quelque part, c'est donc le train qui a mis tout le monde à l'heure. Une ironie historique de très haut niveau.
0: Et on retrouve demain à l'heure, évidemment comme tous les jours, Stéphane Bern. Tout à l'heure, justement, notre invité nous parlera du déclin des abeilles. Pourquoi disparaissent-elles et quelles sont les pistes pour ralentir, voire stopper cette hécatombe? Réponse tout à l'heure à 6h10, à la une de la presse, en attendant 5h30. L'info en France et dans le reste du monde, c'est l'heure du 90 secondes. Avec vous, Cyril Ardo-Redon.
5: Le principal suspect dans l'affaire Liana, Jérôme Barella, a été mis en examen hier pour meurtre et viol sur mineur de moins de 15 ans, indique le parquet d'Agen. Il était jusque-là mis en examen pour enlèvement et séquestration. L'homme de 41 ans vient également d'être mis en examen pour viol sur mineur dans un autre dossier, dans l'affaire Rosa. La fin d'un parcours législatif qui aura duré plus de 2 ans. Les députés adoptent définitivement la loi sur la fin de vie qui a introduit notamment une aide à mourir sous certaines conditions pour des patients en fin de vie atteints de maladies très graves et incurables. 17 000 foyers privés d'électricité dans la Sarthe. Le courant est revenu pour la moitié. Des inondations en Mayenne ou en Ardèche. Des orages hier ont fait d'importants dégâts. Plus aucun département en alerte orange aux orages ce matin. 69 départements restent toutefois en vigilance canicule. Emmanuel Macron attendu ce matin en forêt de Fontainebleau où un incendie qui a parcouru 2000 hectares est fixé mais pas éteint. Jusqu'à 950 pompiers mobilisés contre les flammes hier. Un sapeur-pompier de 18 ans a été placé en détention provisoire. Il a avoué avoir déclenché un feu avant de finalement revenir sur ses aveux. Le mondial de foot, la France affrontera l'Angleterre pour la 3e place samedi à 23h. L'Argentine rejoint l'Espagne en finale après un match complètement fou. L'Albi Céleste s'est imposé 2-1, renversant complètement la vapeur à 5 minutes de la fin du temps réglementaire. Et puis le Tour de France, 12e étape aujourd'hui entre Nevers dans la Nièvre et Chalon-sur-Saône en Saône-et-Loire. 179 km qui devraient sourire aux sprinteurs.
0: Vous écoutez ici, il est 5h32 ce jeudi. C'est la fin d'un parcours qui aura duré 2 ans pour ce texte.
5: Le parcours législatif de la loi sur la fin de vie. Le texte a été adopté hier à l'unanimité par les députés. Un texte qui introduit une aide à mourir sous condition pour les patients atteints de maladies très graves et incurables en fin de vie. Mesure chère à Emmanuel Macron qui avait annoncé un tel chantier en mars 2020. 2024. C'est donc fait, Elia Bergel, et c'est une grande satisfaction pour les défenseurs de ce suicide assisté.
6: Joie et fébrilité dans la foulée du vote à l'Assemblée nationale chez les partisans de la loi. Olivier Falorni, l'ex-député MoDem à l'origine du texte, très ému.
7: Je crois que c'est un grand jour pour les Françaises et les Français. C'est le vote de l'ultime liberté. La France est fidèle à elle-même en défendant ses principes.
6: La loi soutenue ardemment par Emmanuel Macron, votée après un parcours chaotique. Plus de 250 heures de débat en séance publique, rappelle Yael Braun-Pivet.
8: Ce qui en fait, depuis les années 80, le plus long débat parlementaire que nous ayons eu sur un texte.
6: La présidente de l'Assemblée nationale salue un texte empreint d'humanité. Ça passe avec 50 voix d'écart. Le député LR Philippe Juvin, également médecin, dénonce une loi expéditive.
9: J'aide les gens à mourir, mais pas en donnant la mort. En leur tenant la main, en les soignant, en écoutant leur famille, en les écoutant, en les entourant. Voilà, c'est ça, aider à mourir. Mais on va passer de ça à une injection létale.
6: Ultime étape désormais, le Conseil constitutionnel qui va se pencher sur le texte. Les défenseurs de la loi espèrent que les premiers malades en fin de vie puissent y avoir recours d'ici la fin de l'année.
5: Elia Bergel, sur votre radio ici, sur ce texte, le Conseil constitutionnel va être saisi à minima par le Premier ministre Sébastien Lecornu et par le président du Sénat Gérard Larcher, qui l'ont déjà annoncé. Des parlementaires, notamment du Rassemblement National et des Républicains, en ont également l'intention. On jette un coup d'œil à notre ciel pour aujourd'hui, Johan, et c'est une journée plutôt agréable.
0: De la chaleur et un temps qui se gâte quand même sur une partie du pays ce matin. Une dégradation qui arrive de la façade atlantique, des pluies orageuses localisées sur la pointe bretonne, en Gironde, sur le Pays Basque également. On va noter en milieu de matinée des entrées maritimes sur le Roussillon et puis les températures. Elles sont toujours élevées ce matin, 19 à Aurillac, idem à Strasbourg, 22 dans la capitale, 19 à Brest et 25 degrés déjà ce matin à Montpellier. Puis dans le courant de l'après-midi, il fera toujours chaud, lourd, avec des orages qui vont progresser sur un axe allant de la Bretagne au Pays de la Loire jusqu'au centre-est, des orages violent par endroits, accompagné de grêles, de rafales de vent, jusqu'à 100 km/h. Et puis pour ce qui est des températures cet après-midi, 28 à La Rochelle, 27 à Rennes, il fera 23 à Cherbourg, 33 à Ajaccio sur l'île de Beauté, 36 à Toulouse et 35 pour la maximale à Montélimar cet après-midi.
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0: Bob Moran contre tout chacal. L'aventurier contre tout guerrier. Ça s'appelle un tube indémodable. On connaît les chansons par cœur. La voici. Indochine sur votre radio locale.

0: Vous écoutez ici votre radio locale qui vous fait démarrer la journée avec le sourire.
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0: Oui, je vous ai vu sourire de là où je suis. Vous êtes là avec votre bol de café dans la cuisine et vous dites, tiens, la journée est là, l'été est là. Et bon, on va garder le sourire, mais on va redevenir sérieux le temps de débusquer une nouvelle arnaque ce jeudi dont va nous parler Valentin Bertrand dans quelques instants. L'arnaque de la carte SIM.
2: Une histoire de SMS reçu sur votre téléphone vous indiquant que votre carte SIM est périmée. Mais bon, vous imaginez bien que ce SMS ne provient pas de votre opérateur. C'est une arnaque.
0: Dans les prochaines minutes, Shakira nous rejoindra. En attendant d'aller au zoo avec Shakira, on accueille sur l'antenne d'ici Christelle. Bonjour Christelle.
2: Bonjour Christelle.
3: Bonjour.
0: Vous nous appelez de Savoie, où précisément?
3: Serrières-en-Chautagne, c'est pas loin de... du lac du Bourget, du début du lac du Bourget, avant Aix-les-Bains.
0: Ben voilà, on voit précisément. Qu'est-ce qu'on voit depuis votre fenêtre chez vous, Christelle?
3: Alors, en temps normal, je vois le Colombier, mais là, je suis sur la route pour aller au travail.
0: Bon, qu'est-ce que vous faites dans la vie?
3: Je suis aide-soignante.
0: Bon, à l'hôpital?
3: Non, je travaille dans une maison de retraite.
0: Bon, comment se passe ce début d'été, justement, avec la chaleur, la canicule? Comment vont les pensionnaires de votre établissement?
3: Écoutez, on a la chance d'avoir quand même quelques pièces climatisées. Donc, parce que d'habitude, on aère un peu la nuit, mais même les nuits sont chaudes. Donc, oui, on a quelques pièces climatisées, donc on essaye de jongler un petit peu avec tous les endroits plus frais. L'hydratation, beaucoup.
0: Ce jeudi, au travail, donc, et ce soir, c'est le week-end. Qu'est-ce qui est prévu d'ores et déjà pour vous?
3: Demain, ça sera plutôt en mode repos.
0: En mode pro, d'accord.
3: Et après samedi, c'est entre copains, une grosse journée de pique-nique, de fête, je pense.
0: Bon, bah
3: et
0: voilà,
3: dimanche, sympa. Récupération.
0: Bon, oui, il faut ça, bah oui.
2: Parce repos aussi
0: ouais,
2: dimanche.
0: Bien sûr, le pique-nique, à un moment donné, ça fatigue. Hein. Ça devrait être considéré comme un sport en soi, vous voyez, le pique-nique. Alors justement, pas pour celui de samedi, mais pour votre prochain pique-nique, on va vous envoyer le pack été. C'est un sac aux couleurs d'ici, avec un look rétro vintage, plein de choses à l'intérieur. Les lunettes de soleil, les lunettes pour voir l'éclipse. Il y a également le nouveau roman de Michel Bussy. Je vous dis pas tout, je veux pas déflorer la surprise, mais il arrive chez vous en Savoie d'ici quelques jours, Christelle.
3: Super, et ben merci beaucoup en tout cas.
0: Bon courage pour cette journée de travail et à très bientôt sur l'antenne d'ici.
3: Et à très bientôt, merci beaucoup, au revoir.
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0: Chaque jour ici, c'est pas vrai, votre rendez-vous anti-arnaque avec Valentin Bertrand qui débusque les entourloupes les plus perfides ce matin. Valentin, vous nous alertez concernant l'escroquerie à la carte SIM.
6: Vous êtes sur votre mobile et vous découvrez un SMS de votre opérateur. Il vous informe que votre carte SIM est périmée, qu'une nouvelle doit vous être envoyée. Pour ça, vous n'avez qu'une chose à faire, aller sur votre espace client et valider l'envoi. En plus, c'est pratique, vous avez justement le lien pour accéder directement à la page de connexion. Vous entrez, identifiant, mot de passe, et patatras, trop tard. Vous n'êtes pas, en fait, sur votre compte, mais sur un site pirate. Alors, que peuvent-ils bien faire maintenant qu'ils ont ces informations, à part regarder vos factures? Eh bien, ils peuvent faire ce qu'on appelle un SIM swapping. En bon français, un détournement de carte SIM, comme une usurpation d'identité, mais avec votre numéro de téléphone. Les escrocs peuvent envoyer des SMS, lire ceux qui vous sont destinés. Plus dangereux encore, ils peuvent prendre la main sur la double authentification, ce code reçu par texto lorsque vous vous connectez sur un réseau social, un site de réservation de location de vacances ou encore votre application bancaire.
0: Et ces ardingues de plus en plus poussées nous poussent à nous méfier de tout. Mais alors, comment savoir quand un message provient vraiment de notre opérateur ?
6: La solution, et c'est valable pour les cartes SIM, les cartes bleues et globalement tous les SMS de ce type, c'est de ne pas cliquer directement sur le lien du texto. Vous ouvrez votre moteur de recherche, vous tapez le nom de votre opérateur pour trouver le site officiel, et là vous vous connectez à votre compte client. Là au moins, vous savez vraiment où vous êtes. Si en effet il y a un changement important dans votre abonnement, vous allez y trouver une notification ou un message. Dans tous les cas, il faut garder en tête, une carte SIM ne périme pas. Elles peuvent durer facilement 5 à 10 ans sans problème. On en change en général quand on passe à un téléphone plus moderne avec une taille de puce réduite.
0: Merci Valentin Bertrand. Et pour retrouver tous les liens utiles de C'est pas vrai, direction ici.fr à la page arnaque. Avant qu'il ne débarque en studio, Benoît Prospero m'a laissé un post-it à votre attention. Je m'exécute. Savez-vous pourquoi le pied de mouton s'appelle le pied de mouton ?
2: Non.
0: Réponse ici, juste après Shakira sur votre radio locale.

0: On est ensemble dès le matin, on ouvre grand les oreilles pour mieux écouter la nature avec vous, Benoît Prospero. Puisqu'il vient de rentrer, Benoît Prospero dans le studio pour un nouveau numéro du Monde Merveilleux du Vivant. Aujourd'hui, trois choses à savoir sur un champignon qui pousse partout en France. On le reconnaît à son chapeau cabossé, blanchâtre à orangé et à ses aiguillons blancs sous le chapeau. Salut Benoît.
1: Écoutez, je n'aurais pas dit mieux. Et ce champignon, c'est le pied de mouton. Bonjour à toutes et tous. On va parler de nom, aiguillon et nutriments. Et donc, première chose à savoir, pourquoi le pied de mouton s'appelle le pied de mouton? Eh bien, sachez que son nom est probablement inspiré de la forme de son chapeau qui ressemble à une empreinte de pied de mouton, tout simplement. En tout cas pour les Français. Parce que, par exemple, les Anglais l'appellent Wood Hedgehog, autrement dit, le hérisson des bois. Car sous son chapeau, vous savez, les lames qu'on retrouve parfois chez les autres champignons, eh bien là, sont remplacés par de petits aiguillons blanc-crème. Et à ce sujet, certains Français, eux, appellent aussi le pied de mouton l'oursin, toujours aussi à cause de ces aiguillons typiques cachés sous le chapeau.
0: Un champignon très animalier, donc.
1: Ah ben oui, on peut aussi le dire comme ça. Et sinon, deuxième chose à savoir, quel que soit le nom qu'on lui donne, sachez que le pied de mouton se déguste cuit et aussi parfois pour certains cru. Et pour en revenir aux aiguillons, notez qu'il vaut mieux quand même les retirer parce qu'ils peuvent apporter une certaine amertume au plat. À partir de là, on peut préparer ce champignon en poêlé, au barbecue, cuit au four, bouilli ou encore lacto-fermenté. Et pour le conserver, notez aussi qu'il vaut mieux couper des tranches épaisses car la chair de ce champignon est cassante.
0: Vous allez finir dans Top Chef, Benoît.
1: Eh bien, pas du tout. Et je ne suis pas non plus nutritionniste, mais je peux quand même vous dire, et ça c'est la troisième chose à savoir, que le pied de mouton, en plus d'être délicieux, est bon pour la santé. Sur le plan nutritif, c'est un champignon riche en certains minéraux, comme le fer et le potassium, et il contient aussi tous les acides aminés essentiels pour notre organisme. Et il aurait aussi des propriétés antioxydantes et antimicrobiennes. Le pied de mouton mêle donc l'utile à l'agréable, par les oreilles de l'hippopotame, le monde vivant est merveilleux. Et pour en savoir plus sur les plantes, les champignons ou encore les algues, eh bien rendez-vous sur lechemindelanature.com. Immense merci à Christophe de Audi, lechemindelanature.com.
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0: On reste dans la nature à 5h49 à la une de la presse. Ce jeudi, on parle des abeilles qui sont de plus en plus en danger.
3: Oui, cette semaine, le magazine La Croix, l'hebdo, consacre un dossier complet au déclin des abeilles. Notre invité, le journaliste qui a signé l'enquête.
0: Bonjour Pierre Béraud.
4: Bonjour.
0: Quels sont les différents dangers qui menacent aujourd'hui la survie des abeilles?
4: Aujourd'hui, en fait, les chercheurs parlent d'un cocktail de menaces parce que les abeilles font face à des dangers multiples. Alors, on a d'abord le frelon asiatique qui est considéré comme un des principaux prédateurs de l'abeille et qui est également le danger le plus médiatisé, je dirais, duquel on entend le plus parler. On entend aussi parler du varroa destructeur, donc il y a un petit parasite qui est moins connu mais qui est la première cause de mortalité des abeilles, qui s'implante à leur corps et qui les affaiblit jusqu'à les faire mourir. Donc voilà, toutes ces menaces contribuent à former ce cocktail qui met en péril l'existence des abeilles dans notre biodiversité.
0: Vous le mentionniez, le frelon asiatique, très médiatisé depuis quelques années. Qu'est-ce qui explique qu'il soit arrivé par chez nous au milieu des années 2000?
4: C'est le commerce international en fait qui l'a fait venir. Le premier cas français a été recensé dans le Lot-et-Garonne en 2004. Et c'est un horticulteur en fait qui commandait de la poterie en Asie du Sud-Est qui a vu une reine de frelons asiatiques débarquer dans sa commande. Et à partir de là, la prolifération s'est effectuée parce que le sud-ouest de la France est très propice à la prolifération du frelon asiatique. Et donc, il a suffi d'une seule reine, en fait, pour que ce prédateur envahisse toute la France.
0: De quelle arme dispose-t-on pour combattre ces prédateurs, en quelques mots?
4: Pour parler du frelon, aujourd'hui, le principal moyen de lutter, c'est le piégeage.
0: Ça se piège comment, un frelon asiatique?
4: Ça peut se piéger avec une bouteille en plastique qu'on remplit d'un sirop sucré avec de la bière.
0: Un fruit en particulier, dont il est friand, plutôt pêche, plutôt menthe?
4: Je sais que le cassis est beaucoup utilisé.
0: Et le cassis, évidemment. Et c'est pas le moins cher, ouais. Hein, d'ailleurs. Mais bon, si on peut venir à bout du frelon. J'en plaisante. Ouais,
4: c'est pour la bonne cause.
0: Vous le disiez, c'est vraiment un prédateur qu'il faut prendre au sérieux.
4: Ah oui, tout à fait. C'est un prédateur impitoyable. incroyable. Il reste en vol stationnaire devant les ruches et il attend que les abeilles sortent pour les dévorer et pour ensuite ramener la dépouille à ses larves pour les nourrir.
0: Face à tous ces dangers, comment les apiculteurs s'organisent-ils pour épargner leurs abeilles ?
4: Les apiculteurs, ils sont sur le pied de guerre, pour ainsi dire. Depuis 30 ans, en fait, on a assisté à vraiment une mutation du métier d'apiculteur. Là où avant, le métier était moins professionnalisé, l'apiculteur se contentait, je vais dire, de nourrir ses abeilles et de leur donner à boire. Maintenant, il est devenu un véritable vétérinaire. Il prévoit des traitements. La vie d'apiculteur est soumise à beaucoup plus de pression qu'il y a 30 ans.
0: Le silence des abeilles, un dossier à retrouver dans La Croix, l'Hebdo, cette semaine en kiosque. Merci Pierre Béraud d'avoir été des nôtres.
4: Merci à vous.
0: Une fois n'est pas coutume, ce matin on va apprendre le langage ado. C'est une des spécialités de Muriel Jourdan, comme une interprète de cette langue qui parfois nous est étrangère, qui comme la mer, comme ça, au pied de la falaise, n'en finit pas d'avancer. C'est le lexique qui va prendre la main dans un instant, dans vos oreilles, dans ces tendances. Le temps d'écouter Renaud chez la mère à Titi, 5h53.

0: 5h56, vous écoutez ici, tous les matins, on prend la vie du bon côté avec vous, Muriel Jordan, et votre tendance du jour, ce jeudi, avec vous, on apprend le langage de nos ados.
1: Oui, et pour bien comprendre votre fils, votre petite fille, ou vos neveux et nièces qui sont au collège ou au lycée, il va falloir vous mettre à la page, hein, les amis. Alors, on ouvre le dico des ados à la page Y, Y comme yombe. Yombe? Mais ça veut dire quoi, ça?
2: Bah, yombe, ça... genre, on a le seum, on est un peu... C'est-à-dire qu'on est un peu harassé, on va dire. Voilà, harassé. Je suis je suis dégoûté. Genre j'ai seum en gros.
3: T'es déçu.
2: Oui, ouais, je suis déçu.
1: Et comment tu le dis? Donne-moi un exemple de phrase avec yombe.
3: Par exemple, là, je dis je suis yombe. Ça veut dire je suis énervé, je suis agacé.
1: Autre chose que vous devez savoir, les adolescents que vous croiserez risquent de vous appeler frère. Ouais, même si vous êtes sa mère, son père, ou que vous n'avez aucun lien de parenté avec cet adolescent. Mais il y en a qui appellent. Mais est-ce que tu appelles ta mère parfois frère? Parce que, tu sais, il y en a.
4: Sinon, après, ça dépend de chaque famille, mais moi, mes parents, ils sont assez bons délire, donc pour rigoler, je peux leur donner des surnoms comme ça, mais qui sont très, très jeunes pour rigoler. Et c'est marrant, mais sinon, non, c'est pas forcément le genre. Mais entre potes, on aime bien...
1: Cette mode d'appeler tout le monde frère touche toutes les catégories sociales, hein, les garçons comme les filles. C'est une manière de dire, tu comptes pour moi, et c'est réciproque. Donc c'est censé être gentil. Même les filles s'appellent frères entre elles. En résumé, si votre ado, il vous appelle frère, bah, c'est une manière de vous signifier une proximité, la puissance d'être frère.
0: Alors frère, il y a aussi un mot qui s'invite beaucoup dans le vocabulaire des jeunes, c'est goumin.
1: Oui, et ça veut dire chagrin d'amour. On est dans le chagrin amoureux à l'ère numérique avec une jeune génération qui ne minimise plus sa douleur. Au contraire, elle la nomme, elle la partage, elle lui attribue un hashtag. En 2026, on partage son goumin, on s'autorise à vivre des ruptures. Et sur TikTok et Instagram, on voit défiler des vidéos parfois très touchantes avec des témoignages, des conseils pour se sortir de ce goumin. Ou même des idées de playlists pensées pour mieux gérer son petit cœur. Écoutez.
5: Quand ça s'est fini, genre officiellement, en fait, ça m'a premier degré brisé le cœur et c'est un truc sur lequel je pensais que j'allais jamais m'en remettre, tu vois. C'est un parmi tant d'autres, genre, et il y en a tellement d'autres.
6: Aujourd'hui, on va parler du goumin. Le goumin, pour ceux qui ne connaissent pas le goumin, c'est la peine de cœur. Et ça a fait un gros buzz sur les réseaux sociaux, donc on en a parlé pendant longtemps. Et moi, j'en parle beaucoup du goumin.
7: Les meilleurs sons pour le goumin, partie 2. J'ai deux spécialités dans la vie, le goumin, la musique, voilà. Donc, je suis en train de vous faire une petite playlist pour les cœurs brisés.
1: Voilà, vous avez une vision de la tendance de vocabulaire ado été 2026. Vous allez pouvoir gérer une conversation avec eux le temps d'un été seulement, hein, parce que oui, dans 2 mois, il va falloir vous réadapter à d'autres nouveaux mots.
0: Merci Muriel Jordan, et à demain Cyril.
3: Le goumin, ne pas confondre avec le cumin qui est l'épice qu'on met dans le plat, évidemment.
0: Évidemment, c'est l'été, mais ça ne veut pas dire qu'il faut faire n'importe quoi. Cet après-midi, vous savez, 12e étape du Tour de France, une étape qu'on va pouvoir suivre en direct ici à partir de 13h30. Le circuit Nevers-Magny-Cours, Chalon-sur-Saône, toutes les demi-heures. Un point sur la course pour ne rien rater. En attendant, toute l'équipe d'ici matin nous rejoint. On vous souhaite une excellente journée. À demain.
8: Merci Johan. On espère que Cyril Ardorodon sera là aussi pour les petites vannes du matin qui nous font bien plaisir avant de commencer la journée. Bonjour Louis Bergevin.
9: Bonjour Benoît Chaumeau.
8: Avec Valentin qui réalise cette émission et Oute qui va vous accueillir au 05 53 53 82 82 à partir de 6h45. Bon réveil.
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8: Il est 6h, bon début de journée, vous écoutez Ici Périgord. Les infos, Louis de Bergevin.
11: Il n'a jamais fait aussi sec en Dordogne depuis qu'on mesure la pluviométrie. On a beaucoup parlé de la canicule ces dernières semaines, mais depuis le mois de mars, il pleut aussi très peu. Chaque mois, on est en dessous des normales et en cumulé, Valentin Plat, eh bien c'est un record.
12: Météo France a calculé pour ici Périgord la pluviométrie depuis le 1er mars dernier. C'est le moment où la Dordogne a connu ses premiers déficits de pluie. Sur cette période, on est entre 140 et 155 mm. En 4 mois et demi donc, c'est historique. Jamais il n'avait aussi peu plu dans le département. C'est une sécheresse plus importante que 1976, considérée par beaucoup comme l'année la plus sèche en France. Pour bien se rendre compte, en février dernier, souvenez-vous, inondations, plusieurs jours de pluie, ça représentait environ 200 mm dans le mois. Alors qu'en mai, les stations enregistrent 80 mm, 35 en juin, à peine 10 depuis le début du mois de juillet. Et la pluie, on peut l'attendre encore un moment. Météo France n'annonce pas une seule goutte dans les prochains jours, si ce n'est quelques orages aujourd'hui au nord du département.
11: La sécheresse des sols qui touche aussi les nappes phréatiques qui sont à un niveau bas, selon le BRGM, c'est le service géologique. 500 foyers étaient toujours privés d'électricité hier soir en Dordogne après cet orage violent hier matin. Des arbres ont été déracinés, des toitures endommagées. Le maire de Saint-Estèphe, au nord de la Dordogne, évoque une tornade qui a cassé les arbres sur une largeur d'un kilomètre. La promenade dans cette commune est fermée au public à l'étang départemental, là aussi à cause des chutes d'arbres. Par contre, la zone de baignade et l'aire de pique-nique reste ouverte au public. Deux lignes de train sont coupées en Dordogne. Conséquence, là aussi, de la météo, les fortes chaleurs, la sécheresse, les orages. Aucun train ne circule donc entre le Buisson de Cadouin et Sarlat et entre Périgueux et Brive. Entre le Buisson de Cadouin et Sarlat, c'est à cause d'un affaissement, d'un affaissement en dessous des voies. Quant à la ligne Périgueux-Brive, là, c'est un rocher de 200 tonnes qui menace de tomber près de Thenon. Il est légèrement décroché, il inquiète beaucoup SNCF.

0: une demande du ministre de la Justice. Au lendemain du fiasco de l'affaire Liana, tous les parquets de France avaient jusqu'au 14 juillet pour reprendre ces affaires sexuelles en cours, des affaires dont les victimes sont des enfants. Thibaut Delmarle, chez nous en Dordogne, ça a donc abouti à 16 gardes à vue.
1: Depuis un mois, les policiers et gendarmes du département ont arrêté et interrogé ces suspects mis en cause. Le procureur de la République, Jacques-Édouard Andrault, nous dit que d'autres gardes à vue vont avoir lieu. Depuis le 15 juin dernier, les magistrats du parquet de Périgueux ont étudié chacune de ces 510 affaires. C'est comme si il y avait une affaire par commune de Dordogne qui n'est pas encore complètement traitée. Et parmi ces 510, 200 seraient des crimes, autrement dit des affaires de viol sur mineurs. On ne sait pas ce matin si les gardes à vue ont abouti à des mises en examen et donc s'il y aura des procès. Une opération à marche forcée réclamée après l'affaire Liana. Mais le procureur qui rend aujourd'hui ces chiffres avait dénoncé sur notre antenne le manque de moyens de la justice pour faire face à tous ces dossiers.
0: En France, Gérald Darmanin indique que 69 000 dossiers d'affaires criminelles ont été réétudiés, ce qui a permis de découvrir plus de 15 000 plaintes et d'incarcérer 675 personnes. L'ancien meneur du Boulazac Basket Dordogne, Angelo Warner, ça y est, a trouvé son nouveau club. Il avait quitté le BBD, il signe donc en Italie à Scafati, c'est près de Naples, engagé pour un an dans un championnat où il a déjà joué mais sans réussir à s'imposer. Scafati qui aura le même objectif que le BBD, hein, se maintenir en première division après son titre de champion de deuxième division, c'était en mai dernier. L'été chargé du coach du Boulazac Basket Dordogne, Alexandre Ménard, qui entraîne l'équipe de France U20. Il se qualifie donc pour les quarts de finale de l'Euro de basket après la victoire hier 90-79 face à la Pologne. Le quart de finale aura lieu aujourd'hui contre la Croatie ou la République tchèque. Thaïs Poirier, la jeune cycliste périgourdine, ne conserve pas son titre de championne de France de contre-la-montre chez les moins de 19 ans. Elle termine quand même troisième de l'épreuve hier. Elle sera alignée vendredi sur le relais mixte et la course en ligne U19 dimanche.
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0: Benoît, pour la météo, ça y est, les températures redescendent, on va dire redescendent vraiment là.
3: Oui, exactement. Déjà un petit peu plus d'air cette nuit que les nuits précédentes. C'est...
0: Ne vous enrhumez pas pour autant, Benoît.
3: Exactement. J'ai coupé la clim, pourtant. Mais effectivement, un petit peu plus d'air et des températures qui baissent encore légèrement. C'est pas non plus une énorme baisse annoncée par Météo France pour aujourd'hui, puisqu'on attend au meilleur de la journée 31 degrés à Nontron, 32 à Périgueux et Bergerac, mais toujours 34 degrés pour Sarlat, par exemple. Avec aujourd'hui un temps qui va alterner entre passages bien ensoleillés et puis des petites averses orageuses qui sont possibles en Dordogne au fur et à mesure de la journée. D'ailleurs, nous sommes en vigilance jaune pour risque d'orage à partir de midi avec un épisode orageux qui pourrait se poursuivre jusqu'en soirée. On vous tient au courant évidemment sur votre radio ici Périgord.
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3: Daniel Balavoine, Mon fils, ma bataille sur votre radio ici Périgord, il est 6h06, bon début de journée.

0: Mon fils, ma bataille, Daniel Balavoine sur votre radio. Ici Périgord, il est 6h10.
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0: Dans les prochaines minutes, les gens d'ici sur votre radio Ici Périgord rencontrent avec des périgourdins tous les matins. Et aujourd'hui, c'est Jean-Louis que vous allez découvrir. Jean-Louis, c'est celui qui a créé le Jacou Parc à côté du Bug. Jean-Louis Bourou, qui propose donc des attractions, parcs aquatiques tout l'été. Le Jacou Parc qui a été fermé momentanément cette semaine à cause des orages qui ont créé des coupures d'électricité. Mais la bonne nouvelle, c'est que ce matin, ça y est, le Jacou Parc va pouvoir ouvrir normalement. Et surtout, dans moins de 10 minutes, rencontre avec Jean-Louis, le créateur de ce parc qu'adorent les enfants tout l'été. Mais d'abord, il est 6h11 et dans l'actualité, c'était hier l'ouverture, ça y est, des fêtes de Bayonne avec le fameux discours depuis le balcon.
3: Nous déclarons ouvertes les fêtes de Bayonne 2026.
0: Et c'est parti pour un long week-end de festivités, les premiers paquitos, premiers moments passés en famille, entre amis, entre collègues, les fêtes de Bayonne qui sont officiellement donc lancées depuis hier soir 17h, depuis la cérémonie d'ouverture avec déjà des centaines de participants qui ont répondu à l'appel et au balcon, trois personnalités bayonnaises qui ont offert à la foule les clés de la ville, c'est la tradition pour les fêtes de Bayonne. Et parmi ces personnalités, Maya Loquet, la présentatrice de l'émission Télématin sur France 2, qui a même versé une petite larme.
4: J'ai suivi toutes les ouvertures depuis que je suis enfant, parfois en bas devant la mairie, parfois dans les salons derrière ou dans les bureaux au fond, parce que j'avais pas du tout le droit d'aller sur le balcon. Donc moi, c'était un peu le balcon, c'était l'endroit où jamais on avait le droit d'aller, quoi. Jamais j'aurais imaginé un jour être là. Et voilà, donc c'est une immense fierté, plein d'images qui sont revenues, qui m'ont complètement saisie. En fait, j'avais pas tellement anticipé avant. Je me disais juste, ça va être génial, je vais être trop contente. Et puis, et voir les visages, les sourires, les encouragements, c'est un espèce de shoot de bonheur qu'on prend dans le visage. Bah, c'est vraiment c'est magnifique. Bon, voilà. J'ai été complètement cueillie et voilà, j'avais pleuré. Ça s'arrêtait plus.
0: Maya Loquet, présentatrice de l'émission Télématin sur France 2, qui a donc participé à l'inauguration des fêtes de Bayonne. C'était hier et c'est parti pour un long week-end de festivités en Pays Basque.
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0: Il est 6h14, vous écoutez Ici Périgord, l'heure d'aller au jardin avec Jean-Louis le jardinier. Aux côtés de Julien Pelé, cette question ce matin. Marre de voir les taupinières envahir votre jardin, comment faire pour s'en débarrasser?
6: Pour l'instant, Jean-Louis, on voit pas trop de taupes dans les jardins. Est-ce que ça veut dire qu'on en est débarrassé?
7: Un petit rappel, Julien, on est au mois de juillet, il a fait chaud, il a fait sec. Et le casse-croûte, le garde-manger des taupes, ben, il est descendu en profondeur. Du coup, la taupe va regagner d'autres horizons. Les bords de massifs, les potagers qui sont irrigués, les talus, les sous-bois. Mais on n'est pas à l'abri d'un bel orage, de 2-3 jours de pluie derrière, comme ça peut arriver. Et là, les insectes remontent. Du coup, ben, les taupes reviennent.
8: Oui, parce que en plus de ça, la taupe, elle doit manger beaucoup.
7: Oh là là, elle mange son équivalent poids, nourriture, jour. Bon. Donc, autant dire qu'il faut en manger pas mal.
8: Et alors, du coup, on fait quoi si on veut pas voir les taupes revenir?
7: Alors là, il y a plein d'astuces. Alors, on y va. Vous avez de quoi noter? On arrase d'abord les taupinières, les dernières fêtes de la journée ou de la nuit. On y met des crottes de chien. Ça fonctionne. Si vous avez un chat, ben, la prochaine litière, vous la mettez pas à la poubelle. Vous la mettez dedans également. On laisse tout cette taupinière arasée, l'air qui rentre dérange la taupe. En fait, on va l'embêter. Vous avez brossé votre chien, ben, hop, les poils du chien, vous les mettez à la poubelle. Allez, dans le trou lui aussi. Il y a la technique dite de la bouteille sur du fer à béton. Je m'explique. Une bouteille d'eau minérale, vous coupez la base, vous transpercez avec un fer à béton que vous plantez dans le sol. La bouteille doit bouger, donc vous facilitez un petit peu les premiers mouvements. Avec le vent, cette bouteille va s'orienter, va faire vibrer le fer à béton, et on voit dans le sol des ondes qui perturbent la chasse de la taupe. Ça, c'est pas mal. Sinon, vous avez des répulsifs solaires qui sont autonomes et qui fonctionnent plutôt pas mal. Les fumigènes, bon, plus dangereux à utiliser. Mmh. Et l'appareil totalement destructeur, le détaupeur. Alors là, aucune chance pour la taupe. Si on a bien utilisé le produit, c'est une cartouche, c'est un artifice qui va exploser grâce à un palpeur au moment où la taupe arrive. Donc il est entendu que vous manipulez avec précaution. Et surtout, si vous avez chiens, chats et jeunes enfants, vous recouvrez évidemment le trou dans lequel vous avez posé l'appareil, d'une poterie, d'une bassine, parce que la détonation pourrait faire de graves blessures.
6: Merci beaucoup pour tous ces conseils pour se débarrasser cet été des taupes. Mais nul doute qu'elle reviendra l'an prochain, car souvent, elle renaît la taupe.
0: Magnifique, merci Julien Pellet pour ce moment de poésie. L'émission aurait été différente sans vous Julien, et c'est pour ça qu'on vous retrouvera dans quelques minutes aux côtés des gens d'ici pour rencontrer Jean-Louis, le gérant du Jacou Parc au Bugue. Rendez-vous juste après les Bee Gees.

0: Les Bee Gees sur votre radio ici Périgord à 6h20, l'heure de rencontrer des gens d'ici.
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0: C'est le parc d'attractions et parc aquatique qui attire les petits et grands l'été sur la commune du Bugue. Julien Pellet nous emmène au Jacou Parc découvrir l'étonnant parcours de son créateur Jean-Louis Bourou.
2: Bonjour, je m'appelle Jean-Louis Bourou, je suis né à Tortoirac le 15 juillet 55. J'ai eu la folle idée de faire Jacou Parc il y a 30 ans. Je dis maintenant qu'il va Jacou va partout, donc c'est ce que j'essaie de faire et de combattre à mon niveau. Entre guillemets, je me définis comme un marchand de bonheur, mais un modeste.
3: Bonjour Jean-Louis, vous gérez un grand parc d'attractions et de loisirs ici au Bugue et pourtant ça n'a pas été votre premier métier. Comment on passe justement de la compta au pilotage d'une structure touristique?
2: Je vais vous dire simplement que je pense avoir mal tourné. Par accident un peu si vous voulez, j'ai commencé dans ce domaine des fêtes foraines en 81 avec des petits stands dans mes coins de Tortoirac, Cubjac, Saint-Ors, j'en passe et des meilleurs.
3: C'était en parallèle de votre activité comptable?
2: C'était en parallèle de mon activité, je faisais ça le week-end. 90, j'ai acheté un carrousel et après avec mon carrousel j'ai fait les foires expo, les centres-villes et tout ça. Et j'ai vendu ce carrousel en 95 pour créer ce parc en 96.
3: Il y avait des foins dans votre famille
2: Non, pas du tout. Mon papa était maçon. Ça fait drôle de dire ça. Dans ma jeunesse, on n'avait pas de parc d'attractions. C'était la fête du village où toute la famille se réunissait et faisait la fête pendant deux jours entre les repas, les manèges, les chars fleuris, les feux d'artifice et compagnie. Donc je ne connaissais pas les parcs d'attractions.
3: Et pourtant, il y a 30 ans, vous créez le Jacou ou parc, ici au Bugue, un parc qui a beaucoup évolué. Au départ, c'était une ferme qu'on appelait la ferme de Jacou. Ensuite, sont venus se rajouter les attractions, les manèges forains et puis dernièrement l'immense parc aquatique. De quoi vous êtes le plus fier dans ce développement?
2: J'ai commencé par des animaux. Je me suis rendu compte que ça menait pas vraiment un éventail de clients importants. Aujourd'hui, il n'y a plus d'animaux. Je pense être le seul à faire l'âne maintenant. Et donc, de fil en aiguille, si vous voulez, d'emprunt en emprunt, surtout, et de partenaires financiers qui s'appellent des banquiers. On en est là aujourd'hui. J'ai commencé à mettre de l'aquatique en 2002. Et j'ai eu de la chance parce que 2003, il a fait très chaud.
3: Gérer le Jacou Parc, c'est deux mois dans l'année. Pourquoi vous dites que c'est un combat?
2: C'est un combat parce qu'on repart presque tous les jours à zéro. J'ai envie de vous dire, c'est comme au Tour de France. Tant qu'on n'a pas passé la ligne, on ne peut pas dire qu'on a gagné, qu'on a gagné la saison surtout. Mais si vous voulez, j'ai choisi de faire juillet-août parce que pendant la période Covid, on n'avait le droit que de faire juillet-août. En 2022, j'ai dit pourquoi pas continuer. Et en fin de compte, on a fait la meilleure année de tous les temps. Mais il faisait très beau. Et puis aujourd'hui, vu l'augmentation de l'électricité, je vais vous dire que de 6 000 euros, je suis passé à 22 000. On est obligé de gérer sérieusement les choses.
3: En 30 ans d'activité et d'évolution au Jacou Parc, quel a été votre plus beau souvenir?
2: Peut-être qu'un des plus beaux souvenirs, c'est d'aller à Dubaï acheter des manèges.
3: Vous avez 70 ans, Jean-Louis. Vous le voyez évoluer comment, le Jacou Parc, qui est votre bébé?
2: Aujourd'hui, j'ai deux de mes enfants avec moi, qui sont mes deux filles. Moi, je voulais vendre, honnêtement, j'ai revu la chose parce que je me suis dit vendre, c'est mourir un peu. Donc, à 70 ans, si je peux tenir 15 ans de plus, peut-être pas à travailler, mais dans la vie. Je me dis aussi que de 70 à 80, si on peut passer du bon temps et en santé, il faut en profiter. Donc, j'ai la chance de pouvoir m'échapper entre septembre et mars, quand je veux ou quand je peux. Donc, c'est un privilège de nos jours.
3: Merci beaucoup, Jean-Louis.
0: Jean-Louis, le directeur du Jacou Parc. Le Jacou Parc qui rouvre normalement ce matin. Il y a eu une petite coupure d'électricité dans la semaine. Il avait dû fermer temporairement, mais ça y est, vous pouvez aller en profiter en famille dès ce matin. Pour la musique, le nouveau titre de Pierre Demar, ça s'appelle Je pense à vous, et c'est un coup de cœur de votre radio ici Périgord.

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3: L'horoscope, c'est tous les matins sur votre radio Ici Périgord avec Catherine Viguier qui nous rejoint. Bonjour Catherine.
7: Bonjour Benoît.
3: Une tendance agréable pour qui ce matin?
7: Pour vous les lions, et ça bouge pour tous.
8: Bélier, toujours du mouvement pour votre petit cœur avec des émotions fortes en vue.
9: Taureau. Le foyer est au centre de vos préoccupations, chez vous, ailleurs, vous allez assurer.
10: Gémeaux. Alors quelque chose d'encourageant se passe, vous le devez à votre curiosité, à votre envie d'aller de l'avant.
11: Cancer. Vous auriez envie de lui offrir la lune afin qu'il ou elle ne voit que vous.
12: Lion. Vous êtes au premier plan en société et pourtant il vous manque quelque chose ou quelqu'un.
13: Vierge. Si vous êtes un peu noué, vous allez très vite retrouver la joie de vivre, on vient à vous.
14: Balance. Vous êtes apaisé grâce à une personne qui fait votre bonheur ou avec en vue une fête à venir.
15: Scorpion. Le bienfait de ce jour, c'est une réponse que vous attendiez qui vous en dit plus sur votre avenir.
16: Sagittaire. Jolie journée, vous avez mis les voiles et vous profitez pleinement d'un lieu ou d'une personne.
17: Capricorne. La sensualité sera de mise, une activité qui vous aide à mieux vous connaître aussi.
18: Verseau. Grâce ou à cause de quelqu'un, vous évoluez. Tout échange est porteur positif.
19: Poisson. Une note de fantaisie apporte à ce jour de l'espoir et le sourire sur vos lèvres.
20: Et pour nous tous, c'est décidé, on réalise l'œuvre de sa vie.
3: Merci Catherine Viguier, l'horoscope à retrouver sur ici.fr.
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3: À la une de l'info d'ici, Louis.
21: Sans électricité, comment on fait pour regarder la télé? C'est ce que se demandent ces habitants de Saint-Estèphe en Périgord vert qui n'ont plus de courant depuis hier matin et le passage des orages.
3: On y revient juste après l'essentiel de l'actualité en France et dans le monde. Il est 6h30, vous écoutez Ici Périgord, c'est le 90 secondes présenté par Cyril Ardo-Redon sur votre radio Ici Périgord. À tout de suite pour l'info locale.
22: 31 départements sont en alerte orange canicule aujourd'hui. 15 départements sont en vigilance orange aux orages, notamment en Bourgogne-Franche-Comté et en Auvergne-Rhône-Alpes. Hier soir, des orages ont fait des dégâts. 17 000 foyers privés de courant dans la Sarthe, la moitié toujours concernée ce matin. Des inondations en Mayenne ou en Ardèche. Deux suspects mis en examen pour l'incendie de Fontainebleau. Parmi eux, un sapeur-pompier de 18 ans. Placé en détention provisoire, il a avoué avoir déclenché un feu avant de finalement revenir sur ses aveux. Emmanuel Macron est attendu ce matin en Seine-et-Marne alors que l'incendie qui a parcouru 2000 hectares est fixé mais pas éteint. Et Jérôme Barella, mis en examen hier pour meurtre et viol sur mineur de moins de 15 ans. Le principal suspect dans l'affaire Liana était jusque-là mis en examen pour enlèvement et séquestration. Un grand texte pour la présidente de l'Assemblée nationale, Yael Braun-Pivet, quand le LR François-Xavier Bellamy dénonce une régression incroyable. Après 2 ans de parcours législatif, les députés adoptent définitivement la loi sur la fin de vie qui introduit notamment une aide à mourir sous certaines conditions. 17 500 défaillances d'entreprises comptabilisées au deuxième trimestre de cette année, c'est une hausse de 5% par rapport à la même période l'an passé. La région Occitanie est celle qui en aura enregistré le plus. La France face à l'Angleterre samedi pour le match pour la 3e place du mondial de foot. Les Anglais battus hier soir 2-1 par l'Argentine en demi-finale au terme d'un match complètement fou. L'Albi Céleste a renversé la vapeur dans les dernières minutes et rejoint donc l'Espagne en finale.
21: Merci Cyril Ardoredon. Et dans l'info d'ici en Dordogne ce matin, les habitants de Saint-Estève qui n'en reviennent toujours pas de la violence de cet orage hier matin dans cette commune du Périgord Vert. Des arbres déracinés, des toitures cassées. Le maire évoque même une tornade qui a détruit des arbres sur la largeur d'un kilomètre. En Dordogne, en tout, 500 foyers étaient encore dans le noir hier soir selon Enedis. Mais à Saint-Estève, ce n'est pas la première. On commence à en avoir marre. Emmanuel Clavry, les habitants ont l'impression qu'à chaque coup de vent, c'est la même chose.
1: Armelle, une habitante de la commune, se prépare à vivre de longues heures sans sa cafetière, mais surtout sans sa télé.
4: Ah, la télé, oh là là là là là, la télé. Mon monsieur, il tend le soir, moi, le grand soleil, sur la 3. Ah, mais plus belle la ville, sur la 1. Ah, ben, je vais pas le regarder.
1: Les coupures de courant à chaque gros orage, la retraitée n'en peut plus.
4: Saint-Estève, à chaque fois qu'il y a un coup de vent, on n'a plus de lumière. C'est ce que je dis. Je dis, il y a de l'argent pour des conneries, mais pour ce qui est utile, il n'y a jamais d'argent pour enterrer les lignes. Il pourrait enterrer les lignes, mince, à chaque fois, nous, à Saint-Estève.
1: Surtout que cette fois, la coupure pourrait durer, confirme le maire de Saint-Estève, Éric Forgeneuf.
5: C'est phénoménal. La ligne, les poteaux sont éclatés à plusieurs endroits. Elle est coupée à une dizaine de places où il y a des arbres qui sont tombés dessus et qui l'ont coupée. Alors avant d'avoir passé partout, oui, c'est... Et puis les deux lignes qui nous desservent, c'est comme ça.
1: Alors la priorité pour Josette, comme pour de nombreux autres habitants, c'est de sauver le contenu des congélateurs.
4: Ah, ne me parlez pas du congélateur, il ira bien sûr, c'est le moment du ramassage des courgettes, du ramassage des concombres, bon, tout ça. Puis je ne sais pas, nous n'avons pas de groupe. Je pense qu'il va falloir qu'on envisage l'achat d'un groupe, parce que ça se renouvelle finalement de plus en plus souvent, quoi.
1: Certains ont préféré ne pas attendre, ils sont immédiatement partis à Angoulême. Acheter les précieux appareils.
21: Autre conséquence de cet orage d'hier matin à Saint-Estève, c'est qu'on ne peut plus se promener autour de l'étang à cause de chutes d'arbres. La zone de baignade quand même reste ouverte et le camping et le restaurant ont repris du service.
3: Dans le reste de l'actualité, Louis.
21: On n'a jamais connu une sécheresse aussi importante en Dordogne. Depuis le début des relevés météo, depuis les fortes pluies de février, plus rien ou presque. En 4 mois et demi, on est sur un record. En cas de pluie prévue, il n'y a pas de pluie prévue dans les prochains jours. Les magistrats du parquet de Périgueux ont réétudié 510 dossiers de violences sexuelles sur des mineurs. C'était une demande du ministre de la Justice au lendemain du fiasco de l'affaire Liana. Tous les parquets de France avaient jusqu'au 14 juillet pour reprendre ces affaires sexuelles en cours. Des affaires dont les victimes sont des enfants. Et Benoît, pour la météo aujourd'hui, ça redescend un petit peu les températures là.
3: Ouais, très légèrement encore. Hein. On attend la grosse baisse, mais pour l'instant, je crois qu'elle ne va pas venir. On va vraiment y aller progressivement avec cet après-midi. Vous savez, là, c'est, vous savez, on est le 16 juillet. Pour vous dire, on est sur la fin de saison là. On a du mal à aller au
21: la
3: bout.
21: La chaleur tape là, on va pouvoir respirer un petit peu aujourd'hui.
3: Exactement.
21: Hein.
3: 31 degrés attendu à Nontron, 32 à Périgueux, 32 à Bergerac aussi, 34 attendu à Sarlat, avec un épisode orageux possible, vigilance jaune pour risque d'orage en Dordogne aujourd'hui, avec des passages d'averses possibles et notamment sur la fin de journée. Restez à l'écoute d'ici Périgord, on fera une météo plus sérieuse tout à l'heure après le journal de 7h, promis.
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3: Maxime Le Forestier sur votre radio, ici Périgord à 6h35. Je vous souhaite un très bon début de journée avec toute l'équipe d'ici matin, qui, vous l'entendez, est en pleine forme pour commencer cette journée avec vous.

0: Maxime Le Forestier, Mbalaba sur votre radio ici Périgord. Il est 6h38, bon début de journée.
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0: Dans quelques minutes, on prend soin de nos animaux de compagnie avec notre vétérinaire. Et si votre chat gratte la litière pendant des heures, il y a sûrement une raison qui se cache derrière. On en parle avec notre vétérinaire dans quelques instants. Mais d'abord, ici Périgord, c'est la radio tous les matins de vos petits plaisirs de l'été avec Amélie Dupoitou qui adore se balader en forêt en fin de journée.
3: D'aller me promener en fin de journée en forêt de Moulières, au coucher du soleil, avec les oiseaux qui chantent. Bonjour, je m'appelle Amélie de Servanc-Saumont et mon petit plaisir de l'été est d'aller me promener en fin de journée en forêt de Moulières, plus précisément à la maison de la forêt, au coucher du soleil, avec les oiseaux qui chantent. Souvent l'été il fait très chaud et en fin de journée la température est très fraîche. J'aime me promener, me ressourcer en forêt avec mon fils et j'y travaille aussi parce que je suis photographe et pour le coup c'est mon lieu de prédilection préféré pour y travailler mais aussi me ressourcer. On fait des photos de gens dans la nature. Je vais me promener en forêt soit pour me ressourcer une balade d'une heure comme un pique-nique où vraiment j'y vais pour lire ou pour admirer le paysage ou encore faire de la photo mais pour le coup pour mon plaisir personnel. Moi ce que j'aime dans le paysage de forêt en été c'est cette lumière rasante du coucher de soleil, cette lumière très chaude qui rase, qui apporte ce qu'on appelle la golden hour et c'est ce que les photographes préfèrent. C'est une lumière très douce, très jaune orangé avec de la verdure à foison, la fougère, cette grande allée de forêt avec de quoi marcher encore pendant des kilomètres et des kilomètres, de la forêt à perte de vue. C'est ce que j'aime en été pour me ressourcer.
0: Vos petits plaisirs de l'été sont tous les matins sur votre radio. Ici Périgord, dans un instant on retrouve notre vétérinaire, à tout de suite.
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0: On entend parfois nos chats gratter vigoureusement le plastique de leur bac à litière pendant de longues minutes, souvent en pleine nuit, ce qui est très déplaisant pour vous. Et nous sommes avec ce matin le docteur Pierre Fabin pour savoir ce que cache ce comportement bruyant et souvent très agaçant.
6: Eh bien, c'est en fait un instinct de survie très primitif. Dans la nature, le chat, c'est un chasseur, mais aussi une proie. Et c'est un maniaque de la discrétion. Il enfouit méticuleusement ses excréments pour masquer son odeur et ne pas attirer les grands prédateurs. S'il gratte frénétiquement les parois en plastique de son bac, ce n'est pas pour se faire les griffes. C'est qu'il considère que son odeur est encore trop présente. Souvent, cela arrive quand la litière est insuffisante en profondeur et qu'il ne peut pas creuser un beau trou ou si le bac est sale et saturé d'urine. Comme il n'arrive pas à obtenir le résultat qui lui plaît, il s'acharne sur les murs autour pour tenter de recouvrir par tous les moyens. C'est un appel à l'aide sur l'hygiène de ses toilettes.
0: Et est-ce que ce grattage frénétique peut aussi être le signal d'un problème médical urgent ?
6: Eh oui, c'est même le premier symptôme d'une urgence absolue. Si vous voyez votre chat entrer et sortir de la litière toutes les 10 minutes, gratter frénétiquement, se positionner, forcer en poussant, et qu'il n'y a que quelques gouttes de sang ou rien du tout, ce n'est pas de la constipation. C'est très probablement une obstruction urinaire ou une grosse cystite. Des petits cristaux bloquent son urètre, c'est le canal par lequel il urine, exactement comme les calculs rénaux. Sa vessie se remplit, gonfle et le fait atrocement souffrir. Si elle n'est pas vidée rapidement par un vétérinaire, votre chat fera un blocage rénal mortel.
0: Et si on n'est pas dans une situation d'urgence vétérinaire, comment on aménage son coin toilette concrètement pour qu'il trouve l'apaisement et arrête de gratter les murs de son bac ?
6: Alors, il faut repenser entièrement ses toilettes selon ses règles à lui. Virer immédiatement le couvercle si vous avez un bac fermé. Sinon, pour lui, c'est une prison qui concentre les odeurs. Ensuite, la profondeur compte. Mettez au minimum 6 à 7 cm d'épaisseur de litière non parfumée. S'il a assez de matière pour enfouir correctement, il arrêtera de gratter le plastique. Et enfin, le bac doit être gigantesque. La règle, c'est que le bac doit faire une fois et demie la taille de votre chat, du nez à la queue. S'il est replié en deux pour tourner sur lui-même, il va inévitablement gratter le bord par manque de place. Et bien sûr, nettoyez la litière tous les jours, sans aucune exception.
0: Merci beaucoup Dr Pierre Fabin, tous vos conseils vétérinaires à retrouver sur ici.fr. Et Ross Ramazzotti pour la musique à 7h moins le quart. Merci de nous avoir choisis pour commencer la journée en Dordogne.

0: Eros Ramazzotti sur votre radio. Ici Périgord, il fait 22 degrés ce matin chez Rosie, à Daglan, à Colly-Saint-Amand, 18 degrés chez Patrick, 20 degrés à Saint-Crépin de Carlucé chez Arlette, avec quelques petits nuages, mais le soleil qui est déjà bien présent, avec des températures qui vont baisser un tout petit peu pour aujourd'hui, même si on attend toujours 34 à Sarlat, avec des orages possibles aussi, faites attention. Les 3 plus, vos 3 infos pratiques tous les matins. Bonjour Marie-Dominique Privé.
1: Bonjour Benoît.
0: Le rendez-vous des infos pratiques avec une entreprise spécialiste de l'aide à domicile qui recrute des auxiliaires de vie. Le bac de l'espérance qui reprend sa traversée entre la Dordogne et le Lot. Mais d'abord, un geste simple qui peut sauver des vies.
1: Une collecte de sang est organisée vendredi de 15h30 à 19h à la salle des fêtes de Saint-Pardoux-la-Rivière. Bonne nouvelle, en cette période de forte chaleur, la salle est climatisée pour accueillir les donneurs dans les meilleures conditions. Si vous êtes en bonne santé et que vous pouvez donner, n'hésitez pas. En été, les besoins en produits sanguins restent importants, alors que les dons sont souvent moins nombreux. Une heure de votre temps peut faire toute la différence.
0: Bonne nouvelle pour les cyclistes aussi et les amateurs de balade.
1: Oui, ça y est, le bac de l'espérance reprend du service entre Cazoulès en Dordogne et le Roc dans le Lot. Pour sa deuxième saison, cette liaison fluviale permet de traverser la Dordogne. Embarquement immédiat avec Claire de l'Office de Tourisme du Pays de Fénelon.
2: Alors, le bac de l'espérance vous attend cet été pour traverser la Dordogne comme autrefois. Vous pouvez embarquer côté Dordogne au ponton de Cazoulès au niveau du camping Les Belles Rives ou côté Lot au ponton du Roc au niveau de la plage du Roc. Au niveau des tarifs, la traversée est de 1 euro pour les piétons et 1,50 euro pour les cyclistes. Attention, le règlement est uniquement en espèces. Le bac peut accueillir jusqu'à 7 personnes ou 5 vélos par traversée. Pour le moment, il fonctionne du mercredi au dimanche, de 10h à 12h30 et de 13h30 à 18h. Ces horaires sont susceptibles d'évoluer, donc je vous invite à retrouver les horaires à jour et les jours d'ouverture sur le site de l'Office de Tourisme du Pays de Fénelon.
1: L'occasion idéale de profiter d'une agréable balade à vélo ou à pied entre la Dordogne et le Lot.
0: Et si vous cherchez un métier utile où l'humain est au cœur de votre quotidien, cette offre est faite pour vous.
1: L'entreprise Vitalliance, spécialiste de l'aide à domicile, recrute des auxiliaires de vie. Votre mission, accompagner des personnes âgées ou en situation de handicap dans les gestes de la vie quotidienne, qu'il s'agisse de l'aide au lever, au repas, aux courses ou simplement d'une présence et d'une écoute bienveillante. Si vous êtes empathique, autonome, ponctuel et que vous aimez prendre soin des autres, ce métier est peut-être fait pour vous. Vitalliance propose des déplacements indemnisés, une mutuelle, un accompagnement social, des formations et de réelles perspectives d'évolution. Rejoindre Vitalliance, c'est intégrer une équipe engagée et donner du sens à son travail chaque jour.
0: Merci beaucoup Marie-Dominique Privé. Décidément c'est difficile. Vos infos à retrouver sur ici.fr si vous voulez postuler à ces offres d'emploi. Marc Lavoine et Catherine Ringer reprennent Qu'est-ce que t'es belle, et c'est sur votre radio ici Périgord. Je vous souhaite un très bon début de journée en Dordogne à l'écoute de la première radio du département.

0: Marc Lavoine, Catherine Ringer, qu'est-ce que t'es belle sur votre radio ici Périgord à 6h55. À suivre le retour de l'info, ce sera dans le journal de 7h, Louis de Bergevin.
1: Et on va revenir sur la sécheresse en Dordogne. Ça fait plusieurs mois, plus de 4 mois qu'on a eu très peu de pluie, quasiment pas du tout. C'est même un record de sécheresse selon Météo France.
0: Rendez-vous dans moins de 5 minutes sur votre radio ici Périgord avec toute l'info près de chez vous. Ce soir, c'est la première des Nuits Gourmandes à Périgueux pour cette année. Elles sont de retour. Alors, normalement, ça commence à 19h. Ce soir, exceptionnellement, ça va commencer à 20h avec des grandes tablées installées dans le cœur de ville de Périgueux avec des stands pour manger un peu tout ce que vous voulez avec des animations, concerts, spectacles de clowns et nouveautés cette année, des animations sportives sur la place André Mauroy avec notamment le Boxing Club de Périgueux qui sera là et le CAP Tennis ce soir de 20h à 23h pour les animations sportives. Vous avez tout le programme des Nuits Gourmandes sur le site internet de la ville de Périgueux. Vous restez avec nous à suivre l'humour en tube avec Fred Ballard dans un instant. Comment vivre en harmonie avec les bébêtes de l'été? La réponse juste après ça.
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0: L'été est la saison préférée des humains qui aiment profiter de la nature, mais c'est aussi la saison préférée des petites bêtes de la nature qui aiment profiter des humains et de leur nourriture. Alors pour que le vivre ensemble nous anime tout l'été, Fred Ballard a réuni tout le monde dans l'humour en tube.

Alors oui, c'est vrai qu'elles passent leur temps à nous piquer nos miettes de pain pour les stocker en cas de disette, mais peut-on vraiment en vouloir à celles qui nous mordent les fesses tout l'été pour subsister ? Non, les petites fourmis sont nos amies pour la vie, tout comme celles qui nous cassent les oreilles.

0: Arrêtez la baston dans le gazon, laissons les bébêtes de l'été faire leur petit business. Hein. La fourmi n'est pas prêteuse et la cigale est une emmerdeuse. Et l'air de rien, Pic et Ric viennent de nous mettre cette petite ritournelle dans la tête pour la journée entière, histoire de nous faire oublier les pires bébêtes de notre été.
1: J'ai la phobie des guêpes, c'est un enfer. Tu peux pas kiffer tranquillement l'été, genre les terrasses, les piscines, ça n'a plus la même saveur. À chaque fois, elles arrivent en meute, elles font des réunions de guêpes. C'est la gay pride.
0: Voilà, il n'y a rien de mieux qu'une bonne vanne pour transformer une attaque de guêpes sur melon au jambon en un joyeux défilé inclusif. À la Guêpe Pride, il n'y a pas que la fourmi qui veut pas donner son miam. Ça, c'est le dicton du jour qui va nous aider à garder le fou rire aux lèvres tout l'été.
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4: Découvrez la mer, le nouveau titre de Mathilde Moribaud. 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

Mathilde Moribaud est une jeune auteure, compositrice et interprète périgourdine qui a effectué la première partie du concert de la chanteuse Solane. Mathilde Moribaud évolue dans un univers mélangeant folk, pop, chansons et poésie et explore souvent le thème du temps dans ses chansons. 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

0: Mathilde Montribaud.
1: La mer.
0: Un coup de cœur, ici Périgord. 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
2: 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Les infos, Louis de Bergevin.
3: Il n'a jamais fait aussi sec en Dordogne depuis qu'on mesure la pluviométrie. On a beaucoup parlé de la canicule de ces dernières semaines, mais depuis le mois de mars, il pleut aussi très peu. On est en dessous des normales chaque mois. Et en cumulé, Valentin Plat, eh bien c'est un record.
4: Météo France a calculé pour ici Périgord la pluviométrie depuis le 1er mars dernier. C'est le moment où la Dordogne a connu ses premiers déficits de pluie. Sur cette période, on est entre 140 et 155 mm en 4 mois et demi. Donc, c'est historique. Jamais il n'avait aussi peu plu dans le département. C'est une sécheresse plus importante que 1976, considérée par beaucoup comme l'année la plus sèche en France. Pour bien se rendre compte, en février dernier, souvenez-vous, inondation, plusieurs jours de pluie, ça représentait environ 200 mm dans le mois. Alors qu'en mai, les stations enregistrent 80 mm, 35 en juin, à peine 10 depuis le début du mois de juillet. Et la pluie, on peut l'attendre encore un moment. Météo France n'annonce pas une seule goutte dans les prochains jours, si ce n'est quelques orages aujourd'hui au nord du département.
3: Et la sécheresse des sols touche aussi les nappes phréatiques qui sont à un niveau bas selon le BRGM, le service géologique. La sécheresse et les orages. Encore 500 foyers sont dans le noir en Dordogne. Ce sont les chiffres d'Enedis hier soir. Après donc le passage de cet orage hier matin, assez violent, hein, jusqu'à 3500 foyers ont été privés d'électricité en tout. Ça a donc été rétabli pour la grande majorité de ces foyers. Et à Saint-Estèphe, tout au nord du département, les dégâts ont été très importants. Dans cette commune, il y a toujours des gens qui n'ont pas de courant. Une tornade est passée, selon le maire. Elle a cassé les arbres et Forgeneuf qui a été réveillé en pleine nuit.
5: Oui, ben par mes habitants qui m'ont dit « Eric, il faut vite venir, c'est la catastrophe, il y a des arbres partout, les lignes électriques sont toutes à terre, sur plus de la moitié de la commune. » Je suis venu avec mon tracteur commencer à dégager, j'ai pas pu arriver au lieu dit La Pouge où il y avait énormément de dégâts. Il a fallu que je dégage en venant et malheureusement j'ai même cassé mon tracteur. Il y a eu énormément de vent, c'était une mini-tornade. Alors moi j'habite dans le village de la Cojamée, on a eu du vent mais sans plus. Mais apparemment ici les arbres sont vrillés, cassés, voilà, sur une bande au moins de plus d'un kilomètre de large. Ce qui est quand même assez impressionnant. Il y a des endroits où, voilà, où le tourbillon était plus puissant que d'autres et a fait, voilà, énormément de dégâts. Alors nous avons plus d'électricité sur tout le centre du village, le bourg et ainsi de suite. Et je pense qu'il y en a pour 2-3 jours vu les dégâts qu'il y a sur la ligne électrique.
3: L'étang départemental de Saint-Estèphe qui a lui aussi été touché. Il y a eu des chutes d'arbres. C'est pour ça que la promenade est fermée au public. Par contre, la zone de baignade et l'aire de pique-nique reste

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1: 510 affaires de violences sexuelles sur mineurs ont été revues par les magistrats du parquet de Périgueux.
0: C'était une demande du ministre de la Justice au lendemain du fiasco de l'affaire Liana. Tous les parquets de France avaient jusqu'au 14 juillet pour réétudier toutes ces affaires sexuelles en cours, des affaires dont les victimes sont des enfants. En tout, en France, 675 personnes ont été incarcérées. En Dordogne, cette revue a abouti à 16 gardes à vue. Le droit à l'aide à mourir a été définitivement adopté par le Parlement hier. Ce nouveau droit, réservé aux patients majeurs atteints d'une affection incurable, engageant le pronostic vital et qui peuvent exprimer leur volonté de manière libre et éclairée. Ce texte doit maintenant être soumis au Conseil constitutionnel. En Dordogne, les trois députés Rassemblement National ont voté contre la loi. Le député Génération Sébastien Peytavi, lui, s'est prononcé pour. Cette entreprise de Chancelade exporte de plus en plus loin. CETEC, qui vient d'inaugurer un nouvel entrepôt, une deuxième extension de 1200 mètres carrés en 6 ans. Cette entreprise périgourdine de 100 salariés fabrique des machines qui servent au conditionnement de sacs, notamment pour les croquettes pour animaux, ce qu'on appelle la pet food. Régis Labru est le PDG de CETEC Industrie et il explique qu'ils sont en train de conquérir de nouveaux marchés.
2: Allez, vous avez 30% d'un rayon pet food qui a été conditionné sur une machine CETEC. On fait 40% à l'export, donc tout ce qui est les pays de l'Union européenne, mais on sort aussi de l'Union européenne. Cette année, on est présent notamment en Turquie avec de beaux projets. On a récemment livré et mis en route des machines aux États-Unis et on continue à suivre nos clients en Amérique du Sud et principalement un client très important pour CETEC qui est situé au Chili.
0: Voilà, l'entreprise CETEC de Chancelade qui cherche de nouveaux employés, des chaudronneurs, des dessinateurs, des torneurs-fraiseurs, des monteurs et des automaticiens.
1: C'est un club historique qui est menacé de disparaître.
0: Ouais, les Girondins de Bordeaux ont été rétrogradés hier en 6e division par la DNCG. C'est le gendarme financier du football français, exclu donc des compétitions nationales. Bordeaux qui risque la liquidation judiciaire. Le club au scapulaire peut encore faire une demande de conciliation auprès du Comité national olympique, comme il l'avait fait en 2022 et en 2024. Le coach du Boulazac Basket d'Ordogne, Alexandre Ménard, lui vient de se qualifier pour les quarts de finale de l'Euro de basket, auquel il participe avec l'équipe de France U20. Victoire hier 90-79 face à la Pologne. Le quart de finale se tient aujourd'hui contre la Croatie. L'ancien meneur du Boulazac Basket d'Ordogne, Angelo Warner, lui a trouvé un nouveau club. Après 3 saisons au BBD, il signe en Italie à Scafati, c'est près de Pompéi et de Naples. Il s'engage donc pour 1 an. Autre départ du côté du BBD, c'est Will Cherry qui s'envole lui au Mexique après être passé en Dordogne. La section foot adaptée de Bergerac a été éliminée hier de la Coupe du Monde en Suède. Les Bergeracois sont inclinés face à l'Ouzbékistan et l'Allemagne. Le BPFC foot adapté qui termine donc sa Coupe du Monde à la 5e place. Décor original aujourd'hui pour la 12e étape du Tour de France entre Nevers et Chalon-sur-Saône. Le peloton va s'élancer tout à l'heure du circuit de Nevers-Manicourt, un mythique circuit automobile. Ce qui fait plaisir à notre cycliste Péré Gourdin Quentin Paché, le natif de Port-Sainte-Foy et Ponchat, ravi de ce départ original.
3: C'est toujours des endroits symboliques de partir dans des endroits qui sont autre chose que des centres-villes ou quoi. Et on a déjà fait des départs et des arrivées sur des circuits auto, c'est toujours sympa. En plus, c'est un circuit qui a une belle histoire et tout. Donc mélanger deux univers, c'est toujours cool. Ouais. Forcément, ça n'a pas un gros impact, hein. Ça reste une route et on reste des coureurs. Mais voilà, c'est plus pour la symbolique du truc et le fait de faire venir le tour dans des endroits iconiques comme ça.
0: La Nevers-Chalon-sur-Saône, c'est l'étape d'aujourd'hui. Étape donc très plate qui est promise à des sprinteurs. Ça veut dire que c'est pas vraiment pour Quentin Paché.
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0: Quentin Paché, lui, préfère les efforts de plusieurs minutes quand il y a des petites côtes, pas trop longues, mais que ça monte un petit peu. Ça s'appelle un puncher. Et ça, il préfère un peu les côtes qu'on retrouve en Dordogne, finalement.
1: Très bien.
0: Benoît, pour la météo, aujourd'hui, eh bien, on a des températures qui descendent, qui commencent à pas mal baisser. Hein.
1: Oui, même si ça reste quand même une baisse modérée, notamment sur le Sarladé. 34 degrés encore, hein, attendu aujourd'hui. On ne perd qu'un degré par rapport à hier. Sinon, ailleurs, entre 32 et 34 pour les maximales aujourd'hui. On perd donc 2 petits degrés en moyenne sur la Dordogne aujourd'hui, avec un temps souvent ensoleillé, mais en fin d'après-midi, des orages accompagnés de pluie peuvent se former en Périgord vert notamment, et entre Lille et la Vézère.

0: La Dordogne a été placée d'ailleurs en vigilance jaune pour risque d'orage. Donc soyez prudents ce soir, on vous tient au courant sur votre radio ici Périgord.
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0: Johnny Hallyday, l'envie sur votre radio ici Périgord à 7h09. Je vous souhaite un très bon début de journée en Dordogne.

0: Johnny Hallyday sur votre radio, ici Périgord, c'était l'envie à 7h13.
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0: Dans moins de 10 minutes, c'est l'éco d'ici de l'été, avec chaque jeudi un endroit à l'esprit guinguette en Dordogne. C'est une guinguette XXL qu'on va découvrir ce matin, un été sur les quais. Tous les quais de Périgueux qui sont transformés en immenses guinguettes, avec des stands pour se restaurer, des animations également. Et parmi ces stands pour manger, il y a un restaurant bien connu de Périgueux qui s'installe pour la première fois sur les quais. C'est le Watson. On sera en direct avec le patron du Watson dans moins de 10 minutes, qui va nous expliquer pourquoi il a choisi de s'implanter cette année sur les quais à Périgueux. Réponse dans 10 minutes. Mais d'abord, dans un instant, mon œil dans le rétro avec Gérald Roux. On parlera de la chute de Jack Lang. À tout de suite.
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0: Mon œil dans le rétro avec Gérald Roux. Tout cet été, on se retourne sur ce qui nous a marqué depuis le début de l'année. Ce matin, Jack Lang qui démissionne cet hiver de la présidence de l'Institut du Monde Arabe, victime de ses liens passés avec Jeffrey Epstein.
4: Ou comment passer de la flamboyance à l'obscurité. Jack Lang a été longtemps l'une des personnalités les plus populaires de la classe politique. Son action comme ministre de la Culture a été largement reconnue et ses réalisations sont aujourd'hui dans nos vies. Quand on va voir un concert dans un zénith, quand on achète un livre à prix unique, quand on voit un film français protégé de la concurrence par l'exception culturelle ou quand on visite un château gratuitement lors des journées du patrimoine. On se souvient de Jack Lang, le flamboyant qui fait l'éloge permanente de François Mitterrand et de ses grands travaux, pyramide du Louvre, Arche de la Défense, Opéra Bastille, Jack Lang que l'on pouvait croiser dans un festival rock, qui montait sur un char à la technoparade, qui dansait dans les boîtes à la mode comme le Palace, Jack Lang, l'homme qui a incarné la gauche caviar dans les années 80, caricaturé par les guignols, une coupe de champagne vissée à la main. Et là, il a agacé, voire plus. Pour commencer, tous ceux qui s'opposaient à ses initiatives, à sa culture alternative, décalée, trop éloignée du classicisme, de l'académisme, du bon goût. Il a pu aussi irriter par sa manière de se placer dans la lumière, de faire en quelque sorte sa propre promotion permanente. Jack Lang, l'ancien branché, s'est alors déconnecté de la réalité. Dans sa vie extraordinaire, il a oublié quelques basiques, comme le fait de ne pas fréquenter un homme déjà reconnu comme prédateur sexuel, de ne pas échanger des centaines de mails avec lui, de ne pas profiter de ses largesses. Plus largement, ceux qui ne l'aimaient pas lui reprochent d'avoir été accro à une existence glamour et luxueuse, succombant aux multiples invitations, bien éloignée de la vie de l'écrasante majorité des Français. Aujourd'hui qu'il est à terre, ses ennemis lui tombent dessus cruellement. Certes, l'ancien ministre n'est pas suspecté de complicité criminelle avec Jeffrey Epstein, mais leur proximité a bel et bien précipité Jack Lang d'un monde lumineux de Happy Few à une sombre fin de carrière.
0: Merci beaucoup Gérald Roux. Mon œil dans le rétro, c'est tous les matins sur votre radio ici Périgord et à réécouter sur ici.fr. David Bowie sur votre radio locale en Dordogne à 7h16. Juste avant l'écho d'ici dans un instant, direction les quais à Périgueux.

0: David Bowie sur votre radio, ici Périgord, il est 7h20.
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0: Dans les codicies de l'été, chaque jeudi, on découvre une guinguette en Dordogne. Et c'est une guinguette géante qu'on découvre
3: gigantesque
0: ce matin.
3: Vous dire,
0: une gigantesque guinguette, celle de Périgueux, un été sur les quais, avec un restaurateur bien connu qui s'est installé pour la première fois cette année. C'est Bruno Hervoué, le patron du Watson. Bonjour Bruno Hervoué.
4: Bonjour à tous, bonjour Benoît.
0: Vous êtes le patron du Watson et cet établissement ne le présente plus, place du Marché au Bois à Périgueux. Mais cette fois-ci, le Watson s'exporte. On va aussi vous retrouver sous un chalet sur les quais à Périgueux cet été. C'est quoi? C'est un challenge, une envie de nouveauté?
4: Ouais, c'est aussi un développement des entreprises, mais puisque aussi la mairie organise depuis 6 ans maintenant. Et comme c'est une manifestation qui attire quand même du monde. Je me suis dit, pourquoi pas cette année, descendre, essayer d'emmener quelque chose de nouveau. Et puis nous, sur le staff, emmener aussi une autre dynamique, un autre travail, une autre clientèle. Et puis pour aussi animer la ville de Périgueux. Et encore, c'est un défi de plus. Ouais.
0: Alors, vous avez beaucoup de couverts au Watson. Vous savez accueillir du monde, faire des gros services. Finalement, on voyait beaucoup de commandes quand il va y avoir du monde sur les quais cet été. C'est un exercice que vous connaissez bien. Ça vous fait pas peur?
4: Non, mais on va s'adapter. On n'est pas les meilleurs, mais on a une capacité d'adaptation quand même qu'on a d'expérience. Mais nous, on arrive sur la petite... sur la pointe des pieds, on va essayer de faire au mieux pour que les clients soient satisfaits et que le service soit fluide et surtout ce qui soit servi soit bon et dans l'attente des clients.
0: Ouais, justement, ceux qui ont l'habitude de manger au Watson vont retrouver une carte dans le même esprit.
4: Oui, c'est l'esprit aujourd'hui de snacking un peu revisité avec des petites nouveautés. Donc c'est pas la carte du Watson. Il y aura des choses qu'on sait faire et d'autres qu'on faisait pas, donc on va faire.
0: Ce sera quoi? Ce sera du burger principalement?
4: Ouais, il y aura du burger, il y aura du football, il y aura du snacking, des choses à partager. Enfin, aujourd'hui, c'est aussi les demandes de la mairie et des produits rapport qualité-prix plutôt bien placés pour que les familles puissent ou les amis puissent le consommer sans que ce soit trop cher. Voilà, donc c'est un autre type de restauration, il faut s'adapter. Et puis dans le défi, c'est quelque chose qu'avec mes équipes on a envie de faire, comme la Coupe du Monde de foot, en développant, en mettant les écrans géants sur les terrasses, ça vient se rajouter et on va avoir du boulot. Donc maintenant il va falloir être à la hauteur.
0: Justement, le Watson, c'est déjà une grosse équipe. Vous avez recruté en plus là pour la saison, pour assurer cette partie
4: sur
0: laquelle...
4: On a recruté des saisonniers. Ouais. On a recruté des saisonniers, et puis après on verra, on s'adaptera selon les besoins, selon le flux. Là, en fait, on part un peu dans l'inconnu, parce qu'on n'a pas trop de références de ce qui était fait. Ce qui était fait avant, c'était très bien. Mais nous, on va essayer d'arriver pour faire aussi bien si on peut, et puis si on peut faire un peu mieux, c'est pas mal.
0: Eh ben, on vous souhaite plein de succès sur lesquels au Watson, qui reste évidemment ouvert, place du Marché au Bois, tout l'été, mais avec en plus cette fois-ci un stand au bord de l'eau dans le cadre d'un été sur les quais à Périgueux. Merci beaucoup Bruno Hervoué, à très
4: merci.
0: Vite.
4: Merci à toutes et à tous, au revoir.
0: Et je précise que votre stand sur les quais s'appelle La Paillotte et que c'est Flo et son équipe qui vous accueillent tout l'été pour en profiter. Il est 7h24, Lily Cube sur votre radio ici Périgord, voyage en Italie. Je vous souhaite un très bon début de journée à l'écoute de la première radio en Dordogne.

0: voyage en Italie sur votre radio ici Périgord. 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
0: Ici Périgord, on apprend l'occitan tous les matins. Adieu Laurent Labbadie.
3: Adieu Benoît.
0: On apprend quoi ce matin Laurent?
3: Avez-vous une idée de ce que signifie le nom de Cro-Magnon? Ben oui, parce que c'est un nom occitan. Ma de que vous dire? Pour rappel, ce nom de Cro-Magnon a été créé de toutes pièces par le géologue et paléontologue Louis Larté, qui a découvert le premier crâne de Cro-Magnon en 1868 aux Aisy de Taillac, en Dordogne.
4: Je suis un homme de Cro-Magnon.
3: Comme c'était un abri sous roche, il a donné le nom de Cro, qui en occitan signifie le trou, la cavité. Et comme Magnon était le nom de la personne qui possédait le terrain où Larté a trouvé le crâne, logiquement, Cro-Magnon signifie trou sur la terre de Magnon. Un nom occitan s'est répandu dans la communauté scientifique du 19e siècle et encore aujourd'hui, Cro-Magnon traîne dans les couloirs de Paris. Bon, depuis, on parle plus, d'homo sapiens ou d'homme moderne, mais quand même, l'homme de Cro-Magnon vous salue. Adieu.
0: Adieu Laurent Labbadie.
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0: Vous écoutez ici Périgord à la une de l'info d'ici ce matin, Louis.
7: Il n'a jamais fait aussi sec entre mars et juillet en Dordogne. On manque de pluie. On a fait le point avec Météo France. On y revient évidemment dans l'info d'ici sur tous les chiffres, les quantités, ce qu'il manque. Vous avez aussi ces informations sur notre site ici.fr ce matin.
0: Rendez-vous dans moins de 2 minutes. Pour l'instant, il est 7h30, l'heure de jeter un coup d'œil à l'essentiel de l'actualité. En France et dans le monde, c'est le 90 secondes. Cyril Ardo-Redon.
8: Attention aux orages. 15 départements de Bourgogne-Franche-Comté et d'Auvergne-Rhône-Alpes sont aujourd'hui en vigilance orange. Panne d'électricité, inondations, des orages ont fait des dégâts dès hier dans la Sarthe, la Mayenne ou en Ardèche. 31 départements sont par ailleurs en alerte orange canicule. Le deuxième suspect de l'incendie de Fontainebleau en Seine-et-Marne, mis en examen et placé en détention provisoire. Il reconnaît son implication volontaire, tout comme un jeune sapeur-pompier de 18 ans qui est finalement revenu sur ses aveux. Emmanuel Macron est attendu sur place ce matin. Le sapeur-pompier volontaire mort la semaine dernière au Plané en Savoie alors qu'il luttait contre un incendie, fait chevalier de la Légion d'honneur à titre posthume. Baptiste Gerfaux-Valentin, 22 ans, a également été promu au grade de sergent. Ses funérailles ont lieu aujourd'hui. Il était jusque-là mis en examen pour enlèvement et séquestration. Jérôme Barella, mis en examen hier pour meurtre et viol sur mineur de moins de 15 ans dans l'affaire Liana. Il est aussi mis en examen pour viol dans l'affaire Rosa. Un nouveau droit pour les patients. Salut France, Asso Santé, quand l'Église de France dénonce une rupture grave. Les réactions sont nombreuses après l'adoption définitive de la loi sur la fin de vie hier soir par les députés. Le texte introduit une aide à mourir sous de strictes conditions. Et puis une fois encore, l'Argentine renverse la vapeur sur le fil. Victoire 2-1 de l'Albicéleste en demi-finale de la Coupe du Monde face à l'Angleterre. La finale Espagne-Argentine, c'est dimanche. Le match pour la 3e place France-Angleterre, c'est samedi.
7: Merci Cyril Ardo-Redon. Et dans l'info d'ici en Dordogne ce matin, notre département qui vit une sécheresse historique depuis les fortes pluies de février et les inondations. Il n'y a eu plus rien ou presque. En 4 mois et demi, on est sur un record. C'est simple, il n'a jamais fait aussi sec depuis le début des relevés météo, Valentin Plat.
9: Stéphane Loeb, prévisionniste chez Météo France, vient de passer 2 heures à consulter les données. Il n'en revient pas.
10: Il a plu beaucoup en février. Et après, tous les mois, ils ont été déficitaires. Si on regarde mois par mois, effectivement, j'ai pas de record. Il pleut pas beaucoup, c'est sec. Mais quand on dézoome un petit peu et on cumule tout ça, c'est là que ça prend de l'ampleur.
9: À peine 10 mm de pluie en moyenne en Dordogne depuis le début du mois de juillet. Et s'il se penche sur les prévisions pour la fin du mois, ce n'est pas mieux.
10: À part éventuellement des orages, après, effectivement, on voit rien venir. Si je regarde à 9 jours, on fait des prévisions à 9 jours, là, bah, sur la Dordogne, j'ai rien. On parle souvent de l'année 76, l'année record. Et là, on a explosé tous les records. Quoi.
9: Une sécheresse en Dordogne visible à l'œil nu, dans les champs, dans les prés, avec les cours d'eau dont le niveau est bas, mais aussi moins visible dans les nappes phréatiques. Le niveau est bas, dit le BRGM, le service géologique. Et ça inquiète les agriculteurs qui attaquent déjà les réserves, explique Éric Sourbet, en charge de l'eau à la Chambre d'agriculture.
11: Le long des grands cours d'eau, on espère que cet étiage va tenir. Ça préfigure le climat d'après-demain, ou même peut-être, oui, de demain.
9: Les agriculteurs vont encore arroser leurs champs quelques semaines, mais d'ici le 10 août prochain, plus besoin, les maïs seront déjà prêts à être récoltés.
7: Et vous retrouvez tous les détails, ces chiffres, ces relevés sur notre site ici.fr ce matin.
12: Dans le reste de l'actualité, Louis.
7: 510 affaires de violences sexuelles sur mineurs ont été revues par les magistrats du parquet de Périgueux. C'était une demande du ministre de la Justice au lendemain du fiasco de l'affaire Liana. Tous les parquets de France avaient jusqu'au 14 juillet pour réétudier ces affaires sexuelles en cours dont les victimes sont des enfants. Et ça aboutit chez nous dans le département à 16 gardes à vue. 2 lignes de train sont à l'arrêt à cause d'un rocher de 200 tonnes qui menace de s'effondrer et d'un affaissement en dessous de la voie. Aucun TER ne circule donc entre le Buisson de Cadouin et Sarlat. Pas de train non plus entre Périgueux et Brive jusqu'à nouvel ordre. Benoît, pour la météo, aujourd'hui on va avoir un petit peu moins chaud, ça y est.
12: Exactement, 31 degrés attendus à Nontron, 32 à Périgueux et Bergerac. C'est à Sarlat qu'il va faire le plus chaud aujourd'hui avec encore 34 degrés annoncés. Avec un temps calme pour commencer la journée et ensoleillé. En début d'après-midi, de rares averses sont possibles un petit peu partout en Dordogne. Quelques gouttes de pluie qui pourraient prendre un caractère orageux sur le Périgord vert, sur le début de soirée de l'orage, principalement sur le Périgord vert, sur le nord du département, dans la soirée. Sinon, ailleurs, ça devrait rester encore plutôt calme pour aujourd'hui. Mais vous restez à l'écoute d'ici Périgord tout au long de la journée. Vos prévisions météo sont ici.
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12: Étienne Dao, bleu comme toi, dans votre radio locale en Dordogne. Merci de nous avoir choisis pour commencer la journée. Je vous souhaite un très bon début de journée.

0: Étienne Dao, Bleu comme toi, sur votre radio, ici Périgord, il est 7h38.
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0: Bienvenue sur votre radio Ici Périgord, le retour de l'actu, c'est dans 5 minutes avec l'invité Louis de Bergevin.
3: Il y en a peut-être déjà dans votre jardin des moustiques tigres, ça y est, il est de retour. Eh bien si il y en a chez vous, c'est probablement de votre faute, c'est ce que dit la communauté de communes Sarlat-Périgord-Noir qui lance une campagne de sensibilisation pour connaître les bons gestes. Et elle explique que vu la distance que peut parcourir le moustique tigre, s'il vous pique, c'est probablement qu'il est né chez vous.
0: On y revient dans 5 minutes. Sur votre radio ici Périgord. Pour l'instant, on joue ensemble tous les matins. Et notre candidate, c'est Isabelle de Dôme. Bonjour Isabelle.
4: Bonjour.
0: Comment ça va Isabelle?
4: Ça va.
0: Il paraît que c'est pas encore les vacances pour vous.
4: Non. La semaine dernière, on avait amené les petits enfants à Saint-Cyprien plage. Et
0: ouais.
4: Puis nous vraiment tous les deux. Au mois de septembre.
0: Bon, courage, patience en attendant. En même temps, avec la chaleur qu'il fait en ce moment, on n'en profite pas tant pendant les vacances, donc ce sera peut-être un peu mieux avec un petit peu plus de fraîcheur en septembre.
4: C'est ça.
0: On joue ensemble, Isabelle, pour vous offrir un pass famille pour aller visiter l'ASCO 4. Pour ça, on va jouer ensemble au jeu du petit bac.
4: Oui.
0: Je vais vous donner une lettre, il va falloir remplir un maximum de catégories, il y en a 10 en tout. Pour gagner vos places, il faut au moins 6 catégories remplies à la fin du chronomètre d'une minute, ok?
4: D'accord.
0: Vous êtes prête?
4: Prête.
0: On va jouer avec la lettre L. Attention, 3, 2, 1, c'est parti. Un prénom qui commence par L.
4: Laurent.
0: Un fruit ou légume?
4: Un litchi.
0: Un métier?
4: Luthier.
0: Un animal?
4: Lion.
0: Une partie du corps?
4: Lombaire.
0: Une commune du Périgord?
4: Je passe.
0: Un plat?
4: Lasagne.
0: Un pays?
4: Luxembourg.
0: Un arbre, une fleur ou une plante?
4: Lila.
0: Un objet?
4: Une lame.
0: Et on revient sur la commune du Périgord.
4: Lascaux.
0: Ah, ça marche pas.
4: Non.
0: Ça vient pas.
4: Non.
0: Il reste 10 secondes, peut-être que ça va venir, un éclair de génie. Et c'est terminé.
4: Non,
0: mais c'est largement gagné, bravo. Alors, c'est vrai qu'il n'y en a pas énormément, des communes qui commencent par L. On avait Lille, par exemple, ou Lusignac.
4: Ah oui.
0: Voilà
4: ah oui.
0: pour des communes qui commencent par L. Mais 9 bonnes réponses, c'est largement gagné. Bien joué, Isabelle, vous allez profiter de cette visite avec ce passe-famille.
4: Il vient de Lille.
0: Ouais.
4: Et voilà, il vient la semaine prochaine et du coup, ça va lui faire une petite visite.
0: Eh bah, trop bien, l'ASCO 4 vous attend. Bien joué, Isabelle. Quelle est la première radio en Dordogne?
4: Ici Périgord.
0: Bien joué, bonne journée, bon courage pour le boulot.
4: Merci.
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0: Alex Warren, un coup de cœur de votre radio ici Périgord. Il est 8h moins le quart.
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0: La communauté de communes Sarlat-Périgord-Noir lance une campagne pour lutter contre le moustique tigre parce que c'est nous les habitants qui avons le pouvoir de faire baisser leur prolifération. Avec ce chiffre, 8 lieux de ponte sur 10 sont chez les particuliers. On en parle avec le technicien biodiversité de la Comcom, Louis de Bergevin.
2: Bonjour David Guigues.
3: Oui, bonjour.
2: Alors un message que vous portez, c'est si le moustique tigre vous pique, c'est qu'il est né chez vous. Pourquoi vous dites
3: Exactement.
2: Ça
3: Parce qu'en fait, la plupart du temps, le moustique tigre vit dans un rayon de 150 mètres autour de là où il nous pique, en fait. Donc, la plupart du temps, c'est nous qui l'élevons.
2: Ouais, ça veut dire qu'il est né dans notre jardin ou chez les voisins.
3: Exactement.
2: Donc, en fait, votre message aux particuliers, c'est de votre faute s'il y a des moustiques tigres et c'est à vous d'agir.
3: Effectivement, il faut agir chez soi dans un premier temps pour être efficace. Regarder un petit peu partout où on pourrait stagner de l'eau et pourrait se reproduire le moustique.
2: L'autre chiffre, c'est 8 lieux de ponte sur 10 sont chez les particuliers, c'est-à-dire qu'il y en a très peu sur les lieux publics.
3: Alors, il peut y avoir sur les lieux publics, mais effectivement, là où il y a le plus de prolifération, souvent, c'est dans les petits récipients. Donc, chez soi, on a toujours un petit endroit où le moustique pourrait se développer. Ça peut être une coupelle de fleurs, ça peut être un jeu d'enfant qui traîne dans le jardin. Et donc, il y a beaucoup plus d'endroits, en fait, chez les particuliers que dans les lieux publics où le moustique peut proliférer.
2: Alors, c'est quoi les endroits à viser? C'est là où il y a un petit peu d'eau, mais pas trop, c'est ça?
3: Oui, et il n'a pas besoin de beaucoup d'eau pour se reproduire. Donc tout ce qui peut être un petit peu récipient, les coupelles d'eau, les jouets d'enfants, les bâches sur les tas de bois. Ça peut être aussi les citernes de récupération d'eau de pluie, hein, les récupérateurs.
2: Ah oui, d'accord.
3: De pluie,
2: donc, quand même s'il y a beaucoup d'eau.
3: Oui, ça peut marcher comme ça aussi. C'est des endroits où en fait il va pouvoir tranquillement poser ses œufs. Il n'a pas besoin de même un bouchon de bouteille peut suffire pour développer le moustique. Hein.
2: Et il a besoin de quoi ensuite? De l'eau qui stagne, qui ne bouge pas trop, qui ne remue pas trop?
3: Oui, voilà, c'est ça. De l'eau qui stagne, qui remue pas trop. Il n'a pas toujours besoin d'eau. D'ailleurs, ce qu'il faut savoir, c'est que les femelles pondent à la fin de l'été, là, à l'automne, et les œufs peuvent se développer que le printemps suivant. Donc, ils peuvent pondre sur les endroits secs, et quand le récipient se remet en eau, les larves éclosent.
2: Et il faut vider tous les combien de temps? C'est-à-dire que s'il y a une averse cette nuit, il faut absolument que je vide aujourd'hui, ou il y a quelques jours quand même avant que les œufs éclosent?
3: Non, vous avez quelques temps, mais effectivement, le mieux, c'est de vider une fois par jour les récipients. Alors, il faut penser aujourd'hui, c'est la sécheresse, il faut penser à nos oiseaux, à nos petits mammifères de jardin, etc. Donc, c'est bien de mettre des coupelles d'eau dans son jardin, mais il faut renouveler l'eau régulièrement, voilà. Changer l'eau tous les jours, c'est très bien. Même pour les poules, quand vous avez des animaux, il faut penser à changer l'eau régulièrement.
2: Vous dites que c'est aux particuliers d'agir, c'est eux qui ont le plus gros impact, mais au niveau de la communauté de communes, par exemple, est-ce que vous agissez? Est-ce que les collectivités peuvent aussi quand même aider à réduire le nombre de moustiques tigres?
3: Oui, bien sûr, bien sûr. Tout le monde a un rôle à jouer. Hein. La collectivité, en tant que propriétaire de propriété, a aussi son rôle à jouer.
2: Comment?
3: Avec cette publication, ça permet effectivement de sensibiliser le public. Et après, nous, c'est pareil, on surveille tous les lieux de ponte possibles. Donc, ça peut être des aménagements, des regards pluviaux, etc., etc., pour éviter que le moustique se prolifère aussi. Et sur les bâtiments publics, ça va être surveiller les gouttières, etc., etc.
2: Ça sert à quelque chose aussi les pièges, que ce soit chez des particuliers ou dans les collectivités?
3: Oui, ça peut servir, mais il faut faire attention avec les pièges quand ils sont mal disposés, quand ils sont mal mis en place. Ça peut faire aussi une pouponnière, c'est-à-dire que les moustiques vont avoir tendance à descendre dedans, et s'il est mal mis en place, ça peut vite devenir un nid, en fait.
2: Ça veut dire quoi? Ça veut dire si le moustique peut ressortir?
3: Voilà, c'est ça.
2: Il faut signaler aussi sa présence si on en a chez nous?
3: Oui. Oui, oui. Il y a effectivement, aujourd'hui, on l'a mis sur la brochure, hein. Vous pouvez signaler la présence du moustique tigre avec un code barre, en fait, effectivement, à scanner.
2: Et c'est, ça permet quoi?
3: Ça permet effectivement de repérer un petit peu, de savoir un petit peu la prolifération de l'espèce, voir comment elle se développe et comment la suivre et pour être le plus efficace possible pour traiter effectivement ce fléau.
2: Eh bien, merci beaucoup David Guigues, donc technicien biodiversité à la communauté de communes Sarlat-Périgord-Noir. Vous lancez donc une campagne pour lutter contre le moustique tigre, campagne d'information. Merci d'être venu nous expliquer tout ça ce matin sur l'antenne d'ici Périgord.
3: Avec plaisir.
0: Interview à retrouver sur ici.fr avec toute l'actualité près de chez vous. Vous restez avec nous dans les prochaines minutes. On va partir sur la route du Tour pour découvrir l'étape du jour. D'ailleurs, c'est incroyable. Hier, celui qui a gagné l'étape, le sprint, avait fini dernier la veille.
2: Ouais. Exactement.
0: Le Norvégien Søren.
2: Allez-y.
0: Søren Warenskjold. À quelques lettres près. C'est comme vous, en fait, Louis. D'habitude, voilà. Vous êtes dernier au classement des collègues que j'aime bien. Et puis là, vous êtes premier ce matin.
2: Je sais pas comment l'apprendre.
0: Pourquoi. Bah, il y a des jours avec et des jours sans. C'est un jour avec. Profitez-en.
2: Ouais.
0: Écoutez, Mylène Farmer, je t'aime, Mélancolie, sur votre radio ici, Périgord. Il est
2: 7h50. Vous êtes à lanterne rouge, vous.
0: Bon début de journée.

0: Mylène Farmer, je t'aime, Mélancolie, sur votre radio ici Périgord à 7h54. Ici Périgord, c'est la radio officielle du Tour de France et c'est l'heure de s'intéresser à l'étape du jour, Louis de Bergevin.
1: Oui, les vélos du Tour de France qui se prennent aujourd'hui pour des voitures de course. Départ de la 12e étape entre Nevers et Chalon-sur-Saône et ça commence par le mythique circuit de Magny-Cours. On fait le point sur l'étape avec le patron du Tour, Christian Prudhomme et Emmanuel Collardet.
2: Bonjour Christian Prudhomme.
3: Bonjour.
2: Une étape placée sous le signe de la grande vitesse et ça va démarrer donc avec une image pour le moins rare des coureurs cyclistes sur un circuit de Formule 1.
3: Circuit de Magny-Cours qui a accueilli de nombreux grands prix de Formule 1 à l'époque d'Alain Prost, à l'époque de Michael Schumacher. Circuit de Formule 1 de Nevers-Magny-Cours qui avait accueilli aussi un contre-la-montre de Paris-Nice il y a quelques années. Et nous irons pour une étape, là encore, réservée aux sprinters a priori, direction Chalon-sur-Saône, où la photo finish sera peut-être nécessaire. Au pays de Nicéphore Niépce, l'inventeur de la photographie, il y a plus de 200 ans, c'était précisément en 1816.
2: Alors revenons sur ce circuit. En F1, la puissance repose uniquement sur les mécaniques. Est-ce que c'est aussi un clin d'œil, Christian Prudhomme, une façon de rappeler l'immensité de l'effort que représente un Tour de France pour un coureur?
3: Oui, sachant que tout ce qui est technique, mécanique, progrès sur les vélos est de plus en plus important, que les vitesses des coureurs sont exponentielles largement grâce ou à cause du matériel. Je vais simplement vous citer ce que me dit régulièrement Gilles Ménian, ancien coureur du Tour de France, qui a été mon pilote sur le Tour pendant 20 ans, qui a 57 ans, et qui va plus vite sur le plat aujourd'hui quand il va se balader qu'il y a une trentaine d'années quand il était coureur cycliste professionnel. Ça donne un peu une idée. Je lui ai dit un jour, mais tu vas aussi vite? Il m'a dit non, je vais plus vite. Je précise sur le plat. Mais ça veut dire qu'il y a des progrès formidables, que certaines équipes, depuis des années déjà, se sont rapprochées de gens qui travaillent dans la Formule 1, et ça se voit, et ça se sent. Les vélos des champions cyclistes, des champions des championnes cyclistes aujourd'hui, sont des Formule 1.
2: Ça va encore rouler très vite aujourd'hui sur la route du Tour. Très bonne journée à vous, Christian Prudhomme.
3: Merci.
0: Et l'arrivée sera à vivre, évidemment, en direct sur votre radio. Ici Périgord, il est 7h57.
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0: On voyage dans le temps tous les matins juste avant les infos du 8h avec Stéphane Bern qui nous rejoint. Bonjour Stéphane.
8: Bonjour Benoît, bonjour le Périgord.
0: Et ce matin on voyage au temps où l'heure dépend encore de l'endroit où l'on se trouve.
8: Avant 1891 en France, il n'y a pas une heure, mais des dizaines. En 1891, une loi est adoptée. Toute la France doit désormais se régler sur l'heure de Paris. Une petite révolution. Sans guillotine, mais en ayant tout de même tranché la question. Car jusque-là, chaque ville vit à son heure locale, calculée selon la position du soleil. Midi à Brest n'est pas midi à Strasbourg. Résultat, jusqu'à près de 30 minutes d'écart d'un bout à l'autre du territoire.
9: Ça c'est précis. Eh bien ça ne s'égare pas.
8: Le pays entier avait le jet lag sans avoir jamais pris l'avion. Tant que l'on voyage peu, c'est pas un problème. Mais avec le développement du chemin de fer, la confusion devient ingérable. Les horaires varient selon les villes, les correspondances deviennent hasardeuses, les retards s'accumulent.
10: Je me résume. Demain matin, 8h05, gare de Lyon. Vous prenez le train pour la Bourgogne.
8: La SNCF n'existe pas encore. Malgré tout, on sent déjà une certaine vocation. Dans certaines gares, on affiche même plusieurs horloges en même temps, chacune indiquant une heure différente. Les compagnies ferroviaires adoptent d'abord leur propre solution. Une heure des trains souvent calés sur Paris, mais il faut harmoniser à l'échelle nationale.
11: Madame, monsieur, votre attention, s'il vous plaît.
8: La loi du 14 mars 1891 impose donc l'heure de Paris comme référence officielle pour tout le pays. Les horloges publiques sont ajustées, les gares synchronisées et la France entre dans une nouvelle ère, celle du temps unifié. Non sans agacer les provinciaux qui ne comprennent pas pourquoi ils devraient se soumettre à l'heure parisienne. On peut les comprendre. Déjà que Paris décidait de quasiment tout, maintenant, ils décident même quand commence l'apéro. Quelque part, c'est donc le train qui a mis tout le monde à l'heure. Une ironie historique de très haut niveau.
0: Merci beaucoup Stéphane Bern.
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0: Bon début de journée, vous écoutez Ici Périgord, il est 8h. Les infos, Louis de Bergevin.
1: Les habitants de Saint-Estèphe, en Périgord vert, n'en viennent toujours pas. Hier matin, ils ont été touchés par un orage très localisé, mais très violent. Les dégâts, c'est des arbres déracinés, des toitures cassées. Le maire évoque même une tornade qui a vrillé et cassé des arbres sur une largeur d'un kilomètre. En tout, en Dordogne, 3500 foyers se sont retrouvés privés d'électricité hier matin après cet orage. Saint-Estèphe est concerné. Josette a eu très peur et elle raconte la violence de l'orage.
12: C'est bien la première fois depuis que j'habite Saint-Estèphe, ça fait maintenant 20 ans, que j'ai vu un orage de cette puissance. On entendait vraiment un bruit comme une tornade en fait. C'était comme une tornade et bien sûr des bruits de tuiles, des bruits d'arbres et tout ça. Voilà. On s'est levé si vous voulez, mais on ne pouvait même pas ouvrir les portes tellement le vent était très violent. Et ce matin, lorsque il a commencé à faire jour, vers 5h30, nous avons vu le désastre. Donc nous avons tout un coin de toiture qui est cassé. C'est la première fois vraiment que j'ai ressenti cette peur-là. Je voyais à la télé souvent des tornades. Ben, je viens de dire justement, je plains les gens qui sont confrontés à ce phénomène parce que c'était vraiment très violent sur Saint-Estèphe.
1: Cette toiture donc endommagée et hier soir encore 500 foyers étaient privés d'électricité dans le département. Saint-Estèphe est concerné. L'étang départemental a lui aussi été touché. La promenade est fermée à cause des chutes d'arbres. Par contre, la zone de baignade et l'aire de pique-nique restent ouvertes au public. Aucun TER ne circule sur la ligne Périgueux-Brive et sur la ligne aussi Bordeaux-Bergerac-Sarlat. Conséquence là aussi de la sécheresse. Un rocher de 200 tonnes menace de tomber sur les rails. Donc entre Périgueux et Brive. Et sur la ligne Bordeaux-Bergerac-Sarlat, c'est dû à un affaissement des voies entre le Buisson de Cadouin et Sarlat. C'est à cause donc de la sécheresse et de l'orage de vendredi dernier aussi, Marie-Astrid Guégan.
13: Un rocher de 200 tonnes menace de tomber sur les rails de la ligne Périgueux-Brive. Le bloc s'est légèrement détaché au niveau de Tenon. C'est trop inquiétant pour laisser circuler les trains. Plus au sud, sur le tronçon Le Buisson-Sarlat, il y a eu un affaissement sous les voies. SNCF Réseau dit que ça vient des très fortes chaleurs et de l'orage de vendredi soir dernier. Des expertises sont en cours sur les deux lignes. Il faut évaluer l'étendue des risques. Décider d'un côté comment réparer la voie affaissée et de l'autre comment sécuriser le rocher qui penche sur le chemin de fer. Aucune date de reprise de la circulation n'est donnée pour l'instant. La SNCF remplace une partie des trains par des bus et prévient qu'il peut y avoir du retard sur le reste de la ligne entre Le Buisson, Bergerac et Bordeaux.
1: Il y avait déjà eu de grosses perturbations du trafic des trains cet hiver sur les lignes Périgueux-Brive et Périgueux-Agen. C'était à cause de l'éboulement d'une bande de terre après le passage de la tempête Niels. Ça avait duré plus d'un mois sans train sur ces lignes. La sécheresse qui bat des records en Dordogne, c'est historique. Hein. Il n'a jamais fait aussi sec dans le département depuis qu'on mesure la pluviométrie. Il pleut très peu depuis le mois de mars. Chaque mois, on est en dessous des normales. On peut attendre la pluie encore un moment parce que Météo France n'annonce pas une seule goutte dans les 10 prochains jours, si ce n'est quelques orages demain matin au nord du département. Vous retrouvez tous les précisions, les quantités d'eau tombées aussi sur notre site ici.fr.
0: Les magistrats du parquet de Périgueux ont réétudié 510 dossiers de violences sexuelles sur mineurs.
1: C'était une demande du ministre de la Justice au lendemain du fiasco de l'affaire Liana. Tous les parquets de France avaient jusqu'au 14 juillet pour reprendre ces affaires sexuelles en cours, des affaires dont les victimes sont des enfants. Et Thibaut Delmarle, donc chez nous.

0: réclamé après l'affaire Liana. Mais le procureur qui rend aujourd'hui ces chiffres avait dénoncé sur notre antenne le manque de moyens de la justice pour faire face à tous ces dossiers.
1: Dans toute la France, Gérald Darmanin indique que 69 000 dossiers ont été réétudiés, ce qui a permis notamment d'incarcérer 675 personnes. Un salarié de l'abattoir Blason d'Or de Saint-Estèphe a eu un accident du travail hier après-midi. Il s'est retrouvé le bras coincé dans une machine, son poignet est resté bloqué. Les pompiers lui ont prodigué les premiers soins avant de l'emmener à l'hôpital de Bergerac avec une probable fracture au bras. Le droit à l'aide à mourir a été définitivement adopté hier par le Parlement. Ce nouveau droit réservé aux patients majeurs atteints d'une affection incurable, engageant leur pronostic vital et qui peuvent exprimer leur volonté de manière libre et éclairée. Il doit être maintenant soumis au Conseil constitutionnel. En Dordogne, chez nous, les trois députés Rassemblement National ont voté contre la loi. Le député Génération Sébastien Peytavi, lui, s'est prononcé pour. C'est un club historique qui est menacé de disparaître. Les Girondins de Bordeaux ont été rétrogradés hier en 6e division par la DNCG, le gendarme financier du football français. Exclu des compétitions nationales, il risque une liquidation judiciaire. Le club au scapulaire peut encore faire une demande de conciliation auprès du Comité National Olympique. Il l'avait déjà fait en 2022 et en 2024. L'ancien meneur du Boulazac Basket Dordogne, Angelo Warner, a trouvé un nouveau club. Il avait quitté le BBD. Il atterrit finalement en Italie, à Scafati, c'est près de Naples. Il s'est engagé pour un an. Scafati qui aura le même objectif que le BBD, se maintenir en première division après son titre de deuxième division, de champion de deuxième division en mai dernier. Pendant ce temps, l'entraîneur de Boulazac, Alexandre Ménard, est avec l'équipe de France U20 à l'Euro de basket et il s'est qualifié hier pour les quarts de finale grâce à cette victoire 90-79 face à la Pologne. Le quart de finale qui a lieu dès aujourd'hui, les Bleus affronteront la Croatie. Thaïs Poirier ne conserve pas son titre de championne de France de contre-la-montre des moins de 19 ans. La cycliste périgourdine hier a terminé troisième de l'épreuve chronométrée qu'elle avait remportée l'année dernière. Celle qui a signé il y a quelques jours son premier contrat pro avec l'équipe FDJ Suez sera alignée demain sur le relais mixte et sur la course en ligne dimanche. Course en ligne où elle avait aussi remporté le titre l'an dernier. Il y a une autre périgourdine sur ces championnats de France de l'avenir. Une autre Thaïs Barrié-Péva, 11e du contre-la-montre aujourd'hui. Elle va tenter, elle aussi, de garder son titre de championne de France U17 sur route.
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1: Benoît, pour la météo aujourd'hui, c'est... on va dire enfin des températures qui baissent quand même significativement.
3: Oui, exactement. Rien à voir avec le début de la semaine ou la semaine dernière. On attend cet après-midi au plus chaud 32 degrés à Périgueux, 32 à Bergerac aussi, 34, ça va rester la maximale pour Sarlat cet après-midi. En début d'après-midi, des averses sont possibles un petit peu partout en Dordogne, des averses qui vont rester quand même assez faibles. Ensuite, ce sera le retour du soleil pour la fin de journée, avant l'arrivée des orages et qui vont concerner ce soir principalement le Périgord vert et une partie du Périgord noir aussi dans le Sarladais. Vous risquez d'avoir des orages en cours de soirée. Vous restez à l'écoute d'ici Périgord. On vous tient au courant évidemment.
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3: Michel Berger, il n'y a pas de honte sur votre radio. Ici Périgord à 8h08. Je vous souhaite un très bon début de journée.

0: Michel Berger, il n'y a pas de honte sur votre radio ici Périgord, il est 8h11.
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0: J'ai un cadeau pour vous ce matin, un passe famille pour aller découvrir le nouveau spectacle nocturne du château de Castelnau. C'est une première cette année. Depuis lundi et jusqu'à la fin du mois d'août, chaque soir de la semaine à 20h30 et 22h, il y a une pièce de théâtre itinérante qui vous permet de visiter le château de Castelnau avec des comédiens qui vous transportent en pleine guerre de 100 ans, dans une veille aussi tendue que drôle, où d'improbables gardiens vous transportent au cœur d'une nuit pas comme les autres. D'ailleurs, on est allé assister à la répétition générale la semaine dernière. On vous a posté une vidéo sur les réseaux sociaux d'ici Périgord si vous voulez avoir un petit aperçu. Et donc, j'ai un passe-famille à vous offrir pour aller un soir de l'été découvrir cette grande création théâtrale nocturne au cœur du château de Castelnau. Pour ça, on joue avec une question qui concerne le Tour de France. Hier, c'était la onzième étape, et c'est un Norvégien qui a gagné au sprint. Mais alors, pourquoi c'est une particularité? Est-ce que c'est parce qu'il a terminé le sprint et il a gagné avec un pneu crevé? Ou alors, la veille, il avait terminé dernier de l'étape du Tour de France? Quelle particularité pour le gagnant de l'étape d'hier? Il a fini premier avec un pneu crevé, ou alors la veille, il avait terminé dernier? Vous nous appelez au 05 53 53 82 82. Bonne chance.
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0: Il est 8h14, vous écoutez ici Périgord, c'est l'heure du rendez-vous anti-arnaque.
4: Et Valentin Bertrand, ce matin encore, vous nous dites il ne faut pas cliquer sur les liens. Vous nous alertez sur cette escroquerie à la carte SIM.
5: Vous êtes sur votre mobile et vous découvrez un SMS de votre opérateur. Il vous informe que votre carte SIM est périmée, qu'une nouvelle doit vous être envoyée. Pour ça, vous n'avez qu'une chose à faire, aller sur votre espace client et valider l'envoi. En plus, c'est pratique, vous avez justement le lien pour accéder directement à la page de connexion. Vous entrez, identifiant, mot de passe, et patatras, trop tard. Vous n'êtes pas, en fait, sur votre compte, mais sur un site pirate. Alors, que peuvent-ils bien faire maintenant qu'ils ont ces informations, à part regarder vos factures? Eh bien, ils peuvent faire ce qu'on appelle un SIM swapping. En bon français, un détournement de carte SIM, comme une usurpation d'identité, mais avec votre numéro de téléphone. Les escrocs peuvent t'envoyer des SMS, lire ceux qui vous sont destinés. Plus dangereux encore, ils peuvent prendre la main sur la double authentification, ce code reçu par texto lorsque vous vous connectez sur un réseau social, un site de réservation de location de vacances ou encore votre application bancaire.
4: Ces arnaques de plus en plus poussées, ça nous pousse à nous méfier de tout. Mais alors, Valentin, comment savoir quand un message provient vraiment de notre opérateur ?
5: La solution, et c'est valable pour les cartes SIM, les cartes bleues et globalement tous les SMS de ce type, c'est de ne pas cliquer directement sur le lien du texto. Vous ouvrez votre moteur de recherche, vous tapez le nom de votre opérateur pour trouver le site officiel, et là vous vous connectez à votre compte client. Là au moins, vous savez vraiment où vous êtes. Si en effet il y a un changement important dans votre abonnement, vous allez y trouver une notification ou un message. Dans tous les cas, il faut garder en tête, une carte SIM ne périme pas. Elles peuvent durer facilement 5 à 10 ans sans problème. On en change en général quand on passe à un téléphone plus moderne avec une taille de puce réduite.
0: Merci beaucoup Valentin Bertrand, tous vos conseils anti-arnaque à retrouver sur ici.fr. 8h15, Supertramp pour la musique.

0: Supertramp, Give a Little Bit sur votre radio, ici Périgord à 8h20, l'heure de rencontrer des gens d'ici.
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0: Dans les gens d'ici, direction un lieu incontournable de votre été en Dordogne. C'est le parc d'attractions qui attire petit et grand l'été près du Bugue. Julien Pellet nous emmène au Jacou Park découvrir l'étonnant parcours de son créateur Jean-Louis Bourreau.
2: Bonjour, je m'appelle Jean-Louis Bourreau, je suis né à Tortoirac le 15 juillet 55. J'ai eu la folle idée de faire Jacou Park il y a 30 ans. Je dis maintenant qu'il va Jacou va partout, donc c'est ce que j'essaie de faire et de combattre à mon niveau. Entre guillemets, je me définis comme un marchand de bonheur, mais un modeste.
3: Bonjour Jean-Louis, vous gérez un grand parc d'attractions et de loisirs ici au Bugue, et pourtant ça n'a pas été votre premier métier. Comment on passe justement de la compta au pilotage d'une structure touristique?
2: Je vais vous dire simplement que je pense avoir mal tourné. Par accident un peu, si vous voulez, j'ai commencé dans ce domaine des fêtes foraines en 81 avec des petits stands dans mes coins de Tortoirac, Cubjac, Saint-Orse, j'en passe et des meilleurs.
3: C'était en parallèle de votre activité de comptable?
2: C'était en parallèle de mon activité, je faisais ça le week-end. 90, j'ai acheté un carrousel et après avec mon carrousel j'ai fait les foires expo, les centres-villes et tout ça. Et j'ai vendu ce carrousel en 95 pour créer ce parc en 96.
3: Il y avait des foins dans votre famille?
2: Non, pas du tout, pas du tout. Mon papa était maçon. Ça fait drôle de dire ça. Dans ma jeunesse, on n'avait pas de parc d'attractions. C'était la fête du village où toute la famille se réunissait et faisait la fête pendant deux jours entre les repas, les manèges, les chars fleuris, les feux d'artifice et compagnie. Donc je ne connaissais pas les parcs d'attractions.
3: Et pourtant, il y a 30 ans, vous créez le Jacou Park, ici au Bugue, un parc qui a beaucoup évolué. Au départ, c'était une ferme qu'on appelait la ferme de Jacou. Ensuite, sont venus se rajouter les attractions, les manèges forains. Et puis, dernièrement, l'immense parc aquatique. De quoi vous êtes le plus fier dans ce développement?
2: J'ai commencé par des animaux. Je me suis rendu compte que ça n'amenait pas vraiment un éventail de clients importants. Aujourd'hui, il n'y a plus d'animaux. Je pense être le seul à faire l'âne maintenant. Et donc, de fil en aiguille, si vous voulez, d'emprunt en emprunt, surtout, et de partenaires financiers qui s'appellent des banquiers, on en est là aujourd'hui. J'ai commencé à mettre de l'aquatique en 2002. Et j'ai eu de la chance parce que 2003, il a fait très chaud.
3: Gérer le Jacou Park, c'est deux mois dans l'année. Pourquoi vous dites que c'est un combat?
2: C'est un combat parce qu'on repart presque tous les jours à zéro. J'ai envie de vous dire, c'est comme au Tour de France. Tant qu'on n'a pas passé la ligne, on ne peut pas dire qu'on a gagné, qu'on a gagné la saison surtout. Mais si vous voulez, j'ai choisi de faire juillet-août parce que pendant la période Covid, on n'avait le droit que de faire juillet-août. En 2022, j'ai dit pourquoi pas continuer. Et en fin de compte, on a fait la meilleure année de tous les temps. Mais il faisait très beau. Et puis aujourd'hui, vu l'augmentation de l'électricité, je vais vous dire que de 6 000 euros, je suis passé à 22 000. On est obligé de gérer sérieusement les choses.
3: En 30 ans d'activité et d'évolution au Jacou Park, quel a été votre plus beau souvenir?
2: Peut-être qu'un des plus beaux souvenirs, c'est d'aller à Dubaï acheter des manèges.
3: Vous avez 70 ans, Jean-Louis. Vous le voyez évoluer comment, le Jacou Park, qui est votre bébé?
2: Aujourd'hui, j'ai deux de mes enfants avec moi, qui sont mes deux filles. Moi, je voulais vendre, honnêtement, j'ai revu la chose parce que je me suis dit, vendre, c'est mourir un peu. Donc, à 70 ans, si je peux tenir 15 ans de plus, peut-être pas à travailler, mais dans la vie. Je me dis aussi que de 70 à 80, si on peut passer du bon temps et en santé, il faut en profiter. Donc, j'ai la chance de pouvoir m'échapper entre septembre et mars, quand je veux ou quand je peux. Donc, c'est un privilège de nos jours.
3: Merci beaucoup, Jean-Louis.
0: Et le Jacou Park qui vous accueille normalement aujourd'hui, puisque ces derniers jours, il y a eu des petits soucis de coupure d'électricité dans le secteur du Bugue. Il avait dû fermer temporairement. Mais là, ça y est, vous pouvez aller profiter pleinement du Jacou Park et vous restez à l'écoute d'ici Périgord pour gagner vos invitations pour la musique. Bernard Lavillier sur votre radio. Ici Périgord, je vous souhaite un très bon début de journée. On joue ensemble dans quelques minutes. À tout de suite.

0: Bernard Lavillier et Jimmy Cliff sur votre radio ici Périgord. On joue ensemble dans un instant, à tout de suite.
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3: Vous écoutez ici Périgord, il est 8h28, c'est l'heure de jouer avec Laetitia de Mareuil. Bonjour Laetitia.
4: Bonjour.
3: Laetitia, vous avez votre micro-entreprise de fleurs et doudous au crochet.
4: Oui.
3: Incroyable ça. Ah mais c'est pas vous qui nous aviez réalisé des petites fleurs ?
4: Si.
3: Mais je m'en souviens très bien. On les a toujours
5: ouais,
3: à la radio.
5: C'est vrai.
3: Elle décore les studios. Et Laetitia, on joue ensemble pour vous offrir un pass pour aller visiter le château de Castelnau en nocturne avec un nouveau spectacle. Pour ça, je vous pose une question. On parle du Tour de France avec un Norvégien qui a gagné l'épreuve hier. Il a gagné la 11e étape au sprint. Et pourtant quoi ? Est-ce qu'il a terminé avec un pneu crevé ou est-ce que la veille, il avait terminé dernier ?
4: Il avait fini dernier.
3: Exactement, dernier de la 10e étape. Il était en difficulté après une chute et donc il avait terminé dernier. Et donc il a pris une superbe revanche en remportant la 11e étape au sprint. Et autre anecdote, c'est le coureur le plus lourd de l'édition du Tour de France. Il pèse plus de 90 kilos cette année. Ouais. Ça, c'est rare, Louis.
5: Et c'est pour ça qu'il est bon au sprint sur le plat, en fait. Il se préserve toute la journée et quand il faut aller vite, là, il y a du muscle.
3: Et bah, bien joué, Laetitia, c'est gagné pour vous. Quelle est la première radio en Dordogne ?
4: Ici Périgord.
3: Exactement, bonne journée.
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3: Allez, de l'info d'ici, Louis.
5: Sans électricité, comment on fait pour regarder la télé ? C'est ce que se demandent ces habitants de Saint-Estèphe en Périgord vert qui ont été coupés. Ils ont eu le courant coupé hier matin après le passage des orages, encore une fois, disent-ils.
3: On y revient juste après l'info en France et dans le monde à 8h30, le 90 secondes, présenté par Cyril Ardo-Redon.
7: 13 000 foyers concernés ce matin par des coupures d'électricité dans la Sarthe et le Maine-et-Loire notamment. Cela fait suite aux orages hier soir. Il y a eu des inondations localement. Ce matin, 15 départements sont en vigilance orange aux orages. 31 départements sont en alerte orange canicule. Emmanuel Macron attendu en forêt de Fontainebleau ce matin où les flammes ont parcouru 2000 hectares. Le deuxième suspect de cet incendie a été mis en examen et placé en détention provisoire. Il reconnaît son implication volontaire, tout comme un jeune sapeur-pompier de 18 ans qui est finalement revenu sur ses aveux. Et Jérôme Barella mis en examen hier pour meurtre et viol sur mineur de moins de 15 ans. Le principal suspect dans l'affaire Liana était jusque-là mis en examen pour enlèvement et séquestration. La fin d'un parcours législatif qui aura duré plus de 2 ans. Les députés adoptent définitivement la loi sur la fin de vie qui a introduit notamment une aide à mourir sous certaines conditions pour des patients en fin de vie atteints de maladies très graves et incurables. Plus de 126 000 candidats encore en attente d'une proposition sur Parcoursup pour la rentrée prochaine. Tout est fait pour leur trouver une place dans l'enseignement supérieur, dit ce matin le ministre de l'Éducation, Édouard Geffray, même si cette situation n'est jamais acceptable, précise-t-il. Et puis le mondial de foot, la France affrontera l'Angleterre pour la 3e place samedi à 23h. L'Argentine rejoint, elle, l'Espagne en finale dimanche après sa victoire 2-1 hier soir sur les Anglais.
5: Merci Cyril Ardo-Redon. Et dans l'info d'ici en Dordogne, les habitants de Saint-Estèphe en Périgord vert, ils n'en peuvent plus de se retrouver dans le noir à chaque coup de vent. Hier matin, la commune a été touchée par un orage très localisé mais très violent. Les dégâts sont importants, des arbres déracinés, des toitures cassées. Le maire évoque même une tornade. Selon Enedis, 500 foyers étaient encore dans le noir hier soir en Dordogne, coupés d'électricité à Saint-Estèphe pour certains. Et donc on commence à en avoir marre, Emmanuel Clavry. Les habitants ont l'impression que c'est la même chose à chaque orage.
8: Armel, une habitante de la commune, se prépare à vivre de longues heures sans sa cafetière, mais surtout sans sa télé.
9: Ah, la télé, oh là là là là là, la télé. Mon monsieur, il tend le soir, moi, le grand soleil, sur la 3.
0: Ah, mais plus belle la ville sur la une. Ah, ben, je vais pas le regarder.
8: Les coupures de courant à chaque gros orage, la retraitée n'en peut plus.
0: Saint-Estèphe, à chaque fois qu'il y a un coup de vent, on n'a plus de lumière. C'est ce que je dis. Je dis, il y a de l'argent pour des conneries, mais pour ce qui est utile, il n'y a jamais d'argent pour enterrer les lignes. Il pourrait enterrer les lignes, mince, à chaque fois, nous, à Saint-Estèphe.
8: Surtout que cette fois, la coupure pourrait durer, confirme le maire de Saint-Estèphe, Éric Forgeneuf.
9: C'est phénoménal. La ligne, les poteaux sont éclatés à plusieurs endroits. Elle est coupée à une dizaine de places où il y a des arbres qui sont tombés dessus et qui l'ont coupée. Alors avant d'avoir passé partout, oui, c'est. Et puis les deux lignes qui nous desservent, c'est comme ça.
8: Alors la priorité pour Josette, comme pour de nombreux autres habitants, c'est de sauver le contenu des congélateurs.
0: Ah, ne me parlez pas du congélateur, il ira bien sûr. C'est le moment du ramassage des courgettes, du ramassage des concombres, bon, tout ça. Puis je ne sais pas, nous n'avons pas de groupe. Je pense qu'il va falloir qu'on envisage l'achat d'un groupe parce que ça se renouvelle finalement de plus en plus souvent. Quoi.
8: Certains ont préféré ne pas attendre, ils sont immédiatement partis à Angoulême acheter les précieux appareils.
5: Et une autre conséquence de cet orage hier matin à Saint-Estèphe, c'est qu'on ne peut plus se promener autour de l'étang à cause des chutes d'arbres. Par contre, la zone de baignade reste ouverte.
3: Dans le reste de l'actualité, Louis.
5: On n'a jamais connu une sécheresse aussi importante en Dordogne depuis le début des relevés météo. Depuis le mois de février, il n'y a quasiment pas plu, ou presque. En 4 mois et demi, c'est un record et Météo France ne prévoit pas de pluie dans les prochains jours. Les magistrats du parquet de Périgueux ont réétudié 510 dossiers de violences sexuelles sur mineurs. C'était une demande du ministre de la Justice au lendemain du fiasco de l'affaire Liana. Tous les parquets de France avaient jusqu'au 14 juillet pour reprendre ces affaires en cours, des affaires dont les victimes sont des enfants. Benoît, pour la météo, aujourd'hui, les températures qui baissent, hein, ça va faire du bien, on va respirer.
3: Exactement, 31 degrés attendus à Nontron cet après-midi, 32 degrés. Ce matin, faire la météo fait rire. C'est quand même fou.
5: Ouais,
3: c'est quand
5: fatigué,
3: même une sacrée
5: preuve les vacances,
3: d'immaturité avec 32 degrés annoncés à Périgueux. Je le reconnais, 32 aussi à Bergerac, 34 pour Sarlat, la maximale. Pour l'instant, le temps est calme, le soleil est là, il va rester une partie de la journée, même si en début d'après-midi, ça va rester très temporaire, quelques averses sont possibles un petit peu partout en Dordogne, et puis un épisode orageux possible aussi sur la soirée, sur le Périgord vert principalement, et sur une partie du Périgord noir, la Dordogne qui est en vigilance jaune pour ce risque d'orage.
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3: Jean-Jacques Goldman, envoie-le-moi sur votre radio ici Périgord. Il est 8h35, bon début de journée.

0: Jean-Jacques Goldman, envoie-le-moi sur votre radio. Ici Périgord, il est 8h39.
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0: Dans moins de 10 minutes, c'est la 5e édition d'un festival, le Festimout sur le GAEC Lamout. Attenons avec cette année notamment le Périgord d'Antibes.
3: C'est pas si mal.
0: Le groupe Oiseau aussi.

0: sera là sur la programmation du festival Festimout sur le Gaec Lamout à Thenon. On en parle dans moins de 10 minutes avec son organisateur. Mais d'abord, tous les matins, ici Périgord, c'est la radio de vos petits plaisirs de l'été. Écoutez le petit plaisir d'Amélie dans le Poitou.
1: D'aller me promener en fin de journée en forêt de Moulières au coucher du soleil avec les oiseaux qui chantent. Bonjour, je m'appelle Amélie de Servanc-Semont et mon petit plaisir de l'été est d'aller me promener en fin de journée en forêt de Moulières, plus précisément à la maison de la forêt, au coucher du soleil avec les oiseaux qui chantent. Souvent l'été il fait très chaud et en fin de journée la température est très fraîche. J'aime me promener, me ressourcer en forêt avec mon fils et j'y travaille aussi parce que je suis photographe et pour le coup c'est mon lieu de prédilection préféré pour y travailler mais aussi me ressourcer. On fait des photos de gens dans la nature. Je vais me promener en forêt soit pour me ressourcer une balade d'une heure comme un pique-nique ou vraiment j'y vais pour lire ou pour admirer le paysage ou encore faire de la photo mais pour le coup pour mon plaisir personnel. Moi ce que j'aime dans le paysage de forêt en été c'est cette lumière rasante du coucher de soleil, cette lumière très chaude qui rase, qui apporte ce qu'on appelle la golden hour et c'est ce que les photographes préfèrent. C'est une lumière très douce, très jaune orangé avec de la verdure à foison, la fougère, cette grande allée de forêt avec de quoi marcher encore pendant des kilomètres et des kilomètres, de la forêt à perte de vue. C'est ce que j'aime en été pour me ressourcer.
0: Et voilà le petit plaisir de l'été d'Amélie dans le Poitou. C'est quoi vous, votre petit plaisir de l'été? On le découvre tous les matins sur votre radio ici Périgord. Dans un instant, on passe au jardin.
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0: Tous les matins sur votre radio ici Périgord, on vous emmène au jardin avec les conseils de Jean-Louis le jardinier aux côtés de Julien Pellet. Et si vous en avez marre de voir les taupes envahir votre jardin, écoutez ces conseils pour vous en débarrasser.
6: Pour l'instant, Jean-Louis, on ne voit pas trop de taupes dans les jardins. Est-ce que ça veut dire qu'on en est débarrassé?
7: Un petit rappel, Julien, on est au mois de juillet, il a fait chaud, il a fait sec, et le casse-croûte, le garde-manger des taupes, il est descendu en profondeur, du coup la taupe va regagner d'autres horizons. Les bords de massifs, les potagers qui sont irrigués, les talus, les sous-bois. Mais on n'est pas à l'abri d'un bel orage, de 2-3 jours de pluie derrière, comme ça peut arriver, et là, les insectes remontent, du coup, les taupes reviennent.
6: Oui, parce que en plus de ça, la taupe, elle doit manger beaucoup.
7: Oh là là, elle mange son équivalent poids, nourriture, jour. Bon. Donc, autant dire qu'il faut en manger pas mal.
6: Et alors, du coup, on fait quoi si on veut pas voir les taupes revenir?
7: Alors là, il y a plein d'astuces. Alors, on y va. Vous avez de quoi noter? On arrase d'abord les taupinières, les dernières fêtes de la journée ou de la nuit. On y met des crottes de chien. Ça fonctionne. Si vous avez un chat, la prochaine litière, vous la mettez pas à la poubelle, vous la mettez dedans également. On laisse tout cette taupinière arasée, l'air qui rentre dérange la taupe. En fait, on va l'embêter. Vous avez brossé votre chien, hop, les poils du chien, vous les mettez à la poubelle, allez, dans le trou lui aussi. Il y a la technique dite de la bouteille sur du fer à béton. Je m'explique, une bouteille d'eau minérale, vous coupez la base, vous transpercez avec un fer à béton que vous plantez dans le sol. La bouteille doit bouger, donc vous facilitez un petit peu les premiers mouvements. Avec le vent, cette bouteille va s'orienter, va faire vibrer le fer à béton, et on voit dans le sol des ondes qui perturbent la chasse de la taupe. Ça, c'est pas mal. Sinon, vous avez des répulsifs solaires qui sont autonomes et qui fonctionnent plutôt pas mal. Les fumigènes, plus dangereux à utiliser, et l'appareil totalement destructeur, le détopeur. Alors là, aucune chance pour la taupe, si on a bien utilisé le produit. C'est une cartouche, c'est un artifice qui va exploser grâce à un palpeur au moment où la taupe arrive. Donc il est entendu que vous manipulez avec précaution, et surtout si vous avez chiens, chats et jeunes enfants, vous recouvrez évidemment le trou dans lequel vous avez posé l'appareil d'une poterie, d'une bassine, parce que la détonation pourrait faire de graves blessures.
8: Merci beaucoup pour tous ces conseils pour se débarrasser cet été des taupes, mais nul doute qu'elle reviendra l'an prochain, car souvent elle renaît la taupe.
0: Magnifique, merci Julien Pelé pour ce bon goût. Julien Pelé que vous retrouvez tous les matins avec Jean-Louis le jardinier pour les conseils jardin. Dans un instant, direction Thenon où se prépare la 5e édition du Festimoot. Ce sera la semaine prochaine en partenariat avec votre radio ici Périgord. On en parle juste après Amir, à l'imparfaite, à 8h46 sur votre radio locale en Dordogne. Bon début de journée. Je fais ça.

0: À l'imparfaite, c'était Amir sur votre radio ici Périgord. Il est 8h49. L'événement d'ici, c'est un festival au cœur de la ferme. La semaine prochaine, du vendredi au dimanche, rendez-vous à Thenon pour la 5e édition du Festimout sur le Gaec La Moute, avec au programme des concerts. Le périgourdin Bertou sera là.
1: La terre n'est pas ronde, c'est un ballon de rugby. 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
0: Autre périgourdin à l'affiche, le chanteur Tibbs.
2: We are from the north.
0: Notre groupe connu qui vient d'Auvergne cette fois-ci, c'est Wazou.
3: À toi.

0: nous plonger dans l'ambiance du Festimout. Ce matin, on reçoit Mathieu Lafaille du GAEC Lamout. Bonjour Mathieu.
1: Bonjour, ici Périgord.
0: J'ai envie de vous accueillir sur du Coldplay.
1: Ah cool.
0: Pas encore pour cette cinquième édition.
1: Ah bah écoutez, c'était la question de Julia, c'est pas encore, mais on espère un jour.
0: Je sais que c'est votre rêve d'accueillir Coldplay sur l'exploitation, on espère que ça viendra. En tout cas, on passe des messages régulièrement, on espère que ça va arriver aux oreilles de Chris Martin. Bon, pas encore de Coldplay, mais des artistes de qualité, des artistes de plus en plus connus, édition après édition. Il y a eu Nada ou l'année dernière. Cette année, on parle de Tips, de Wazoo, du DJ de Kinvey qui sera là aussi. Comment on fait venir ces artistes sur la ferme? Ils sont sensibles au projet?
1: Oui, ben comme c'est pas du tout mon boulot, donc on essaye de les appeler longtemps à l'avance, expliquer ce qu'on fait. Et oui, ils sont sensibles à cette démarche dans un lieu atypique pour une cause atypique aussi.
0: Et c'est déjà la cinquième édition de ce festival au cœur de la ferme, ça prend de l'ampleur. Comment ils réagissent ou ils ont réagi les anciens autour de vous qui il y a des années n'auraient jamais imaginé un festival au cœur de l'exploitation? Est-ce que tout le monde a validé le projet ou est-ce qu'il a fallu convaincre?
1: Oui, c'est une spécificité de Lamout. Quand on organise quelque chose, c'est validé évidemment par tout le monde. Et depuis mon installation avec mes parents sur l'exploitation en 2006, j'ai eu leur soutien pour tout ce qu'on a fait, pour les choses professionnelles comme pour les choses un petit peu plus dingues comme pour le Festimout. Oui, ils m'ont toujours suivi.
0: Alors le festival, il est né de l'envie aussi de vouloir faire découvrir la ferme aux curieux et puis en même temps d'allier vos deux passions, votre métier dans l'agriculture et la musique. Est-ce que finalement vous avez le temps pendant le festival de montrer un peu la ferme et de répondre aux questions des festivaliers?
1: Oui, évidemment, c'est vraiment le cœur du Festimout, c'est vraiment l'idée conductrice de créer un festival, le Festimout, c'est de présenter notre exploitation et expliquer ce qu'est l'élevage. Je le dis souvent, quand on derrière le mot élevage, il y a les feedlots aux États-Unis et puis il y a aussi les petites méthodes d'élevage comme chez nous traditionnelles où les animaux sont 80% de l'année à l'herbe et entretiennent les paysages pour aussi rendre notre beau département de la Dordogne agréable aux yeux des visiteurs.
0: Et ce festival, il sert à ça aussi. Vous alliez vous-même en festival avant de lancer le vote, Mathieu?
1: Alors, pas souvent en festival, mais en concert très régulièrement, dès que j'en ai l'occasion.
0: On entend de plus en plus de festivals qui sont en galère, même des gros festivals professionnels, tenus par des grosses boîtes. Comment vous expliquez que ça tienne chez vous alors que ce n'est pas votre activité principale? C'est quoi le secret?
1: Peut-être parce qu'on n'est pas un gros festival.
0: Ok, c'est ça.
1: Écoutez, on fait avec les moyens que l'on a, on essaye tous les ans d'avoir une line-up un petit peu plus évoluée d'année en année, même si on était très content. Je veux pas du tout dénigrer Nada, j'étais très très fier de le faire venir l'année dernière, mais oui, le but c'est de progresser tous les ans et d'avoir des artistes plus prestigieux tous les ans.
0: Alors, particularité, cette année, on enchaîne les vagues de fortes chaleurs qui ont eu de l'impact sur beaucoup d'événements. Comment vous vous adaptez, vous, même si les températures devraient rester stables la semaine prochaine, comment vous adaptez le programme?
1: On a mis plusieurs choses en place. Déjà, le grand repas du Festimout, qui est en général des bras zéro, puisqu'on fait cuire la viande du GAEC Lamout, donc de notre ferme, pour cet événement-là, pour le grand repas. Cette année, avec Patrick Deloré-Dubois, qui gère cette partie-là, on a mis des choses en place. Donc évidemment pas de bras zéro au vu des conditions météo. Et puis pour le reste des événements, tout est maintenu jusqu'à présent. Évidemment, s'il venait à faire trop chaud, les Olympiades seront revues avec uniquement des jeux d'eau. Voilà, on mettra en place au fur et à mesure de ce que le département nous demandera, de la préfecture, puisque des fois on a des demandes. Donc on s'adaptera évidemment au fur et à mesure des conditions météo.
0: Et quel sentiment vous avez le dimanche soir ou le lundi quand vous vous retrouvez avec les vaches après 3 jours de fête et beaucoup de monde?
1: Bah c'est le sentiment qu'on a toute l'année. Ça fait plaisir aussi de retrouver un petit peu de calme. Mais on y bosse toute l'année pour cet événement Festimout et on est très content de donner aussi une autre image de la ferme et de voir beaucoup de gens au milieu d'un pré. Je le répète tous les ans, qui c'est pas la vocation première d'une ferme, mais c'est quand même un super moment d'avoir tous ces gens avec nous.
0: Alors on l'a dit, Nada l'année dernière, Tibbs, Bertou, Wazoo cette année, l'année prochaine.
1: Surprise.
0: Vous avez déjà sans nous les dire, vous avez déjà une idée?
1: Oui, bien sûr. Je vous dis, c'est un travail de longue haleine. La progra, c'est d'une année sur l'autre quasiment. Donc oui, on a plein de choses dans les tuyaux. Le budget, vous en avez parlé, fait partie des inconditionnels. Donc oui, on fera en fonction de... On a plein d'idées, mais on fera en fonction du budget.
0: Il y aura du gros don.
1: On verra.
0: Ça va être bien.
1: Ça va être super.
0: Bon, en attendant, on se retrouve pour l'édition 2026 la semaine prochaine en partenariat avec Ici Périgord, fier d'accompagner cette cinquième édition du Festimout à Thenon avec le vendredi soir les concerts de Bertou, Tibbs, Wazoo et DJ Fou qui est le DJ de Kinvé, on le disait. Le samedi, les Olympiades, marché de producteurs, le grand repas à 10 euros le soir avec de la musique pour l'accompagner. Et puis le dimanche, le Mammouth Trail. Toutes les infos sur gaeclamouth.fr. Et vous restez à l'écoute d'Ici Périgord. On va vous en reparler d'ici la semaine prochaine. Merci beaucoup Mathieu Lafaille d'être passé nous parler de cette édition 2026. On vous souhaite évidemment énormément de succès.
1: Merci beaucoup Ici Périgord, à très vite.
0: À très bientôt sur votre radio locale en Dordogne. Il est 8h55, c'est l'heure de parler santé tous les matins avec notre médecin, le docteur Kirzek, qui nous rejoint. Et on parle ce matin de l'importance du sommeil. Bonjour docteur.
2: Bonjour à toutes et à tous, activité passionnante, peut-être ma préférée. Moi, après la radio évidemment, je veux parler de dormir, du sommeil. Le sommeil, c'est aussi le moment où votre cerveau fait son grand ménage de printemps ou d'été. Une récente étude parue dans une revue très sérieuse nous explique que pendant la nuit, votre tête se transforme en véritable station d'épuration. Et oui, oubliez l'image du cerveau qui s'éteint la nuit, c'est faux. Pendant que vous rêvez, que vous dansez la salsa en maillot de bain sur une plage, votre cerveau, lui, il est hyperactif. Mais pas n'importe comment, il se met en mode équipe de nuit, une équipe spécialisée, dirigée par un réseau appelé le système glymphatique. C'est un nom un peu barbare pour dire que c'est un réseau d'égouts du cerveau, finalement. On fait le ménage, ce système découvert par un neuroscientifique s'active surtout pendant la phase de sommeil profond, et sa mission, évacuer les déchets toxiques. Alors, on va me dire, mais quels déchets? Il y a deux protéines, la bêta-amyloïde et la protéine tau. Ça vous dit peut-être quelque chose, parce que ce sont elles qui s'accumulent et qui forment des plaques qu'on observe dans la maladie d'Alzheimer. Donc le système glymphatique, il agit comme un réseau pour éliminer ces protéines qui sont des facteurs de maladie d'Alzheimer. Donc il y a le liquide céphalo-rachidien, ce liquide qui baigne notre cerveau, ça va circuler, ça va rincer, ça va éliminer les toxiques. Et tout ça, ça se fait pendant la nuit.
0: C'est un peu inquiétant quand même, concrètement. Qu'est-ce qui peut perturber ce ménage de nuit et quels sont les symptômes qui doivent nous alerter sur la santé de notre cerveau ?
2: Tout ce qui fragmente votre sommeil ou réduit vos temps de sommeil profond perturbe le grand ménage. Ça veut dire quoi? Ça veut dire que le stress chronique, la dépression, les maladies cardiovasculaires, le vieillissement, mais aussi les médicaments et les somnifères mal utilisés ou trop longtemps, ou encore l'apnée du sommeil, tout ça, ça perturbe les fines ondulations cérébrales. Résultat, le nettoyage est moins efficace, les déchets s'accumulent et à long terme, c'est un risque de déclin cognitif et de démence. Alors attention, ça marche dans les deux sens. Un mauvais sommeil favorise l'accumulation des toxines, mais les premières lésions d'Alzheimer peuvent aussi perturber l'architecture du sommeil, c'est vraiment un cercle vicieux. On surveille donc une fatigue chronique, des réveils nocturnes, des difficultés de concentration, ou si vous dormez un peu trop la journée et pas la nuit, ou une irritabilité, tout ça, ça peut vouloir dire que votre sommeil est de mauvaise qualité. Donc si vous cumulez plusieurs de ces signes, surtout après 50 ans, parlez-en à votre médecin, il pourra faire un bilan sommeil, voire un enregistrement du sommeil. Et puis sinon, les conseils pratiques pour bien prendre soin et bien nettoyer la nuit, c'est régularité, une grotte, il faut faire une chambre noire un peu fraîche, stop aux écrans une heure avant de se coucher, et on évite les excitants, caféine, alcool ou les gros repas le soir. Allez, bon été, bonne santé, à l'écoute d'Ici bien sûr.
0: Merci docteur Kirzek, tous vos conseils santé à retrouver sur ici.fr.
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0: La radio de votre été, c'est Ici Périgord, évidemment, avec votre magazine. Bienvenue chez vous, tous les jours à partir de 9h. Bonjour Sophie Vasseur.
8: Bonjour Benoît, bonjour à toutes et à tous.
0: Au programme Sophie.
8: La fraîcheur, je suis en train de me réjouir parce qu'aujourd'hui vous avez annoncé 32 degrés maximum, c'est ça?
0: C'est beau, ouais.
8: Je le répète, c'est la méthode Coué pour me convaincre. Aujourd'hui, nous vous emmenons au cœur des animations du territoire, comme tous les jours d'ailleurs, grâce aux visites guidées des orgues de Montpont, les marchés gourmands en musique, les concerts gratuits à Chandos ou encore la découverte de la chartreuse de Vaud. Vauclair et des ateliers pour les enfants. Vous l'avez compris, l'office de tourisme de Montpont est sur le pont pour vous faire plaisir et vous accueillir. Les températures sont clémentes, il faut en profiter. Il y en a pour tous les goûts. Rendez-vous dans une dizaine de minutes. Et puis on prendra aussi la direction du Périgord Noir avec Canoë Butterfly qui change de capitaine après 40 ans d'histoire. Vous pouvez ramer tranquille.
0: Bienvenue chez vous, juste après les infos.
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8: Merci d'écouter Ici Périgord, il est 9h. Les infos, Louis de Bergevin.
9: Il n'a jamais fait aussi sec en Dordogne depuis qu'on mesure la pluviométrie. On a beaucoup parlé de la canicule de ces dernières semaines, mais depuis le mois de mars, il pleut très peu. On est en dessous des normales chaque mois. Et en cumulé, Valentin Plat, eh bien c'est un record.
10: Météo France a calculé pour Ici Périgord la pluviométrie depuis le 1er mars dernier. C'est le moment où la Dordogne a connu ses premiers déficits de pluie. Sur cette période, on est entre 140 et 155 mm en 4 mois et demi. Donc, c'est historique. Jamais il n'avait aussi peu plu dans le département. C'est une sécheresse plus importante que 1976, considérée par beaucoup comme l'année la plus sèche en France. Pour bien se rendre compte, en février dernier, souvenez-vous, inondation, plusieurs jours de pluie, ça représentait environ 200 mm dans le mois. Alors qu'en mai, les stations enregistrent 80 mm, 35 en juin, à peine 10 depuis le début du mois de juillet. Et la pluie, on peut l'attendre encore un moment. Météo France n'annonce pas une seule goutte dans les prochains jours, si ce n'est quelques orages aujourd'hui au nord du département.
9: Et la sécheresse des sols touche aussi les nappes phréatiques qui sont à un niveau bas, selon le BRGM, le service géologique. La sécheresse donc et les orages. Encore 500 foyers étaient dans le noir hier soir en Dordogne. Ce sont les chiffres d'Enedis. Après le passage des orages hier matin, des orages assez violents, hier matin, il y avait 3500 foyers privés d'électricité. Donc depuis, le gestionnaire du réseau a travaillé pour les raccorder de nouveau. L'étang départemental de Saint-Estèphe a été particulièrement touché par cet orage. La promenade est fermée au public à cause des chutes d'arbres. Par contre, la zone de baignade et l'aire de pique-nique restent, elles, ouvertes au public. Il n'y a plus de train entre le Buisson de Cadouin et Sarlat et entre Périgueux et Brive. Conséquence, là aussi, de la sécheresse selon SNCF. Pour le tronçon, le Buisson-Sarlat, c'est à cause d'un affaissement dû aux très fortes chaleurs. Sur la ligne Périgueux-Brive, c'est un rocher de 200 tonnes qui menace de tomber sur les rails près de Thenon. Il s'est légèrement décroché, il inquiète la SNCF. Des expertises sont en cours sur les deux lignes, mais il n'y a aucune date de retour à la normale prévue pour le moment. Il y a des bus de substitution entre Bergerac et Sarlat et entre Périgueux et Brive. Vous retrouvez les horaires sur notre site ici.fr.
8: 510 affaires de violences sexuelles sur mineurs ont été revues par les magistrats du parquet de Périgueux.
9: C'était une demande du ministre de la Justice. Après le fiasco de l'affaire Liana, tous les parquets de France avaient jusqu'au 14 juillet pour réétudier toutes ces affaires sexuelles en cours, affaires dont les victimes sont des enfants. En France, 675 personnes ont été incarcérées. En Dordogne, cette revue a abouti à 16 gardes à vue. Un accident du travail à l'abattoir Blason d'Or à Saint-Laurent-des-Vignes hier en tout début d'après-midi. Un salarié de 42 ans a eu le bras coincé dans une machine. Son poignet est resté bloqué. Les pompiers sont arrivés rapidement pour lui prodiguer les premiers soins. Il a été emmené à l'hôpital de Bergerac avec une probable fracture au bras. Le droit à l'aide à mourir a été définitivement adopté hier par le Parlement. Ce nouveau droit qui est réservé aux patients majeurs atteints d'une affection incurable, qui engage le pronostic vital et qui peuvent exprimer leur volonté de manière libre et éclairée. Il doit maintenant être soumis au Conseil constitutionnel. En Dordogne, les trois députés Rassemblement National ont voté contre la loi. Le député Génération Sébastien Païtaville, lui, s'est prononcé pour.
8: Ce sont les particuliers, vous et moi, qui ont vraiment le pouvoir de lutter contre le moustique tigre.
9: C'est le message de la communauté de communes Sarlat-Périgord-Noir qui lance une campagne pour lutter contre celui qui gâche nos soirées d'été. Parce que c'est nous, les habitants, qui avons le pouvoir de faire baisser leur prolifération. 8 moustiques tigres sur 10 naissent dans les jardins de particuliers. Avec ce message, donc, si le moustique tigre vous pique, c'est qu'il est né chez vous. David Guig est technicien biodiversité à la communauté de communes de Sarlat-Périgord-Noir. Il était l'invité d'Ici Périgord ce matin.
11: La plupart du temps, le moustique tigre vit dans un rayon de 150 mètres autour de là où il nous pique, en fait. Donc, la plupart du temps, c'est nous qui l'élevons. Il faut, il

0: tranquillement poser ses œufs.
1: Voilà, David Guigui est donc technicien biodiversité à la Comcom Sarlat-Périgord-Noir et qui conseille de vider les récipients d'eau une fois par jour. Le coach du Boulazac Basket d'Ordogne, Alexandre Ménard, qui vient en été chargé, il s'est qualifié hier pour les quarts de finale de l'Euro de basket avec l'équipe de France U20. Victoire 90-79 face à la Pologne. Le quart de finale qui se tient aujourd'hui, ça sera contre la Croatie. Coupe du Monde terminée pour la section foot adaptée de Bergerac. Éliminée hier face à l'Ouzbékistan, après leur défaite face à l'Ouzbékistan et l'Allemagne, le BPFC Foot Adapté qui termine 5e de cette Coupe du Monde.
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1: Et Sophie, pour la météo, effectivement, aujourd'hui, on a des températures bien moins élevées que ces derniers jours.
3: Ah oui, franchement, cela fait du bien, même si, je le rappelle, le département de la Dordogne est en vigilance jaune pour les phénomènes orages et canicules. Demain, écoutez bien, Louis et tous les autres, il sera en vigilance verte.
1: Oh.
3: Une couleur qu'on ne connaissait plus du tout. Aujourd'hui, il y aura du soleil, c'est vrai, mais des orages accompagnés de pluie se forment par place en Périgord vert, ainsi qu'entre Lille et la Vézère. Cet après-midi, restez à l'écoute de votre radio toute la journée. Bien évidemment, nous vous tenons au courant. Les températures maximales variant de 32 à 34 degrés. On le rappelle, ça fait plaisir. Pour le moment, c'est beaucoup moins. C'est l'heure de profiter de ces températures un peu plus clémentes pour faire des choses. Il fait 27 degrés partout en Dordogne, 28 par exemple au Bugue, un peu plus, ou encore à Bussière-Badil. Louis, on vous retrouve dans une heure pour d'autres informations.
1: Je vais profiter de la fraîcheur en attendant.
3: Et d'ici là, vous roulez tranquillement si vous constater une difficulté. 05 53 53 82 82.
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3: C'est le titre d'un film d'Elia Kazan avec Nathalie Wood et Warren Beatty. C'est aussi un grand succès d'Alain Chamfort en 1986. La fièvre dans le sang, c'est ce qui vous arrive quand vous écoutez Ici Périgord, votre radio préférée, la première du département. Je vous souhaite à toutes et à tous une excellente

0: Alain Chamfort, la fièvre dans le sang.
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0: Tous les jours à 9h10, on sort avec les offices de tourisme. Et aujourd'hui, nous nous retrouvons en pays Montponnais en compagnie de Sandrine Faure, la responsable de l'office de tourisme. Bonjour Sandrine.
3: Bonjour Sophie.
0: En pays Montponnais, à Montpon-Ménestérol évidemment, où cet été, plusieurs rendez-vous sont proposés, mais sur tout le territoire.
3: Oui, tout à fait. Alors, par exemple, aujourd'hui, jeudi, vous avez les visites guidées des orgues de Montpon, puisque Montpon est la capitale de l'orgue en Aquitaine, et des visites guidées sont menées jusqu'à la fin de l'été, tous les jeudis, où on a la chance de découvrir la collection privée, qui est exceptionnelle, de Francis Chapelet.
0: Francis Chapelet, qu'il faut expliquer pour ceux qui découvriraient l'homme.
3: Oui, alors c'est un célèbre organiste sur Montpon et c'est grâce à lui qu'on a tous ces orgues et ce beau instrument sur la commune. Alors les visites sont bien sûr jouées et commentées par deux organistes de l'association.
0: Donc ça va être vraiment un moment formidable, rendez-vous à 14h à l'office de tourisme. Et cette visite, il faut la réserver. Les traditionnels marchés gourmands sont également de retour tout l'été.
3: Oui, exactement. Alors ce soir, marché gourmand à Ménesplet, à la fontaine des 2G. Vous avez également le vendredi soir à Échourgnac. Et bien sûr, les incontournables festines sur la commune de Le Pizou, chaque mardi.
0: Il faut dire qu'il y a de la musique lors de ce marché gourmand.
3: Oui, ces marchés sont bien animés, beaucoup d'animation, beaucoup de monde, une belle ambiance. Et on aura effectivement un temps fort au festine Le Pizou le mardi 18 août avec la présence de Michael Vignot, qui est également un accordéoniste très très connu et très apprécié et qui amène énormément de monde sur Le Pizou lorsqu'il vient.
0: J'imagine, oui. À la base de loisirs de Chandos, il y a aussi l'animation.
3: Oui, aussi à Montpon, Chandos, les concerts gratuits reviennent effectivement cet été, les vendredis soirs. Et le premier concert a lieu ce vendredi à 21h30. Et c'est un concert hommage à Daniel Balavoine. Et s'en suivra quatre autres concerts avec du rock, avec Madame Rouge qui revient également cette année, qui connaît un énorme succès. Et tout ça, c'est gratuit à Chandos.
0: Tribute, tout, téléphone, les Beatles, c'est vraiment très très sympathique à Chandos. Donc, à Montpon. Les visites guidées de la chartreuse de Vauclair sont très attendues.
3: Oui, alors on revient un petit peu au niveau culture, au niveau découverte du patrimoine de Montpon, où là, tous les mardis ont lieu des visites guidées par un guide de l'association du groupe d'études et de la mémoire du Montponnais, et qui permet de découvrir la fabuleuse histoire de cette chartreuse, qui, comme vous le connaissez, Vauclair est un hôpital psychiatrique, donc on a la chance de pouvoir rentrer accompagné de ce guide et de connaître vraiment les moments forts de cette chartreuse. Et je peux vous promettre qu'il y en a beaucoup.
0: La visite est gratuite, hein, on
3: oui,
0: le dit.
3: La visite est gratuite, exactement.
0: Mais il faut bien sûr réserver. Quand on a des enfants, que peut-on faire ?
3: Alors, les familles ne sont pas oubliées parce que plusieurs animations sont organisées sur le territoire. Par exemple, à la ferme du Parcours, à Échourgnac, les mercredis et vendredis, il y a des ateliers créatifs tout au long de l'été. La médiathèque de Montpon organise également des ateliers de contes en réalité augmentée pour découvrir les histoires de manière ludique et originale. Et sans oublier, bien sûr, le dispositif Été Actif qui, tout au long de l'été, offre un large choix d'activités sportives et de loisirs à partager en famille, entre copains, voilà, sur l'ensemble du territoire.
0: Ce n'est pas possible de manquer tout ce que propose l'Office de tourisme du Montponnais, vous l'avez entendu. C'est merveilleux, il y en a pour tous les goûts et c'est la plupart du temps totalement gratuit. Le programme complet et les réservations sont disponibles auprès de l'Office de tourisme ou sur son site. Sandrine Faure, responsable de l'Office de tourisme du pays Montponnais, on vous souhaite une très bonne journée.
3: Oui, merci, un très bel été à vous.
0: Demain, c'est l'Office de tourisme des Bastides d'Ordogne-Périgord qui nous ouvrira sa porte en Périgord pourpre. On écoute Charles Doré, famille ou pas famille.

0: Joli chemin parcouru depuis la Starac pour Charles Doré, famille ou pas famille.
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0: Les visites incontournables sont nombreuses en Périgord et tous les jours, nous vous proposons une autre découverte. Partons ramer avec Canoë Butterfly qui nous accueille pour une descente de la Dordogne sur la rivière Espérance. Nous retrouvons Gilles à la tête des canoës depuis 40 ans maintenant. Bonjour Gilles.
3: Bonjour.
0: Une aventure qui va bientôt changer de main.
3: Oui, tout à fait. Je viens de transmettre mon entreprise à un de mes salariés. Donc on est dans la continuité à la transmission de relais.
0: C'est une jolie histoire parce que vous travaillez ensemble depuis combien de temps ?
3: Depuis plus de 20 ans.
0: Et il avait 16 ans quand il a commencé avec vous. Et il en a poussé des canoës depuis. Racontez-nous cette aventure, combien de canoës, comment on s'inscrit, et surtout les paysages enchanteurs qu'on peut découvrir.
3: Mais vous savez, la base de Canoë Butterfly se trouve au pied des châteaux du Milande, donc à la fin des parcours de la vallée des Cinq Châteaux. Et notre système fait que nos clients viennent laisser la voiture au point de départ, prennent le bus le matin, à la fraîcheur du matin, et montent au point de départ qu'ils ont choisi, Castelnau, Sénac, Vitrac ou Carsac pour la grande descente, et redescendent à leur rythme jusqu'à la voiture. Donc c'est une simplicité d'organisation, ça laisse le loisir à nos clients de faire des stops à demeure, à volonté, des pauses fraîcheur, baignades, des pauses réconfortantes, pique-nique et des visites aussi également.
0: Les parcours sont variés, ils vont de combien de kilomètres à combien de kilomètres ?
3: Voilà, pour ceux qui ont vraiment un temps très court, on a un petit parcours de 5 km, nous avons un parcours de 12 km, 16 km, et la vallée des 6 châteaux, où nous faisons 25 km.
0: À 5 à 6 châteaux, maintenant il y a un château de plus. S'agit de quel château, justement, Gilles ?
3: C'est un château qu'on a trouvé sur Amazon, qu'on a gonflé avant hier soir. On l'appelle le château de Montfort.
0: Voilà, donc ça veut dire que pour les enfants, il y a une possibilité assez amusante.
3: Voilà, c'est ça.
0: Donc expliquez-nous, combien de temps faut-il prévoir en moyenne pour s'amuser ?
3: Voilà. Comptez, voilà, pour une dizaine de kilomètres, il faut maintenant, avec le niveau de l'eau, il faut compter 2 heures de navigation à son rythme, sans faire une compétition. Vous descendez au fil de l'eau. Et après, vous rajoutez du temps de loisir pour vous arrêter, pour baignade. Donc en fin de compte, vous prenez le temps nécessaire disponible dans votre planning.
0: Quelles sont les qualités pour pouvoir profiter de la balade en canoë ? Quelles conditions physiques ? Quel âge ?
3: Des préalables, excusez-moi.
0: Vous en prie.
3: J'ai un canoë qui passe. C'est la concurrence, ils sont très bruyants.
0: Vous êtes au bord de la cascade, alors quelle qualité faut-il, s'il vous plaît, Gilles ?
3: Voilà, au minimum, les prérequis, c'est savoir nager 25 mètres et être âgé de plus de 5 ans. Et après, en termes de conditions physiques, il faut être apte à supporter un peu de chaleur actuellement. Mais nous avons des consignes que nous recommandons au départ, prendre de l'eau, s'hydrater, avoir de la crème solaire efficace pour se protéger du soleil. Et voilà, quand vous êtes équipé dans ce sens-là, ça se passe très bien.
0: Quelle anecdote vous est restée au cours de ces 40 ans ? J'imagine nombreuses, mais une peut-être parmi d'autres à nous raconter. Gilles Wardier, responsable encore pendant quelques temps de ces canoës Butterfly.
3: Au début de notre installation, je parle de ça il y a plus de 35 ans, il n'y avait pas encore les mobiles, les GSM et les téléphones. Nous étions encore appelés par les biais de cabines téléphoniques. Et on avait dit à une Anglaise qui était partie, un couple d'Anglais qui était parti, et avec un temps un peu incertain, on s'était dit, il risque de pleuvoir. Et là, on lui dit, écoutez, madame, s'il pleut, appelez-nous, on viendra vous chercher un peu plus tôt. Et il n'a pas plu, donc elle ne nous a pas appelés. Elle avait compris que s'il ne pleuvait pas, elle remontait à pied. Et elle est remontée à pied. Et elle a fait 12 km de canoë. Et elle est arrivée, on l'a cherchée partout, elle était complètement exténuée, la pauvre femme. Et elle me dit, la descente, c'était super, mais le retour, c'est long quand même. Après la frayeur, ça a été la rigolade toute la semaine.
0: Moi, j'imagine que cette dame s'en souvient elle-même encore. Gilles Wardier, comment fait-on pour réserver sa balade ?
3: On a plusieurs possibilités de réserver. Soit vous allez sur notre site internet, canoebutterfly.fr, et là vous allez réserver directement et payer votre réservation directement, ou alors par un simple coup de téléphone. Voilà. Coup de téléphone, il faut s'y prendre la veille pour le lendemain, c'est bien comme ça, ça vous permet de nous organiser et de vous organiser.
0: Et puis il y a de la place quand on s'y prend bien en avance pour partir avec un groupe d'amis ou en famille. Merci oui, beaucoup Gilles. On peut être combien dans le canoë ?
3: On peut monter à 2, 3 ou 4, c'est-à-dire un profil de famille, 2 adultes et 2 enfants.
0: Voilà, non, c'est pour savoir si je devrais ramer ou pas.
3: Sinon, si Gilles m'en dit. On a des petits moteurs électriques.
0: Ah oui, voilà, une balade en Zodiac, c'est sympa aussi. À la tête de la société, je rappelle que vous avez vécu cette belle aventure qui ne se termine pas, puisque c'est Baptiste Laurent, le nouveau gérant, depuis le 30 juin qui prend la main, il connaît bien l'affaire, puisqu'il travaille avec vous depuis si longtemps. Découvrez les paysages enchanteurs du Périgord Noir grâce à Canoë Butterfly, une belle société qui a encore de longues années de vie et de belles vies devant elle. Bonne journée Gilles.
3: Merci beaucoup. Au revoir.
0: Un des plus grands succès de Seal Crazy.

0: écrit cette chanson devenue un de ses plus grands standards, inspiré par la chute du mur de Berlin et le massacre de la place Tiananmen en 1989, un titre repris par de nombreux artistes, dont le célèbre Alanis Morissette. Vous restez avec nous, on écoutera Joe Dassin qui nous fait passer un été indien et vous avez rendez-vous avec vos offres d'emploi dans une petite 5 minutes, j'allais dire. Oui, voilà, c'est ça. Dans 5 minutes, vous allez peut-être trouver le job de votre vie.
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0: En 1975, tout le monde fredonnait l'été indien et Joe Dassin a vendu 2 millions de 45 tours, son plus grand succès partout dans le monde. 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
0: Vous cherchez un métier utile où l'humain est au cœur de votre quotidien. L'entreprise Vitalliance, spécialiste de l'aide à domicile, recrute des auxiliaires de vie. Votre mission est d'accompagner les personnes âgées ou en situation de handicap dans les gestes de la vie quotidienne, qu'il s'agisse de l'aide au lever, au repas, aux courses ou simplement d'une présence et d'une écoute bienveillante. Si vous êtes empathique, autonome, ponctuel et que vous aimez prendre soin des autres, ce métier est peut-être fait pour vous. Vitalliance propose des déplacements indemnisés, une mutuelle, un accompagnement social, des formations et de réelles perspectives d'évolution. Vous retrouvez tous les détails de cette offre sur ici.fr.
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0: Vous qui aimez lire, restez où vous êtes. Dans quelques minutes, vous retrouvez Christophe Tasté dans le coin lecture. Il nous proposera un livre vraiment très sympa. Il s'agit de Mes années pub, 50 ans d'innovation de Nespresso à Oasis, signé Claude Douce, un des plus grands publicitaires français. À chaque fois que vous pensez à une pub, franchement, pratiquement tout le temps, il est derrière.

0: Show. Oui, ça donne envie de chanter sur Ici Périgord. Vous écoutez vos chansons préférées toute la journée. Maintenant, on s'installe pour feuilleter un très joli livre.
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0: Bienvenue dans le coin lecture de votre radio avec Christophe Tastet. Ce matin, il est question de tourner une sacrée page de pub.
3: Claude Douce, c'est un demi-siècle de publicité et d'innovation. De ses débuts chez Havas, à la direction mondiale de McCann Erickson, il a accompagné certaines des campagnes les plus marquantes du XXe siècle. Dans Mes années de pub, il vous ouvre les coulisses de l'âge d'or de la publicité. Claude Douce, bonjour.
4: Bonjour Christophe.
3: Avec cette question essentielle, comment fabrique-t-on un slogan ?
4: Un slogan, c'est le petit morceau d'une histoire. Si vous voulez, pour fabriquer un slogan, il faut d'abord être visionnaire, fabriquer une stratégie, voir les problèmes, et il faut passer plus de temps sur la question que sur la réponse, et à partir de là, on trouve un concept, et ce concept, on le transforme en un slogan. Alors voilà, c'est ça, mais il y a des règles, et les règles ont été un peu oubliées aujourd'hui. Mais les slogans, moi j'ai fait par image, le poids des mots, le choc des photos, Nespresso, What Else, Conforama, le pays où la vie est moins chère, UAP, qui est maintenant AXA, c'est numéro un oblige, enfin etc. Donc j'en ai...

0: Et une cinquantaine comme ça, donc je pourrais faire un deuxième tome. Alors le livre, il est, c'est un livre, c'est un roman. Je raconte des cas, et donc justement j'explique comment on fait un slogan. J'explique des cas et il y a une cadence, donc c'est facile à lire. Et dedans, j'ai mis bien sûr le problème, les résultats, parce que si vous voulez, par rapport aux autres agences, le point A à B, tout le monde prend la même. Et moi, je pars de l'irrationnel. Donc, c'est pour ça que l'innovation, j'ai fait dans les méthodes aussi. Et au lieu d'avoir un créatif, j'avais un psy avec un créatif.
1: Ah oui.
0: Donc, ce qui changeait, on était les seuls, comme ça. Et c'est comme ça qu'on arrivait à trouver des solutions qu'on ne peut pas trouver par une logique. Et tout, ça s'explique, c'est l'innovation. Mais l'innovation, pour un pays, c'est capital. C'est la recherche. Donc, j'ai joué là-dessus sur les anecdotes, parce que dans à chaque fois qu'on fait un film, il y a des anecdotes. Par exemple, avec Gainsbourg, on a fait des messages, je dînais avec lui et puis il a voulu faire de la publicité, donc il m'a dit voilà, je suis d'accord si je fais cette chanson, c'est moi qui les écris, et vous lancez la campagne quand l'Américain pose les pieds sur la Lune. Il n'était pas fou, il savait que tout le monde allait écouter, etc. Oui. Et alors j'ai été voir le président de Marie, le contre-ci, il me dit, mais vous êtes fou, il est sous du matin au soir, on va aller pas. Et alors là, je l'ai convaincu qu'entre deux problèmes, il valait mieux prendre le risque avec Gainsbourg. Pour Aziz, c'est la même chose. Avec Carlos, il voulait pas faire de pub, et je lui ai dit, si je te fais prendre un Marlin, est-ce que tu viens? Alors il a dit, c'est d'accord, on lui a fait prendre son Marlin, et il a fait... la chanson « Qu'est-ce que tu bois, Doudou, dis donc ?» Ouais. Cette chanson, il l'avait fait 2 ans avant. Elle marchait normalement. Mais c'est devenu un tabac quand on a fait « Qu'est-ce que tu bois, Doudou, dis donc ?» Et alors, les ventes, je ne dis pas. Alors donc, moi, ma spécialité, c'est de faire de la créativité efficace. Parce qu'on peut faire de la créativité pour se faire plaisir, mais efficace, ça veut dire que vraiment, ça part d'une stratégie. Alors, j'aurais des cas comme Saint-Marc qui était en faillite, qu'on a relancé, c'était sans budget, sans rien.
1: Mes années pub, 50 ans d'innovation de Nespresso à Oasis, est à lire aux éditions du Rocher. Merci Claude Douce.
0: Ah, merci.
2: Et si vous voulez gagner ce très beau livre, il suffit de maintenant de répondre à cette question. Quel chanteur, interprète de Rosalie, fait la pub Oasis en 1986? Vous avez écouté la chronique de Christophe Tassé, vous avez forcément la réponse. Quel chanteur, interprète de Rosalie, fait la pub Oasis en 1986?
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0: 1988, Muriel Moreno n'en pouvait plus. Niagara, assez. Et c'est le moment de s'amuser.
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0: Oui, mais on s'amuse parce qu'on se souvient des pubs qui ont marqué toute une histoire. Patricia de Marsac-sur-l'Isle, bonjour.
3: Bonjour.
0: Vous avez en tête cette pub Oasis ou pas? Parce que nous parlons du livre « Mes années pub, 50 ans d'innovation de Nespresso à Oasis » signé Claude Douce, un des plus grands publicitaires français, qui possède d'ailleurs une demeure en Périgord. Patricia, cette pub Oasis a fonctionné parce que, comme le raconte Claude Douce, un certain chanteur a accepté de la faire.
3: Oui, exactement. Et ce chanteur, c'est Carlos. Mais qu'est-ce que tu vois, Toutou, dis donc?
0: Ah ben on va écouter. Ah, c'est le moment, hein, maintenant, Patricia.
4: Mais qu'est-ce que tu vois, Toutou, dis donc?
5: Oasis, c'est bon, c'est bon. Oasis, tout le monde en voit. Oasis, tout le monde en voit.
0: Bah oui, on l'a tous en tête, ça a fonctionné, oui. C'était génial. C'était une parodie, bien sûr, de la chanson « Rosalie » de Carlos.
3: Voilà. Exactement.
0: Vous allez bien vous amuser en relisant ce livre, parce que c'est certain, toute cette mémoire collective des Français, nous la possédons, et Claude Douce nous a fait rêver avec ses publicités que nous avons trouvées tellement inventives, tellement drôles, et qu'on fredonnait, qui sont restées. La preuve, ma chère Patricia, vous faites quoi aujourd'hui?
3: Alors, en ce moment, au moment où je vous parle, j'étais en train de faire mon ménage.
0: Ah ben, bravo, il faut profiter voilà. Qu'il ne fait pas trop chaud.
3: Exactement, et puis cet après-midi, j'irai faire une petite balade, bien sûr, bon, puisque les températures sont quand même plus agréables. Donc j'irai faire un petit tour peut-être sur mon pont.
0: Eh bien, profitez-en. Et d'ailleurs, l'Office de tourisme du Mont-Poinet propose de très nombreuses activités. On l'a entendu tout à l'heure avec Sandrine, la responsable. N'hésitez pas à vous renseigner. La plupart de ce que propose l'Office est totalement gratuit. Et souvent, on est mal chaussé comme cordonnier. On connaît moins bien son territoire que d'autres endroits qu'on a visités, n'est-ce pas, Patricia?
3: Exactement.
0: Je vous souhaite une très bonne journée. Je vous remercie de nous être fidèles. Quelle est la première radio de la Dordogne?
3: Alors, à mon avis, je pense que c'est ici Périgord.
0: Et c'est une bonne réponse. Merci Patricia, je vous souhaite une bonne journée. Demain, vous aussi, vous pourrez gagner un joli livre. Il s'agira de Camille Brindibulle et les mystères du Périgord, signé Jean-Marc Blanchery, un livre à l'attention du jeune public. Restez avec nous, Valère Correa vous fait part de ses bons plans pour profiter d'un pouvoir d'achat augmenté. Aujourd'hui, il va nous parler du leasing social, après avoir écouté Zao de Sagazan.
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0: La symphonie des éclairs en 2023, une chanson qui a propulsé Zao de Sagazan sur les podiums et sur la première marche, puisqu'elle a remporté une victoire de la musique.
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0: Valère Correa, chaque jour, nous propose ses bons plans pour notre pouvoir d'achat. Aujourd'hui, Valère, vous vouliez nous parler du retour du leasing social.
3: Oui, parce que c'est aujourd'hui que le dispositif fait son retour. Si vous avez besoin de changer de voiture, ça vaut peut-être le coup d'y jeter un coup d'œil. Alors, le principe du leasing social est simple. Grâce à une aide de l'État, certains ménages peuvent louer une voiture électrique pour une mensualité réduite. Lors de la première édition, les dossiers étaient partis très vite. Pour vous renseigner, il faut se tourner directement vers les concessionnaires qui ont publié leurs offres. Mais attention, avant de foncer, il faut comprendre ce que vous signez. Et vous avez en fait deux options. Une location longue durée, c'est la LLD, ça veut dire que vous louez la voiture pendant plusieurs années, puis vous la rendez, ou alors vous pouvez décider d'aller sur une LOA, une location avec option d'achat qui vous permet, elle, de racheter le véhicule à la fin, si vous le souhaitez, en déduisant de son prix initial vos loyers et l'aide de l'État.
0: Alors déjà, il faut faire attention à de nombreux points, lesquels en particulier ?
3: Déjà, vérifier que vous êtes bien éligible, bien sûr. Ensuite, regardez le contrat dans son ensemble, le montant du loyer, évidemment, mais aussi le kilométrage autorisé. Si vous le dépassez régulièrement, la facture peut vite grimper. Posez-vous aussi une question toute simple. Est-ce que cette voiture correspond vraiment à votre quotidien ? Est-ce que vous pourrez la recharger facilement ? Est-ce que vous roulez beaucoup ? Pour que ce soit rentable, l'idéal est de recharger à la maison. Le leasing social peut-être une très bonne opportunité pour passer à l'électrique sans se ruiner, mais comme toujours, un contrat, ça se lit jusqu'au bout, même quand la mensualité paraît très attractive sur le papier. Le leasing social, vous allez regarder ou vous préférez encore attendre, pensez à m'écrire parisicileséconomies@radiofrance.com.
0: Merci Valère Correa. On vous retrouve demain à la même heure, on parlera des offres d'électricité dynamique. Dans quelques minutes, Louis Chédid, ainsi soit-il. Et puis je vous rappelle qu'à partir de 10h, vous allez pouvoir cuisiner avec un maître cuisinier et une toque du Périgord, David Beynet, le chef de l'auberge médiévale à Audrix.
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0: 1981. Ainsi soit-il, Éloïse Chédid.
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0: Il est 10h. Écoutez, ici Périgord, les infos. Louis de Bergevin.
2: Il n'y a plus de train entre le Buisson de Cadouin et Sarlat, comme entre Périgueux et Brive. Conséquence de la sécheresse selon la SNCF. Le tronçon Le Buisson-Sarlat est coupé à cause d'un affaissement en dessous des voies dû aux très fortes chaleurs et à l'orage de vendredi soir. Quant à la ligne Périgueux-Brive, c'est un rocher de 200 tonnes qui menace de tomber sur les voies. Près de Thenon, il s'est légèrement décroché. Des expertises sont en cours sur les deux lignes. Pour l'instant, la SNCF n'a aucune date de retour à la normale de prévu. Il y a des bus de substitution entre Bergerac et Sarlat, entre Périgueux et Brive. Ils circulent moins régulièrement que les trains. Vous retrouvez leurs horaires sur notre site ici.fr. La sécheresse qui bat des records en Dordogne. C'est historique. Il n'a jamais fait aussi sec dans le département depuis qu'on mesure la pluviométrie. Depuis le mois de mars, on est en dessous des normales chaque mois. C'est historique hein, sur cette période de 4 mois. C'est une sécheresse plus importante que celle de 1976, considérée par beaucoup comme l'année la plus sèche en France. Et Météo France n'annonce pas une seule goutte dans les 10 prochains jours, si ce n'est quelques orages demain matin au nord du département. La sécheresse qui a un impact aussi sur les nappes phréatiques qui sont à un niveau bas selon le BRGM, le service géologique.
0: Les magistrats du parquet de Périgueux ont revu 510 affaires de violences sexuelles sur mineurs.
2: C'était une demande du ministre de la Justice au lendemain du fiasco de l'affaire Liana. Tous les parquets de France avaient jusqu'au 14 juillet pour étudier toutes ces affaires sexuelles en cours dont les victimes sont des enfants. En France, 675 personnes ont été incarcérées. En Dordogne, cette revue a abouti à 16 gardes à vue. Un salarié de l'abattoir Blason d'Or à Saint-Laurent-des-Vignes a eu un accident du travail hier après-midi. Le bras coincé dans une machine. Il a été emmené à l'hôpital de Bergerac avec une probable fracture au bras. Le droit à l'aide à mourir est définitivement adopté hier par le Parlement. Ce nouveau droit est réservé aux patients majeurs atteints d'une affection incurable, engageant le pronostic vital et qui peuvent exprimer leur volonté de manière libre et éclairée. Il doit maintenant être soumis au Conseil constitutionnel. En Dordogne, on sait que les 3 députés Rassemblement National ont voté contre la loi. Le député du Périgord Noir, le Génération Sébastien Peitavi, lui s'est prononcé en faveur. Alexandre Ménard se qualifie pour les quarts de finale de l'Euro de basket avec l'équipe de France U20, dont il est l'entraîneur adjoint. Victoire 90-79 des jeunes hier après-midi face à la Pologne. Les Bleus qui affronteront la Croatie aujourd'hui pour le quart de finale.
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2: Et pour la météo, Sophie, les températures qui baissent un petit peu aujourd'hui.
0: Oui, c'est tout de même beaucoup plus agréable que cela n'a pu l'être, vous allez me dire. Ça n'est pas difficile. Pour le moment, il fait 27 à 28 degrés partout en Dordogne. Et les températures vont se maintenir, a priori plafonnées à 34 degrés. Le département est en vigilance jaune, toujours, hein, pour les phénomènes orages et canicules. Mais demain, on annonce du vert. Voilà, donc on se réjouit en croisant les doigts. La nuit prochaine, les températures vont descendre au-dessous de 20 degrés, 17 à 19, voilà ce qui est annoncé par Météo France. Demain, il fera 29 à 30, a priori pas plus. Samedi, je vous donne la tendance, 30-32 degrés. 30-33 degrés dimanche, ça remonte à partir de lundi prochain, 31-34, jusque 36 même dans une semaine. Mais bon, c'est un petit peu loin, hein, c'est une tendance pour les jours à venir. Merci beaucoup, Louis, on vous souhaite une bonne journée. On vous retrouve demain matin à partir de 6h.
2: À demain.
0: Et il y aura d'autres informations dans une heure.
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0: Le duo Gainsbourg-Birkin, ex-fan des 60s, sur votre radio ici Périgord. Je vous souhaite douceur, bonheur, amour et le pompon du Mickey en écoutant ici Périgord pour garder le sourire.

0: Ex-femme des 60s, c'était Jane Birkin.
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0: Prendre du bon temps, c'est possible en écoutant votre radio. Vous allez retrouver, comme tous les jours, une belle toque du Périgord qui nous gâte dans son auberge médiévale à Audrix. C'est David Beinet qui cuisinera aujourd'hui la crème brûlée à l'orange et nous offrira deux menus à déguster dans son établissement, l'auberge médiévale à Audrix. Et puis le Centre international de l'art pariétal de Montignac-Lascaux fête ses 10 ans. Cela ne vous a peut-être pas échappé. L'occasion de redécouvrir en Dordogne, ce Lascaux, et ce Lascaux 4 qui est la première reproduction intégrale de la grotte originale. Et cet été, notre guide, c'est Clément Leblon sur votre radio ici Périgord. Et grâce à lui, tous les jours, nous découvrons les trésors de Lascaux 4. Aujourd'hui, les trésors technique à retrouver donc tout à l'heure. Vous avez encore un peu le temps pour en profiter. Ce sera à 11h moins le quart. Vous voulez être DJ ? Écoutez juste la radio et ensuite à table avec David Beinet.

0: la musique de mon DJ. Ouais, j'ai besoin de m'oublier, je ne suis pas prêt de me coucher. Vous avez déjà les paroles et la musique en tête? C'est normal, c'est Soprano et il sait fabriquer des tubes. C'est là, à mon avis, déjà un tube de l'été.
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0: Nous allons nous installer au restaurant chez David Beynet qui nous reçoit, belle toque du Périgord. Bonjour David.
3: Bonjour Sophie, bonjour à tous.
0: Les toques du Périgord sont à l'honneur sur notre antenne tous les jours entre 10h10 et 10h30. Grâce à vous, David Beynet, la part belle est faite à une cuisine savoureuse à l'auberge médiévale à Audrix. En quelques mots, cette auberge, je vous laisse nous la présenter.
3: Alors l'auberge médiévale, elle est dans le bourg d'Audrix et ça fait notre 22e saison que nous sommes là.
0: Un peu fier déjà d'avoir ouvert cette porte pendant 22 ans.
3: Oui, parce que ça n'a pas été tous les jours facile, mais oui, ça fonctionne, oui.
0: L'auberge médiévale et sa pâte, c'est votre cuisine, David. Vous êtes toque du Périgord, cela signifie quoi pour vous?
3: Alors, les toques du Périgord, il faut qu'on utilise le plus de produits locaux et fabriquer le plus possible maison.
0: Bon, bah c'est ce que vous faites alors, n'est-ce pas?
3: Voilà, il y a des choses qu'on peut pas, comme le chocolat, la vanille, il y a des choses qu'on peut pas faire. Mais le maximum qu'on puisse, il faut le faire à maison.
0: Maison, puis les produits locaux, surtout les produits vous pouvez acheter chez vos producteurs. Vous avez choisi de cuisiner aujourd'hui la crème brûlée pour nous faire plaisir. Alors je vous laisse partager votre recette.
3: Alors la crème brûlée, ça fait partie de nos recettes qu'on a depuis quasiment le début, avec comme les profiteroles. Et donc tous les ans, j'essaye de changer, ou tous les deux ans, de recettes. Cette année, je la fais avec des oranges fraîches, on presse le jus. Et donc avec une pointe de romarin, l'année dernière, je les faisais à la noix. Donc en fait, il faut faire infuser dans la crème le romarin ou les noix, suivant la recette qu'on choisit. La veille, comme ça elle a le temps de reposer. Le lendemain on la passe et ensuite on fait blanchir les jaunes avec le sucre. On mélange avec la crème et le romarin, le jus d'orange. Parce que le jus d'orange, il faut éviter de le faire chauffer pour les vitamines. Et ensuite on la met à cuire comme une crème brûlée dans le four à 110 degrés pendant entre 30 et 40 minutes, suivant l'humidité. Mm-hmm. Et puis vers la fin, nous en fait, on les envoie en salle avec... elles brûlent devant les convives.
0: Ah ça c'est chouette.
3: Oui, c'est un système, ce sont des Français qui ont inventé ça dans le sud de la France. Et en fait, c'est un système d'alcool qui s'évapore à 100% et qui permet de voir avec le caramel qui brûle devant les gens pendant 2 minutes. Et donc ça brûle le caramel et ça remplace le fait de le faire au chalumeau ou avec le fameux, je sais plus comment ça s'appelait, qu'on mettait sur le feu à l'époque.
0: Et c'est un dessert qui tient le coup avec la chaleur?
3: Ah oui. Et puis on en vend énormément parce que c'est frais. Et donc les gens aiment beaucoup.
0: Et est-ce qu'il y a un petit truc à faire avec sa cuillère quand on entame une crème brûlée?
3: Il faut casser ce fameux caramel avec le dos de la cuillère.
0: D'accord. On tape, c'est ça?
3: Voilà, on tape dessus et en fait ça casse le caramel et ça nous permet d'avoir des petits morceaux par moment avec notre crème.
0: Qui croque en bouche, c'est ça qui fait le plaisir, hein, évidemment.
3: Exactement, il faut que ça croque.
0: Oui, c'est vrai que c'est délicieux, David Beynet. Toque du Périgord, vous cuisinez la crème brûlée, une spécialité de votre établissement, l'auberge médiévale à Audrix, en plein Périgord noir. Il faut dire que cet établissement, en lui-même, hein, vaut le détour, c'est vraiment extrêmement joli. Puis vous avez une très ombragée qui fait des envieux.
3: Ah oui, et puis on a la chance d'être sur les hauteurs, donc en fait on a le vent, on a les quatre vents. Et donc il fait meilleur même quand il fait très chaud. Bon, on a mis un système de brumisateur qui permet un peu de rafraîchir en ce moment parce que c'est très chaud. Mais c'est vrai qu'on a les quatre vents en fait sous la treille, c'est toujours agréable.
0: Merci David Beynet. Surtout vous restez avec nous, vous allez nous faire découvrir votre carte. Nous sommes ensemble à l'auberge médiévale à Audrix avec une toque du Périgord. C'est le chef David Beynet.
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0: a presque 5 ans, Juliette Armanet nous annonçait le dernier jour du disco.
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0: Voilà à Audrix en compagnie du chef David Beinet. C'est le chef toc du Périgord, de l'auberge médiévale. Un très joli endroit, bien situé. Et là, nous entendons beaucoup de bruit. David, je pense que vous êtes en cuisine.
3: Bah, je suis ressorti, vous inquiétez pas.
0: Bah oui, il y a de l'activité, 10h20.
3: Oui, il faut.
0: C'est le feu.
3: Le matin, c'est là. Oui, depuis 7h ce matin, ça faut que ça carbure. Hein.
0: Mais justement, qu'est-ce qu'on va manger aujourd'hui chez vous?
3: Alors, aujourd'hui, en fait, on fait, en ce moment, on a des assiettes fraîcheur pour, parce qu'avec, bien sûr, avec le temps qu'il fait. Donc, avec du melon, de la mozzarella, du jambon de pays, des tomates fraîches, du salade, enfin, fraîche, forcément, elles sont fraîches, salade de la roquette, des radis, enfin, ce sont des mélanges avec des assaisonnements un peu particuliers. Et puis, voilà.
0: J'imagine que c'est très, très prisé. Quoi d'autre sur la carte?
3: Alors nous, on a des spécialités comme le rôti de jambon qui est cuit en basse température pendant 18 heures. On fait des aiguillettes de canard, un cassoulet du Périgord. Je sais que la saison s'y prête pas, mais en fait, il est beaucoup demandé.
0: Même en ce moment?
3: Ah oui, j'aurais pas cru.
0: Et le cassoulet du Périgord, on trouve quoi à l'intérieur?
3: Alors moi, je fais des haricots couanes qui sont cuits pendant très longtemps. Donc il y a des coins, des haricots, je mets des chutes de foie gras dedans, des oignons rouges, de l'ail, du vin blanc, enfin beaucoup de choses. Et les haricots cuisent comme ça, et ensuite dessus on met une saucisse du grand-père qui est fabriquée par la boucherie du rond-point à Boulazac. Et ensuite des manchons de canard de la maison Lalleux. Et donc voilà en tout cas saoulé.
0: De quoi, évidemment, se sustenter largement. Et ces haricots couanes, c'est une spécialité qui paraît simple à faire, mais pas tant que. Un petit conseil pour bien les réussir, David?
3: Il faut faire tremper les haricots. Moi, je les fais tremper au moins 2 jours dans les chambres froides. Et comme ça, je suis sûr parce que ça cuit 2-3 heures. Et donc, si on ne les fait pas bien tremper, ils restent durs, ils restent trop fermes. Et surtout, ne pas saler. Au départ de la recette, il faut les saler au dernier moment, quand on a fini.
0: Sinon, c'est beaucoup trop salé, c'est ça?
3: Non, c'est la peau du haricot qui durcit. Tous les fruits secs, en fait, du moment qu'on met des fruits secs à cuire, il faut saler au dernier moment et jamais avant. Ça évite que la peau durcisse et qu'on ait des légumes trop, trop fermes.
0: Donc le haricot, il faut le faire cuire sans sel?
3: Sans sel, et vous le salez 5 minutes avant de finir votre cuisson.
0: Sinon, c'est trop dur.
3: Quand vous les goûtez qui sont quasiment cuits parce qu'ils sont fondants, ben c'est à ce moment-là que vous mettez votre sel. C'est pareil pour les lentilles, c'est pareil pour les poches, enfin, tout ce qui est à peau, les fruits secs.
0: Mais alors, évidemment, oui, j'allais dire ce n'est pas un fruit, mais le haricot, il faut le choisir comment?
3: Alors moi, je prends des tarbés ou alors après les Vendéens. C'est un peu plus petit que le tarbé. Pardon, le tarbé, c'est un gros haricot. Et qu'en Vendée, ils font des haricots un peu plus petits qui sont sympas aussi.
0: On boit quoi avec tout cela? Ah oui, bien sûr. On boit quoi avec ces bons plats, mon cher David?
3: Alors, on a une carte des vins, qui est assez étoffée. Mais ça, c'est pas mon domaine, en fait. C'est le domaine de madame. C'est ma femme qui s'en occupe du vin. Mais oui, on a un peu de bon. Après, on reste sur le bergeracois, le pêcharmont. En fait, beaucoup de gens demandent ces vins-là, de tout ce qui est de Bordeaux. En fait, on n'a pas de demande. Quand on va dans une région, on essaye de boire les vins qui sont
0: évidemment dans cette région. Bien sûr, David, à consommer avec délectation et modération.
3: Oui.
0: David, on mange pour combien chez vous?
3: On a le premier menu qui commence à 23 €, puis ensuite c'est un menu carte qui va de mémoire de 22 € parce qu'on peut manger juste l'entrée et le dessert pour ceux qui ont des petites faims jusqu'à entrée, plat, dessert à 42 €.
0: Merci.
3: Et on a bien sûr, depuis des années, nous offrons le Tourin même l'été, ce qui peut paraître bizarre aussi, mais...
0: Et qui fonctionne.
3: Pareil, il est très apprécié. Le Tourin du Périgord... avant chaque dégustation.
0: Merci beaucoup David Beinet de nous gâter ainsi parce que vous invitez nos auditeurs à votre table dans quelques minutes avec deux menus qu'ils pourront déguster à l'auberge médiévale à Oudrix. On vous souhaite une bonne journée, plein de clients.
3: Merci beaucoup et à vous aussi, je vous souhaite une bonne journée.
0: Et une très jolie saison comme à toutes les toques du Périgord. Les savoir-faire sont nombreux en Périgord et vous de votre côté, vous allez pouvoir en profiter en dégustant ce qu'il y a de meilleur. Pour cela, il faut rester attentif. Corinne Charby se désolait quand elle était jeune et nous aussi avec elle en dansant ce slow pile ou face dans tous les cas vous gagnez puisque vous écoutez ici Périgord.

0: Jouez votre vie à pile ou face et dans tout le cas, faites-vous plaisir. 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Restez avec nous parce que vous allez jouer pour gagner deux menus à déguster à l'Auberge médiévale à Audrix au 05 53 53 82 82. Audrey vous accueille, c'est votre jeu cuisine. Et puis vous retrouverez votre nouvel épisode consacré à Lascaux aux alentours d'11h moins le quart. Pour le moment, je vous propose de vivre un beau festival.
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0: Il s'agit du Festival de Théâtre du Roi de Cœur et vous pouvez le vivre de l'intérieur. Le Festival de Théâtre Troc lance un appel aux bénévoles pour sa 13e édition qui se déroule du 23 juillet au 9 août dans 14 villes du Périgord pourpre. Que vous ayez quelques heures ou plusieurs journées à consacrer, toutes les bonnes volontés sont les bienvenues. Accueil du public, billetterie, buvette, montage du plateau, il existe de nombreuses façons de participer à cette aventure humaine et artistique. Être bénévole, c'est aussi partager des moments privilégiés avec les artistes, découvrir les coulisses d'un festival itinérant et contribuer à faire vivre le spectacle au plus près des habitants. Si vous souhaitez rejoindre l'équipe, les coordonnées sont à l'accueil d'ici Périgord. C'est une belle occasion de donner un peu de son temps et de vivre une expérience riche en rencontres.
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0: Vos chansons préférées sont toute la journée sur Ici Périgord. Bah, il est là le slow, hein. Après avoir dansé sur Corinne Charby, on ralentit.

0: Tout en douceur, en 1976, c'était Chicago, If You Leave Me Now, une balade récompensée par plusieurs Grammy Awards.
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0: Allons-nous récompenser Muriel du Bug? L'histoire va le dire. Bonjour Muriel.
3: Bonjour.
0: Ma chère Muriel, vous jouez pour gagner deux menus, deux repas à déguster dans une belle auberge à Audrix, l'auberge médiévale. Vous connaissez l'endroit?
3: Oh oui, beaucoup, oui. Oui, oui, mais on a prévu d'y aller pour nos 40 ans de mariage au mois d'août.
0: Quelle date exactement?
3: Le 2.
0: Le 2 août, c'était la date, la bonne date. Vous vous êtes mariés un 2 août?
3: Oui.
0: Vous vous souvenez des détails, j'imagine? On n'oublie pas une journée pareille?
3: Ah oui, ah bah oui.
0: Quel temps faisait-il?
3: Il faisait beau, chaud, mais normal, quoi. Enfin, voilà, des bonnes températures.
0: Oui, pas ce qu'on vient de vivre depuis plusieurs semaines.
3: Non.
0: Heureusement. Non. Vous vous êtes mariés où, Muriel?
3: Alors, la mairie au Bug et l'église à Pona.
0: Une belle journée, magnifique, extraordinaire.
3: Dans toute la simplicité, mais inoubliable.
0: Oh, j'adore, c'est trop mignon. Et votre amoureux s'appelle comment?
3: Joël.
0: Eh bien, Joël, coucou et bravo, parce que 40 ans de mariage, franchement, moi je dis chapeau. Vous irez peut-être vous attabler donc à la table de David, mais pour cela, il faut répondre à quelques questions.
3: C'est prévu.
0: Alors, Muriel. En tout cas, gracieusement invité. Muriel, on va tout d'abord poser une première question, d'accord? Trois questions, deux bonnes réponses, et les deux menus sont sur votre table à vous, et vous pourrez les utiliser quand vous voulez. Alors, voici ma première question. L'auberge médiévale se situe à Audrix. Nous sommes dans quelle couleur du Périgord?
3: Le noir.
0: Bien sûr. Première bonne réponse. Deuxième question, il en a parlé il y a quelques instants, David Beignet. Quelle est la spécialité extrêmement demandée à la table de David Beignet, spécialité périgourdine?
3: Et le cassoulet.
0: Oui, c'est incroyable parce qu'il paraît qu'il n'en a jamais autant vendu alors qu'il faisait si chaud.
3: Oui, mais ça marche autant, hein. Quand on aime, on compte pas.
0: Ça, c'est vrai. Et puis, il faut signaler que ces haricots couenne, il les fait avec des haricots tarbais ou vendéens, selon la saison, et qu'à chaque fois qu'on s'attable, on profite de son tourin, spécialité périgourdine,
3: oui,
0: s'il en est, Muriel.
3: Toujours pareil.
0: Vous le faites vous-même, le tourin?
3: Ah oui, je le fais, oui.
0: Quel est votre
3: même
0: truc?
3: Le cassoulet aussi.
0: Oui, quel est votre truc, Muriel, pour réussir?
3: Alors, chose que je ne savais pas avant, c'est que dans le tourin blanchi, il faut aussi de l'ail, bien sûr, mais aussi un peu d'oignon, dans la vraie recette périgourdine, et avec toujours de la graisse de canard pour faire dorer tout ça.
0: Bon, merci Muriel de nous avoir précisé cette information importante. Bravo à vous, vous avez gagné deux menus à déguster chez David Beignet, et non pas Beignet. C'est joli, remarqué pour un cuisinier. David Beignet, le chef de l'auberge médiévale à Audrix, toc du Périgord. On vous souhaite une très bonne journée à l'écoute de la première radio de la Dordogne qui s'appelle...
3: Et ici Périgord, bien sûr.
0: Bien sûr, bravo Muriel, et joyeux anniversaire de mariage. Demain, on cuisinera avec une autre toque du Périgord, David Sauteur, chef à la Palombière à Saint-Astier. Sensualité, c'est le mot d'ordre d'Axel Red qui chante sur Ici Périgord. Ensuite, vous écouterez Teddy Swims, Lose Control, et vous repartirez sur les traces de Lascaux avec un très beau guide.

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0: sait tout faire, la soul, la country, la pop, le R&B, c'est Teddy Swims. Vous savez quoi? Vous allez vous promener maintenant dans un endroit tout à fait exceptionnel. Il s'agit de Lascaux 4. On part à la découverte de cet endroit magique qui reproduit une grotte mythique. 21 500 ans avant le présent, des hommes, des femmes peignent et gravent les parois d'une grotte Lascaux en Dordogne. Sur la commune de Montignac-Lascaux, nous retrouvons le premier fac-similé représentant l'intégralité de la grotte originale. À l'occasion des 10 ans de Lascaux 4, première reproduction donc de cette grotte incroyable, Clément Leblon nous sert de guide sur votre radio ici Périgord et nous parlons aujourd'hui avec lui des techniques picturales.
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2: Les artistes qui ont réalisé Lascaux il y a 21 500 ans ont utilisé vraiment beaucoup de techniques différentes à Lascaux. Des techniques qui finalement sont très modernes, on les utilise aujourd'hui encore. Ils vont utiliser leurs doigts comme pinceaux, des pochoirs en cuir ou les mains parfois en guise de pochoir. Ils vont aussi utiliser le tamponnage, des mousses végétales, des peaux d'animaux. Ça leur permet de faire d'ailleurs de très jolis dégradés dans cette grotte de Lascaux. Et ils vont aussi utiliser, et c'est peut-être plus étonnant, des os d'oiseaux. Alors l'os d'oiseau est naturellement creux, donc ils vont remplir leur bouche de pigments et d'eau et ils vont venir cracher ces pigments à travers l'os d'oiseau. On a finalement l'aérographe, la bombe de peinture à la préhistoire. Ces pigments dont je parle, ce ne sont que des pigments minéraux, des pigments que l'on va trouver partout autour de nous dans la vallée, en 20 km autour de Lascaux, il y a tout le nécessaire pour la peindre. Et donc ces pigments, ils vont les récupérer bruts et ils vont venir les moudre à l'aide d'un mortier. Ils vont faire de la poudre. Ces poudres, ils vont les mélanger à de l'eau, certainement à de la graisse animale, pour venir appliquer tous ces pigments, toutes ces peintures, toutes ces couleurs sur les parois. Alors cette technique de l'aérographe primitif, ils vont vraiment beaucoup l'utiliser, principalement sur les chevaux. On va voir que la quasi-totalité des crinières à Lascaux sont réalisées à l'aide de cet aérographe. Ça va vraiment créer presque un effet fumé sur ces crinières. Et ils vont aussi utiliser une autre technique pour les images les plus fines, les détails les plus fins. Ils vont utiliser ce qu'on appelle un crayon. On va prendre des morceaux pigmentaires bruts et on va venir, comme un crayon aujourd'hui, dessiner ces détails les plus fins. Alors beaucoup de ces animaux dans la grotte vont combiner plusieurs techniques. On va utiliser le tamponnage pour remplir, l'aérographe pour les crinières, le pinceau pour les contours. Ce qui fait vraiment que chaque œuvre est très travaillée et on n'utilise pas juste le doigt, mais on va utiliser beaucoup de techniques, ce qui fait qu'il y a aussi certainement beaucoup de préparation en amont avant de peindre Lascaux.
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0: C'est une histoire vraiment exceptionnelle, une production ici Périgord. Clément Leblon, médiateur culturel et guide à Lascaux 4. L'enregistrement, le montage et le mixage sont signés Franck Luton. La coordination des interviews et la contribution numérique est Christophe Tasté. 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

0: accepter le temps qui passe, n'est-ce pas? Sans regret, une jolie chanson signée Alain Souchon qui était privé de Laurent Voulzy à l'époque, lui-même travaillait à son propre album. Alain Souchon a donc fait appel à Louis Chédid pour la musique. Si vous voulez en savoir plus, retrouvez la chronique de Laurent Petit-Guillaume sur ici.fr consacrée à cette chanson. 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
0: Muriel qui va nous donner aujourd'hui une leçon de vocabulaire pour mieux comprendre le langage de nos ados.
3: Oui, et pour bien comprendre votre fils, votre petite fille ou vos neveux et nièces qui sont au collège ou au lycée, il va falloir vous mettre à la page, hein, les amis. Alors on ouvre le dico des ados à la page Y. Y comme yomb. Yomb? Mais ça veut dire quoi ça?
4: Bah yomb, c'est genre on a le seum, on est un peu... C'est-à-dire qu'on est un peu harassé, on va dire. Voilà, harassé. Je suis, ouais, un peu, je suis dégoûté. Genre j'ai seum en gros.
5: T'es déçu,
4: hein. Oui, ouais, je suis déçu.
3: Et comment tu le dis? Donne-moi un exemple de phrase avec yomb.
5: Par exemple, là, je dis je suis yomb. Ça veut dire je suis énervé, je suis agacé.
3: Autre chose que vous devez savoir, les adolescents que vous croiserez risquent de vous appeler frère. Ouais, même si vous êtes sa mère, son père, ou que vous n'avez aucun lien de parenté avec cet adolescent. Il y en a qui appellent... Mais est-ce que tu appelles ta mère parfois frère? Parce que, tu sais, il y en a...
6: Sinon, après, ça dépend de chaque famille, mais moi, mes parents, ils sont assez bons délire, donc pour rigoler, je peux leur donner des surnoms comme ça, mais qui sont très, très jeunes pour rigoler. Et c'est marrant, mais sinon, non, c'est pas forcément le genre. Mais entre potes, on aime bien.
3: Cette mode d'appeler tout le monde frère touche toutes les catégories sociales, hein, les garçons comme les filles. C'est une manière de dire tu comptes pour moi et c'est réciproque. Donc c'est censé être gentil. Même les filles s'appellent frères entre elles. En résumé, si votre ado il vous appelle frère, bah, c'est une manière de vous signifier une proximité, la puissance d'être frère.
0: Merci Muriel, ma frère, devrais-je dire peut-être. Il y a aussi un mot qui s'invite beaucoup dans le vocabulaire des jeunes, c'est goumin.
3: Oui, et ça veut dire chagrin d'amour. On est dans le chagrin amoureux à l'ère numérique avec une jeune génération qui ne minimise plus sa douleur. Au contraire, elle la nomme, elle la partage, elle lui attribue un hashtag. En 2026, on partage son goumin, on s'autorise à vivre des ruptures. Et sur TikTok et Instagram, on voit défiler des vidéos parfois très touchantes avec des témoignages, des conseils pour se sortir de ce goumin. Ou même des idées de playlists pensées pour mieux gérer son petit cœur. Écoutez.
7: Quand ça s'est fini, genre officiellement, en fait, ça m'a premier degré brisé le cœur et c'est un truc sur lequel je pensais que j'allais jamais m'en remettre, tu vois. C'est un parmi plein d'autres, genre, et il y en a tellement d'autres.
8: Aujourd'hui, on va parler du goumin. Le goumin, pour ceux qui ne connaissent pas le goumin, c'est la peine de cœur. Et ça a fait un gros buzz sur les réseaux sociaux, donc on en a parlé pendant longtemps. Et moi, j'en parle beaucoup du goumin.
9: Les meilleurs sons pour le goumin, partie 2. J'ai deux spécialités dans la vie, le goumin, la musique, voilà. Donc, je suis en train de vous faire une petite playlist pour les cœurs brisés.
3: Voilà, vous avez une vision de la tendance de vocabulaire ado été 2026. Vous allez pouvoir gérer une conversation avec eux le temps d'un été seulement. Hein, parce que oui, dans 2 mois, il va falloir vous réadapter à d'autres nouveaux mots.
0: Merci Muriel Jourdan. Demain, vous nous parlerez des sites de dopamine. Dans quelques instants, on part en vacances en écoutant Billy Paul, Your Song. Et ensuite, les portes du château vont s'entrouvrir.
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0: Vient de Billy Paul pour la reprise de cette chanson d'Elton John, Your Song. Il est 11h.
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0: Merci d'écouter la première radio de la Dordogne. Il est 11h. Infos, Thibaut Delmar.
2: 670 affaires de violences sexuelles sur mineurs ont été revues par les magistrats de Périgueux et de Bergerac. C'était une demande du ministre de la Justice au lendemain du fiasco de l'affaire Liana. Tous les parquets avaient donc jusqu'au 14 juillet, jusqu'à mardi, pour réétudier toutes ces affaires sexuelles en cours, dont les victimes sont des enfants. 16 personnes ont été placées en garde à vue à Périgueux au cours du mois dernier. À Bergerac, 30 placements en garde à vue ont eu lieu. Il y a eu 5 ouvertures d'informations judiciaires et 2 placements en détention à l'issue des gardes à vue.
0: 500 foyers étaient toujours privés d'électricité hier soir après le passage de la tempête dans le Périgord vert.
2: Et c'est particulièrement la commune de Saint-Estève qui a été touchée encore ce matin, par exemple. On ne peut pas se promener autour du lac à cause des branches qui sont tombées. La baignade, en revanche, est autorisée. Certains habitants de la commune dénoncent le fait qu'il y ait trop souvent des coupures de courant au moindre coup de vent. C'est le témoignage de l'une de ces habitantes que vous retrouvez sur le site ici. Un rocher de 200 tonnes menace toujours de tomber sur les voies ce matin à Thenon sur la ligne Périgueux-Brive. Conséquence, évidemment, la circulation des trains est complètement à l'arrêt. Il faut prendre des bus de substitution et il y en a moins que les trains à la normale. Il y a aussi des perturbations sur la ligne Buisson, enfin sur le tronçon entre le Buisson et Sarlat. Il y a eu un affaissement sous les voies. Là, c'est lié aux chaleurs et à la canicule, aux chaleurs et à la sécheresse de ces derniers mois. Là aussi, on ne sait pas combien de temps vont prendre les travaux. Des bus de substitution sont également mis en place. Alexandre Ménard et l'équipe de France des moins de 20 ans se qualifient pour les quarts de finale de l'Euro de basket. Ils ont gagné 90-79 hier après-midi face à la Pologne. L'entraîneur du BBD, on le rappelle, est entraîneur adjoint des Bleus de moins de 20 ans. Le quart de finale de cette compétition aura lieu aujourd'hui face à la Croatie.
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2: Bon, les températures sont quand même moins chaudes que ces derniers jours, même si on reste au-dessus des 30 degrés.
0: Oui, absolument. Thibault, la Dordogne est toujours en vigilance jaune tout de même pour les phénomènes orages et canicules. Cet après-midi, on attend 32 à 34 degrés. La nuit prochaine, 17 à 19. Donc des pluies qui peuvent se former par place en Périgord vert ainsi qu'entre Lille et la Vézère. Restez à l'écoute d'ici Périgord pour être évidemment informé de manière tout à fait officielle du temps qu'il va faire, en espérant qu'il n'y ait plus d'orage de grêle, bien sûr, qui n'est pas annoncé en tout cas. Demain vendredi, les températures seront vraiment plus agréables puisqu'elles ne dépasseront pas 30 degrés. On croise les doigts pour que cela dure un peu. A priori, samedi et dimanche, ça va commencer à remonter et puis encore plus la semaine prochaine.
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0: Bah oui, parce que dans une semaine, il fera encore 34 à 36 degrés, a priori, même si nous sommes un peu loin pour des prévisions très très précises. Allez, on oublie le temps qu'il fait, et qui est tout de même plus agréable, en écoutant Ici Périgord, la radio qui vous accompagne toute la journée, la radio la plus proche de vous. Daniel Balavoine, Dieu que c'est beau.

0: Dieu que c'est beau, Daniel Balavoine.
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0: Mais si vous entrez dans mon château, vous aurez bien de la chance parce que vous pourrez gagner plein de cadeaux, des jeux de société, un passe-tribut pour entrer au Bournin, des entrées pour découvrir un château ami, celui de Fénelon à Sainte-Mandane, ou encore découvrir la sublime grotte de Villars. Tout cela et bien plus si vous répondez à une question. Et oui, pour entrer dans mon château, il faut savoir répondre à des questions. À vous de jouer maintenant en appelant Audrey. Quel capitaine de BD emploie régulièrement le mot bachibouzouk? Et c'est une insulte.
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0: Isaac, Wicked Game. 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On les retrouve sur les réseaux sociaux, et tous les jeudis au jardin de Marc Isaac entre 19h et 21h30.
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0: Noémie de Siorac en Périgord, bonjour mamie.
2: Bonjour.
0: Bonjour qui? Eh ben ça commence bien.
2: Comment? Allô?
0: Je dis ça commence bien.
2: Aura.
0: Vous savez où vous êtes?
2: Oui.
0: Dans un château. Et qu'est-ce qu'on dit dans un château à la dame qui vous reçoit? Qui possède le château?
2: Bonjour majesté.
0: Ah, ben dis donc. Ça donne juste envie de vous pousser dans mes oubliettes. Mais bon, Noémie, je vois que vous n'avez aucune éducation. On va essayer de s'employer à redresser tout cela. Quel capitaine de bande dessinée emploie régulièrement le mot bachibouzouk?
2: Le capitaine Haddock.
0: Ce qui signifie, d'après ce que j'ai lu, tête fêlée ou tête en panne. C'est une invective, n'est-ce pas? Abruti, crétin, bachibouzouk. Voilà. Ça vous fait rire jaune, vous avez raison Noémie, parce que je ne suis pas de très bonne humeur maintenant que vous avez loupé votre entrée. Mais bon, on va quand même donner à boire à votre cheval, ma chère, et vous allez choisir d'ouvrir une pièce. Il y en a 9 que vous pouvez visiter. Donjon, chapelle, salle de bal, écurie, cuisine, salle d'armes, latrine, appartement de la reine ou chambre du roi. À vous de bien choisir, de bien ouvrir.
2: Je vais choisir d'ouvrir la salle d'armes.
0: Ce n'est pas un endroit très fréquentable pour les dames, n'est-ce pas ma chère Noémie? Il n'y a que des soldats qui tentent de produire ce qu'il y a de meilleur pour défendre mon château. Dans la salle d'armes, il y a un cadeau. Alors que vous méritez franchement les oubliettes. Mais bon, ma mansuétude n'a d'égal que ma beauté. Vous gagnez un passe-famille pour la grotte de Villard.
2: Bah, merci beaucoup.
0: Bah, d'accord, alors on va faire comme ça, Noémie. Hein?
2: Ouais, je
0: crois. Je me moque un petit peu, j'ai le droit?
2: Oui.
0: Va falloir vous tenir, mon petit, hein? Vous avez gagné un superbe cadeau, un passe-famille pour la grotte de Villard, un passe pour 4 personnes. Vous allez pouvoir découvrir avec beaucoup d'intérêt cet endroit très rafraîchissant. Et en ce moment, on a très envie d'en profiter. Ce passe-famille pour 2 adultes et 2 enfants vous fera découvrir des peintures préhistoriques originales, des concrétions naturelles et le nouveau spectacle Son et Lumière à la grotte de Villard. J'entends pas mal de bruit. C'est le haut-parleur ou des gens à côté de vous?
2: Non, c'est le haut-parleur, je pense. Il y a la radio aussi.
0: Ah, il y a tout qui va bien chez Noémie. Hein. Alors voilà, elle s'appelle Noémie à Siorac en Périgord. Elle est infréquentable. Bonne journée.
2: Merci.
0: Voilà, c'est bien ce que je disais. Il y avait des gens à côté. Et en plus, elle m'a mitonné. C'est n'importe quoi. Bon, allez, j'ai été gentille cette fois-ci, mais ça ne va pas durer. Hein. Comme Noémie, vous voulez entrer dans mon château? Répondez donc à cette question. Si je vous parle de griotte, je vous parle de quel fruit?
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0: Et c'est Audrey qui sait se tenir, elle, qui vous accueille en toute qualité. Pendant que vous jouez avec moi, vous pouvez réfléchir à la suite et essayer d'ouvrir la bonne porte.

0: Elle a écrit pour d'autres artistes, a fait des reprises, c'est féministe de chansons populaires, s'est fait connaître sur les réseaux sociaux. Et maintenant, on mène sa propre carrière. Manon Lisa, et je sais que vous avez fredonné avec elle avant d'entrer dans mon château, ce petit pêcheur.
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1: Ouvrez la porte des oubliettes et l'aventure s'arrête là. Allez-vous faire le bon choix ?
0: Émilie, bonjour. Oh, je vous entends mal. Émilie, vous êtes où, sur la route ?
5: Ouais, je suis sur la route. J'ai pas trouvé un endroit pour m'arrêter encore.
0: Ah bon ? Oh, bah, vous n'avez qu'à faire comme ça alors. Tout qui va bien, décidément. Après Noémie qui ne sait pas parler, maintenant vous avez Émilie sur la route qui ne peut pas s'arrêter. Non mais qu'est-ce que c'est que ces filles ?
5: Qu'est-ce que c'est que ces auditeurs aujourd'hui ?
0: Oh là là. Émilie, vous venez d'où ? Vous allez où ? Je veux tout savoir.
5: Alors, je viens de Corrèze et je reviens de vacances. J'étais à Ourthin, au bord de l'océan.
0: Ah mais c'est chouette. Là, vous étiez ou vous allez à Ourthin ?
5: J'étais. Je suis sur la route du retour.
0: Mais vous êtes corrézienne, Émilie ?
5: Non, je suis drômoise.
0: Mais qu'est-ce que c'est ? Vous n'êtes pas du Périgord ? Vous ne vous arrêtez pas chez nous ?
5: Bah si, je traverse. Je me suis déjà arrêtée, mais ça sera l'occasion de m'arrêter.
0: Oh, d'accord. Ok, j'ai tout compris. Bon, bah vous êtes corrézienne alors ? Non, de Drôme, vous êtes drômoise.
5: Oui, je suis drômoise de naissance, mais corrézienne actuellement.
0: Ma fille voyage, quoi.
5: Ouais, voilà. Vous Émilie, m'entendez mieux, là ?
0: Oui, oui, je vous entends mieux, c'est sympa.
5: Arrêté.
0: Bon, Émilie, si je vous parle de grillade, je vous parle de quel fruit ?
5: De cerise.
0: Eh oui, entrez donc. Ah là, il va falloir laisser la voiture dehors. Hein. Dans mon château, point de voiture. Vous voici en face de pièces que vous pourriez visiter afin de découvrir un beau cadeau ou alors de tomber dans mes oubliettes, ce qui me réjouit vraiment. Oui. En plus, que là, je suis un petit peu yombe, si vous avez écouté tout à l'heure la chronique de Muriel Gernon. Je suis un petit peu énervée. Non, parce que c'est vrai, c'est n'importe
5: J'ai
0: quoi.
5: Entendu.
0: Chapelle, salle de bal, écurie, cuisine, salle d'armes, donjon, latrine, appartement de la reine ou chambre du roi, choisissez d'ouvrir votre pièce.
5: L'appartement de la reine.
0: C'est-à-dire chez moi-même. Ça sent bon la poudre, c'est normal, je la fais venir de très loin, du Moyen-Orient, c'est la meilleure qui soit, ça sent la rose. Et je vous ferai peut-être ce plaisir de vous offrir un peu d'onguent dont j'ai le secret. En attendant, oui, parce que il faut sentir bon dans mon château quand on est bien reçu comme vous, je vous offre, si vous le voulez, des jeux Bioviva. Il s'agit de Condor et de Oh mon Dieu, des jeux stratégiquement fun qui modernisent d'une part la mythologie et l'autre vous permet de découvrir le monde inca.
5: Eh bien super.
0: Ce sont des jeux familiaux, 63 cartes, un petit livret de règles bien évidemment. Et dans l'autre, il y a 50 cartes. De quoi vous amuser, ça tient bien dans les mains et bien en voiture. Vous avez des enfants, Émilie ?
5: Eh bien génial, oui. Des grands et un petit...
0: Ça,
5: donc c'est parfait.
0: Vous vous souvenez de leur âge, ça va ? Parce que vous avez l'air un peu perdu,
5: oui,
0: quand même. Hein,
5: si, si. 20, 16 et 9, c'est parce qu'il y a un grand écart.
0: Eh bien, c'est génial. 20, 16, 9.
5: Ouais.
0: Les grands peuvent jouer avec les petits, puisque ces jeux de cartes sont super sympas à partager à partir de l'âge de 8 ans. C'est ce qui est conseillé. Merci pour votre bonne humeur.
5: Super, merci.
0: Émilie,
5: merci à vous.
0: Très sympathique sur la route des vacances. Espérons qu'elle reste un peu en Périgord. Ciao, ciao.
5: Merci, au revoir.
0: Au revoir, Émilie. Vous écoutez la première radio de la Dordogne. Vous aussi, vous devez jouer maintenant et me répondre. Alors, on va essayer de faire mieux, hein, parce que entre les gens qui ne savent pas s'adresser à Sa Majesté et ceux qu'on n'entend pas sur la route, franchement, combien y a-t-il de fuseaux horaires en France, territoire d'outre-mer inclus ? Attention, comptez sur vos doigts. Je ne sais pas s'il y en aura assez. C'est vous qui allez me le dire. Est-ce 8 fuseaux, 10 fuseaux ou 12 fuseaux? Je répète ma question. Combien y a-t-il de fuseaux horaires en France, territoire d'outre-mer inclus? 8, 10 ou 12? Dites tout à Audrey.
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0: C'est écrit, c'est Francis Cabrel.
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0: Vous connaissez forcément le chanteur périgourdin Tips, révélé sur internet et après avoir décroché un contrat avec My Major Company. Tips sort son premier single, On n'est pas bien, là en 2015.

Un titre qui lui a permis de se faire repérer par Louane, qui l'invitera à assurer les premières parties de sa tournée des Zéniths. Depuis, sa carrière explose. Sollicité par d'autres artistes, il écrit notamment des chansons pour Jennifer, Zaz ou encore Les Enfoirés. Le chanteur périgourdin sera en concert dans quelques jours à l'occasion de Festimout à Thenon le 24 juillet. L'occasion de redécouvrir des chansons de l'artiste et aussi ses nouveautés comme Take Me Away.

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0: Marilyn de Terrasson, bonjour.
2: Oui, bonjour.
0: Alors vous, Marilyn ?
2: Bonjour, gentille dame, votre majesté.
0: J'adore. Marilyn, vous avez bien écouté ?
2: Oh,
0: vous
2: oui.
0: avez bien appris votre leçon pour éviter ma fureur. Et vous faites bien, parce que les deux autres candidates m'ont tout de même fait enrager. Hein. Émilie et Noémie, j'aurais dû les laisser aux chiens. Marilyn, bon Marilyn, on se concentre. Combien y a-t-il de fuseaux horaires en France, territoire d'outre-mer inclus ?
2: Alors, il y en a 12.
0: C'est fou, non ?
2: Ouais, je pensais pas autant, mais j'ai... Voilà, merci pour les petits indices. J'ai dit un chiffre au pif, hein, honnêtement. Mais j'aurais appris quelque chose.
0: Vous savez quoi, à Nouméa, par exemple, en ce moment même, en Nouvelle-Calédonie, il est 20h35.
2: Ah ouais.
0: Puis ce soir, quand nous serons ce soir, ben, eux, ils seront demain. Ça fait drôle, hein.
2: Ah oui, ouais, tout à fait.
0: Notamment le jour de l'an, c'est assez rigolo. Surtout qu'ils le fêtent en plein été pour ce qui les concerne. Marilyn, vous êtes maintenant au bon endroit. Fini la partie de rigolade.
2: Oui.
0: Il va falloir ouvrir une porte. Certaines portes mènent dans des pièces vides, puisque Émilie et Noémie ont quand même, malgré tout, gagné des cadeaux.
2: Mm-hmm.
0: Les oubliettes n'ont pas encore été découvertes. Et il y a encore plein de belles surprises cachées dans les pièces de mon château, latrine, donjon, chapelle, salle de bal, écurie, cuisine, salle d'armes, appartement de la reine, chambre du roi.
2: La salle de bal.
0: Allez-y tranquillement. Vous êtes chez votre maman, là, à Terrasson, c'est ça? Ou bientôt? Je n'ai pas tout compris.
2: J'arrive bientôt, oui. Ma fille est déjà là-bas. Moi, je l'ai rejoint à la fin de la semaine.
0: Enfin, vous croyez les rejoindre? Parce que là, vous êtes tombé au fond des oubliettes. C'est moche. Vous alliez donc voir qui?
2: Maman.
0: Ah oui, sa pauvre. Je lui raconterai que vous avez été une candidate formidable et courageuse, Marilyn. Surtout courageuse. Parce que là, vous êtes dans le Grand Nord, c'est ça?
2: Ouais, le Grand Nord, tout de suite, juste en Alsace.
0: Dans le Nord-Est. Enfin voilà, c'était une belle histoire, celle de Marilyn, disparue pour toujours dans mon château, au fin fond des oubliettes, en écoutant la première radio du département, qui s'appelle ?
2: Ici Périgord.
0: Non mais, ici Périgord, la radio en or. C'est dommage parce qu'elle était sympa, Marilyn. Méritait pas de tomber dans les oubliettes. Mais ainsi va la vie, et la vôtre aussi. Au 05 53 53 82 82. Maintenant, vous allez me dire quel est le véritable prénom du chanteur Stromae. Est-ce Pierre, Paul ou Jacques? Bon, on s'amuse comme on peut. Hein. Pierre, Paul, Jacques. Réponse auprès d'Audrey. Et c'est son vrai prénom.
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0: George McRae, connu pour ce titre Rock Your Baby en 1974.
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0: Marius de Champs-Vinel, bonjour.
2: Bonjour, princesse Sophie.
0: Oh, voilà, il faut attendre d'être en compagnie d'un jeune homme pour enfin être traité comme il se doit. Marius, tu es parfait. Je vais t'embaucher, j'ai déjà quelques pages dans mon château, je t'y ajoute. Tiens, voilà, tu ne sais pas quoi faire pendant tes vacances, je t'ai trouvé un job.
2: Okay.
0: T'es pas sûre de dire oui, mais bon, t'as pas trop le choix. Faut dire qu'à l'entrée de mon château, on commence un peu à trembler, à grelotter. Marius, quel est le véritable prénom de Stromae?
2: C'est Paul.

0: Tu aimes bien cette chanson?
1: Oui.
0: Stromae, nom de scène de Paul Van Haver. Marius, bravo à toi. Tu chantes, tu connais les réponses. Et maintenant, il va falloir ouvrir la bonne pièce pour gagner un super chouette cadeau. Latrine, donjon, chapelle, salle de bal, salle d'armes, appartement de la reine, chambre du roi, cuisine, écurie. Attention, des pièces sont vides. Et dans l'une d'elles, il y a des oubliettes. Où est tombée une malheureuse candidate? Où
1: je
0: sont tombées?
1: Je vais prendre la cuisine parce que je veux être cuisinier.
0: Ah, mais c'est chouette! Tu es en train de corriger ma faute de conjugaison pour l'instant-là. Tu veux être cuisinier professionnel?
1: Oui, ce serait bien.
0: Tes parents sont cuisiniers? Tes grands-parents sont cuisiniers?
1: Non, mais mes grands-parents cuisinent très bien.
0: Ceux chez qui tu es en ce moment à Champs-Vinel?
1: Non, je suis à Échourgnac chez mes grands-parents.
0: Ah, pardon. Oui, c'est vrai. Tu es de Champs-Vinel et tu es à Échourgnac. Et ce sont eux qui cuisinent très bien, qui te gâtent, Marius, n'est-ce pas?
1: C'est ça.
0: Bon, c'est super chouette. Alors, dans les cuisines, tu vas pouvoir déguster ce qu'il y a de mieux, parce que figure-toi que je fais appel au plus grand. Les toques du Périgord me servent tous les jours, et tu as gagné 2 descentes en canoë avec verre au Vézère.
1: Ok, très bien, je prends. Merci, au revoir.
0: Et écoute, tu sais quoi, Marius? Bravo à toi, quelle est la première radio du Périgord?
1: Périgord.
0: Oh, la liaison téléphonique n'est pas géniale à Échourgnac, mais en tout cas, Marius a beaucoup de talent. Il est formidable, on espère un jour déguster sa cuisine. Et oui, qui sait? Peut-être dans une vingtaine d'années, ce sera un grand chef en Périgord, Marius. On l'embrasse très fort, il était génial. Et il a gagné des descentes en canoë. Ah, ça, c'est vraiment formidable. On vous gâte. Là, c'était avec Vert au Vézère et la descente en canoë, j'ai pas trop le temps de lui dire, mais elle dure 3 heures, hein. C'est tout près du château d'Hautefort, à 6 km de la grotte de Tourtoirac et des gorges de l'Auvézère, justement. Voici une question supplémentaire pour vous. Et oui, vous aussi, vous pourrez gagner entrée dans mon château en répondant comme il se doit à la question suivante. La Nouvelle-Zélande se trouve sur quel continent? On voyage aujourd'hui, on voyage.
2: 05 53 53 82 82. Quelle porte allez-vous ouvrir?
0: Vous ferez bien un petit AK

0: premier grand succès des Innocents en 1987, Jeudi.
1: Ouvrez la porte des oubliettes et l'aventure s'arrête là. Allez-vous faire le bon choix ?
0: C'est la question que se pose Evelyne, qui aimerait tellement ne pas finir comme Marilyn. Au fin fond, les oubliettes, bonjour ma chère Evelyne.
2: Bonjour votre majesté.
0: Ah, ça s'arrange au fur et à mesure de cette émission. Depuis que Marius est entré, il faut le dire, tout le monde se tient bien. Marilyn était bien également, mais la pauvre est tombée. Evelyne, que faites-vous aujourd'hui ?
2: Je voudrais bien aller aux écuries parce que j'aime bien les chevaux.
0: Ça, c'est chouette, mais en attendant, on n'entre pas comme ça. Moi, je voudrais savoir ce que vous faites en Périgord.
2: Pardon. C'est ma tante Evelyne, moi, c'est Delphine.
0: Ah, mais oui, Delphine chez Evelyne.
2: Voilà.
0: Vous visitez le Périgord, c'est ça ?
2: Oui.
0: La première fois ?
2: Non, j'étais déjà venue, mais il y a longtemps.
0: Longtemps comment ?
2: Il y a 5-10 ans, je m'en fais plus trop.
0: Ah mais d'accord, hein, c'est pas facile quand même, hein, Delphine. Il y a 5 ans, vous aviez 19 ans. Mais il y a 10 ans, vous aviez 14 ans, c'est tout de même pas pareil.
2: Oui.
0: Vous êtes venue à 14 ans ou vous êtes venue à 19 ans ? Oh là là là là, mais il faut tout faire ici.
2: 16 ans.
0: Bon Evelyne, bon j'arrête de vous torturer, non, j'arrête. Je vais être un peu sympa, au moins une minute. La Nouvelle-Zélande se trouve sur quel continent ?
2: En Océanie.
0: Voilà, ça c'est une bonne réponse. On abat on l'abaisse plus exactement. Vous, vous vous dépêchez, vous évitez de marcher sur ma traîne s'il vous plaît.
2: Je cours.
0: Voilà, voilà, galoper, c'est ça. Et puis, une fois que vous êtes dans mon château, vous pouvez commencer à respirer, à souffler un petit peu pour ne pas tomber dans les oubliettes, croiser les doigts. Latrine, donjon, chapelle, salle de bal, salle d'armes, appartement de la reine, chambre du roi, cuisine, écurie, a priori, vous avez choisi les écuries. C'est ça ? Evelyne ? Delphine ? Il y a quelqu'un dans le tuyau ? Delphine, qui parlait avec le téléphone d'Evelyne. Mais on n'a plus personne. Si ?
2: Allô ?
0: Allô ? Delphine ? Oh là là là là, ravitaillée par les corbeaux à la chapelle Gonaguet. Où êtes-vous, Delphine ? Ah, on n'entend rien, on entend. Ça coupe. Oui ? Alors là, je... C'est un sketch. Delphine, je crois que vous vouliez des écuries dans lesquelles vous avez gagné des entrées pour le bois des lutins au Bugue. Arrêtez de parler en même temps que moi parce qu'on ne comprend rien. Déjà qu'on n'entend rien. Bon, Delphine, vous êtes dans les écuries et vous avez gagné... Je vous embête, je suis affreuse. Vous avez gagné des entrées pour le bois des lutins au Bugue. Alors en plus, il y a Evelyne qui est à côté de vous, c'est ça ?
2: Oui, c'est ça.
0: Ah, non, bon, déjà, on n'entend rien et tout le monde parle en même temps. Bon, ça suffit les filles, hein. Bon, Delphine, que faites-vous ? Vous gardez le bois des lutins ou vous continuez ? Vous pouvez ouvrir jusque 3 pièces. Hein. Le bois des lutins, c'est un parc de loisirs pour les enfants à partir de 2 ans. Mais jusqu'à 102 ans, ça marche très bien. C'est un parcours au sommet des arbres centenaires, avec des filets partout, un village de cabanes perchées dans les plus hautes branches. 2 hectares de jeux de découverte. Bon, je ne sais pas ce que vous voulez. Je ne comprends rien. Ce qu'on va faire, c'est qu'on va vous rappeler parce qu'on ne comprend rien du tout. Du tout, du tout. Donc on ne sait pas si vous voulez ce cadeau ou pas.
2: Non, on veut un autre cadeau, s'il vous plaît.
0: Ah, c'est incroyable, d'un seul coup, on entend. Ouvrez une autre porte.
2: On veut bien le donjon.
0: Puis après, on parle des liaisons téléphoniques à la chapelle Gonaguet. Voilà, voilà. Allez, vous montez, vous êtes jeune, 24 ans ?
2: Oui.
0: Eh ben voilà, c'est vous qui montez. Et moi, pendant ce temps-là, je tricote en bas et j'attends. J'attends que vous soyez tout en haut. Allez-vous tomber dans les oubliettes ? Ah, ça, c'est l'histoire qui va le dire. Oh non, s'il vous plaît, madame, ne me poussez pas. Ma chère Delphine, vous avez gagné un passe-tribu pour le Bourna. Est-ce que cela vous plaît ?
2: Oui.
0: Oui, dit Evelyne. Parce qu'en fait, Delphine n'y connaît rien, donc c'est Evelyne qui souffle. N'allez pas téléphoner vous-même, Evelyne. Hein. Non, mais ça suffit aussi, ça. En fait, on oblige les autres à téléphoner. Puis finalement, on souffle toutes les réponses à côté. Delphine, je vous souhaite vraiment bon courage parce que vous êtes avec Evelyne qui n'a pas l'air facile tous les jours. Je vous fais des gros bisous, je vous félicite parce qu'elle a dit oui, c'est bon, donc vous avez gagné, on est d'accord.
2: Parfait.
0: Allez, c'est parti. Ah là là là là. Combien de temps restez-vous chez Evelyne, Delphine ?
2: Une semaine.
0: Ah oui, quand même. Hein. Bah bon courage. Je vous le redis. Oui, faites un gros bisou, les filles, vous êtes formidables, passez du bon temps à la chapelle Gonaguet, profitez des températures qui ont un peu baissé, et pour vous qui n'avez pas réussi à entrer dans le château, sachez que ça recommence demain, 11h.
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0: Comment faire pour s'amuser, continuer de s'amuser alors qu'on n'a pas participé au jeu du château? 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
3: Il est midi. Les infos, Thibaut Delmar.
4: Des ossements ont été retrouvés à une quinzaine de kilomètres de la maison de Delphine Jubilard. Information qu'on apprend à l'instant. Bonjour Jeanne de Butler.
5: Bonjour.
4: Hier, lors d'un interrogatoire, Cédric Jubilard a indiqué aux gendarmes où il avait caché le corps après avoir tué sa femme.
5: Oui, des ossements qui ont non identifiés, donc qui ont été retrouvés à une dizaine de kilomètres de Cagnac-les-Mines, alors que des fouilles sont en cours depuis ce matin dans le secteur de Villeneuve-sur-Vert, dans le Tarn, avec un important dispositif de recherche. Et Cédric Jubilard qui a été extrait de sa cellule. Tout s'est accéléré hier donc quand Cédric Jubilard a avoué sa responsabilité dans la mort de son épouse Delphine, disparue depuis fin 2020. Une audition qui fait suite à, il y a une audition 10 jours après ses aveux dans un courrier qu'il a adressé à la cour d'assises dans lequel il reconnaît son implication dans la mort de son ex-femme après avoir soutenu son innocence tout au long de son procès. Dans cette lettre, il a donné quelques précisions sur la localisation du corps sans entrer dans les détails. Aux enquêteurs, il a indiqué pouvoir les y emmener. Donc hier, Cédric Jubilard a indiqué aux enquêteurs pouvoir les orienter pour localiser le corps. Des analyses sont désormais en cours afin de pouvoir déterminer s'il s'agit bien des ossements de Delphine Jubilard.
4: Merci beaucoup Jeanne de Butler.
3: Un rocher de 200 tonnes, de la taille d'une Fiat 500, menace de tomber ce midi sur les voies. Ce matin, sur la ligne Périgueux-Brive, au niveau de Thonon.
4: Exactement, évidemment, la circulation des trains est complètement à l'arrêt à cause de ce rocher qui menace de tomber. Des bus de substitution sont mis en place. Il y a également des difficultés ce midi encore sur le tronçon Le Buisson-Sarlat. Cette fois, c'est à cause d'un affaissement sous les voies lié aux fortes chaleurs. Des expertises sont en cours sur ces deux lignes pour savoir quand les travaux pourront commencer et combien de temps ils vont durer. Ce sera donc des bus qu'il faut prendre jusqu'à la réalisation de ces travaux. La banque LCL, le Crédit Lyonnais à Périgueux, est totalement inondée ce matin. Il y a eu une fuite d'eau dans les bureaux des avocats juste au-dessus, à l'angle de la place André Mauroy et de la place Bugeaud. Toute l'eau a traversé le plafond qui s'est en partie effondré. Depuis ce matin, 8h, les pompiers sont sur place, ils y sont encore pour aspirer de l'eau. Il y a beaucoup de dégâts dans les locaux de cette banque. Elle va rester fermée au moins jusqu'à ce soir. Les 10 employés qui travaillent dans cette agence ont dû rentrer chez eux pour travailler à distance. 670 affaires de violences sexuelles sur mineurs ont été revues ces derniers jours par les magistrats des parquets de Périgueux et Bergerac. C'était une demande du ministère de la Justice après le fiasco de l'affaire Liana. Tous les parquets avaient jusqu'à avant-hier pour réétudier toutes ces affaires sexuelles en cours, dont les victimes sont des enfants. Le procureur de Périgueux nous indique que 16 gardes à vue ont eu lieu à Périgueux. Il y en a eu 30 du côté de Bergerac. La Dordogne connaît la plus longue période de sécheresse de son histoire depuis le début du mois de mars. Il a plu entre 14 et 15 cm d'eau. Ça n'a jamais été aussi peu depuis le début des relevés météo, Valentin Plat.
6: Stéphane Loeb, prévisionniste chez Météo France, vient de passer 2 heures à consulter les données. Il n'en revient pas.
7: Il a plu beaucoup en février. Et après, tous les mois, ils ont été déficitaires. Si on regarde mois par mois, effectivement, j'ai pas de record. Il pleut pas beaucoup, c'est sec. Mais quand on dézoome un petit peu et on cumule tout ça, c'est là que ça prend de l'ampleur.
6: À peine 10 mm de pluie en moyenne en Dordogne depuis le début du mois de juillet. Et s'il se penche sur les prévisions pour la fin du mois, ce n'est pas mieux.
7: À part éventuellement des orages, après, effectivement, on voit rien venir. Si je regarde à 9 jours, on fait des prévisions à 9 jours, là, sur la Dordogne, j'ai rien. On parle souvent de l'année 76, l'année record. Et là, on a explosé tous les records. Quoi.
6: Une sécheresse en Dordogne visible à l'œil nu, dans les champs, dans les prés, avec les cours d'eau dont le niveau est bas, mais aussi moins visible dans les nappes phréatiques. Le niveau est bas, dit le BRGM, le service géologique. Et ça inquiète les agriculteurs qui attaquent déjà les réserves, explique Éric Sourbet, en charge de l'eau à la Chambre d'agriculture.
8: Le long des grands cours d'eau,
1: on espère que cet étiage va tenir. Ça préfigure le climat d'après-demain, ou même peut-être, oui, de demain.
6: Les agriculteurs vont encore arroser leurs champs quelques semaines, mais d'ici le 10 août prochain, plus besoin, les maïs seront déjà prêts à être récoltés.
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3: La météo, c'est une météo que vous attendez avec beaucoup d'impatience parce qu'elle est plus clémente. Les températures ne dépasseront pas 34 degrés cet après-midi. Nous sommes en vigilance jaune pour les orages et la canicule. Demain, ce sera vert. Bonne journée.
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8: Bonjour la France, j'espère que tu vas bien, la France. Ah là là là là, c'est le dernier jour pour que je puisse avoir un candidat pour être à égalité avec la personne demain pour la dernière finale de
9: bonjour
8: nos carrières.
9: Madame, hein, bonjour voilà. À tous, mais oui.
8: Voilà, je vous rappelle que demain, le premier prix, ah là là là là, c'est le festival Ici Live qui aura lieu en septembre à la Ciotat. Vous aurez évidemment le voyage en train à partir d'une grande ville offert, 3 nuits d'hôtel, vous aurez 2 places chaque soir pour assister au concert,
9: oui.
8: Vous aurez évidemment l'accès aux coulisses et puis avec l'association La Cadenne, vous ferez une belle croisière sur un beau bateau.
9: Audi, on ne connaît pas encore la prog, mais ça va être bien, on va dire.
8: Non, on ne connaît pas, enfin on connaît, mais c'est...
9: On sait, mais on ne sait pas, mais on
8: c'est mystérieux. Ouais. Si vous ne gagnez pas ça, qu'est-ce qu'on gagne?
9: Écoutez, c'est l'avant-dernière fois que je parle de lui. Je suis dans l'émotion, je ne vous cache pas que demain c'est la dernière.
8: Oui.
9: De savoir que je ne passerai pas mon été avec Joe Madango.
8: Qu'est-ce qu'on va devenir?
9: Alors je vais vous dire, c'est simple, j'emporterai avec moi 32 dosettes, 6 verres en verre et ma cafetière de poche que j'attends toujours. Merci Joe Madango.
8: Bon allez, on accueille tout de suite nos 2 derniers candidats de la semaine pour la finale, Peggy et Laurent.
9: Bonjour.
8: Comment ça va les amis?
10: Bonjour les amis, ça va.
9: Salut.
8: Bon, alors, je joue avec Peggy, qui joue avec ici Besançon. Comment ça va, Peggy?
11: Eh ben, ça va très bien, bonjour.
8: Alors, il fait comment à Besançon?

0: moitié de mon bras en longueur, ouais.
1: Ah oui, d'accord. Et alors, qu'est-ce que ça mange? Il mange trois fois plus de salade que les autres?
0: Eh ben oui, ça mange beaucoup. Non, mais ça mange vraiment beaucoup. Ça mange un os de seiche à peu près par mois.
1: Oh mon Dieu. Ah oui, quand même.
0: Oui, parce qu'il lui faut du calcium pour sa coquille. Et ça mange à peu près 3-4 concombres par mois de la salade.
1: Ouais. Et alors, du coup, est-ce qu'il s'ennuie pas un peu? Est-ce que tu lui offrirais pas un petit compagnon?
0: Alors, le problème du petit compagnon, c'est que tous les 15 jours, c'est 600 bébés.
2: Ah oui.
1: Oh merde. Oh merde. Ah ouais. Oh là là là là, 600 bébés donc, tous les. Ah ouais,
0: c'est ça. C'est jusqu'à 600 bébés, ouais. Donc non, je l'ai vécu une fois et non, je le revivrai pas.
1: Qu'est-ce que t'as fait des bébés? Tu les as mangés, bien évidemment.
2: Non.
0: Alors ça, au départ, c'est des œufs, hein, bien sûr. Eh bien, les poules se sont régalées. Ça m'a fait mal au cœur. Donc
1: bah, 600 bébés tous les 15 jours, mais quelle famille!
0: Mais oui, c'est ça. Donc non, c'était trop le cirque.
1: Oh,
0: donc Pépère, il est tout seul, puis il s'ennuie pas.
1: Oh là là, mais alors tu lui as mis un petit enclos, comment ça se passe?
0: Bah, il est en vivarium. Oh. Il a une petite fontaine électronique qui lui coule de l'eau dessus quand il veut. Donc non, il est plutôt heureux.
1: Oh, je veux une photo. Comment il s'appelle l'escargot? Tu lui as donné un nom?
0: Non, même pas. C'est Pépère.
1: Tu l'as pas donné. Bon, c'est Pépère. Je veux une photo de Pépère. Je veux une photo de Pépère. Voilà.
0: Okay. Une photo de Pépère.
1: Très bien. Alors, tu es technicienne qualité dans les horodateurs, mais pendant 20 ans, tu bossais dans l'automobile.
0: C'est ça.
1: Et petite, tu voulais être vétérinaire. Oui, bah tu t'es vengée. Voilà. C'est pour ça que tu as autant d'animaux.
2: Les horodateurs, c'est la machine où il y a du pognon, là, les horodateurs, là?
0: Ouais.
2: T'es technicien?
0: C'est ça,
1: mais d'accord. Tu sais qu'il n'y a plus d'oseille dans les machines.
2: Ah oui, ça n'existe plus, c'est des trucs à l'ancienne. Hein,
1: mais non, tout est sur appli.
2: On a un coup de poing dedans et boum, ça tombait, jackpot.
1: Ok, je voudrais que la sécurité de Radio France appelle la police. Les faits ne sont pas du tout.
2: Ah, je l'ai fait.
1: Voilà, bon.
2: Il y avait quelques centimes. Bon,
1: mais quelle honte. Alors, ma chérie, nous allons tout de suite marquer le premier point avec la première question, vraie ou faux, avec une petite ambiance. Tiens. Alors, écoute bien. Les glaces en bâtonnet ont été inventées par accident par une enfant de 11 ans. Est-ce que c'est vrai que les glaces en bâtonnet ont été inventées par accident par une enfant de 11 ans? Vrai ou faux? Top chrono, 5 secondes.
0: Ouais, je dirais oui, pourquoi pas.
1: Eh ben, t'as bien raison, c'est vrai. C'est Franck Epperson, un petit gamin de 11 ans, qui a oublié un verre de boisson en poudre avec un bâtonnet dedans, dehors, et il a fait froid. Pof, il a déposé le brevet, et il est devenu multimilliardaire. À premier point.
2: Laurent, avec Ici Provence, bah, t'es pas loin de la Ciotat, du coup, Laurent.
3: Bon, je pourrais même y aller en vélo.
2: Bonjour.
1: Voilà, bonjour.
2: Voilà, tu vas y aller en vélo.
1: Ben oui.
2: Il habite à Lorgues, c'est dans le Var, c'est dans le 83.
1: C'est tellement beau, Lorgues.
2: Mais oui, c'est beau. Laurent, est-ce que t'as... Oui, t'as chaud, la question, elle est évidente. Fait un peu chaud quand même encore dans le sud, là.
3: Ouais, c'est un petit peu chaud, mais on est à quoi? Il doit faire 18 ce matin, on attend un petit peu de neige, là.
2: D'accord, bien sûr. Et la marmotte, tout ça, dans le papier d'alu. Ben oui, Laurent. Alors, tu es marié à Nathalie. T'as des petites jumelles, toi. Enfin, elles ont déjà 11 ans, mais t'as deux jumelles.
3: C'est ça, j'ai une paire de jumelles.
2: Ouais, une paire de jumelles. Je sais pas si on dit deux jumelles, parce que...
1: Bah non, on dit des jumelles, tout court.
2: Ah oui, oui, oui. Qui a préparé cette fiche encore? Deux jumelles. Juliette et Roxane. Ah ben, dis donc, tu serais pas un peu fan de Notre-Dame de Paris, toi?
3: Non, c'est plutôt police, Sting.
1: Voilà.
2: Surtout que Juliette,
1: quel rapport avec Notre-Dame de Paris?
2: Aucun, s'appelle c'était pour Esmeralda. Faire réagir. Ben oui, bien sûr, Juliette, c'était... c'est quoi?
1: Juliette, c'est Roméo et Juliette.
2: Ben voilà, c'est Roméo et Juliette et Roxane. Attention, Roxane. Très, très beau prénom, Roxane.
1: Bah oui, c'est le prénom de ma fille. Donc
2: c'est aussi le deuxième prénom de ma fille.
1: Voilà.
2: T'as deux garçons, comment tu les as appelés, les garçons?
3: Alexis et Thomas.
2: D'accord. 29 et 26 ans avec les jumelles. Ouais. Bah, ça te fait une belle famille, ça, dis donc, hein, Laurent. C'est vrai,
3: bah,
2: hein
3: ouais.
2: Bah ouais.
3: Là, ils sont tous partis parce qu'ils sont, à part mes filles, parce que mes filles vivent avec moi et leur maman.
2: Oui.
3: Mais du coup, les deux garçons, là, ils sont de la région parisienne et ils sont venus une semaine en vacances ici.
2: D'accord.
1: Ah, voilà.
2: Bah, on les salue, hein, Thomas et Alexis. Il y a aussi un petit peu d'animalerie. On a deux chiens.
3: Ouais, il y a deux chiens, il y a un chat.
2: Ok. Comment il s'appelle, le chat?
3: Alors lui, le chat, c'est Coton.
2: Coton.
3: Il est tout blanc.
2: Et tout mignon. Alors toi, on t'appelle Lolotte. Quand même un peu fou, parce que Lolo, on le rend Lolo, mais pourquoi Lolotte? Qui t'appelle Lolotte dans ma vie?
3: C'est venu de ma sœur, parce qu'on était... on faisait beaucoup de câlins, puis Lolotte, ma Lolotte.
2: Bon, c'est un peu comme tout. Bon, sois le bienvenu, Laurent, qui est pâtissier, qui est boulanger, qui est glacier.
1: Ah, ça te plaît bien, ça.
2: Régaler. Mmh.
1: Bah, oui.
2: Laurent, on joue tout de suite.

0: Avec un premier point, allons-y. Oh, attention, il y a un petit orage, là. Ouf. Tu vois, prudent, il y a des départements avec
1: des... T'as songé à faire des castings pour les comédiens?
0: Ah, mais
1: parce que franchement...
0: Acteur studio.
1: Ah ouais, hein. À mort, là. C'est... J'ai failli sortir le parapluie, là.
0: Ben oui, c'est ça. Les aimants. Les aimants, quoi. Perdent leur pouvoir pendant un orage. Les aimants, le truc qu'on met sur le frigidaire, là. Perdent leur pouvoir.
1: Non, personne ne met ça sur le frigidaire.
0: Mais si, pour faire tenir les machins, les magnettes, là. En tous les cas, ça perd le pouvoir pendant un orage. Vrai ou faux, top chrono, 5 secondes.
2: Moi, je dirais faux parce que mes magnettes sur le frigo, elles tombent pas, même en pleine
0: raison, bonne déduction. Un orage ne fait pas perdre le magnétisme aux aimants. En revanche, une très forte chaleur, un choc violent ou un champ magnétique puissant peut les démagnétiser. Comme quoi, j'étais dans le vrai, là, les magnettes, là.
1: Oui, allez, calme-toi. Alors. Allez, ça fait un pour Peggy, un pour Laurent. Et là, tout de suite, hop, qu'est-ce qu'on aime cette chanson. J'ai crevé l'oreiller, poum, poum, poum. Ah, j'ai dû rêver trop fort, vertige de l'amour. Alain Bachon, vous écoutez.

0: dormir.
1: Dehors.
0: Oh, les vertiges de l'amour, oh, l'amour.
1: Ah, mais Alain Bachung.
0: Toujours l'amour.
1: Alain Bachung, tout court, on l'aime tellement.
0: C'est toujours l'amour qui triomphe.
1: Évidemment.
0: Demain, pour la dernière, c'est l'amour qui va triompher.
1: Bien sûr.
0: Entre vous et moi.
1: Ouais, entre, je pense à la France et moi.
0: Bon, allez, jingle.
1: Allez, jingle. Ah,
0: jingle. Allez, ça va.
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0: Mais je suis la France, hein.
1: Allez, Peggy, ici Besançon à 1. Laurent, ici Provence à 1. Peggy, attention, ça rigole pas. Peggy, elle a une ménagerie chez elle. Elle a même un escargot africain qui fait 7 tonnes. Mais surtout, tu es animatrice de Dance Country.
3: Oui.
1: Mais t'as même ton propre club de danse.
3: Oui.
1: Alors, t'as créé ça avec ta fille et ta maman. Comment ça se passe? T'as 30 élèves, dis donc.
3: Ouais, c'est ça.
1: Eh ben dis donc, et alors comment ça se passe? Tu donnes des cours combien? Toutes les semaines? Combien de jours par semaine?
3: Tous les lundis, pendant 2 heures.
1: Oh là là.
3: Et puis, ben, on est une grande famille en fait. On est passé d'un club de danse à une grande famille.
1: Mais c'est génial.
3: De danseurs, où on s'amuse, on danse, on se prend pas au sérieux. Et puis, ben, on sort au bal très, très, très régulièrement, car il y a énormément de bal country.
0: Avec les chapeaux.
1: Il y a les chapeaux, les bottes, la chemise.
3: Il y a du chapeau et de la Santiago.
1: Et de la Santiago et du bolo là, pour les chemises et tout, ben, évidemment. Évidemment. Alors, il paraît que tu fais même des démonstrations et des activités dans les EHPAD. Ça, c'est génial.
3: C'est ça. C'est mon petit coup de cœur, c'est les EHPAD et les centres Alzheimer, en fait. On apporte plein de bonheur gratuitement aux gens. Et ça, ben, ça n'a pas de prix pour nous.
1: Ben c'est génial. Franchement, je trouve ça super. Je veux des photos de l'escargot habillé en cow-boy.
0: Pépère.
1: Oh, Titi. Alors, il paraît que tu jardines. Ça jardine, c'est un petit bassin, ça a plein de plantes. C'est un petit potager.
3: C'est ça.
1: Ben voilà. Oui. Et alors, qu'est-ce que là, dans son petit potager? Parce qu'il paraît qu'elle a fait un groupe Facebook Graines et Noyaux à germer.
3: Ouais, c'est ça.
1: Elle a 230 000 participants à son petit groupe Facebook.
3: Ouais, c'est ça aussi.
1: Ton petit dos. Oui. Ça, c'est génial.
3: Ça a bien pris, ça a bien germé. Ça a bien germé.
1: Ça, c'est bien. C'est bien, c'est bien. Alors, ma chérie, ça va germer. Tu vas marquer un deuxième point. Tiens, je te mets le thème de Disney. La maison de Mickey. Alors, écoute bien. Disney envisage un retour au dessin animé dessiné à la main, genre old school, terminer les trucs un peu trop modernes. Disney a envie de revenir au dessin animé dessiné à la main. Est-ce que c'est vrai ou faux? Top chrono, 5 secondes.
3: Allez, je vais dire oui pour le fun.
1: Eh ben, t'as bien raison. Bien sûr que c'est vrai. Ils veulent séduire les nostalgiques, hein, ceux qui aimaient bien les dessins à la main et pas les 3D omniprésents. Et c'est pas mal. Et d'ailleurs, il y avait le film là sur l'étoile, la Wish, qui était dessiné. Et c'était pas mal. Voilà, un point de plus, t'as 2.
0: Laurent, avec ici Provence, qui a un point. Alors, Laurent, on a un peu parlé de ses familles, ses jumelles, ses enfants, mais j'ai évoqué quand même le fait qu'il était pâtissier, boulanger et glacier.
4: Non, je ne veux pas de vanille, je déteste la vanille.
0: Bon, et comment on fait une bonne glace, là? T'as une petite astuce, Laurent? Parce qu'on peut essayer de le faire à la maison.
5: L'astuce, il faut vraiment, parce que, il faut une bonne sorbetière, on va dire, parce que moi, je travaille vraiment avec du matériel professionnel. Hein. Donc, l'astuce, des bons ingrédients, voilà.
0: Bien sûr. Alors, c'est en emménageant dans le Var où
1: En emménageant dans le Var
0: que tu es devenu glacier pour les professionnels, avec des contrats de saison. Hein. C'est comme ça que tu as commencé à travailler là-dedans.
5: Exactement. Après, j'ai toujours fait de la glace plus ou moins, parce que en fait, ça fait partie de mon métier.
0: Ouais.
5: Parce que j'ai travaillé pour... moi, je viens de la région parisienne, j'ai travaillé pour un traiteur, j'ai travaillé pour un pâtissier pur, donc il y a toujours eu de la glace à faire.
0: Bon, un petit parfum.
5: Attendez,
0: on va se faire un petit tour de table là, quand même, là, sur les parfums préférés. Valérie, ton parfum préféré pour la glace?
1: Rhum raisin.
0: Céline qui réalise l'émission. Pistache. Emma qui est à la technique. J'ai pas entendu.
1: Chocolat.
0: Bah pareil, je partage chocolat aussi comme Emma. Laurent, tu fais de la pétanque aussi?
5: Ben, il fait de la pétanque parce qu'il est dans le sud depuis 4 ans maintenant, donc il veut faire comme les copains.
1: Évidemment.
0: C'est normal. Quand on habite à côté de la Ciotat, on tire en pointe, c'est logique.
5: Bon, quand je dis la Ciotat, on n'est pas très très près quand même. Hein. Moi, je suis proche de Draguignan, On est à 45 minutes de Saint-Raphaël, Sainte-Maxime.
1: Ah ouais, t'es pas loin ouais. du tout.
0: Et alors tiens, et petite dédicace au groupe Moussuté, Late Joven, ça va faire plaisir à Ici Provence. Écoutez, ils chantent La Ciotat.
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1: Bien sûr.
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1: il
0: mouille à La Ciotat. Ouais, je sais que tu connais, c'est très connu ça dans le sud. Laurent qui fait... Et on en reparlera du paddle et du paddle. C'est-à-dire qu'il fait le paddle avec deux dés et le paddle avec un dé.
1: Eh oui.
0: À la fois sur l'eau, le tennis. Oui. Allez, mon Laurent, voici ta question. Allez, un générique.
1: Oh putain. Oh là là, il y a Christophe Ondelat qui vient de remonter le col de son cuir.
0: Qu'est-ce qui a bien pu pouvoir se passer?
1: Avec Nadine Mousseley.
0: Nous sommes le vendredi 17 juillet.
1: Puzzle macabre.
0: Il est 12h59, c'est la fin de taquet. Valérie rentre dans le studio lorsque Eric bondit. Bon bref, allez, la suite. Nous sommes à Hong Kong. Alors, à Hong Kong, une femme peut tuer son mari si celui-ci l'a trompée avec une autre femme, à condition de le faire à main nue.
1: Ah bah
0: vrai ou faux?
1: Génial.
0: Top chrono.
1: Quelle belle idée.
5: J'espère que c'est faux. Je sais pas, j'espère que c'est faux.
0: Oui, bien sûr que c'est faux, mais c'est une légende. Ouais, c'est une légende urbaine qui a souvent été reprise dans la liste des lois insolites. En réalité, le droit de Hong Kong n'autorise évidemment pas qui que ce soit, malgré l'infidélité.
1: D'accord. Évidemment. Alors, Peggy 2, Laurent 2, c'est magnifique. Et là, tout de suite, vous écoutez ici et vous vous dites, mais où va-t-elle nous emmener? Elle va vous emmener, faire un petit truc de rigolade. On en a bien besoin, c'est tout le bonheur du monde de Cynthia Emilia. Vous écoutez ici, on vous

0: du monde. C'est tout ce qu'on vous souhaite. Hein.
1: Quotidien, bien sûr. Ah bah tout l'été, on vous souhaite tout bonheur du monde.
0: Mais toute la vie même. Hein. Voilà.
1: All night long.
0: Allez, jingle.
1: Lionel Richie.
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0: Alors, Peggy, elle est comme moi. Elle a la phobie de l'avion. Voilà. Du coup, elle rêve d'aller à Nashville pour aller faire de la country, mais sans prendre l'avion. Ça va prendre un peu de temps, mon petit chaton. Hein.
3: Embarque.
0: Parce que le paquebot Paris-New York, enfin le Havre-New York, c'est quand même 8 jours. Hein. Voilà, il va falloir prendre 2 mois de... Voilà, hein. Ça va être compliqué quand même, t'es consciente de ça.
3: C'est compliqué.
0: Ouais, je sais. J'aimerais tellement aller en Asie en vélo. Alors, comment te dire? Bien, c'est le quiz musical. Vous avez 2 points chacun. Je te propose d'en marquer 2 de plus. Il manque 2 mots dans une chanson.
1: La chanson.
0: Ouais, la chanson.
1: Ouais, oui, bravo.
0: Dans la chanson de Claude Barzotti. Hein. Donc, lui-même. On va écouter la chanson de Claude Barzotti. 2 fois, ça va s'arrêter, t'en rendras pouet-pouet. Et ça, il faudra que tu me trouves les 2 mots. C'est parti, écoute bien.
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0: Je suis Rital et je le reste. Et dans le verbe et dans le. C'est quoi? Vos saisons sont devenues miennes, mais ma musique est. Voilà, les 2 mots. Top chrono, 10 secondes.
3: J'aurais dit dans le reste, mais ça a déjà été dit. Non, là, je pense que Laurent va faire des points. Moi, je ne vais pas en faire.
0: Oh. Alors, je suis Rital et je le reste. Et dans le verbe et dans le. Geste.
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3: Oui.
0: Et voilà.
3: Aïe, aïe, aïe.
0: Bon, écoute, c'est pas grave.
1: On me dit dans l'oreille que Laurent l'avait, parce que Laurent chantait en même temps. T'avais les 2 mots, Laurent?
5: J'avais les 2 mots, ouais.
0: Ouais, mais ça, c'est pas tellement important, vu que c'est pas sa chanson.
1: Oui, hein, mais ça donne un petit indice sur ce qui va se passer.
0: Oui, alors, allez.
1: J'ai dit que tu faisais paddle les 2, hein, c'est ça. Donc, à la fois sur l'eau et tennis, hein. Ça, côté sport, c'est bien, ça. Ouais, non, c'est bien. Et puis, alors, tu jardines, tu maroufles. Juste un petit mot pour parler un petit peu de cuisine, parce qu'on a faim avant de jouer. T'es un fan de barbecue. Eh oui.
5: Oh, bah, on en fait tous les jours ici.
1: Oh, évidemment. Bien sûr, t'en fais un aujourd'hui ou pas?
5: Ouais, ce soir on fait des gambas au barbecue, là, tranquillou.
0: Voilà,
1: gambas.
5: Ouais, on est pas mal.
1: Ah, il adore la paella en plus. Il a
5: les petites cigales derrière moi là qui chantent.
0: Oh j'aurais dit les gambas au barbecue, flambé au pastis. Attends, allez, j'ai envie de mourir.
1: Le gars, il fait des lasagnes, tout ce qu'on aime, le barbecue, on adore.
0: Oh là là.
1: Bon, ouais, allez. Allons-y, Laurent, voici ton quiz. Une chanson de Michel Fugain fait comme l'oiseau. À 2 reprises, poète, à toi de trouver.

0: très rapproché. Fait comme l'oiseau, sa vie d'air pur et d'eau fraîche, un oiseau, d'un peu de mm-hmm et de mm-hmm, un oiseau. Top chrono.
1: De pêche, je crois.
0: Le premier mot, tu dis pêche?
1: Ouais, je crois que t'as dit de
0: un
1: de
0: peu
1: pêche,
0: de mm-hmm et de. Ouais, mm-hmm.
1: Et d'eau fraîche, encore?
0: De pêche et d'eau fraîche, d'accord. Bah, écoute, on va vérifier. Pêche, hein.
2: Un oiseau d'un peu de chasse,
0: la chasse et pêche. Alors pêche, il l'avait.
3: Alors ne regarde pas comme
0: bon
3: ça.
0: Emplacement.
3: C'est Maître Kikandon alors, qui
0: maître,
3: décide. Hein,
0: maître
3: donc,
0: Kikandon. Alors, là, elle est dure, Maître Kikandon. Elle dit que pêche, oui, mais il n'est pas à la bonne place. Voilà, donc il a pas de point.
1: De chasse et de pêche, ouais, bah ouais.
0: Il est intraitable, Maître Kikandon.
3: Maître Kikandon, le traiteur intraitable. Allez, Peggy 2, Laurent 2, on reste à deux chacun. Ouais, et là, tout de suite, c'est la réclame, mais pas que. C'est aussi l'actualité dans toute vos régions, grâce aux 44 locales de votre radio ici. A tout de suite, mes petits poulets.
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0: Attendu, chaque été, elles reviennent la semaine prochaine. Je parle des estivales de Molière. Un retour avec un programme pétillant et festif qui va faire swinguer le parc de la mairie de Molière, commune du Périgord pourpre. Deux soirées au menu. Mercredi 22 juillet, place à un concert 100% acoustique porté par quatre musiciennes. Au programme, les grands standards de l'Amérique, les années folles, mais aussi de très belles compositions, parfois méconnues aujourd'hui. Une plongée dans les couleurs chaudes du jazz d'époque. Le jeudi 23 juillet, ça sera le quintet Yellow Boons qui prend le relais pour revisiter la musique des plus grands noms de la Nouvelle-Orléans, Sidney Beckett notamment, mais pas seulement. 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Deux rendez-vous pour partager la fête et la chaleur de ces musiques intemporelles. Mercredi 22 et jeudi 23 juillet, les Estivales de Molière. 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
3: Alors, je vous rappelle qu'on joue avec Peggy et Laurent qui ont deux points chacun. Demain pour la finale, le premier prix, c'est un séjour à La Ciotat pour le festival Ici Live. Vous aurez trois nuits d'hôtel, le transport compris, bien évidemment les accès au concert, deux passes par soir, une promenade en bateau, les coulisses, un truc de dingue. Et si vous ne gagnez pas ça, vous avez évidemment la magnifique cafetière Joe Malongo avec 32 dosettes et 6 verres en verre. On reprend la compète, jingle, Emma, c'est parti. Alors, Peggy, hein, je le rappelle, qui joue avec ici Besançon, qui est en couple avec Stéphane. Et justement, parlons de cette rencontre avec Stéphane. Elle a rencontré Stéphane à la piscine. Et oui, elle allait nager tous les soirs quand elle sortait de l'école. Et lui, il venait pour un peu draguer une fille qu'il avait repérée. Et bon, bah, la copine de Peggy, elle l'aborde parce qu'elle le trouve mignon. Ah, mais Stéphane, lui, préfère Peggy. Voilà. Et donc, comment ça s'est passé? Parce que t'avais 15 ans à l'époque, hein?
7: Eh oui, ça paraît tellement romantique.
3: Ah oui, il vient à la piscine que pour te voir, ben, j'ai envie de dire. Voilà. Donc, alors?
7: Eh ben, du coup, il avait flashé sur la copine. Enfin, non.
3: Ta copine.
7: Sur moi.
3: Voilà. Et c'est ta copine qui a.
7: Ta copine avait flashé sur lui. Voilà, c'est ça. Moi, j'ai pas flashé du tout. Et puis finalement, ben, en apprenant à le connaître, moi, j'ai trouvé qu'il était plutôt pas mal. Et ça fait plutôt 34 ans qu'on est ensemble.
3: Bien sûr. De 15 à 34. Voilà. Ça fait 34
7: ans. Ça fait 34 ans.
3: Et en plus, attention, parce que t'es tombée très, très rapidement enceinte. T'avais 16 ans quand t'es tombée enceinte.
0: Ah oui.
3: Et du coup, Stéphane, il voulait se marier.
7: Voilà.
3: Mais tes parents, c'était pas...
7: Trop tôt. Puis maintenant, c'est trop tard, il ne veut plus se marier.
3: Et voilà. Du coup, oui. Bon, tu vois toujours ta copine qui avait craqué pour ton mari, ou pas?
7: Oui, bien sûr.
3: Bah, elle s'est mariée.
7: Très, très bien. Mais bien sûr, elle est très, très bien mariée aussi.
3: Ah, voilà. Bon, ça va, elle t'en veut pas.
7: Mais pas du tout, c'est une très très bonne copine. Séverine, si tu m'entends, je t'embrasse.
3: Eh ben voilà, ça c'est bien. Alors, ma chérie, j'aimerais que tu gagnes. Tu as bien compris que demain, c'est la dernière finale de toute la carrière d'Otaquette, puisque l'émission s'arrête. Tout le monde est triste. Tout le monde nous dit, bref. Mais donc, je voudrais que tu gagnes, parce que comme ça, j'aurai deux candidats. Donc tu vas bien te concentrer. Je te mets un hymne que j'adore.
8: Ah, magnifique, la couleur orange, on aime.
3: Voilà, alors, stop, on va arrêter. Vas-y Emma, arrête-moi ça. Dans quelle ville, alors je te fais la question, je te donne des propositions, tu auras 10 secondes pour me dire. Dans quelle ville des USA, John Fitzgerald Kennedy a-t-il été tué par balle? Alors, Dallas, Los Angeles, San Francisco ou évidemment le Dami d'Hollande. Alors, dans quelle ville Fitzgerald a-t-il été tué par balle? Dallas, Los Angeles, San Francisco, Dami d'Hollande. Top chrono, 10 secondes.
7: Je vais dire San Francisco, mais sans conviction.
3: Non, c'est une blague. C'est une blague.
7: Je vais dire Dallas.
3: Ah ben, c'est trop tard. C'est la première. C'est Dallas, évidemment. Oh là là. Oh là là, Dallas, le 22 novembre 60.
7: J'étais sur Dallas, mais j'ai changé à ma dernière minute.
3: Mais pourquoi tu fais ça, ma biquette? Non, je ne suis pas d'accord. Bon, bah voilà, c'était Dallas. Ouais, tu n'as donc pas de points.
8: Encore un coup de JR et Bobby, tout ça. Oui, oui, quelle série de dingue. Ah là là, Laurent qui est dans le sud, lui, qui est à l'orgue, dans le Var, Laurent qui aime la pétanque, qui fait des glaces, qui est boulanger, qui est pâtissier. Et le barbecue avec les gambas ce soir.
3: Donc il n'est pas à l'abri de prendre le train pour aller s'incruster chez toi, fais gaffe.
8: Oui, enfin en ce moment, on met du temps quand même en train, donc je ne suis pas totalement sûr de mon coup. Alors comme ça, on a postulé à Koh-Lanta aussi. C'était quand?
1: C'était la première émission.
8: Ah ouais,
1: il y a une vingtaine d'années.
8: Ah ouais, il y a 25 ans, même plus de 25 ans, je crois, ou pas loin.
1: C'est ça.
8: Qui n'était pas présenté par Denis Brognard d'ailleurs, c'était Hubert Auriol qui présentait la première année.
1: Exactement, ouais.
8: Et t'as pas été pris, donc j'imagine, non?
1: Ah, parce que il fallait aussi il y a le côté aussi spectacle un petit peu entre guillemets visuel, il faut tout quoi.
8: Ouais, bah oui, mais moi t'aurais été un bon candidat, moi je te sens bien chaud et tout, ça aurait été sympa, d'autant que tu fais de la plongée avec masque et tuba, donc t'aurais été bon dans l'eau là-bas, là.
1: Hier, on a fait la petite journée à l'Estérel, la masque et tuba, justement, en paddle, on a gonflé les trois paddles sur la petite crique Santa Lucia, et puis on est parti, puis on a passé la journée là-bas.
8: Oh, Cap Estérel. Mais Laurent, il adore, il a des décors magnifiques, il voyage, le Mexique, la Thaïlande, le Vietnam, la Turquie, les Maldives, le Japon, et tu adorerais la Thaïlande, Thaïlande d'ailleurs, où se trouve le véritable lieu de Koh-Lanta, et le Vietnam, c'est quelque chose qui te donne envie, ça.
1: C'est ça, enfin vraiment pour y vivre une partie de la retraite. Pas pour y travailler, mais une fois la retraite, pourquoi pas.
8: Donc quoi, dans 10 ans, un tout petit peu plus de 10 ans, 10 ans environ pour toi, la retraite, à peu près?
1: Ouais, une dizaine d'années, tranquille. Ouais, on n'est pas pressé, on est en déjà.
8: Vous l'avez compris, c'est un aquatique, notre ami Laurent. Il parle de tuba. C'est un fan de dauphins. Et là, je me retourne vers Valérie Damido, qui est notre experte animalière en dauphin.
3: Bien sûr.
8: Je vais regretter beaucoup de choses, mais alors ça, pas forcément. Mais ouais, parce que
1: elle
8: le fait bien. Hein. Si t'étais un animal, tu serais effectivement un dauphin, quoi. Voilà.
3: Flipper. Qu'est-ce que tu dis, Flipper? Des voleurs se sont introduits au château. Oui, ils ont des pistolets, Flipper. Bravo.
8: Ah là. Alors, écoute.
3: Attends, il y avait mon ami Ben aussi. L'ours, il parlait.
8: Allez-y.
3: Il allait voir le petit garçon. Il disait allô. Et le petit garçon, il disait quoi, Ben? Qu'est-ce que tu racontes?
8: Oh là.
3: Non. C'est les animaux qui parlent.
8: À la rentrée, elle vous fait l'horoscope. Elle vous fera aussi l'aide des animaux.
3: Bien sûr.
8: Plein de projets pour vous à la radio.
3: Oh là là, un truc de fou.
8: Bon, on va déjeuner avec Eddie Mitchell. Il adore Eddie Mitchell, Laurent. Ben oui.
3: Bien.
8: Merci d'avoir réagi, Laurent.
3: C'est vrai que normalement, on encourage les gens avec ce qu'ils aiment à la fin.
8: Non, mais t'aimes Eddie Mitchell quand même. Tu voudrais déjeuner avec lui?
1: Ah oui, il faut trouver une star. Il y en a tellement, j'aimerais bien déjeuner avec... Fouet, Dimitriel, Pascal Obispo, Jean-Jacques Goldman, enfin, je veux qu'ils se réunissent tous.
8: Et tout le monde
1: les invite à la maison.
8: Oui, bah oui, pour le barbecue ce soir avec les gambas, pas de problème.
1: Voilà.
8: Allez, voici la question. Elle vaut 3 points. Petit extrait de Louane.
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8: Son cœur est dans l'ego. Ah là là, quel mot est à l'origine du nom Lego? Voilà ma question. Quel mot est à l'origine du nom Lego? Construire, joue bien, brique. Why ça fait mal quand on marche de pieds nus? Aïe aïe aïe, top chrono. Construire,
1: joue bien. J'hésite entre brique et construire, donc
8: brique.
1: Aïe. Brique.
8: Allez. Pour toi, l'origine du mot Lego, c'est la brique.
1: Allez.
8: Ah, t'as joué. T'as joué mal. Et t'aurais dû dire joue bien, parce que c'était joue bien.
1: Ah, c'est marrant.
8: Et ouais, bah, c'est marrant, non? Ça vient du danois leg got, qui signifie joue bien. C'est moche.
3: Et voilà, voilà, voilà. Ça veut dire aussi j'assemble en latin. Ouais. Alors, Peggy 2, Laurent 2, on est toujours à deux partout, la balle au centre.
8: Ah, on a du mal, hein.
3: Et là, tout de suite, bah oui, il fait beau, c'est l'été, on a envie de bouger son body. Et là, back to 1977.
8: Non, j'étais pas nous.
3: C'est la boum. Il y a des spots partout. Ça va rouler de la pelle. C'est Bonnet M, Sunny. À tout de suite, les petits poulets.

0: Bonne
1: AM.
0: Alors. Oh là là, ça y est, il faut la débrancher.
2: Allez, jingle.
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2: Ici, nous sommes avec Peggy qui joue avec ici Besançon qui a 2 points et qui joue avec Laurent ici Provence qui a 2 points aussi. Alors, Peggy, elle stresse facilement. Voilà. Bon, je ne sais pas pourquoi. Stresse, bon. Donc, pour la détendre, il paraît que tes patrons, ils te lancent des défis pendant les rendez-vous clients. Faut que tu places des mots.
4: C'est ça. Ça, c'était dans l'automobile, oui. C'était assez récurrent.
2: Alors, qu'est-ce que t'as dû placer comme mot, par exemple?
4: T'as placé le mot choucroute, par exemple. Quand on explique comment on fabrique une pièce et comment on la contrôle, c'était pas simple.
2: Mais c'est pas mal, ça, de dire choucroute. Mais est-ce que ça te détendait vraiment?
4: Ah ben, complètement, parce qu'on a vraiment... On est partis en fou rire. La dernière fois, on est tous partis en fou rire. Le client compris... Ça a tellement bien détendu que bon, l'audit s'est franchement très très bien passé.
2: Ah bon, d'accord, écoute, je te donne le défi de prononcer le mot maroufle.
4: Maroufle,
2: écoute, déjà, tu vois, voilà. Alors, il paraît que bon, comme tu te détends beaucoup et que tu aimes rire, tu vas voir la Madeleine Proust, hein, l'humoriste.
4: C'est ça.
2: Mais tu t'es mis tellement à rire que qu'est-ce qui s'est passé?
4: Eh ben, Madeleine Proust, elle s'est assise sur sa chaise, puis elle a dit, on va attendre que la dame dans le public, elle ait fini de rire.
2: Ah bah ça, ça a dû bien te mettre à l'aise.
4: Ah ça, ça met à l'aise, donc le fou rire finit par un fou rire nerveux, et donc incontrôlable, avec ma maman qui me tapait des coups de coude dans les côtes en me disant, arrête, tu nous fous la honte.
2: Oh, putain. Et t'as mis combien de temps à t'arrêter?
4: Je dirais 5 bonnes minutes, parce que le public en a joué, bien sûr. Les gens se retournaient, me regardaient. J'arrivais à me calmer, ils repiquaient un fou rire et c'était reparti.
2: Oh là là là là là là. Bon, bah écoute.
4: C'était assez drôle.
2: Oui, bah c'est bien. moi j'aime bien. Quand j'ai fait mon spectacle, j'aime bien les gens qui rient.
0: Bah oui.
2: Très fort et
0: c'est mieux en même temps.
2: Ben non, parce que c'est un vrai truc pour te faire des vannes, c'est génial.
0: D'ailleurs,
2: c'est
0: quand
4: très bon public.
2: Ben oui.
0: Et vous jouez quand là? Quand
2: est-ce qu'on te revoit? Je ne sais pas, on verra.
0: Les statues à Montélimar, les gens qui viennent en ton honneur, écoutez, dans les salles, blindés.
2: Je verrai peut-être.
0: Oh, la rentrée, elle va être partout celle-là.
2: Oh là là, seulement. Alors, mon petit chou, j'aimerais que tu marques ces 5 points là. Ça serait pas mal. Hein.
4: Bon, on va essayer quand même. Ce serait bien qu'on décolle un peu là.
2: Ça serait pas mal. Là, franchement, j'aimerais. Hein. Bon, ma réalisatrice bretonne t'a mis une petite chanson d'ambiance.
0: Ah, dès qu'elle peut nous le mettre, ça.
2: Ah bah, là.
0: Ça.
2: Dana Press. Alors, écoute bien. Ça, si tu trouves pas quand même... hein, voilà. À base de...
4: Ah, mais tu mets la pression.
2: Non, bah, je te mets pas la pression. Choucroute.
0: Encore un mauvais coaching.
4: Oui, maroufle.
2: À base de quelle farine sont fabriquées les galettes bretonnes? À base de quelle farine?
4: Sarrasin.
2: Ah bah voilà, bon bah voilà, même pas les 10 secondes, bim bam boum, bravo, 5 points. Allez. Oui, c'est la farine de sarrasin quoi, avec de laquelle on fait les galettes, ouais, voilà. Ouais. Allez, 7 pour Peggy.
0: Trop de questions sur la Bretagne, là. Tout le temps la Bretagne, tous les jours, tout le temps, là.
2: Ma mère était bretonne, tu vas te détendre.
0: Ah oui. Très très bel accent franc-comtois d'ailleurs, Peggy, je trouve. Hein. On peut pas passer à côté, on est bien d'accord. Hein.
5: Bel accent,
0: oui. Ah oui, ça, on l'a bien reconnu. Dis donc, toi, tu fais ton malin, Laurent, mais parlons de ta rencontre avec Nathalie. Hein. On était un peu timide, on s'était inscrit sur un site de rencontre.
5: Un timide, non, parce que bon, c'est sympa, il y a une sorte de catalogue, on choisit. Quoi,
0: ouais, donc, catalogue, oui, bah, bien sûr. Catalogue La Redoute. Bon alors, tu t'inscris sans vraiment y croire, et puis t'avais un petit mois d'essai, comme t'es une pince comme moi, bah, t'allais arrêter, voilà, parce que t'es arrivé au terme du truc, sauf que le dernier soir, qu'est-ce que tu vois? Une fiche?
5: Oui.
0: Sans photo.
5: Une fiche, en fait.
0: Une fiche sans photo, alors pourquoi t'envoies quelque chose, du coup?
5: Parce qu'elle avait mis en petite, juste une petite phrase en fait, ouais. il n'y avait pas de détails forcément, tout ça. Et donc elle pouvait voir ma photo, parce que moi j'avais mis des photos. Nous les garçons, on met des photos, on n'a rien à cacher.
0: Okay.
5: Et puis du coup, elle avait mis juste « J'aime la vie ».
0: J'aime la
5: et
0: vie.
5: Et comme moi, voilà. Et comme moi j'arrêtais en fait, je lui dis, je trouve que ta petite phrase d'accroche, elle t'a plu.
0: Alors, attention, ouais. Valérie, premier rendez-vous qui s'est déroulé au McDo.
2: Ça, c'est romantique, tu vois.
0: Un petit Big Mac et un double cheese, quoi. C'est...
5: Ouais, parce qu'en fait, elle sortait d'une séparation un petit peu houleuse, on va dire. Ouais. Moi, j'avais mes deux garçons qui étaient petits à l'époque.
0: Ouais, ouais.
5: Et elle avait un fils qui était petit aussi. Et en fait, pour faire le petit truc un petit peu, on a fait croire que c'était le fruit du hasard.
0: Ah, d'accord. Pour faire croire au hasard. D'accord, j'ai compris. Donc, les enfants
5: au McDo. D'accord. Pour les enfants, on fait comme si, qu'est-ce que tu fais là et tout. Puis, hop, on s'est installé ensemble à table.
0: Ils sont forts. Bon, mais ça a été un vrai coup de foudre. Hein. Ça fait 17 ans que vous êtes ensemble et mariés depuis 7 ans. Ce sont les noces de laine. Donc, vraiment, bravo. Puis, un dernier mot, parce que j'ai trouvé ça hallucinant quand t'as joué les Tom Sawyer. Ça c'est fou parce que t'avais 7-8 ans, t'étais en colo, je pense à ceux et celles qui ont envoyé leurs enfants en colo cet été. Et bah tu t'es barré avec ton pote à travers les champs pendant toute une nuit, sans crier garde quoi.
5: Ouais, parce que c'était moi je suis un petit peu aventurier déjà, donc j'aime bien un petit peu la nature, j'aime bien tout ça.
0: Ah ouais,
5: déjà des longs coups, hein. Et puis du coup en fait dans la tête d'enfant de 7-8 ans, quand on allait à la piscine, qui était un petit peu plus loin par rapport à notre centre de colonie de vacances, on passait à travers champs. Il y avait des champs de pastèques, de melons, des abricotiers, des pêchers, des brugnons.
0: Oui.
5: Et puis, j'ai trouvé un petit copain intrépide comme moi. Et puis,
0: T'as quand même passé toute la nuit à la Belle Étoile. Les monons ont appelé les parents. La police et tout le monde était en panique. Moi, je suis parent. Mon fils, il revient pas. On sait pas où il est toute la nuit. Je crois que tu n'as plus eu le droit à rien jusqu'à ta majorité après. À peu près, hein.
5: C'était un petit peu ça.
0: De
5: toute façon, à l'époque, on n'avait rien. Donc,
0: fait comme on voulait. Hein, t'as vécu ta vie, t'as vécu la liberté. Voici ta question, elle vaut 5 points. Toi aussi, ça serait bien que tu décolles un petit chouïa. Pour l'instant, vous êtes toujours à égalité, les deux, là. Alors, on parlait des sites, des réseaux sociaux, ça tombe bien. Là, on va aller sur Facebook. Je te demande pour 5 points, qui est le fondateur de Facebook? Comment s'appelle-t-il le fondateur de Facebook? Top chrono, 10 secondes.
5: Zuckerberg.
0: Ah oui.
5: Ça.
0: Ah bah oui, tu m'as fait peur parce que Zucré, non, mais tu l'as dit, Zuckerberg, c'est la bonne réponse.
2: Ouais. C'est pas Zuckerberg, hein,
0: de son prénom.
2: Zuckerberg,
0: il l'a donné. Voilà.
2: Allez, ça nous arrange pas. Bah, alors vous départagez au bingo parce que vous avez 7 chacun. Et là, tout de suite, évidemment, vous vous dites, mon Dieu, mais où va-t-elle nous emmener? On va aller écouter Marine, escroc. À tout de suite, mes chéris.

0: Marine. Escroc. Escroc.
1: Marine Escroc.
0: Non.
1: Allez, c'est la réclame.
0: C'est mieux.
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1: Ouais, on est au taquet. Alors, Peggy et Laurent, vous êtes à égalité. Le bingo, ça va être...
0: Ça va être bien.
1: Bah oui, ça va être bien, Paul. Voilà. Hein, tu te sens comment, ma petite Peggynette?
6: Oh, ben, moi, ça va bien. Oh, ça faisait longtemps, Peggynette. C'était mon petit surnom enfant.
1: Eh ben, voilà, Peggy Nouchou. Tu te sens bien, tu te sens prêt, tu te sens pas stressé. Marouf, choucroute.
6: Choucroute, voilà. Ça. Et puis, moi, je dis bonne chance à Laurent aussi.
0: C'est gentil,
6: et puis,
0: ça.
6: Et voilà, que le meilleur gagne. On n'est pas là pour la gagne, on est là pour le fun.
1: Alors, ma petite chérie, Laurent, ne fais pas ton malin. Jean-Jacques Goldman, pour t'encourager, tiens.

0: Goldman toute la journée, moi. Alors, j'espère que ça t'a bien détendu, ma petite choucroute. On va y aller tout de suite. Écoute bien. Alors, ce dernier bingo de toute la saison au taquet.
1: C'est pas vrai.
0: C'est le dernier bingo. Demain, il n'y aura pas de bingo. Demain, il y aura une surprise.
1: Oh là là.
0: Donc, c'est vraiment le dernier bingo. C'est un peu la gorge serrée.
1: Oh, c'est l'émotion.
0: C'est l'émotion qui prend le dessus.
1: Oh,
0: à mon top chrono, ma petite chérie, tu auras 10 secondes.
1: Et merci au bingo, d'ailleurs.
0: Et merci au bingo. On le remercie.
1: Oui, tout au long de l'année.
0: Je me suis bien pris la tête.
1: Voilà.
0: Allez, un maximum de villes françaises qui commencent par la lettre P, comme Patrick, comme Pipi, comme Papa. Ou comme Peggy, tout simplement, bien sûr, comme me le fait remarquer ma réalisatrice. Allez, un max de villes qui commence par la lettre P, comme Patrick. On y va, top chrono.
2: Oh la vache. Paris, Pontarlier. Oh punaise, le stress.
1: Punaise, c'est bon.
0: Bon, alors, tu m'en as donné deux. Il y avait Pau, Perpignan, Paimpol,
2: oh
0: Poitiers, Pithiviers, Pont-Audemer, Palaiseau, Pontoise, Pierrefitte, Porcheville, que sais-je. Tu m'en as donné.
2: Oh mon Dieu, mais non, mais là, je ne trouvais pas.
0: Choucroute, choucroute. Voilà. Bon, bah écoute, tu m'en as donné deux. Peut-être que Laurent... voilà.
1: Ah, elle n'a pas honoré ce dernier bingo.
0: Oh là là.
1: Ah non, non, non, non, non. Laurent, très rapidement, avant d'honorer le bingo, alors comme ça... On s'est fait dessus, j'ai pas d'autre expression. Un jour, dans une chambre qui était pas la tienne.
3: Oui, ça c'est pas bien de raconter ça à toute la France, hein, parce que c'est pas.
1: Oui, mais bon, mais écoute, c'est toi qui nous l'a.
0: Attends, écoute.
1: Fallait pas nous le dire déjà. Et je vais la faire très rapide. Bon, un jour, t'avais une envie pressante, mais plus que pressante. Hein, voilà, ça n'allait pas bien. Tu avais
0: voilà, comme Harrison Ford sur Indiana Jones. Comme ça va rendre glamour le truc.
1: Les gambas, c'était pas bien passé, quoi. Et du coup, t'étais tellement pressé à l'hôtel. Ta carte marchait pas, le truc magnétique. Ça marche pas. Tu t'es énervé à la réception. Il y a un gars qui est venu t'aider. Il t'a ouvert une chambre. Tu t'es précipité dans les toilettes. Ton habit partout. Ouais, voilà, dans l'idée. Et tu t'es rendu compte que c'était pas ta chambre.
3: Oui. Bah oui.
1: Mais c'est dur.
3: Après, en fait. Parce que quand je suis sorti de la chambre, je vois ma femme et ma fille dans l'autre bâtiment, la chambre.
1: Oui, c'est ça. Et voilà. Donc ils ont dû apprécier à leur retour.
0: Belle histoire de caca avant le déjeuner. Allez, c'est parti pour le bingo.
1: Allez, inaugurons le bingo. Enfin, ce dernier bingo. Honorons-le. 7-7 égalité partout. Elle a fait 2 dans le bingo. Si tu fais 3, t'es avec nous demain pour la dernière. Ok, 3. Je compte sur toi. Je te demande un maximum de villes. Pareil, des villes en France. Commençons par la lettre C. C comme Coralie, comme Corinne.
0: Ou caca.
1: Voilà. Top chrono, 10 secondes.
3: Carcassonne, Cannes à côté.
1: Oui.
3: Qu'est-ce qu'on a? On a Cahors.
1: Oui.
3: Colmar, Caen.
1: C'est fait.
0: Bah, il en a donné 5, c'est fait.
1: Bravo!
3: Cartier à côté.
1: Mais oui.
0: Ouais, non, rajoute pas, s'il te plaît.
1: Vas-y, 3 candidats.
0: Allez,
1: pour
0: Laurent
1: moi.
0: Sera pour la dernière finale d'Au Taquet demain avec nous. Peggy, tu as très bien joué, ma chérie. Je suis très triste, je ne serai pas avec toi demain.
1: Non.
0: Bon, je vous en
3: prie. Bravo, Peggy. Et puis je l'envoie des
0: bisous pour avant. Voilà, c'est ça, ouais. Bon, allez, mes chéris, je vous embrasse très fort. Peggy, bisous. Laurent, à demain.
1: Salut, Laurent.
0: Je remercie évidemment Céline à la Réal, Emma à la Technique, Alexandra au Standard, le professeur Kikandon, le traiteur intraitable.
1: Ah, intraitable.
0: Intraitable. Peggy, je veux la photo de l'escargot quand même.
1: Pépère.
0: Hein. Pépère. Et évidemment, je remercie Eric Bastien à la vanne.
1: Exactement.
0: De qualité.
1: Ah, je sais bien. Là.
0: Et demain, dernière finale, dernière émission d'Au Taquet, et il y aura plein de surprises puisque ça sera vraiment la dernière. Allez, bisous mes chéris, à demain.
1: Bonjour Marine Le Génie.
4: Bonjour Eric, bonjour Valérie, ça va?
0: Oui.
4: Est-ce que vous en profitez pendant les vacances pour rattraper un peu le retard de lecture, dites-moi?
0: Ah bah je ne sais que ça.
4: Sur la plage.
1: Nadine Mousselet, Lucinda Riley.
4: Oh ok, oui, bon, je vois qu'on est super motivés pour rattraper tout ça. Eh bien je vous propose de parler de Lire à la plage, vous savez cette opération sur les plages normandes qui a un grand succès. Nous serons avec Catherine Pancol qui est la marraine de cette édition.
0: Ah bah qui est aussi, qui écrit plein de livres.
4: Et effectivement.
1: Eh bien tout de suite.
0: Belle émission, à demain Marine.
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1: Ne manquez absolument pas la dernière émission de Au Taquet demain, la toute dernière. Valérie, on sera là.
0: Et on sera là, c'est mon avant-dernier. Il est 13h, c'est mon avant-dernier. Donc je vous
1: bien.
0: Aime. À tout de suite.
1: Marine Logénie.
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4: Bonjour à toutes et à tous, bienvenue dans Ma France. Est-ce le corps de Delphine Jubillard ? Des ossements ont été retrouvés ce matin à une quinzaine de kilomètres de Cagnac-les-Mines. Cédric Jubillard a participé aux fouilles. Nous serons sur place, dans le Tarn, en direct dès le début de ce journal. Après la canicule, place aux orages, de violentes chutes de grêle sur plusieurs régions. On ira en Ardèche pour constater les dégâts à Aubenas, où les grelons étaient de la taille d'une boule de pétanque, selon le maire. On ira également sur les routes du Tour de France, qui doit aussi s'adapter aux orages et à ces canicules à répétition. Et puis, conséquence de ces trois épisodes de forte chaleur depuis la fin mai, nous sommes en train de vivre une sécheresse exceptionnelle. La gestion de l'eau, qui est au cœur du projet de loi d'urgence agricole, dont le sort se joue en partie aujourd'hui. On vous explique. Enfin, ouvrir un bon bouquin sur la plage, quoi de mieux ? C'est ce qu'on vous propose de faire dans Ma France, avec l'opération Lire à la plage, sur les plages normandes, qui fête ses 20 ans cette année. Après les aveux de Cédric Jubillard, qui a reconnu avoir tué son épouse Delphine, des fouilles sont en cours depuis ce matin dans le Tarn. Des ossements ont été retrouvés, je vous le disais, à une quinzaine de kilomètres de Cagnac-les-Mines, là où vous vous trouvez, Romain Biteau. Bonjour.
6: Bonjour Marine.
4: Alors vous êtes dans la rue de la maison du couple précisément.
6: Oui, c'est ça, devant l'ancienne maison de la famille laissée à l'abandon depuis le début de l'affaire. Les broussailles, les herbes hautes ont repris leurs droits et entourent une affiche. Dessus, le portrait de Delphine Jubillard et ses mots. Aidez-nous à la retrouver. Eh bien, plus de 5 ans plus tard, peut-être le dénouement. Des ossements ont été découverts à Mayoque, à l'emplacement donné par Cédric Jubillard aux enquêteurs. Mayoque, à 10 km de Cagnac. Sont-ils ceux de Delphine Jubillard ? Les analyses devront le confirmer. En attendant, dans la petite commune de 2600 habitants. À l'heure du déjeuner, pas grand monde dans les rues. Une ancienne voisine des Jubillard me confie son soulagement pour la famille. Si, encore une fois, les analyses venaient confirmer que ce sont bien les ossements de Delphine qui ont été découverts à Mayoque.
4: Romain Biteau, merci. Ici Occitanie, vous retrouvez les derniers développements sur cette affaire Jubillard sur notre site ici.fr et sur l'appli ici. 21 départements sont en vigilance orange aux orages après les fortes chaleurs autour de la grêle, des éclairs et de la foudre de balayer plusieurs régions. Ça a frappé fort en Ardèche. Des grelons de plusieurs centimètres de diamètre sont tombés. Bonjour Louise Joyeux.
7: Bonjour Marine, bonjour à tous.
4: Et c'est dans le sud du département à Aubenas que les dégâts sont les plus importants, Louise.
7: Et oui, en à peine une demi-heure, des milliers de voitures ont été endommagées, pare-brise cassé, carrosserie enfoncée, les bâtiments communaux, mairie annexe, château, gymnase, les commerces, personne n'a été épargné. Les maisons aussi ont souffert, des toitures ont été éventrées, des tuiles arrachées ou détruites. Rien n'a résisté aux grêlons, dont certains mesuraient entre 6 et 8 cm. Un vrai déluge, décrit Jean-Romain Ribert, le maire d'Aubenas.
8: Rien n'est prévu pour tenir face à des boules de pétanque qui nous tombent du ciel. Donc ça traverse la toiture et les chauds plafonds sont éventrés, gorgés d'eau, parce qu'après il y a eu une pluie très intense qui est arrivée tout de suite derrière et qui fait que les secours et les pompiers ont recommandé de quitter le foyer à ceux qui cherchaient à y rester, parce qu'il y a un risque menaçant que certains éléments de faux plafonds, de laine de verre gorgés d'eau viennent à s'effondrer.
7: Plusieurs centaines de sinistrés vont devoir être relogés. Hier soir, une résidence senior a dû être évacuée. Les locataires ont été accueillis au camping. Et la mairie va aussi ouvrir l'espace Liénard qui peut recevoir jusqu'à 1000 personnes. Ça, c'est juste sur Aubenas. Pour le reste de l'Ardèche, le bilan n'est pas encore consolidé. Les mairies croulent sous les appels des sinistrés et recensent encore les dégâts. En tout cas, l'électricité a été rétablie dans tous les foyers ce midi. Hier, jusqu'à 600 clients n'avaient plus de courant chez eux.
4: Et Louise, le milieu agricole a aussi été durement touché dans le sud Ardèche.
7: Oui, maraîchers, arboriculteurs, alors que les récoltes de pêche et de kiwis sont toujours en cours. Chez les viticulteurs, on estime qu'il y a jusqu'à 80% de pertes sur certains secteurs. Des branches de vignes cassées, des grains de raisin abîmés qui n'arriveront jamais à maturité. Et la pourriture peut gagner tous les pieds de vigne. Ça veut dire zéro vendange, alors que les récoltes s'annonçaient plutôt bonnes cette année. Plusieurs communes ont fait une demande de reconnaissance de catastrophe naturelle, ce qui permettrait d'ouvrir des aides pour les agriculteurs et les particuliers.
4: Merci beaucoup Louise Joyeux, en direct d'ici Drôme, Ardèche, l'Ardèche. Département le plus foudroyé en France hier, plus de 2200 éclairs en 2 heures. Un départ de feu a parcouru 4 hectares de végétation. Des orages qui ont fait des dégâts en Dordogne également. Aucun train ne circule entre Brive et Périgueux jusqu'à demain midi. C'était très agité aussi en Sarthe, où il a fallu évacuer des habitants, des campeurs dans plusieurs communes. Tout comme dans la région de Dijon, où la grêle a fait quelques dégâts. Enfin, dans le sud, dans le Vaucluse, les vignes ont souffert à cause de ces orages. Selon Enedis, 13 000 foyers étaient toujours privés d'électricité en France. Ce matin, des intempéries avec lesquelles doivent composer les coureurs du Tour de France. Après des journées caniculaires, le peloton a reçu ses premières gouttes de pluie à Vichy hier. Aujourd'hui, 12e étape du Tour du circuit de Nevers-Manicourt jusqu'à Chalon-sur-Saône. Bonjour Thomas Coignac.
9: Bonjour.
4: Alors, vous suivez ce tour pour ici. Et je le disais, les coureurs, eh ben, ils doivent s'adapter aux orages et aux fortes chaleurs, bref, aux intempéries, Thomas.
9: Oui, et aujourd'hui, c'est un incendie qui est en cours en ce moment dans le massif du Morvan. La course va passer à environ 25 km au sud de l'endroit du feu, mais il n'y aura aucun impact sur l'étape du Tour de France, confirme à l'instant le conseil départemental de Saône-et-Loire à Issy-Bourgogne. C'est pas la première fois que le Tour passe à proximité d'incendie cette année. La troisième étape dans les Pyrénées-Orientales avait été adaptée il y a 10 jours pour ne pas surcharger les forces de l'ordre. La caravane avait été stoppée à l'entrée du département. Le public invité à ne pas venir, préconisation qui avait été moyennement respectée d'ailleurs. Dimanche dernier, c'est à cause de la canicule et de la vigilance rouge en Corrèze que l'étape entre Malemort et Ussel avait été raccourcie de 30 km. Il y a une réflexion qui s'engagera sur l'avenir du Tour de France face au réchauffement climatique, assure Christian Prudhomme, le patron du Tour, mais sans mesures concrètes ni changements drastiques annoncés pour l'instant.
4: Merci beaucoup Thomas Coignac, on vous retrouve à 13h30, hein, juste après l'émission pour le départ de la course. Des pluies orageuses qui sont loin, très loin d'être suffisantes pour remplir nos cours d'eau. 31 départements restent d'ailleurs en vigilance orange canicule. Certaines rivières n'ont plus qu'un petit filet d'eau dans le meilleur des cas, et pour d'autres, elles sont complètement à sec, comme ici en Creuse, à Clunia, où la pêche est interdite dans certains coins, où la faune souffre. Thibaut Pointeau.
10: Quelques rares flaques d'eau apparaissent entre deux bancs de sable, seule trace de la vie qui s'est envolée avec la sécheresse.
11: Là on voit un reste d'écrevisse. Ah bon, alors c'est une écrevisse américaine, hein. C'est fait sûrement manger par un héron.
10: Yannick Guesquière, technicien rivière au syndicat mixte

0: C'est justement une mesure de débit et on était déjà à 4,7 litres par seconde. Donc c'était le 18 juin.
1: Là, ça fait tôt quand même.
0: On avait une section d'écoulement d'environ 50 cm sur peut-être à peine 5 cm d'eau. Et en fait, depuis 2019, c'est plus ou moins régulier en fait.
2: Et il faudrait quasiment un mois de pluie pour que la rivière retrouve son niveau habituel.
3: Thibaut Pointeau, ici Creuse. Et pour savoir quel niveau d'alerte, quelles restrictions d'eau sont en cours près de chez vous, une carte interactive est disponible sur ici.fr. Alors que la France connaît donc une période de sécheresse exceptionnelle, des canicules à répétition, députés et sénateurs sont réunis au sein d'une commission mixte paritaire pour tenter d'aboutir à un compromis sur le projet de loi d'urgence agricole et ses mesures critiquées sur la gestion de l'eau et les pesticides. Bonjour Morgane Guillaumard.
4: Bonjour.
3: Ce texte, réponse à la colère agricole de l'hiver dernier, a été largement modifié par la droite au Sénat pour en assouplir certaines règles. Il y a environ 80 articles en débat contre 23 dans la version initiale, Morgane.
4: Oui, et ce projet de loi vise à élargir et faciliter l'accès à l'eau pour l'irrigation dans l'agriculture. L'eau, c'est vraiment un enjeu dans ce projet de loi. L'État a comme objectif de doubler les volumes de stockage pour les usages agricoles d'ici à 2035, notamment en construisant les très controversées méga-bassines. La manière dont est répartie l'eau risque aussi d'être amenée à évoluer. Plus de place accordée aux agriculteurs dans les instances qui gèrent le partage de la ressource. Et donc, moins de poids pour les élus locaux. Dans un contexte de sécheresse et de canicule à répétition, le maire de Bourg-en-Bresse, Jean-François Debat, parle même d'un risque d'une guerre de l'eau.
5: Nous avons un problème collectif à régler. Et là, aujourd'hui, c'est comme si l'agriculture disait « nous d'abord, les autres après ». Ça, oui, ça crée les conditions d'un conflit autour de l'eau, d'une guerre de l'eau. Et j'alerte le gouvernement. Ce texte totalement déséquilibré ne doit pas être publié en l'état.
4: Le sort des zones humides est aussi un réel enjeu. Les tourbières, marais, prairies inondées sont menacées. Ces lieux qui abritent de nombreux insectes, animaux ou encore plantes importants pour la biodiversité. Ces zones humides qui risquent d'être moins bien protégées et donc pouvoir être détruites au bénéfice de l'agriculture.
3: Et dans ce texte, Morgane, des mesures de la loi du plomb sont remises sur la table. Ils se sont mis d'accord sur l'une d'entre elles.
4: Oui, les parlementaires se sont mis d'accord sur une mesure en particulier, ressuscitée donc de la loi du plomb un an après la fronde contre ce texte. Il prévoit d'autoriser la réintroduction dérogatoire et encadrée de pesticides interdits en France mais autorisés dans l'Union européenne. Deux insecticides puissants utilisés pour les cultures et qui sont toxiques pour les abeilles. Cette mesure est soutenue par la droite et le Rassemblement national. Et si elle est maintenue, l'entourage du Premier ministre Sébastien Lecornu alerte sur le risque que l'ensemble du texte soit par la suite rejeté à l'Assemblée nationale où la version finale doit de nouveau être débattue.
3: Merci beaucoup pour ces précisions, Morgane Guillaumard. 900 pompiers toujours mobilisés à Fontainebleau, obligés de noyer chaque petit foyer d'incendie pour éviter les reprises. Emmanuel Macron s'est rendu sur place, il vient d'en repartir pour saluer le travail des sapeurs-pompiers et prévenir qu'il n'y aura aucune tolérance pour les responsables d'incendie. Le président annonce également la mise en place d'un guichet unique pour collecter des fonds pour la forêt de Fontainebleau.
6: La Fondation du patrimoine, l'ONF et la ville de Fontainebleau vont lancer là, dans les prochaines heures, un guichet unique pour permettre de collecter la solidarité nationale. Et je compte donc sur chacune et chacun pour pouvoir, dès maintenant, donner pour la forêt de Fontainebleau et nous permettre de faire le travail dans la durée, de replanter, de rebâtir et de continuer de nous améliorer aussi pour que cette forêt soit encore demain mieux protégée.
3: Et on rappelle que plus de 2000 hectares au total ont brûlé dans la forêt de Fontainebleau. Au revoir Boston, bonjour Miami. Les Bleus prennent la direction de la Floride pour affronter l'Angleterre samedi. À la clé, une troisième place à la Coupe du Monde de foot. Clairement pas ce qu'ils espéraient. Xavier Monferrand, vous avez assisté à leur dernière séance d'entraînement.
7: C'est sous un ciel d'apocalypse que les Bleus ont disputé leur dernier entraînement hier sur la pelouse de l'université de Bentley, leur camp de base pendant ce mondial. Tous n'y ont pas participé, seuls les remplaçants sont présentés, mais aussi Lucas Digne et Adrien Rabiot avec un peu de retard, le temps de voir l'Argentine se qualifier pour la finale. Mais ce n'est pas Messi et ses copains qui meublaient la conversation des Bleus, c'est bien ce ciel orangé et cette odeur de brûlé qui régnait sur Boston et sa région hier, la faute aux incendies qui ravagent le Canada, non loin. Visiblement, le sujet avait l'air de les préoccuper, bien plus que leur sortie de piste à Dallas la veille. D'ailleurs, l'humeur était plutôt badine. Aucun d'entre eux n'avait la tête dans les chaussettes, blessé par la claque reçue face à l'Espagne. À croire que finalement, il n'y avait pas besoin d'en faire toute une histoire. Tout ça pour ça.
3: La petite finale France-Angleterre, c'est à suivre samedi à 21h sur ici et ici.fr. On reparle de tout ça, bien évidemment, dans quelques minutes avec le journal du Mondial de Bruno Salomon.

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1: Mais pour l'heure, on poursuit notre série exceptionnelle à la rencontre des femmes et des hommes qui font la justice au quotidien. Depuis le début de la semaine, ici Picardie vous ouvre les portes du tribunal judiciaire d'Amiens. Aujourd'hui, on vous emmène à une audience du juge d'application des peines, emprisonnement, travail d'intérêt général, bracelet électronique, suivi socio-judiciaire, sursis probatoire. Un rôle un peu ingrat, mais essentiel, Nicolas Fillon.
2: À la barre, face au juge de l'application des peines, on retrouve des personnes dont c'est en théorie le dernier appel à l'ordre.
3: Qu'est-ce que vous attendez ?
2: C'est le cas de cet homme condamné pour violence sur son ex-conjointe en étant alcoolisé en 2024. Il est sous le coup d'un sursis probatoire.
3: Vous attendez que votre sursis soit révoqué ?
2: Une peine de 5 mois de prison latent s'il ne respecte pas ses obligations comme chercher un travail ou soigner son addiction.
3: Il faut rapporter les preuves, monsieur, de ces démarches. Là, vous vous présentez aujourd'hui devant nous les bras croisés.
2: On sent l'agacement côté magistrat, car le trentenaire en est à sa 4e convocation et celle d'avant ne s'était pas bien passée.
3: Vous m'avez répondu, je m'en bats les couilles. Ça, vous savez plus. C'était il y a un mois, monsieur. C'était un matin en plus, hein. C'est pas comme si je convoquais à 21h après l'apéro.
2: Il jure avoir arrêté l'alcool depuis peu, mais la procureure ne le rate pas.
4: D'accord, du coup, comment est-ce que vous m'expliquez les faits qui ont été commis le 1er juillet 2026 pour lesquels vous êtes... J'ai pas terminé. C'était le 1er juillet, on est le 10 juillet.
5: Une semaine,
4: oui. Ah ouais, une semaine quoi. Mais vous vous foutez de qui, monsieur ?
2: La procureure requiert la révocation totale du sursis. La décision sera envoyée par courrier recommandé. Mais parfois, l'audience se passe bien, comme avec cet autre homme violenté dans sa famille. Il a été condamné pour tentative d'assassinat sur un inconnu en 2009, après avoir appris qu'il ne serait plus suivi par l'aide sociale à l'enfance.
6: C'est vrai que c'était très très difficile à digérer. J'en voulais l'interroger.
2: Il a eu le déclic en rencontrant sa victime au procès.
6: Il avait émis l'intention de me pardonner. Qui voulait essayer de comprendre en fait. Et effectivement, j'ai ressenti vraiment beaucoup de bienveillance. Et ça m'a bouleversé. Ça m'a vraiment beaucoup aidé à me remettre en question.
2: Totalement réinséré depuis, marié, devenu père, le trentenaire demande la levée de son suivi socio-judiciaire qui se termine dans 2 ans. Pendant 1 heure, il est questionné sur son parcours, mais tout est au vert.
7: Vous aviez toujours justifié de vos activités professionnelles.
2: Même chose pour l'indemnisation de la victime ou les rendez-vous avec le médecin coordinateur.
7: Et donc sur votre demande, le docteur était favorable en mentionnant que c'était nécessaire pour tourner définitivement la page des faits.
6: Depuis que je suis réinséré dans la société, j'essaie d'être un exemple un peu. J'essaie d'être quelqu'un de bien, en fait.
8: Mine de rien, ça fait du bien parfois de voir que les peines qu'on prononce, les suivis qu'on prononce, le cadre qu'on met en œuvre, bah, parfois ça fait effet.
2: Sans surprise, le suivi socio-judiciaire sera levé par les juges de l'application des peines.
1: Voilà, des témoignages rares au micro de Nicolas Fillon, ici Picardie, série à retrouver sur ici.fr.
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1: 13h16, vous écoutez Ma France, peut-être déjà en vacances. Ma France qui prend aussi ses quartiers d'été. On vous emmène lire à la plage, juillet-août. C'est le moment où on rattrape son retard de lecture. Et si vous êtes sur les plages de Normandie, vous avez ou vous allez certainement apercevoir ces maisonnettes blanches et bleues, les cabanes de l'opération Lire à la plage. Bonjour Patrick Tesser.
9: Bonjour.
1: Alors vous êtes vice-président du département de Seine-Maritime. Cette opération, elle a 20 ans cette année, c'est ça ?
9: Eh bien oui, 20 ans déjà cette année.
1: Ouais.
9: Et oui, déjà, et ça veut dire que c'est un succès. C'est un grand succès de ces cabanes à la plage sur le long de la côte d'Albâtre, du Tréport jusqu'au Havre.
1: Oui, on rappelle ce que c'est comme principe pour ceux qui découvrent.
9: Le principe, il est simple, c'est d'ouvrir une grande bibliothèque dans une cabane sur la côte d'Albâtre, dans de nombreuses villes, donc du Tréport jusqu'au Havre, en passant par la base de loisirs de Ménil-sur-Jumièges, qui appartient au département, et puis de permettre aux sélo-marins de venir picorer des livres, les lire, se détendre sur des transats, et en face la mer, et tout ça gratuitement par le département. Mmh. Et c'est aussi un moment où il y aura autour de ces cabanes des ateliers, il y aura des labos d'histoire, des ateliers d'écriture les samedis du 4 juillet au 23 août, et beaucoup d'animations, et c'est un réel succès, d'autant plus cette année que nous avons une marraine pour cette opération qui n'est plus ni moins l'écrivaine Catherine Pancol.
1: Ah, eh bien, vous faites une introduction, vous prenez ma place. C'est parfait, Patrick Tesser. On accueille tout de suite Catherine Pancol. Bonjour.
5: Bonjour.
1: Alors, vous êtes une autrice.
5: Bonjour,
1: le
5: professeur.
1: On ne vous présente plus, hein, depuis Les yeux jaunes des crocodiles. En 2014, vous enchaînez les succès Lire à la plage. C'est une opération que vous connaissez bien, tout comme les plages normandes, je crois savoir, Catherine Pancol.
5: Ah oui, parce que j'ai une maison presque fécante dans une petite valeuse.
1: Ah voilà, donc vous
5: et là, je sors de l'eau d'ailleurs. Je viens de me baigner.
1: Alors,
5: là.
1: Elle est comment? Elle est fraîche?
5: Elle n'en avait pas froide, c'est pas vrai, c'est une légende.
1: Ah bon, oui, elle est à 30. Alors, les lectures, c'est ces petites cabanes, hein, blanches et bleues, absolument adorables. C'est important que la lecture vienne aux vacanciers, dans des endroits comme ça?
5: Ben, c'est-à-dire que c'est surtout agréable, c'est pas tellement... c'est un endroit idéal pour lire sur la plage, puisque vous pouvez regarder la mer... Et puis, vous replongez dans votre histoire et puis réfléchir à ce que vous avez lu en regardant la mer, en écoutant le bruit des vagues, les gens qui passent autour de vous. Je trouve que c'est un moment formidable d'être sur la plage. Moi, j'adore lire sur la plage. J'ai un bon transat en face de la mer et je bouquine.
1: Ouais, on y est. Vous irez cet été à la rencontre de vos lecteurs, Catherine Pancol. Ce sera la cabane de Saint-Valery-en-Caux le mercredi 5 août. Ces rencontres avec les lecteurs, les lectrices, pour vous, elles sont essentielles?
5: Ah oui, vraiment. Moi, j'aime infiniment ces moments parce que, vous savez, quand on écrit toute seule, on est enfermé dans un bureau et on invente des histoires. Et quand on rencontre les gens, on s'aperçoit que les histoires, elles ont fait leur chemin, elles sont allées à la rencontre des gens. Les gens se les sont appropriées et elles ont aidé les gens à vivre, elles ont fait rêver les gens, elles ont donné des envies, des idées. Vous voyez, c'est tout ce travail qu'on a fait tout seul dans son bureau, sa pièce. On le voit magnifié, transformé, agrandi, dans l'imagination des lecteurs, en fait. Tout ça devient vivant.
1: Des lecteurs et des lectrices qui auront peut-être cet été entre les mains votre dernier roman, Des choux et des rennes, chez Albin Michel. Vous nous en dites un mot de ce dernier roman?
5: Oui, moi j'aime beaucoup ce qu'on appelle les romans d'apprentissage. On prend un personnage au début et on le voit évoluer et on voit s'il va vers la lumière ou s'il va vers le noir, la destruction de soi ou s'il végète. Vous voyez, j'aime bien voir l'évolution des gens. Et donc là, c'est une lectrice qui m'avait raconté son histoire. Elle avait fui un homme, un charmant homme négatif.
1: Vous D'accord, voyez, je vois le genre.
5: Qui se présentent, qui sont absolument charmants, et puis qui finalement sont des gens qui vous manipulent, qui veulent vous posséder, enfin bon, qui veulent vous déposséder de vous-même. Mm-hmm. Et elle avait 25 ans, elle avait un bon boulot, elle était jolie, elle était fraîche, mignonne, et je me disais, mais comment on peut se laisser à attraper par un mec comme ça? Et c'est comme ça que j'ai imaginé le personnage de Sophie, qui prend la fuite un jour, qui s'en va d'abord chez une copine à Rouen, et puis finalement va échouer dans une petite valeuse près de Fécamp, où elle va se refaire une santé morale, mentale.
1: Une histoire qui se passe en Normandie.
5: Dans le
1: même cadre que ces petites cabanes bleues et blanches. Ouais, merci.
5: D'ailleurs, il y a une scène d'amour qui se passe dans une cabane.
1: Ah, bon, on a hâte de la découvrir. Merci beaucoup, Catherine Pancol, d'avoir été avec nous ce midi. Patrick Tesser, vice-président du département de Seine-Maritime. On revient avec vous sur la naissance de cette idée de ces petites cabanes blanches et bleues. Comment c'est venu cette idée? Racontez-nous.
10: Cette idée est venue en 2006, bien sûr, par nos prédécesseurs, mais quand les choses sont bonnes, on les continue. Mm-hmm. Et ça a commencé avec un directeur général, avec la direction de la culture, et se sont dit, ça serait bien d'aller vers les gens à la mer. Il faut trouver quelque chose à la mer. Et donc, ils ont commencé avec 3 cabanes, puis ça a bien marché, ils ont continué jusqu'à aujourd'hui, 13 cabanes. Et en fin de compte, si vous voulez, nous, arriver ici aux commandes, en 2015, on a continué ce dispositif parce que ça répond intégralement à notre politique obligatoire de la lecture publique. Et moi, je suis convaincu, aussi c'est mon expérience intime, que la lecture est un puissant vecteur d'émancipation et qui fait rêver, penser, comme l'a dit tout à l'heure Catherine Pancol. l'école, ouais. Et on prend goût à être soi, on s'enrichit, on se fortifie. Et je crois que si on apporte la lecture aux plus jeunes, et c'est le cas d'ailleurs au niveau de la fréquentation, eh bien, c'est parce qu'on a lu jeune et aimé cela qu'on lit toute sa vie. Et combien de vocations artistiques sont-elles nées grâce aux livres? Combien d'enfants se sont tournés vers la pratique théâtrale parce qu'ils ont lu Molière, Anouilh, Ionesco? Et c'est ça notre force au niveau du département, c'est vraiment d'appliquer notre politique gratuitement, et chacun vient prendre ce dont il a besoin.
1: En tout cas, le succès ne se dément pas depuis autant d'années. Merci beaucoup, Patrick Tesser, d'avoir été avec nous ce midi dans Ma France pour parler de cette belle initiative. Vous êtes vice-président du département de Seine-Maritime. L'opération Lire à la plage, qui cette année souffle ses 20 bougies, et l'événement déroule un fil rouge à l'occasion. Que lisions-nous il y a 20 ans? Que lisent les jeunes lecteurs de 20 ans aujourd'hui? Voilà, on se pose la question. Merci à vous deux d'avoir été dans Ma France.
10: Merci beaucoup.
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1: Allez, place au journal de la Coupe du Monde. On retrouve Bruno Salomon, bonjour.
11: Bonjour Marine.
1: Alors Bruno, avant de parler des sujets qui fâchent, de l'Argentine immortelle, on peut le dire, côté français, on est sur du gros coup de boost qui ne passe pas.
11: Ouais, 36 heures après, je ne sais pas pour vous, Marine, mais moi je ne digère toujours pas cette élimination des Bleus. Les échos qui nous reviennent du camp de base de l'équipe de France, près de Boston, sont les mêmes. C'est la déprime totale hein, pour Mbappé et ses coéquipiers. On l'a entendu dans le 13h tout à l'heure. Et vous savez quoi? Même notre guerrier à nous, notre Nicolas Perronnet à nous, il est en train de craquer.
1: Pas lui.
11: Ça va pas du tout. Il nous l'a dit dans son vocal américain.
12: Salut les amis. Bon, faut que je vous avoue quelque chose. Ça commence à piquer un peu. 37e jour pour moi ici aux États-Unis, un peu non-stop hein, quand même. La gueule de bois aussi avec les Bleus qui continuent. Mais comment c'est possible d'avoir pas joué ce match-là? Je me pose toujours la question. J'ai enchaîné avec l'autre demi-finale. Pas d'avion compatible pour aller à Atlanta, pour Argentine-Angleterre. Il a fallu atterrir à Birmingham, l'Alabama, 2h30 de route pour traverser l'État après un vol à 6h du mat, arriver en post-com, en position commentateur à un quart d'heure du coup d'envoi. Et là, bah, l'Argentine qui casse tout, qui renverse tout. Bref, ça fait beaucoup quand même, tout ça pour mon petit cœur brisé par les Bleus. Heureusement, je vous assure, l'ambiance, elle était dingue au stade. Les supporters argentins, franchement, c'est des grands malades. Je pensais pas que les Anglais pouvaient se faire éteindre sur le terrain et en tribune. Et ça a été le cas. Donc voilà, comme m'a dit un supporter, l'Argentine, tu ne comprendrais pas parce que c'est indescriptible. En tout cas, c'est repos nécessaire pour moi aujourd'hui à Atlanta. Je vais me balader un peu et je vous raconte ça demain. Je vous embrasse.
11: Nicolas Perronnet, on l'embrasse aussi, et son vocal américain. Tous les épisodes sont à retrouver sur ici.fr. Et donc, c'est l'Angleterre qui affrontera l'équipe de France à Miami samedi à 23h.
1: Bon Bruno, je sens que vous êtes dans le déni. Vous n'avez toujours pas parlé de l'Argentine.
11: Qui ça?
1: L'Argentine. J'ai répété autant de fois.
11: Je connais pas. C'est un pays, ça joue au foot.
1: A priori, ça joue plutôt pas mal.
11: Argentine qualifiée, allez, on va le dire, pour la finale de la Coupe du Monde. Menée 1-0 par l'Angleterre à 10 minutes de la fin, les hommes du dieu Messi ont renversé encore le match. 93e minute de jeu, il y a un but partout. Je vous invite à vous installer en tribune de presse à Atlanta, où le commentateur argentin de la Cadena 13 a légèrement, du mot léger, craqué.
13: Pelota de Messi, viene Messi, encara Messi, viene Messi, centro de Messi, gol!
11: Gol! Et ça dure comme ça pendant 1 minute 30.
1: On dirait vous, hein, pendant minutes. Les matchs de Ligue des Champions,
11: peut-être.
1: Le PSG.
11: Ouais. But vainqueur de Lautaro Martinez, victoire 2-1 dans le monde entier. Des fans de l'Argentine se sont lâchés. Exemple, pas très loin de chez nous, rue Dauphine à Paris, 5 à 600 supporters, des personnes qui sont placées devant un restaurant argentin et qui ont fait quoi? Chanter et danser. Cet Albiceté qui est quand même éternel, on l'a dit, son parcours dans cette Coupe du Monde est miraculeux à chaque fois. Mais dimanche, c'est bien Messi et sa bande qui vont défier l'Espagne à New York en finale de ce mondial, Nicolas Taillard.
14: C'est l'histoire d'une équipe qui ne veut pas mourir, qui refuse obstinément d'abandonner sa couronne et qui ne veut pas voir son génie Léo Messi tirer sa révérence sans un nouveau sacre. Cette équipe d'Argentine a quelque chose d'immortel, d'invincible, comme contre le Cap-Vert, l'Égypte ou la Suisse lors des derniers matchs. Elle était menée, malmenée par de solides Anglais. Mais la magie a encore opéré. Un but d'Enzo Fernandez pour égaliser à la 86e. Une tête de Lautaro Martinez pour arracher la victoire dans le temps additionnel. Même le sélectionneur Lionel Scaloni avait du mal à réaliser.
12: Je n'ai pas les mots. Quelle victoire pour notre pays, pour notre peuple. Je disais l'autre jour que ce groupe n'arrête pas de me surprendre. Mais là, c'est impressionnant. Nous sommes uniques.
14: Avec cette nouvelle victoire de caractère, l'Argentine écrit son histoire dans un mondial où elle n'a jamais vraiment brillé, mais dans lequel son acharnement force le respect. Les Argentins croient en leur destin, celui d'une équipe qui va tenter d'offrir la plus belle des sorties à Léo Messi et d'égaler le Brésil de Pelé en devenant la première équipe à conserver son titre depuis 1962.
1: Nicolas Théillard. Bon, on a compris, l'Argentine en fait, en revanche, l'Angleterre, chaos technique complet, Bruno.
11: Ils sont down, ouais. Ouais, vous voyez un peu le truc. Ouais. L'Angleterre, ça faisait 60 ans qu'ils attendaient une nouvelle finale de Coupe du Monde pour pourquoi pas la remporter. 60 ans qu'ils n'ont pas de titre. Et ben voilà, c'est tombé. C'est fini, ça sera pas pour tout de suite. Ils ont pourtant été jusqu'à 10 minutes de la fin de cette rencontre. Ils menaient 1-0. Ça sera donc le futur adversaire de la France à Miami. Ils n'ont pas envie de jouer ce match. Thomas Tuchel, leur entraîneur, l'a dit. Ça ne sert à rien, cette petite finale.
1: Bon, on va quand même la jouer.
11: Oui,
1: on
11: et
1: va
11: la quand mettre même sur, la antenne, sur notre
1: sur
11: antenne aussi.
1: Ici et sur ici.fr. Merci beaucoup, Bruno Salomon. On vous retrouve demain pour le Journal du Mondial.
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19: Et départ fictif de cette 12e étape du Tour de France, donnée à l'instant 179 km à parcourir aujourd'hui entre la Nièvre et la Saône-et-Loire. Arrivée prévue autour de 17h30 à Chalon-sur-Saône. Départ un petit peu particulier, on y est en ce moment, Bruno Blanza sur la moto ici, départ un peu particulier parce qu'on est sur le circuit de Nevers-Manicourt. Est-ce que vous étiez en pole position tout à l'heure, Bruno?
20: Ah oui, avec un pilote comme Jérémy Thuil, forcément, effectivement, il s'est même fait plaisir parce qu'on est parti un petit peu avant les coureurs. En fait, ils font le tour du circuit et les supporters, les amoureux de la grande boucle, les spectateurs sont dans les tribunes. On a vu énormément de monde ce matin au village départ et dans le paddock autour des coureurs, un petit peu moins de monde en tribune, mais c'est quelque chose de très singulier qui va régaler également les coureurs de ce Tour de France. Vont-ils vouloir partir à fond? En tous les cas, c'est très très rare de rouler sur un circuit. Ils vont se faire plaisir avant que les choses sérieuses ne commencent, avec une étape probablement dédiée aux sprinteurs, peut-être la dernière possibilité pour les équipes de sprinteurs, même s'il y a quelques difficultés dans ce parcours qui nous mène de Nevers jusqu'à la ville de Chalon-sur-Saône.
19: Ouais, il y aura trois côtes recensé aujourd'hui, trois codes de quatrième catégorie qui n'effraieront pas donc les sprinteurs normalement, même si la dernière n'est pas si loin de l'arrivée. La côte de Montagny, les Buxy, on sera à 20 km de l'arrivée. Peut-être, pourquoi pas, une rampe de lancement pour les attaquants. Les coureurs sont en tout cas pour l'instant sur le circuit de Manicourt. Certains prennent très à l'extérieur, là d'ailleurs, qui sortent légèrement du circuit, mais c'est le départ fictif. Donc on roule en peloton groupé pour l'instant derrière la voiture rouge de Christian Prudhomme, le patron du Tour Grand Prix de Nevers-Manicourt, où s'est couru le Grand Prix de France de Formule 1 entre 91 et 2008. On suit cette 12e étape du Tour tout l'après-midi sur votre radio ici.
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16: Vous cherchez actuellement peut-être un métier où l'humain est au cœur de votre quotidien. Sachez que l'entreprise Vitalliance, spécialiste de l'aide à domicile, recrute actuellement des auxiliaires de vie. Votre mission, accompagner des personnes âgées ou en situation de handicap dans les gestes de la vie quotidienne, qu'il s'agisse de l'aide au lever, au repas, aux courses ou simplement d'une présence et d'une écoute bienveillante. Si vous êtes empathique, autonome, ponctuel et que vous aimez prendre soin des autres, ce métier est peut-être fait pour vous. Vitalliance propose des déplacements indemnisés, une mutuelle, un accompagnement social, des formations et de réelles perspectives d'évolution. Rejoindre Vitalliance, c'est intégrer une équipe engagée et donner du sens à son travail au quotidien. Vous êtes intéressé par cette annonce d'auxiliaire de vie, poste à pourvoir auprès de l'entreprise Vitalliance. Tous les détails, vous les retrouvez sur le site ici.fr.
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0: Je te donne, voilà l'un des grands succès de la personnalité préférée des Français, Jean-Jacques Goldman.
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0: Julien Pelé. Et il ne vous aura pas échappé qu'il n'y a que des chanteurs dans le podium hein, des personnalités préférées des Français. Goldman, le second c'est Florent Pagny, le troisième c'est Francis Cabrel. Alors ça, des chanteurs, oui, il y en a, des sportifs, des comédiens, tant que tu veux. Mais des animateurs radio ou des contrôleurs des impôts, jamais, chienne de vie. Salut la France périgourdine, j'espère que vous allez bien. On passe un bout de l'après-midi ensemble avec vos artistes préférés et ma bonne humeur, et notamment des artistes périgourdins. Cette semaine, vous le savez, on braque la lumière sur Nathan Mamry, un artiste un peu inclassable qui soigne vraiment ses textes. Il a une voix qui rappelle les grands slameurs. On parlait de Cabrel justement. Il y a un lien entre Nathan Mamry et Francis Cabrel, puisque Nathan participe aux rencontres d'Astafor. Vous savez, ces ateliers proposés par Francis Cabrel pour accompagner les jeunes auteurs, compositeurs, interprètes. Alors si vous ne connaissez pas les rencontres d'Astafor, restez avec nous. Nathan nous y emmène dans votre rendez-vous scène locale. Dans la prochaine playlist, on va également retrouver Jean-Louis Aubert et Jérémy Frérot.

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1: Salut, c'est Nathan Mamery. Je suis venu transformer la vie en poésie et mettre de la douceur dans vos cœurs. C'est parti. Alors, lors des rencontres d'Astafor, déjà, on se retrouve dans une ancienne école. Au lieu de la cour de récréation, c'est devenu la cour de création. C'est vrai que c'est une étape, je pense, assez importante des artistes qui passent là-bas. On est tellement immergé et déconnecté du monde qu'on passe une semaine, même 10 jours, à faire que de la création, de l'échange, de la réflexion, de l'improvisation. Il n'y a que des artistes. C'est comme si c'était une colo, mais on se retrouve dans un autre monde où le monde extérieur n'existe plus et on fait que créer. Dans une journée, on peut faire 2-3 chansons par jour. On en a fait peut-être une cinquantaine. Après, on les a toutes présentées. Ils en sélectionnent 15 et après, on bosse le show pour faire la première partie de Ben Mazuet. C'était un moment assez incroyable. Alors, Ben Mazuet, eh bien, je le connaissais pas avant les rencontres d'Astafor. Je me suis dit, c'est un peu mon avatar sensible, plus raffiné, plus cultivé. Et je me suis reconnu un petit peu, c'est une partie en fait où moi j'ai l'impression d'être un peu plus brut, un peu plus roots et euphorique et excité un petit peu dans mon énergie. Et quand j'ai vu Ben qui arrive à parler de ça, mais de manière plus douce, plus précise, et ça m'a énormément inspiré, je me suis dit c'est vers là que j'ai envie d'aller. Et puis Francis Cabrel, oh là, c'est un peu intimidant. En fait, il est discret, tranquille, il a tellement de prestance qu'on dirait un patron. Il arrive, c'est tout le monde se calme et attentif, et en même temps il fait un peu le tonton qui impose, même si comme ça il force pas quoi, hein. Ou alors c'est nous, on est tellement impressionnés, ou alors c'est lui qui s'est habitué à avoir cette prestance d'être un des plus grands chanteurs français. Je sais pas. Les groupes choisissent une chanson et il y en a un qui va proposer, et moi je me suis dit on pourrait chanter Les Chevaliers Cathares. Pleure doucement au bord de l'autoroute quand le soir descend. Et du coup, ils m'ont dit, oh, vas-y Nathan, t'as qu'à aller lui demander. Donc je suis allé lui demander, on pourrait faire une chanson avec vous le soir du concert, à la fin du stage? Il m'a dit, oui, quelle chanson vous voudriez faire? Eh ben, on pourrait faire Les Chevaliers Cathares. Il m'a dit, ah, ben tiens, c'est marrant, on m'avait jamais demandé celle-là. Petite Marie, ou La Corrida, ou Les Chevaliers Cathares, très bonne idée. Il est venu avec sa guitare dans la cour de création, et on a passé quelques heures tous ensemble à répéter, c'était trop bien.
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1: Madame, c'est l'histoire d'une femme que j'ai pris en stop et qui a fait un burn-out dans la voiture. Alors on a appelé les pompiers. Quand ils sont arrivés, elle me tenait la main très forte, comme ça elle voulait pas lâcher. Mais quand elle est montée dans le camion, nos deux mains se sont détachées. Et le pompier lui a dit « Mais faut pas pleurer, madame, faut pas pleurer ». Et cette phrase m'a permis d'écrire la chanson.

0: dire. 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
1: Alors elle stocke. Mais le burn-out a été plus acide que toutes les drogues de Woodstock. Aujourd'hui, on est en live à Radio Ici Périgord. J'aimerais tenter une petite expérience, mais chaque personne qui écoute la chanson, j'ai besoin de prendre un petit bout de chacun de vous. Vous permettez ? Peut-être vous êtes en train de rouler, de faire à manger, de vous balader, juste d'écouter. Je me... Merci. Dans les studios aussi, je... Bonjour, madame. Oui, je vous ai fait apparaître avec un petit bout de chaque auditeur de Ici Périgord. C'était juste, je voulais vous faire venir pour vous dire un petit mot. Là, si tu veux, tu sais, madame, tu peux vivre, tu peux aimer.

0: Sorti en 1989, If You Don't Know Me By Now, par le groupe anglais Simply Red, chanson qui évoque, vous le savez, la vie de couple et ce questionnement légitime. Si après tout ce temps tu ne me connais pas, alors tu ne me connaîtras jamais. À méditer. Jean-Louis Aubert arrive juste avant les infos de 14h.
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2: Louane et Pierre Bachelet arrivent dans les prochaines minutes. Vous ne bougez pas, on se retrouve juste après l'info. Il est 14h. Le 90 secondes, à vos côtés Benjamin Mathieu.
3: Des ossements qui pourraient être humains retrouvés sur les lieux indiqués par Cédric Jubilard. L'homme a avoué début juillet le meurtre de son épouse, disparue depuis fin 2020. Des recherches sont en cours à une dizaine de kilomètres de Cagnac-les-Mines dans le Tarn où habitait le couple. Des analyses devront confirmer s'il s'agit bien de la dépouille de Delphine. Emmanuel Macron en forêt de Fontainebleau ce midi en soutien aux pompiers qui luttent face à un incendie d'ampleur qui a déjà parcouru 2000 hectares. La France n'a jamais été confrontée à autant d'épisodes de pression de feu un peu partout sur le territoire depuis la fin de la Seconde Guerre mondiale, déclare le chef de l'État, qui explique également qu'il n'y aura aucune tolérance pour les responsables des incendies. Deux suspects sont mis en examen et placés en détention provisoire hier. À peine votée à l'Assemblée, la présomption d'usage légitime des armes à feu pour les forces de l'ordre, vivement contestée. Une pétition recueillant 657 000 signatures demandant sa suppression sera examinée en commission des lois de l'Assemblée nationale. Ça sera le 21 septembre prochain pour un potentiel réexamen. L'émouvante déclaration de Charles Biétry, ancien journaliste sportif, atteint de la maladie de Charcot. Il salue l'adoption hier d'un droit à l'aide à mourir. « Je ne mourrai pas en Suisse. Les députés ont changé le cours de ma mort », dit celui qui envisageait jusque-là de recourir au suicide assisté chez nos voisins. Et puis, la chaleur recule, mais les orages sont de retour. Météo France place 15 départements en vigilance orange aux orages sur une large moitié est du territoire.
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4: Les coureurs du Tour de France lancés tels des Formule 1. On est parti il y a une demi-heure du circuit de Nevers-Manicourt pour cette 12e étape qui arrivera tout à l'heure à Chalon-sur-Saône. Le tout, Bruno Blanza sur la moto ici sous un ciel menaçant.
5: Exactement, au loin là-bas, des nuages bien gris, pas encore noirs, mais la chaussée n'est pas du tout trempée. Hein. La chaussée est sèche sur ce départ d'étape au moment où nous perdons désormais les gens qui sont sur le côté. Assez sympa, on sort de Azy-le-Vif, cette petite commune décorée avec des vélos, mais toujours pas de pluie. Et c'est vrai que du côté des équipes ce matin, on le craignait, c'est ce que me disait l'un des patrons, notamment de la Cofidis.
4: Et toujours pas d'échappée non plus, alors qu'on est à 160 km de l'arrivée ici à Chalon-sur-Saône. Étape plate, quasi toute plate, promise probablement tout à l'heure aux sprinteurs. On le verra tout à l'heure, vous suivez cette 12e étape tout l'après-midi sur votre radio ici.
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2: La Dordogne est passée en vigilance jaune pour le phénomène orage et canicule. La canicule qui perd en intensité, vous le constatez, on va pas s'en plaindre. On garde néanmoins un temps d'été avec un ciel dégagé cet après-midi sur une grosse moitié sud. Un reste de perturbations orageuses traverse actuellement le Périgord vert. Et le sud du Limousin, les maximales cet après-midi varient entre 31 degrés à Saint-Olé, 32 à Périgueux, 34 à Sarlat, 35 à Terrasson. Demain, encore quelques petits nuages au réveil. Le vent de nord-ouest devrait rafraîchir l'air, pas plus de 29 à 31 au meilleur de la journée de vendredi.
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0: Here Comes the Sun, toute la poésie et le flow des Beatles pour démarrer cet après-midi.
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0: 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Et une petite minute de philosophie, car il n'y a pas que des mauvais côtés à l'élimination des Bleus en Coupe du Monde. Je m'explique. Si on s'était qualifié face à l'équipe d'Espagne, vous auriez eu un choix difficile à faire ce dimanche, car la finale, vous le savez, se joue à 21h. En même temps que la représentation de la pièce de théâtre « La raison du plus fou », programmée dans le cadre du Festival des Jeux du Théâtre de Sarlat. Pièce qui revient avec humour sur la rivalité entre Rousseau et Diderot, deux auteurs philosophes du 18e, pièce dans laquelle on retrouve le génial et surprenant Grégory Baquet. Alors Grégory Baquet, je vous l'accorde, ça parle peut-être pas à tout le monde. Et pourtant, souvenez-vous, les gens de ma génération, Grégory Baquet, on l'a découvert dans les années 90 avec la série Extrême Limite. Extrême Limite. Vous savez, cette série où on suivait des étudiants en STAPS ou en sport dans le sud de la France, entre intrigues à deux balles et gros câlins dans les couloirs de l'école. C'est une série qui sera remplacée quelques années plus tard par Sous le Soleil et qui connaîtra un grand succès pendant 10 ans. Grégory Baquet était dans la série. Grégory Baquet, c'est surtout le pote de Roméo dans la comédie musicale Roméo et Juliette.
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0: C'est tout faire, Grégory Baquet. Les téléfilms, les comédies musicales, et il cartonne au théâtre depuis 20 ans. Il a même gagné plusieurs Molières. Eh bien, Greg, je l'appelle Greg parce que bon, un peu pote, il sera dimanche à Sarlat dans cette pièce La raison du plus fou. Et il sera même demain dans la matinale d'ici Périgord. Un spectacle que je vous encourage à aller voir. Retour de la musique. Avant de filer sur la route du tour, on va s'offrir Mylène Farmer, Charles Doré et France Gall.
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2: Une 12e étape du Tour de France qui est partie il y a une heure à présent du circuit de Nevers-Magny-Cours. On était là dans la Nièvre, on se dirige vers la Saône-et-Loire et l'arrivée à Chalon-sur-Saône. Encore 136 km à parcourir. Bruno Blanza sur la moto ici, piloté par Jérémy Thuile. Vous êtes derrière votre nouveau meilleur ami, Baptiste Weisstrofer. Vous le connaissez bien à présent, il est tout seul dans l'échappée.
3: Ah, on l'adore parce que il est toujours à l'attaque, toujours à la bagarre, le Breton qui vit son premier tour et surtout en fait il régale les spectateurs, c'est ce qu'il nous disait, parce que ce n'est pas la première fois qu'il s'échappe depuis le début du tour. Il a fait plus de 140 km tout seul hein, en tête avant d'être rattrapé par le peloton. C'était sur l'étape de Pau et il nous disait vraiment son plaisir d'être là, de donner les bidons aux enfants, d'avoir le sourire, la banane et de montrer eh bien qu'il se passe quelque chose dans cette étape de plaine. Et là, c'est vrai que malgré le départ d'un circuit anciennement de Formule 1, eh bien, il est parti un peu comme un bolide après que le peloton ait démarré assez tranquillement sur des grandes, grandes routes avec un vent de côté. La chaussée est sèche, on voit le ciel menaçant au fond là-bas, mais pour le moment, il ne pleut pas. Et Baptiste Weisstrofer, eh bien, tente de faire un petit peu l'écart, même si probablement il connaît l'issue de cette étape.
2: Et 2 minutes d'avance hein, pour lui à 135 km de l'arrivée, c'est aussi respecter le Tour de France, disait-il, que de partir pour qu'il y ait une échappée, pour qu'il n'y ait pas seulement une longue procession du peloton. On arrive au sprint intermédiaire de Decize, ce sera dans 2 km. Baptiste Weisstrofer va passer en tête, mais ensuite, les sprinteurs vont tenter de récupérer les 20 points du classement par points promis au deuxième. Répétition générale avant l'arrivée, probablement au sprint. Tout à l'heure à Chalon-sur-Saône, on continue de vivre cette étape tout l'après-midi sur votre radio ici.
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4: Et si cet été vous viviez le festival de théâtre du Roi de Cœur de l'Intérieur? Eh oui, le festival du Troc lance un appel aux bénévoles pour sa 13e édition qui se déroulera du 23 juillet au 9 août dans 14 villes et villages du Périgord pourpre. Alors que vous ayez quelques heures ou plusieurs journées à consacrer, toutes les bonnes volontés sont les bienvenues. Accueil du public, gestion de la billetterie, buvette, montage du plateau. Il existe de nombreuses façons de participer à cette aventure artistique et humaine. Être bénévole, c'est aussi partager des moments privilégiés avec les artistes, découvrir les coulisses d'un festival itinérant et contribuer à faire vivre le spectacle vivant au plus près des habitants. Si vous souhaitez rejoindre l'équipe du Théâtre du Roi de Cœur, je laisse les coordonnées à l'accueil d'ici Périgord, 05 53 53 82 82. Voilà une belle occasion de donner un peu de son temps et de vivre une expérience riche en rencontres cet été en Dordogne.

0: Gilberto Gil avec Palco. On se met dans l'ambiance des premières nuits gourmandes. Vous le savez, c'est un rendez-vous phare. Ça démarre ce soir à Périgueux, rendez-vous à 20h dans le centre historique avec tous les food trucks, les tables et les bancs installés pour l'occasion. Il y aura même quelques concerts et animations musicales. L'info arrive sur la première radio de Dordogne. Juste avant, on va s'écouter Michael Jackson et le dernier Pierre Demar.
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1: 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Bel après-midi, les 15h. Le flash Benjamin Mathieu.
2: La famille de Delphine Jubilard, disparue depuis 2020, fait part de son soulagement par la voix de leur avocat. Des ossements qui pourraient être humains ont été retrouvés sur les lieux indiqués par Cédric Jubilard ce matin, à une dizaine de kilomètres du domicile du couple dans le Tarn. L'homme a avoué début juillet le meurtre de son épouse. Le garde des Sceaux salue le vote à l'Assemblée nationale de l'imprescriptibilité des crimes sur les mineurs. Une grande victoire pour les enfants, dit Gérald Darmanin sur le réseau social X. Cette possibilité n'était jusqu'alors réservée qu'aux crimes contre l'humanité. Un vote qui intervient après le scandale suscité par le meurtre de la jeune Liana. Deux ouvriers et le gérant de l'entreprise Aximum, qui réalisait un chantier sur l'autoroute A6, vont être présentés à un juge aujourd'hui en vue d'une mise en examen. Ils sont suspectés d'être à l'origine de certains départs de feu le 12 juillet dernier qui ont ravagé une partie de la forêt de Fontainebleau. En tronçonnant des glissières de sécurité, des étincelles ont embrasé la végétation aux alentours, indique le parquet de Fontainebleau. Le chef de l'État qui était justement ce matin auprès des soldats du feu qui luttent encore pour contenir cet incendie en fin de matinée en Seine-et-Marne, Emmanuel Macron a notamment affirmé qu'il n'y aura aucune tolérance pour les incendiaires. Deux autres suspects ont été mis en examen hier. Et puis le site de vente en ligne Rakuten, anciennement Price Minister, va fermer à la fin de l'année. Confronté à la baisse des ventes, les discussions avec d'éventuels repreneurs n'ont pas abouti. 180 salariés sont concernés.
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3: Et Baptiste Westhoffer n'est plus tout seul devant le Finistérien. Était échappé sur cette 12e étape du Tour de France entre Nevers-Manicourt et Chalon-sur-Saône. Il a reçu le renfort de deux autres Français, Ewen Costiou et Matteo Vercher, et de l'Italien Damiano Caruso. Bruno Blanza sur la moto ici. Ils sont donc quatre, ça y est, devant.
4: Exactement, et ça doit soulager Westhoffer parce que même si il a couru la première heure de course à peu près 51 km/h de moyenne, un petit peu plus, ce qui est énorme, eh bien il y a quand même un vent plutôt défavorable de côté, donc à 4 on est forcément plus fort sur cette étape dédiée aux sprinteurs, et on voit que ça se relaie très très bien entre les 4 hommes de tête, dont les 3 foncés que vous avez cités.
3: Matteo Vercher, Baptiste Westhoffer, Ewen Costiou et l'Italien Damiano Caruso en tête. Il reste 111 km avant un sprint, probablement tout à l'heure dans les rues de Chalon-sur-Saône, arrivée prévue autour de 17h30 en bord de Saône. Vous suivez cette étape tout l'après-midi sur votre radio ici.
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1: Nous sommes en vigilance jaune pour le phénomène d'orage et de canicule. La canicule qui perd en intensité, on ne s'en plaint pas. La Dordogne est coupée en deux à peu près cet après-midi avec un ciel bleu, un soleil omniprésent sur une bonne moitié sud et un reste de perturbations orageuses aux frontières des Charentes et du Limousin. Encore quelques gouttes peut-être annoncées en début de soirée. Les maximales toujours estivales, elles vont de 32 degrés à Périgueux, 31 degrés à Saint-Olé-la-Roche-Chalais, 34 à Sarlat, 35 à Terrasson. Demain encore quelques petits nuages au réveil. Le vent de nord-ouest nous rafraîchira l'air, pas plus de 29 à 31 degrés. Avec de belles éclaircies annoncées demain après-midi.
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0: Tu es le soleil de ma vie, Stevie Wonder sur l'antenne d'ici Périgord.
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0: 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Allez, on est plutôt à 95% musique et 3% de blabla et 2% d'idées de sortie. Toutes les heures, c'est ça la promesse d'ici Périgord, la radio de votre été en Dordogne. Si vous avez envie de vous marrer et que vous n'avez rien prévu ce soir à Firbé, par exemple, vous pourrez découvrir la comédie Chasse gardée avec Didier Bourdon et Hakim Jemili. Rendez-vous ce soir pour une projection en plein air sur l'étang de Firbé. Autre comédie proposée à Coulonnier-Chamier, ce soir c'est God Save the Tuche avec Jean-Paul Rouve, le film préféré de notre réalisateur Valentin. On ne se moque pas, ce n'est pas l'esprit de l'émission. À 15h30, on va suivre la 12e étape du Tour de France. Le départ a été donné depuis le circuit de Magny-Cours. Le peloton se dirige vers Chalon-sur-Saône. Juste avant, on s'écoute trois artistes français à la suite et sans pub. Indochine, Santa et Renaud. Bel après-midi.
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2: Entre le circuit de Nevers-Manicourt et Chalon-sur-Saône, on est à 90 km de l'arrivée. Quatre hommes en tête, un Italien, Damiano Caruso, et trois Français, le Lyonnais Matteo Vercher et deux Finistériens, Ewen Kostiou et Baptiste Westhoffer. C'est sa troisième échappée sur ce Tour de France, Baptiste Westhoffer. C'est devenu un peu la nouvelle coqueluche du peloton. On le reconnaît partout. Écoutez-le sur sa nouvelle popularité.
3: C'est vraiment cool. Ça donne de la motivation en plus. Et ouais, c'était un peu inattendu, mais voilà, je remercie tous les gens qui me soutiennent. Et ouais, je suis juste moi-même, et je pense que les gens ils aiment quelqu'un de simple, peut-être, je sais pas.
2: Le sanglier de Fouesnant, c'est son surnom. Il se retrouve sous la pluie, Bruno Blanza, sur la moto ici, la pluie qui tombe sur cette échappée.
4: Et oui, deux informations importantes, hein, et c'est quasiment une première pour chacune de ces infos depuis le début du tour. On a la pluie, alors elle n'est pas non plus énorme cette pluie, mais très honnêtement, elle rend la chaussée humide avec eh bien une petite trentaine de degrés. Et surtout, il faut être vigilant parce que ça tombe beaucoup plus qu'hier au départ. L'autre information, c'est tout à l'heure, on a basculé pour la première fois depuis le début de ce tour à Barcelone il y a 10 jours avec moins de 30 degrés. On a eu des 28 degrés avec de l'air frais. On se demandait même si les coureurs n'allaient pas sortir le bonnet. Pour le moment, les quatre échappés continuent de donner bien évidemment le meilleur d'eux-mêmes. Et par rapport à la popularité de Baptiste Westhoffer, sachez que tout à l'heure on a encore vu eh bien un carton et un message Baptiste Westhoffer. Justement, c'est ça aussi la popularité. Il est là, les relais sont bien pris, mais par contre c'est vrai que le peloton revient très très vite derrière, à savoir s'ils sont eux qui réduisent ou pas le rythme devant ou derrière, ça accélère, c'est une vraie question.
2: Accélération notamment de l'équipe Soudal de Tim Merlier qui est à l'avant du peloton. Il reste 88 km. Vous suivez cette 12e étape tout l'après-midi sur votre radio ici.
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5: Est-il besoin de présenter le chanteur périgourdin Tibbs, révélé sur Internet? Après avoir décroché un contrat avec My Major Company, Tibbs a sorti son premier single, On n'est pas bien là. C'était il y a plus de 10 ans, 2015.
6: On n'est pas bien là.
5: Titre qui lui permet de se faire repérer par Louane, qui l'invitera sur sa tournée pour assurer les premières parties des Zéniths. Depuis, sa carrière explose. Sollicité par d'autres artistes, il écrit notamment des chansons pour Jennifer, Zaz ou encore Les Enfoirés. Le chanteur périgourdin sera en concert dans quelques jours à l'occasion du 5e Festimout de Thenon. Concert le 24 juillet à l'occasion de découvrir ou redécouvrir ses chansons, mais aussi sa nouveauté comme Take Me Away. En concert en Dordogne, il n'y a qu'une date. Rendez-vous au Festimout le 24 juillet pour le concert. Le chanteur qui reviendra sur l'antenne d'ici Périgord cet été pour nous plonger dans son univers artistique.
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0: Ici Périgord, c'est du 100% musique l'après-midi. Dans un instant, c'est Théo Martin qui prend le relais et qui vous offrira vos places pour passer une soirée avec Monsieur Francis Huster. Le comédien sera en Dordogne avec sa pièce Un cancre au paradis. C'est proposé mercredi prochain à Sarlat sur la scène du Jardin des Enfeux dans le cadre du Festival des Jeux du Théâtre. Je vous souhaite une belle soirée. Je vous retrouve demain 13h30. Salut.
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1: Passez une très belle fin d'après-midi à l'écoute de la première radio de Dordogne, ici Périgord, il est 16h. L'info en 2 minutes, Benjamin Mathieu.
2: Plus de 100 gendarmes mobilisés depuis ce matin dans le Tarn pour les recherches du corps de Delphine Ossagel, l'épouse de Cédric Jubilard. Des ossements ont été retrouvés lors de nouvelles fouilles après les aveux du meurtre par son mari. C'est lui qui a indiqué aux enquêteurs l'emplacement du corps où il l'a déposé. Un deuxième rapport d'inspection commandé dans le siège de l'affaire Liana. Celui-ci conclut à un manque de moyens et des délais manifestement excessifs. Jérôme Barella, le tueur présumé de la petite fille à Béthune dans le Pas-de-Calais, avait été dénoncé pour des faits de viol sur mineur sans être inquiété par la justice. Députés et sénateurs trouvent un compromis sur le projet de loi d'urgence agricole. Il va permettre son adoption définitive malgré le maintien de plusieurs mesures contestées sur la gestion de l'eau et la réintroduction de pesticides interdits. La production française de blé en baisse cette année après une récolte très précoce et réalisée sous des températures caniculaires. La moisson est en repli de 4% par rapport à l'année dernière selon le ministère de l'Agriculture. Emmanuel Macron annonce la mise en place d'un guichet unique afin de collecter des fonds pour la forêt de Fontainebleau dont 2000 hectares ont été ravagés par les feux. Ce fonds servira à replanter les arbres dans ce poumon vert de l'Île-de-France. Le chef de l'État qui était auprès des pompiers qui combattent encore cet incendie en milieu de journée. La fédération qui représente un millier de stations-service indépendantes attaque Total Énergie et saisit l'autorité de la concurrence. Elle estime que les prix plafonnés dans les stations Total constituent une concurrence déloyale.
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3: Entre Nevers-Manicourt et Chalon-sur-Saône pour la 12e étape du Tour, le peloton laisse très peu de marge à l'échappée. 42 secondes d'avance pour 4 hommes. Un Italien, Damiano Caruso, le plus vieux coureur du Tour cette année. Et 3 Français, Baptiste Weisstrofer, Ewen Kostiou et Matteo Vercher. On est en Saône-et-Loire. Bruno Blanza sur la moto ici. Vous sortez de Toulon-sur-Arroux.
4: Exactement, avec énormément de monde, ça faisait plaisir de voir à droite et à gauche de la route tous ces enfants, toutes ces familles sur plusieurs générations, avec une température qui a bondi, Thomas. On a pris 6 à 8 degrés par rapport à l'orage de tout à l'heure. Cette fois-ci, la route est sèche, il ne pleut plus et les 4 hommes de tête que nous avons à 20 mètres là sont vraiment en train de prendre de sacrés relais. Une quinzaine de secondes pour chacun pour y croire jusqu'au bout.
3: Jusqu'au bout et jusqu'à Chalon-sur-Saône où un sprint normalement devrait se dérouler là aussi sur une route sèche, même si le département est en vigilance orange aux orages. Vous continuez de suivre cette 12e étape sur votre radio ici.
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6: Et on fait le point sur le temps en Dordogne avec ce soir des températures prévues autour des 26 degrés dans la soirée, des orages surtout partout sur le département avec des averses au Bugue, à Montignac, à Tourtoirac, des averses également attendues à Thiviers, Bergerac, Brantôme, Nontron ou encore Périgueux. Pour cette nuit, températures qui vont encore un petit peu diminuer pour atteindre les 20 degrés et puis ensuite demain, vendredi, on devrait retrouver ces températures de 23 degrés en matinée et 30 degrés dans l'après-midi avec du soleil partout sur le département.
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0: Kenny Williams avec Come Back to Me dans quelques instants sur la première radio d'Ordogne, Cours d'Occitan.
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0: On retrouvera également Bernard Lavie avec Stand de Ghetto. Avant ça, Laurent Labadie, je vous le disais, pour votre cours d'Occitan qui est avec nous. Bonjour Laurent.
3: Bonjour.
0: Et aujourd'hui, vous allez nous parler de Cro-Magnon.
4: Avez-vous une idée de ce que signifie le nom de Cro-Magnon? Ben oui, parce que c'est un nom occitan. Madeke va vous dire. Pour rappel, ce nom de Cro-Magnon a été créé de toutes pièces par le géologue et paléontologue Louis Larté, qui a découvert le premier crâne de Cro-Magnon en 1868 aux Aisies de Taillac, en Dordogne.
5: Je suis un homme de Cro-Magnon.
4: Comme c'était un abri sous roche, il a donné le nom de Cro, qui en occitan signifie le trou, la cavité. Et comme Magnon était le nom de la personne qui possédait le terrain où Larté a trouvé le crâne, logiquement, Cro-Magnon signifie « trou sur la terre de Magnon ». Un nom occitan s'est répandu dans la communauté scientifique du 19e siècle et encore aujourd'hui, Cro-Magnon traîne dans les couloirs de Paris. Bon, depuis, on parle plus, hein, d'homo sapiens ou d'homme moderne, mais quand même, l'homme de Cro-Magnon vous salue. Adieu.
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0: Bernard Lavier, avec Stand de Ghetto. Dans le prochain quart d'heure, on écoute ensemble trois chansons françaises à la suite. Avec Céline Dion, Chagrin d'amour, et Marc Lavoine, Le parking des anges. Tout ça, ça arrive avant 16h30.
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Berthaud est un jeune artiste périgourdin qui a voyagé durant quelques années, faisant la manche au gré des rues du monde avec son harmonica et sa guitare, en Écosse, au Canada, dans le nord des États-Unis, en Irlande et en Australie. Il raconte tout cela dans ses chansons, avec un grain de voix chaleureux sur des rythmiques pop

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3: À 43 km de l'arrivée à Chalon-sur-Saône, il n'y a plus qu'un homme en tête, le Finistérien Baptiste Westhoffer. Ils étaient quatre avec Damiano Caruso, Ewen Costiu et Matteo Vercher. Puis Westhoffer a attaqué, seul Costiu a suivi. On était donc sur un duo 100% finistérien. Et puis finalement, Bruno Blanza sur la moto ici. Baptiste Westhoffer a retrouvé ses bonnes vieilles habitudes de partir tout seul.
4: Ah, un sanglier difficile à arrêter, Thomas, c'est son surnom au Finistérien. Et il était parti seul lors de cette étape. Il préfère aller jusqu'au bout, ne pas avoir de regrets quelque part. Lui qui a déjà été élu combatif de l'étape à deux reprises et le plus combatif de la première semaine de ce tour. Donc il a peut-être une idée derrière la tête. Il reste une côte de quatrième catégorie, en tous les cas dans la magnifique traversée de Monceau-les-Mines autour du pont Levant. On l'a vu seul, tête vraiment dans le guidon, en train d'appuyer très fort sur les pédales. Et puis là on sort d'une belle petite commune également, celle de Blanzy, avec énormément de monde. Ça fait vraiment plaisir, sous le soleil qui est revenu sur la route du Tour. 34 degrés au thermomètre de la moto ici, piloté par Jérémy Tuile.
3: À Blanzy, ils étaient peut-être là pour vous, Bruno Blanza sur la moto ici à l'avant de la course, avec donc Baptiste Westhoffer qui n'a que 40 secondes d'avance sur le peloton, emmené à vive allure par les équipes de sprinteurs, parce que c'est bien un sprint qui aura, sauf énorme surprise, ici tout à l'heure à Chalon-sur-Saône. C'est la sixième fois que le Tour de France arrive à Chalon-sur-Saône. En 2019, c'était un sprinteur, le néerlandais Dylan Groenewegen, qui s'était imposé. Ce sera certainement un autre sprinteur aujourd'hui, dans une heure, un peu moins même, de l'arrivée ici à Chalon-sur-Saône. Vous continuez de suivre cette étape. Rendez-vous dans une demi-heure.
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5: Elles sont attendues chaque année et elles reviennent la semaine prochaine. Les estivales de Molière sont de retour avec un programme pétillant et festif qui va faire swinguer le parc de la mairie de Molière. Deux soirées au menu, mercredi 22 juillet, place à un concert 100% acoustique importé par quatre musiciennes. Au programme, les grands standards de l'Amérique des années folles, mais aussi de très belles compositions, parfois méconnues aujourd'hui. Une plongée dans les couleurs chaudes du jazz d'époque. Et puis notez, jeudi 23 juillet, le quintet Yellow Bones qui prend le relais pour revisiter la musique d'une des plus grands noms de la Nouvelle-Orléans, Sidney Bechet. Mais pas seulement, swing, blues et New Orleans feront vibrer le parc tout au long de la soirée. Deux rendez-vous donc à partager pour la fête et la chaleur aussi qui sera présente sur place avec ses musiques intemporelles. C'est mercredi 22 et jeudi 23 juillet au parc de la mairie de Molière, si vous voulez en profiter.
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Du soleil dans la nuit avec Gérard Blanc. Vous écoutez la première radio de Dordogne. On aura Alana Miles avec Black Velvet qui arrive dans le prochain quart d'heure. Avant ça, on a rendez-vous avec Fred Ballard qui tous les jours met l'humour en tube. Aujourd'hui, comment vivre en harmonie avec les bébêtes de l'été? Réponse de Pic Eric et Nina Azoulay.

Alors oui, c'est vrai qu'elles passent leur temps à nous piquer nos miettes de pain pour les stocker en cas de disette, mais peut-on vraiment en vouloir à celles qui nous mordent les fesses tout l'été pour subsister ? Non, les petites fourmis sont nos amies pour la vie, tout comme celles qui nous cassent les oreilles pendant la sieste.

0: arrêtez la baston dans le gazon, laissons les bébêtes de l'été faire leur petit business. Hein. La fourmi n'est pas prêteuse et la cigale est une emmerdeuse. Et l'air de rien, Pic et Eric viennent de nous mettre cette petite ritournelle dans la tête pour la journée entière, histoire de nous faire oublier les pires bébêtes de notre été.
1: 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Tu peux pas kiffer tranquillement l'été, genre les terrasses, les piscines, ça n'a plus la même saveur. 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C'est la gay pride.
0: Voilà, il n'y a rien de mieux qu'une bonne vanne pour transformer une attaque de guêpes sur melon au jambon en un joyeux défilé inclusif. À la Guêpe Pride, il n'y a pas que la fourmi qui veut pas donner son miam. Ça, c'est le dicton du jour qui va nous aider à garder le fou rire aux lèvres tout l'été.
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0: Shakira, aux côtés de Burna Boy avec Die Die, la musique de la Coupe du Monde 2026, est-ce qu'on a encore envie d'en parler? Pas certain. Dans tous les cas, on continue ensemble avec la playlist ici Périgord. David Hallyday ou encore Sandra in the Heat of the Night. Ça arrive avant 17h et ensuite on fera le point sur l'actualité.
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0: La chanteuse germano-française Sandra avec In the Heat of the Night. 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
0: Et on espère que vous passez une bonne après-midi à l'écoute d'ici Périgord. Il est 17h. Thibaut Delmarle pour les informations.
2: Le tribunal annule l'élection du président de la communauté de communes du Nontronais, Christian Michalak, qui a été élu après les élections municipales du mois de mars. C'est la préfecture de la Dordogne qui avait fait cette demande au tribunal administratif. Elle dénonçait la participation au vote de deux élus qui n'avaient pas de mandat de conseiller communautaire. Le tribunal a considéré que cela a altéré la sincérité du scrutin. Christian Michalak annonce faire appel de cette décision, appel qui est suspensif. Il devrait donc rester à la présidence jusqu'à ce deuxième procès. Des ossements ont été retrouvés à une dizaine de kilomètres de la maison de Delphine Jubilard. Des os qui doivent être analysés pour savoir s'ils appartiennent à cette infirmière que Cédric Jubilard a reconnu avoir tuée. Hier, il avait donné des indications aux gendarmes concernant le lieu où il avait laissé le corps. Les recherches dans cette forêt et à côté d'un champ se poursuivent ce soir. L'agence LCL du centre-ville de Périgueux est fermée à cause d'une grosse inondation. Une fuite d'eau dans les étages supérieurs ce matin. Les cabinets d'avocats sont à l'origine de cette fuite. Le toit, le plafond en tout cas, a fini par céder. Il y a donc eu toute l'agence d'inonder. Les pompiers sont intervenus avec de gros appareils pour pomper l'eau qui avait inondé l'agence. Les salariés se sont mis en télétravail. Il y aura une troisième date pour le banquet du canon français à Périgueux. L'organisateur a mis en vente sur son site internet la soirée du vendredi 23 octobre en plus du 24 et du 25, toujours au prix de 80 €. L'ancien maire PS de Périgueux, Aymeric Lavitola, annonce qu'il veut faire annuler l'événement en saisissant la préfecture pour évoquer un trouble à l'ordre public que l'événement va créer. Les tomates coûtent très cher pour la période en ce moment. On l'a remarqué hein, sur les marchés, dans les grandes surfaces. C'est à cause de la chaleur. Les fleurs des fruits sont tombées très très tôt. Dans le journal de 18h, on entendra que les tomates risquent de se faire rares dans les prochaines semaines. La séance de cinéma en plein air prévue ce soir à Coulonnier-Chamaillé change finalement de lieu. Cette projection de God Save the Tuche est déplacée à la maison de quartier Claudie Aigneré. Ce ne sera donc plus un cinéma en plein air. C'est toujours gratuit. En revanche, le rendez-vous reste à 21h30. En revanche, la soirée famille à Pago est annulée, nous dit la maire de Coulonnier.
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2: Nous dit la mairie de Coulonnier-Chamiers. Ce soir, nous sommes en vigilance orage et canicule, vigilance jaune. Et demain, Théo, il me semble qu'on retrouve des températures petit à petit de plus en plus raisonnables.
0: Oui, en tout cas acceptables effectivement pour demain. Là, pour cette nuit, dans la nuit de ce jeudi à vendredi, il y a des orages et pas mal d'averses qui sont annoncées par Météo France un peu partout sur le département. Des averses orageuses, donc en résumé, il fera quand même 21 degrés dans la nuit de ce jeudi à vendredi. Et puis ensuite, demain, effectivement, 23 degrés en matinée et 30, j'ai envie de dire, petits degrés pour l'après-midi. Midi. Voilà, on aura un temps estival mais supportable pour ce vendredi, samedi et dimanche. Thibaut refait le point avec vous sur l'actualité à 18h.
2: A tout à l'heure.
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0: Ah, il est 17h04, on est ensemble jusqu'à 19h. On démarre avec Francis Cabrel. Question d'équilibre, etc.

0: Question d'équilibre de Francis Cabrel à 17h07.
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0: Dans quelques minutes, on vous emmène dans la grotte de Lascaux, 1500 ans avant notre ère, où des hommes et des femmes peignaient et gravaient les parois de cette grotte. Justement, aujourd'hui, on vous parle des techniques picturales. Et oui, il y en a eu plein, peinture par projection, au pinceau, incision de la roche, dessin des contours. Tout ça, on en parle dans les prochaines minutes à travers Lascaux. Et son facsimilé, évidemment, Lascaux 4, hein, puisque durant tout l'été, on vous emmène justement à travers la grotte, à travers 40 chroniques, à la découverte de la grotte originelle. Ça arrive après Manon Lisa, et son titre « Le petit pêcheur ».

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1: Elle a explosé sur les réseaux sociaux avec ses reprises de chansons. C'est Manon Lisa, et là c'est la sienne pour le coup de chanson, Le Petit Pêcheur, dans votre playlist ici Périgord. 17h10, on vous emmène à travers la chapelle Sixtine de la Préhistoire qui se dévoile avec 40 chroniques cet été sur l'antenne d'ici Périgord. Aujourd'hui, on découvre Lascaux à travers...

0: Peut-être plus étonnant, des os d'oiseaux. Alors l'os d'oiseau est naturellement creux, donc ils vont remplir leur bouche de pigments et d'eau, et ils vont venir cracher ces pigments à travers l'os d'oiseau. On a finalement l'aérographe, la bombe de peinture à la préhistoire. Ces pigments dont je parle, hein, ce ne sont que des pigments minéraux, des pigments que l'on va trouver partout autour de nous dans la vallée. En 20 km autour de Lascaux, il y a tout le nécessaire pour la peindre. Et donc, ces pigments, ils vont les récupérer bruts et ils vont venir les moudre à l'aide d'un mortier. Ils vont faire de la poudre. Ces poudres, ils vont les mélanger à de l'eau, certainement à de la graisse animale, pour venir appliquer tous ces pigments, toutes ces peintures, toutes ces couleurs sur les parois. Alors cette technique de l'aérographe primitif, ils vont vraiment beaucoup l'utiliser, principalement sur les chevaux. On va voir que la quasi-totalité des crinières à Lascaux sont réalisées à l'aide de cet aérographe. Hein, ça va vraiment créer presque un effet fumé sur ces crinières. Et ils vont aussi utiliser une autre technique pour les images les plus fines, les détails les plus fins. Ils vont utiliser ce qu'on appelle un crayon. On va prendre des morceaux pigmentaires bruts et on va venir, comme un crayon aujourd'hui, dessiner ces détails les plus fins. Alors beaucoup de ces animaux dans la grotte vont combiner plusieurs techniques. On va utiliser le tamponnage pour remplir, l'aérographe pour les crinières, le pinceau pour les contours. Ce qui fait vraiment que chaque œuvre est très travaillée et on n'utilise pas juste le doigt, mais on va utiliser beaucoup de techniques, ce qui fait qu'il y a aussi certainement beaucoup de préparation en amont avant de peindre Lascaux.
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2: Et vous pouvez profiter de Lascaux pendant ce mois de juillet. C'est ouvert de 8h30 à 21h30. 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À 17h13, dans quelques minutes, on fait le point sur la 12e étape du Tour de France. Il nous reste une dizaine de minutes avant l'arrivée, justement. Ça arrive après Coq Robin, When Your Heart Is Weak.

Robin. When your heart is weak, à 17h, presque 16 minutes. En ce moment, c'est la 12e étape du Tour de France sur le circuit de Nevers. On va retrouver justement sur place Thomas Coignac au commentaire de cette 12e étape. Il nous reste une dizaine de minutes avant l'arrivée. On fait le point sur cette 12e étape du Tour de France.

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2: Et ce sera une arrivée au sprint, très probablement dans quelques minutes, à Chalon-sur-Saône. C'est la 12e étape de ce Tour de France. On est parti en début d'après-midi du circuit de Nevers-Manicourt. Il reste 3,8 km et le peloton est groupé. Ce sont les équipes de sprinteurs qui sont à l'avant, avec notamment pour l'instant l'équipe Astana de l'Allemand Max Kanter qui a terminé deuxième. C'était sur le premier sprint à Pau. On devrait donc avoir un cinquième et peut-être dernier sprint dans ce Tour de France tout à l'heure à Chalon-sur-Saône, tant la dernière semaine sera très difficile pour les sprinteurs. On retrouve Bruno Blanza. Vous nous avez fait vivre tout l'après-midi cette étape sur la moto ici, Bruno. Alors, sprint probablement, mais il y a eu de la bataille quand même, notamment pour reprendre l'échappée.
3: Oui, ben on s'y attendait, Thomas, effectivement, parce que il y a le fait que ce soit une dernière opportunité. Forcément, les sprinteurs gardent et les équipes de sprinteurs gardent en tête quand même la dernière étape sur les Champs-Élysées. Mais on sait que depuis qu'elle a été modifiée avec la butte de Montmartre, c'est tout autre chose et un sprinteur qui s'impose, c'est compliqué. Peut-être plus un puncher à l'image de Wout van Aert l'année dernière, qui n'est pas là cette année, le Belge. Donc ça veut dire concrètement que c'est la dernière avant 10 jours où ça va grimper ou rouler, parce qu'il y a encore le contre-la-montre individuel. Donc les équipes de sprinteurs, il y a de la fatigue dans le peloton, on le sait. Elles ont beaucoup roulé hier, elles ont roulé également au début de tour, hein, parce que c'est un nouveau sprint massif qui nous attend ici à Chalon-sur-Saône. Et à un moment donné, eh bien, elles se sont dit qu'il fallait forcément maintenir l'élastique avec les échappées. C'est ce qui est fait pour le moment. Reste à savoir qui va pouvoir se détacher dans ce sprint final, parce que sur les quatre sprints que nous avons eu, Thomas, eh bien, il y en a eu deux vraiment où c'était très lisible, très clair, et Merlier l'a emporté à chaque fois. Sur les deux autres, c'était un petit peu particulier.
2: Ouais, les deux autres remportés par le Néerlandais Olav Koy et hier par le Norvégien Søren Warenskiold. Les équipes de sprinteurs qui ont aussi dû batailler, parce que il y a un groupe de 14 coureurs qui a attaqué dans les derniers kilomètres, qui a compté jusqu'à 15-20 secondes d'avance. Donc les équipiers ont dû rouler fort pour reprendre ces contre-attaquants. On a notamment vu l'équipe Lidl Trek très active, et c'est encore un Lidl Trek qui est à l'avant. C'est le champion de Tchéquie, Matthias Vacek, certainement la plus dans un rôle pour amener le maillot vert Mats Pedersen. On a aussi vu Romain Grégoire, le champion de France, faire plusieurs tentatives. 1600 mètres de l'arrivée, et cette fois-ci le peloton est complètement en file indienne. Un mot sur cette arrivée. On a une très longue ligne droite, hein, de quasiment 1 km, 1 km 6 même. On y est donc dans cette dernière ligne droite. C'est une légère courbe vers la droite sur les quais de Saône, ici à Chalon-sur-Saône. 1300 mètres de l'arrivée. À présent, l'équipe NSN qui a la main, c'est l'équipe de l'Érythréen Binyam Girmay, qui est là en 5e position du peloton. Fernando Gaviria aussi, attention au Colombien qui prend la tête de ce peloton alors qu'on va passer sous la flamme rouge, peut-être un petit peu tôt. Et là, grosse remontée de l'équipe Alpecin pour Jasper Philipsen. Il est parfaitement emmené, Jasper Philipsen. Il a trois coéquipiers devant lui, dont l'ancien champion du monde Mathieu Van Der Poel. 900 mètres de l'arrivée, Philipsen qui va être déposé dans un fauteuil par ses coéquipiers. Mais attention, parce qu'il a le Belge Tim Merlier dans sa roue. Deux coéquipiers à présent devant Jasper Philipsen, à 650 mètres de l'arrivée. C'est vraiment du tableau noir pour l'instant, même si l'équipe Soudal tente à présent de faire le forcing avec un coéquipier de Tim Merlier. Mais Mathieu Van Der Poel lance le sprint en grosse chute derrière Mathieu Van Der Poel, qui va lancer Jasper Philipsen parfaitement. Il déboîte maintenant Jasper Philipsen, le Belge, avec Girmay dans sa roue, avec Milan Fretin, maintenant le Belge de la Cofidis, qui semble passer devant Fretin ou Philipsen. Duel de Belge, attention, retour dans le troisième Belge, Tim Merlier qui va s'imposer. La victoire de Tim Merlier qui est arrivé de derrière là, alors qu'on s'attendait à un duel entre Milan Fretin et Jasper Philipsen. C'est Tim Merlier qui a finalement surgi pour remporter sa troisième victoire dans ce Tour de France après Bordeaux et Bergerac. Tim Merlier s'impose. Bruno Blanza, il va être pas très loin de vous après la ligne ici à Chalon-sur-Saône.
3: Il passe à l'instant devant moi, bien 400 mètres derrière la ligne, et encore avec le bras levé, le poing serré, Tim Merlier. Et on voit justement Van Der Poel à l'instant avec Milan Fretin qui est à côté. Je peux vous dire que là ça monte. Pedersen également dans le coup, le maillot vert tout à l'heure, qui a accentué son avance sur ses poursuivants. avec cette fois-ci, les Steven qui est en train de nous bousculer. On va essayer de voir. Voilà, il se félicite de nouveau Steven avec Tim Merlier, la troisième victoire d'étape. Vous imaginez, avant d'arriver sur le tour, il en avait gagné trois en deux éditions. Il en est à six, il a doublé son total, le Belge.
2: Tim Merlier qui s'impose devant Olaf Koy, Jasper Philipsen, Binyam Girmay et Milan Fretin, alors qu'il y a eu une très très grosse chute dans ce sprint. On était autour de la 10-15e position probablement. On a notamment vu Fernando Gaviria, le Colombien, très très amoché dans cette chute. Il faudra faire le bilan pour évaluer les dégâts après ce sprint à Chalon-sur-Saône. On se disait jusqu'à présent, on croisait les doigts, mais il n'y avait pas eu de chute dans les sprints massifs du Tour de France, et c'est Fernando Gaviria, le Colombien, qui est tombé en premier, qui a entraîné, me semble-t-il, dans la chute Soren Varenkjold, le Norvégien, le vainqueur d'hier. Il y a également un autre coureur de l'équipe Lotto qui a fait un soleil. Il est passé par-dessus son guidon à très très haute vitesse, c'est tombé très très fort dans cette chute. Là, on était à peu près à 400 mètres de l'arrivée. Est-ce que vous voyez, Bruno Blanza, autour de vous, des coureurs qui ont l'air d'avoir souffert d'être tombés à l'approche de l'arrivée?
3: Je ne les vois pas forcément là, et pour le moment, ce que je peux vous dire, c'est que les visages sont marqués forcément, parce que je vous le disais tout à l'heure, on a eu aussi les amplitudes thermiques. À un moment donné, il a fait 28 degrés sur la route du Tour cet après-midi. On n'a jamais eu aussi frais depuis le départ de Barcelone, et c'est remonté à 36 effectivement quelques heures après, alors que Paul Sexas est en train de passer devant nous avec le visage qui a l'air d'être plutôt détendu. Une journée tranquille, on va dire, pour lui, même si Olaf Koy, son équipier, n'a pas gagné, n'a pas bissé, hein, lui qui a déjà gagné une étape cette année sur le Tour, son jeune qui est coéquipier néerlandais. Et avant demain, un petit peu plus de montagne, on va essayer de voir avec notamment, ça aurait été bien d'avoir Westhofer si on peut l'avoir tout à l'heure. Je vous tiens au courant en tous les cas. Et ouais, Nicolas Prodhomme qui passe là. Un petit mot peut-être rapidement, Nicolas, journée tranquille ou pas? Si Olaf Koy ne gagne pas.
0: Non, journée pas tranquille, journée dure. On a essayé vraiment de filtrer, vu qu'on n'a pas l'équipe pour rouler, pour que l'échappée soit pas trop grosse. On voulait plus qu'un gars quand même, mais non, c'est l'échappée nous convenait. Mais le final a été dur sur le positionnement. Moi, je suis pas dans le train pour le sprint, donc j'ai pas tous les éléments pour débriefer. Mais journée assez dure quand même.
3: Merci, Nicolas Prodhomme de la Décathlon CMA CGM. Effectivement, et puis on attend, s'il nous reste encore un petit peu de temps, Thomas, n'hésitez pas à revenir, parce qu'on pourra voir la réaction d'un autre Français.
2: Ouais, Olaf Koy qui termine deuxième, finalement battu sur la ligne. Parmi les coureurs qui ont souffert de la chute, il y a notamment Dorian Godon de l'équipe Net Company Ineos, le Français, qui était bien amoché, bien râpé. Et là, c'est Fernando Gaviria, le Colombien de l'équipe Caja Rural, qui va passer la ligne dans quelques secondes. C'est lui qui est tombé à très haute vitesse. Et là, par contre, pour Fernando Gaviria, ça a l'air très sérieux. Il est poussé par un coéquipier. Bruno Blanza, on vous retrouve sur la ligne d'arrivée.
3: Oui, Thibaut Garnalec de la formation Total et Énergie, en train d'avaler son coca. Encore une dure journée. On a vu votre équipe à l'attaque aussi.
4: Oui, on voulait être devant. Nous, on n'accepte pas forcément cette course bloquée par les sprinters. Alors, on voulait donner un peu de mouvement. Malheureusement, c'est Matteo qui se retrouve devant. Ce n'était pas forcément ceux qui étaient désignés. Et c'est comme ça. On aura essayé, pas de regret. Puis on fait un beau sprint, je crois.
3: Est-ce que l'on bascule dans un autre Tour de France désormais, un petit peu, là?
4: Tout le monde cherche un peu encore à avoir des résultats. Très peu d'équipes ont gagné, donc je pense que oui, maintenant ça va être plus ouvert. Enfin, en tout cas, de plus en plus d'équipes qui visaient les sprints vont vouloir aller devant.
3: Merci beaucoup. Récupérez bien sur cette journée, Thibaut Garnalec. Oui. Effectivement, voilà pour les interviews juste après l'arrivée, Tom.
2: Thibaut Garnalec qui parlait de Anthony Turgis, c'est lui qui désignait quand il parlait d'Anto. Belle sixième place aujourd'hui pour Anthony Turgis, un autre Français dans le top 10. C'est Clément Russo de l'équipe Groupama FDJ United qui termine huitième. On a vu Fernando Gaviria couper la ligne avec un bras en écharpe, le cuissard et le maillot complètement déchiré. Grosse chute donc dans ce sprint massif. Victoire, la troisième dans ce Tour de France du Belge Tim Merlier de l'équipe Soudal Quickstep devant Olaf Koy et Jasper Philipsen. Voilà pour le résultat de cette 12e étape entre le circuit de Nevers-Manicourt et Chalon-sur-Saône. Demain, on sera entre Dole et Belfort pour la 13e étape. C'est tout plat. jusqu'au ballon d'Alsace qui sera situé à 30 km de l'arrivée. On prend de l'altitude, étape a priori promise demain au Baroudeur. On aura l'occasion de vous en reparler. Ce sera tout à l'heure à 18h30 dans le journal du Tour. Victoire donc, je vous le redis, du Belge Tim Merlier ici pour cette 12e étape du Tour à Chalon-sur-Saône. À tout à l'heure.
5: Merci beaucoup Thomas Coignaco au commentaire de cette 12e étape du Tour de France.
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0: Paris Latino avec Bandolero à 17h31. Dans quelques minutes, on découvre vos plaisirs de l'été aux côtés d'Amélie, cette fois-ci de Sèvres-Anxaumont, qui adore la forêt. En fin de journée, elle nous en parle dans moins de 5 minutes.
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0: Et si cet été, vous viviez le festival de théâtre du Roi de Cœur de l'Intérieur? Le festival de théâtre Troque lance un appel aux bénévoles pour sa 13e édition qui se déroulera du 23 juillet jusqu'au 9 août dans 14 villes du Périgord pourpre. Que vous ayez quelques heures ou plusieurs journées à consacrer, toutes les bonnes volontés sont les bienvenues. Accueil du public, billetterie, buvette, montage du plateau. Il existe de nombreuses façons de participer à cette aventure humaine et artistique. Être bénévole, c'est aussi partager des moments privilégiés avec les artistes, découvrir les coulisses d'un festival itinérant et contribuer à faire vivre le spectacle au plus près des habitants. Si vous souhaitez rejoindre l'équipe, je vous laisse les coordonnées à l'accueil d'ici Périgord. Vous nous appelez à tout moment au 05 53 53 82 82. Une belle occasion de donner un peu de son temps et de vivre une expérience riche en rencontres.
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0: Amir, à l'imparfaite qui arrive juste après Robbie Williams avec son titre Angels.

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1: À l'imparfaite, c'est signé Amir à 17h40, le moment de plonger dans vos petits plaisirs de l'été.
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1: Ah oui, durant tout l'été, on vous donne le micro, ici Périgord, pour que vous nous racontiez justement ce que vous faites durant l'été. Amélie, elle adore la forêt en fin de journée.
4: D'aller me promener en fin de journée en forêt de Moulière, au coucher du soleil, avec les oiseaux qui chantent. Bonjour, je m'appelle Amélie de Servanx-Semont et mon petit plaisir de l'été est d'aller me promener en fin de journée en forêt de Moulière, plus précisément à la maison de la forêt, au coucher du soleil, avec les oiseaux qui chantent. Souvent l'été il fait très chaud et en fin de journée la température est très fraîche. J'aime me promener, me ressourcer en forêt avec mon fils et j'y travaille aussi parce que je suis photographe et pour le coup c'est mon lieu de prédilection préféré pour y travailler mais aussi me ressourcer. On fait des photos de gens dans la nature. Je vais me promener en forêt soit pour me ressourcer une balade d'une heure comme un pique-nique ou vraiment j'y vais pour lire ou pour admirer le paysage ou encore faire de la photo mais pour le coup pour mon plaisir personnel. Moi ce que j'aime dans le paysage de forêt en été c'est cette lumière rasante du coucher de soleil, cette lumière très chaude qui rase, qui apporte ce qu'on appelle la golden hour et c'est ce que les photographes préfèrent. C'est une lumière très douce, très jaune orangé avec de la verdure à foison, la fougère, cette grande allée de forêt avec de quoi marcher encore pendant des kilomètres et des kilomètres, de la forêt à perte de vue. C'est ce que j'aime en été pour me ressourcer.
1: Amélie qui nous donne ses petits plaisirs de l'été. Le vôtre, c'est peut-être d'aller profiter de spectacles et de théâtre. Ça tombe bien parce qu'il y a le festival des jeux de théâtre de Sarlat qui arrive d'ici le 22 juillet. Et nous, on vous offre vos invitations pour aller profiter justement d'un des spectacles, celui de Francis Huster. Vous nous appelez au 05 53 53 82 82. On joue ensemble après Diana Ross.

0: Chain Reaction. Diana Ross. À 17h46, le moment de vous offrir vos invitations pour le Festival des Jeux du Théâtre de Sarlat et pour la pièce Un Cancre au Paradis. C'est signé Francis Huster à 21h45, Place de la Liberté, le 22 juillet. Considérant que Sacha Guitry n'a pas été traité à sa juste valeur, Francis Huster a écrit donc cette pièce Un Cancre au Paradis, dans laquelle il incarne le personnage de Sacha qui vient en 1957, le jour de son enterrement, se raconter pour savoir s'il a le droit d'être accueilli au paradis ou pas, auprès de ses grands ancêtres. Si vous voulez justement profiter de cette pièce de théâtre, vous nous appelez au 05 53 53 82 82. On joue ce soir au jeu de la reprise avec une reprise de Julien Doré. Mais de qui est cette chanson à l'origine ?
1: Weekend à Rome, tout l'été sans personne, Florence, Milan, s'il y a le temps, Weekend return. En bagnole de fortune, Variette Mello à la radio, Weekend return.
0: Allez, vous nous appelez maintenant au 05 53 53 82 82. Ça parle d'un week-end à Rome. On cherche le chanteur à l'origine de cette chanson pour vous offrir vos invitations pour le Festival des Jeux du Théâtre de Sarlat. La pièce de Francis Huster, Place de la Liberté, à 21h45. C'est le 22 juillet. Ça s'appelle Un Cancre au Paradis. On attend vos réponses avec Sadé.

0: 17h52, c'était Jadé, vous écoutez ici Périgord, on vous offre vos invitations pour aller profiter d'un super festival.
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0: Et le festival des jeux du théâtre de Sarlat, avec notamment la pièce Un cancre au paradis de Francis Huster, c'est le 22 juillet à 21h45, place de la Liberté. Et c'est Sandrine qui est avec nous du côté de Thiviers. Bonsoir Sandrine.
3: Bonsoir.
0: Pour peut-être repartir avec ces deux invitations, on jouait autour d'une reprise de Julien Doré cette fois-ci. Alors une reprise de qui? Alors Julien Doré, ça c'est sa version.
4: Tous les deux sans personne.
0: On sent bien le côté Julien Doré.
4: S'il y a le temps.
0: Mais Sandrine,
3: oui.
0: De qui est cette chanson à l'origine?
3: Alors Étienne Dao, Weekend à Rome.

0: Bah voilà, c'est une bonne réponse. Félicitations Sandrine.
1: Merci beaucoup.
0: Vous repartez avec ces deux invitations pour le Festival des Jeux de Théâtre pour le spectacle Un Cancre au Paradis. Est-ce que vous êtes plutôt justement au théâtre, vous y allez souvent ?
1: J'y vais rarement, j'ai rarement l'occasion d'y aller, mais j'aime beaucoup le théâtre.
0: Ouais, vous prenez pas le temps, c'est vrai que c'est toujours un peu compliqué, quoi. Avec la vie, le quotidien, Sandrine. Bon, en tout cas, vos deux invitations, elles sont pour vous, vous allez pouvoir en profiter. Notez bien la date, hein, le 22 juillet. Félicitations. Et puis, Sandrine, avant de vous laisser, quelle est la première radio de Dordogne ?
1: Ici, Périgord, bien sûr.
0: Bonne soirée.
1: Merci, vous aussi.
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0: partir. Julien Clerc, vous écoutez ici Périgord.
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0: Et il est 18h. Bonne soirée à l'écoute de la première radio de Dordogne. Le journal de 18h, Thibaud Delmar.
2: La justice annule l'élection du président de la communauté de communes du Périgord Nontronais, Christian Michalak. Le tribunal administratif a suivi la demande de la préfecture de la Dordogne qui a demandé cette annulation. Marie-Astrid Guégan, deux élus ont participé à l'élection de ce président. Alors qu'ils n'avaient pas le droit.
3: Deux élus qui n'étaient plus conseillers communautaires, ils n'auraient pas dû déposer leur bulletin de vote dans l'urne. Les juges administratifs considèrent que c'est une irrégularité. Ça a altéré la sincérité du scrutin qui est donc annulé. Cette décision remet seulement en cause l'élection de l'exécutif de la communauté de communes du Périgord Nontronais. C'est-à-dire que le président Christian Michalak et ses vice-présidents restent tout de même conseillers communautaires et les décisions qu'ils ont prises depuis avril s'appliquent toujours.
2: Voilà pour la décision du tribunal. Et Marie-Astrid, comment réagit le principal intéressé ce soir ?
3: Eh bien, Christian Michalak annonce à ICI Périgord qu'il va faire appel devant le Conseil d'État. Il considère que la décision des juges est politique parce qu'il est membre du parti de Nicolas Dupont-Aignan, Debout la France.
4: Si à chaque fois qu'il y a un coup de canon, on doit baisser notre culotte, on va pas aller bien loin. Moi, je reste convaincu que tout ça est une affaire de pieds nickelés, qui a bien tourné, tant mieux. Hein. Moi, je suis...
5: J'ai bien compris que le but, c'est quand même d'annuler ces élections. Enfin, ce changement ici, qui est pourtant une toute petite communauté de communes, hein, ça indispose. Donc, tout un système s'est mis en route hein, pour essayer de faire vaciller le truc. Voilà. Nous, on va continuer à travailler parce que si ça indispose le système, les gens sont très contents. Les élus et moi-même, croisons des gens dans la rue qui nous disent... C'est ce que vous faites, c'est très bien, on attendait ça depuis longtemps, il faut continuer.
4: Je ne m'accroche pas au fauteuil, hein. C'est ceux qui se sont accrochés au fauteuil qui s'accrochent encore et qui essaient de trouver des solutions pour y rester.
3: Si le Conseil d'État confirme la décision des juges de Bordeaux, Christian Michalak compte bien se représenter pour être réélu président.
2: Et il a un mois, Christian Michalak, pour déposer un recours. Il restera ensuite président jusqu'à la décision définitive du Conseil d'État. L'ancien maire de Périgueux veut faire annuler les banquets du canon français prévus au mois d'octobre. Aymeric Lavitola estime que ces banquets peuvent représenter un trouble à l'ordre public. Selon lui, l'événement fait la promotion des idées d'extrême droite. C'est pour ça qu'il va activer tous les leviers pour que l'événement n'ait pas lieu.
6: Il y aura les moyens réglementaires, hein, notamment l'alerte auprès de la préfecture, parce que pour l'instant, la préfecture ne s'est pas positionnée, mais nous, on va leur écrire, notamment sur la question du trouble à l'ordre public. L'idée, c'est que tout le monde comprenne bien que, c'est ce que j'ai dit au maire au dernier conseil municipal, hein, s'il y a quelque chose qui se passe, désormais, il peut être tenu comme responsable, puisqu'il ne pourra pas dire, là, pour le coup, qu'il était obligé et qu'il a découvert le problème, puisqu'il aura été pointé par celles et ceux qui, comme moi, pensent que le canon français n'a rien à faire à Périgueux. Surtout dans un département où on n'a pas besoin de ce type de rassemblement pour consacrer un temps à la nourriture. Enfin, on l'a tout l'été, que ce soit à Périgueux ou en toutes les villes aux alentours. On n'a vraiment pas besoin du canon français qui porte quand même des idées néfastes.
2: Et pourtant, une troisième date est prévue pour cet événement, le vendredi 23 octobre, en plus du 24 et du 25. Un feu de végétation est en cours ce soir à Val-de-Louire et Caudeau. L'incendie est parti en bordure de route à deux endroits différents. Les secours sont sur place. Un incendie criminel de Palombière à Douzillac la nuit dernière. Vers 3h30, en pleine nuit, la palombière d'un chasseur de la commune est partie en fumée. Les pompiers ont pu vite venir l'éteindre grâce aux caméras de surveillance hein, qui sont maintenant installées dans les forêts du département. Heureusement, le feu s'est limité aux alentours de cette palombière. Le propriétaire a indiqué aux gendarmes qu'il avait reçu des menaces d'incendie d'un ancien chasseur, mais il n'a pas voulu livrer son nom aux enquêteurs. Les gendarmes de Périgueux ont arrêté deux cambrioleurs en trottinette électrique. Les militaires ont repéré ces deux hommes qui semblaient suspects. Ils n'ont pas trop su expliquer ce qu'ils faisaient et ils ont fini par avouer ces deux hommes qu'ils venaient de cambrioler une maison. Ils ont même conduit les gendarmes jusqu'à l'endroit qu'ils avaient visité quelques minutes avant. Les victimes ont donc pu récupérer les objets qui ont été volés et les deux cambrioleurs seront jugés au mois d'octobre. Les tomates coûtent cher. Elles coûtent trop cher sur les marchés et dans les grandes surfaces dans notre département et partout ailleurs. On l'a remarqué et c'est parce qu'il n'y en a, et c'est à cause, on le sait ce soir, de la chaleur. Quand il fait trop chaud, les fruits ne mûrissent pas. Et donc, sur le marché de Saint-Astier, Manuel Clavry, on paie les tomates plus cher.
7: Patricia de Montancé fait le tour des étals et trouve les fruits et les légumes bien chers, notamment les tomates.
8: C'est vrai, je regarde, elles sont chères encore. à cette saison, bon, je ne veux pas dire qu'on nous les donne, il faut qu'ils gagnent leur vie. Mais à cette saison, je pense que ça devrait être moins cher.
7: La tomate n'a pas apprécié les fortes chaleurs, confirme Marion Malivert, qui produit des légumes bio à Marsanais.
9: En fait, la tomate, à 30 degrés, elle est en arrêt, en fait, donc elle ne mûrisse pas et elle pousse très peu parce qu'elle se bloque, quoi. Je pense que je suis à 50% de rendement comparé aux autres années. Ouais.
7: Et cette baisse de production, de nombreux agriculteurs ont dû la répercuter sur les prix. Thierry Julion est maraîcher à Bussac.
10: Bon, moi, je vais augmenter de 30 centimes, mais j'ai des collègues qui achètent des fois des tomates à farcir. Ils parlent de 60-70 centimes au kilo. Ça fait cher pour le consommateur, honnêtement.
7: L'autre conséquence, c'est que les tomates risquent de se faire rares sur les marchés, prévient Rémi Guérin, qui est producteur à Neuvic-sur-Lille.
11: On va avoir le contre-coup d'ici un mois. Il y aura une période qui va durer au moins 2-3 semaines où il y aura beaucoup moins de légumes. Sur les tomates, il y a tout un étage de bouquets de fruits qu'on grillait. Donc, pendant 2 semaines, on pense qu'on n'aura pas de tomates.
7: La tomate mozza risque donc de se faire rare dans les jours qui viennent. Pas de quoi pour autant entamer le moral de Patricia.
8: Il n'y aura que la mozzarella.
2: Que la mozzarella, faut se régaler. Reportage d'Emmanuel Clavry sur le marché de Saint-Astier.
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2: Bon, c'est sous une vigilance jaune, orage et canicule que débutent ce soir les nuits gourmandes dans le centre-ville de Périgueux, Théo.
0: Oui, alors on espère quand même que le soleil va rester un petit peu présent sur le département parce que, effectivement, selon les cartes de Météo France, pour ce soir et cette nuit, ça risque d'être un peu pluvieux, voire orageux, hein, selon les prévisions. À 25 degrés tout de même attendu à Périgueux, 25 à Ribérac, à Montignac, au Bugue ou encore à la Linde. Sur mes cartes, c'est plutôt en début de soirée, mais on peut espérer donc que ce soit uniquement pour cette nuit, dans la nuit de ce jeudi à vendredi. Demain matin, justement, on retrouvera du soleil hein, partout sur le département, 23 degrés en moyenne au réveil, et l'après-midi 29-30 degrés, ce qui sera beaucoup mieux quand même comparé à ces derniers jours. Bonne soirée Thibault.
2: Bonne soirée.
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0: Avec la musique ici Périgord, Wonderful Life, c'est Black.

D'un week-end, le château de Bourdeil replonge à l'époque médiévale où chevaliers, dames, ménestrels et artisans s'unissent pour recréer l'atmosphère de cette fascinante époque. Les médiévales de Bourdeil, on vous en parle dans quelques minutes avec Katia Pajot, la responsable justement du château, pour nous présenter cet événement. Il y a plein de choses à découvrir durant ce week-end, des animations, des démonstrations. Il y a vraiment beaucoup de spectacles à retrouver. On vous en parle après. Jérémy Frérot.

0: 18h15, c'était Jérémy Frérot. Je vous propose maintenant de replonger au château de Bourdeil, le temps d'un week-end à l'époque médiévale.
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0: Ah oui, les médiévales du château de Bourdeil, c'est le 25 et 26 juillet, dans une semaine. Pour nous en parler, Katia Pajot est avec nous, bonjour.
3: Oui, bonjour.
0: Pour nous parler de cet événement, je le disais, exceptionnel, parce qu'on va vraiment replonger à l'époque médiévale, des chevaliers, des dames, des ménestrels et des artisans.
3: Absolument, c'est toute une immersion et c'est toute une expérience à vivre, surtout ce week-end du 26 juillet.
0: Alors, comment ça fonctionne exactement? Vous remontez des campements, il y a des démonstrations de combat, c'est vraiment comme si on y était?
3: Oui, tout à fait. Et je précise qu'on peut venir en costume. Donc, comme ça, on est encore plus dans la médiévale du château de Bourdeil. Donc, en fait, il y a un camp médiéval, il y a des artisans, il y a des démonstrations, il y a des spectacles. On peut tirer à l'arbalète, on peut frapper la monnaie. Il y a vraiment, c'est tout un panel. On se replonge dans le Moyen-Âge. C'est formidable.
0: Oui, donc, en plus des démonstrations, on peut vraiment participer, vivre cette immersion.
3: Exactement, vous avez tout compris, il y aura aussi de la musique, il va y avoir des jongleurs, il va y avoir des combats à la rapière, du béour aussi, donc c'est très varié. Et chaque année, on renouvelle aussi les troupes et les spectacles et les expériences à vivre au Moyen-Âge, puisque c'est vaste, hein, le Moyen-Âge, c'est plus de 1000 ans. Donc c'est toujours une très jolie fête.
0: Justement, comment vous choisissez la période que vous représentez? Est-ce que on s'en fiche un peu et on a un peu de tout, ou est-ce qu'on est sur une période précise?
3: Alors, on n'est pas sur une période précise, ça on le fait pour la reconstitution les 8 et 9 août. Mmh. Là,

0: contre, c'est varié et c'est ça qui est aussi intéressant, c'est de changer un petit peu de période sur cette longue, longue période du Moyen-Âge.
1: Vous nous parliez également d'un marché médiéval, je crois, sur place. Ça, c'est régulier pour cet événement.
0: Oui, tout à fait. Il y a un petit village d'artisans avec des bijoux, des épices, plein de nouveautés là aussi. Et je pense que ça va être vraiment très sympathique, du cuir, voilà.
1: Alors, le château, il se visite toute l'année. Là, sur ce week-end précisément, est-ce qu'on peut aussi le visiter à côté? Parce que c'est vrai qu'il y aura plein mal de choses à faire durant, ces médiévales. Est-ce qu'on peut aussi le visiter? Ce qui est la base.
0: Mais bien sûr. Et puis justement, de venir en costume et par exemple, de monter jusqu'en haut du donjon avec son costume, mais c'est extraordinaire. 123 marches aller, 123 marches retour avec une longue robe, par exemple. Je vous assure que c'est formidable.
1: C'est le 25 et 26 juillet, si vous voulez profiter justement des médiévales au château de Bourdeuil pour replonger à l'époque médiévale. Merci beaucoup, Katia.
0: Avec plaisir. Et bien sûr, c'est en partenariat avec l'Âme des Armes.
1: 18h18, on continue en chanson avec Cher, c'est le Chop Chop Song.

0: Life avec Desiree à 18h24. Vous écoutez la première radio de Dordogne. On vous donne souvent des idées de sortie pour profiter des soirées d'été en Dordogne. Et à le parc Joséphine Baker au bord de l'eau, vous allez pouvoir retrouver des soirées guinguettes qui sont organisées tous les mercredis de juillet et d'août au programme DJ spécial années 80, grands jeux en bois, spectacles de rue, musique, animation, pyrotechnie, sans oublier un espace bar et restauration, le tout dans une ambiance conviviale sous les guirlandes. Derrière ce projet, c'est un jeune restaurateur de 24 ans, installé depuis un an, qui souhaite justement faire de ce rendez-vous un incontournable de l'été en Périgord. Les deux premières soirées étaient un petit peu compliquées, ça n'a pas forcément rencontré le succès espéré, mais l'envie elle est toujours là. Donc si vous avez envie justement de profiter de ces événements en famille, entre amis, c'est peut-être l'occasion de découvrir ce rendez-vous estival et de soutenir cette belle initiative locale. C'est sur le parc Joséphine Baker pour en profiter tous les mercredis soirs de juillet à août.
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0: Ça fait partie de son album À l'équilibre, Charles Doré, avec son titre Famille ou pas famille dans votre playlist ici Périgord. Durant tout l'été, on propose de redécouvrir ou découvrir les artistes de Dordogne, de la scène locale. Cette semaine, c'est Nathan Améry qui est avec nous, poète, chanteur et slameur.
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0: Alors tous les soirs, on fait le point cette semaine sur son univers, on le découvre ensemble. Nathan Mamery, rendez-vous à 18h45, dans un petit quart d'heure, puisque là pour le moment il est 18h30 et je vous propose de faire un point sur la 12e étape du Tour de France.
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2: Et de 3 pour Tim Merlier. C'était l'une des dernières occasions pour les sprinteurs sur le Tour de France. Et c'est une nouvelle fois le bolide belge qui s'est imposé. Après Bordeaux et Bergerac, c'est à Chalon-sur-Saône que le sprinteur de la Soudal Quick-Step a levé les bras. Bonsoir Thomas Coignac.
3: Bonsoir Gilles Damingui, bonsoir tout le monde.
2: Vous avez commenté ce sprint sur ici, un final marqué par une chute impressionnante.
3: Oui, impressionnante. C'est Fernando Gaviria, le Colombien de l'équipe Cara Rural, qui est tombé en premier. Alors, on n'a pas tout à fait compris les tenants, les aboutissants de cette chute. Il y a un léger contact avec Olaf Coy, mais on avait l'impression qu'il était déjà en déséquilibre à ce moment-là. Bien amoché, Fernando Gaviria. Ensuite, chute collective, on était à très haute vitesse autour de la 10e place, notamment deux coureurs de l'auto qui ont été particulièrement touchés. On a même vu un vélo voler dans le public.
2: Meilleur français de ce sprint, Anthony Turgis, 6e. Il se sentait bien aujourd'hui. Le sprinteur de Total Energy s'est accroché avec Binyam Girmay dans le final. Chute évitée, mais les chutes, ça fait partie des sprints justement.
4: Oui, on sait très bien que voilà, on a ce risque-là. Tout le monde veut faire un résultat à la clé. Entre sprinteurs, on se respecte toute la journée parce qu'on sait très bien que dans les 10 derniers kilomètres, bah voilà, on dispute nos chances, donc on laisse pas la place aux autres. Encore un sprint très rapide sur cette arrivée-là. Donc vu le nombre de sprints qu'on a eu, une chute, on va dire, c'est ça va.
2: Pour le vainqueur du jour, Tim Merlier, c'est donc déjà un tour réussi, 3 victoires d'étape et l'épreuve n'est pas terminée.
5: C'est presque parfait. C'est possible plus, mais bon, je suis très content avec toi. 3 victoires ici au Tour de France. Un Tour de France qui n'est pas facile et ça roule très vite. Alors, je suis content de gagner 3 étapes ici.
2: Fidèle à ses idées, le Breton Baptiste Westhoffer a fait une partie d'étape devant le peloton, seul, puis accompagné, puis de nouveau seul. Le coureur de 26 ans massacre les pédales comme un sanglier laboure les champs, d'où son surnom au Finistérien. Élu combatif du jour pour la 3e fois depuis le départ du Tour, Thomas.
3: Oui, mérité, hein, forcément. C'est lui qui avait lancé cette échappée. C'est lui qui l'a relancé ensuite en partant d'abord avec Ewen Kostiou. Ça nous donnait une échappée 100% finistérienne. Puis tout seul dans le final. Alors, il a peut-être pas été assez patient, ceci dit, Baptiste Westhoffer, parce que quand il largue Kostiou, il aurait peut-être mieux valu rester à 4, voire à 2 éventuellement échappés, que d'aller tenter l'aventure solitaire. Même s'il est combatif du jour, ça aurait peut-être permis à cette échappée d'aller un petit peu plus loin.
2: 3e échappée, effectivement. Effectivement, depuis le départ de Barcelone pour Baptiste Westhoffer, qui va bien finir par arriver à conclure.
6: Pour moi, aujourd'hui, c'était l'étape où je m'étais dit, bon, il faut être dans l'échappée aujourd'hui. Mais je pensais qu'il voilà, il y aurait eu des coureurs un peu plus solides et des plus grosses équipes. Parce que c'était la dernière journée pour avoir, pour moi, un gros résultat. Et c'était vraiment une journée intéressante où on pouvait bien jouer avec le peloton. Des routes un peu vallonnées, un peu étroites, un peu de pluie. C'était vraiment la journée parfaite au final. Malheureusement, voilà, maintenant, les équipes, ils laissent plus d'écart, hein. On a eu une 30, bon, on peut pas aller très très loin et vraiment rivaliser.
2: Au classement général, Tadej Pogacar reste en jaune, le Slovène qui a fait un heureux hein, derrière le podium. Il y a le fils de Tim Merlier, 3 ans, a eu le droit à un autographe du champion sur son maillot du, bien sûr aux couleurs de l'équipe de son papa, évidemment. Tadej Pogacar qui a su éviter la chute aujourd'hui.
7: J'ai vu que beaucoup de gars étaient tombés dans le final. J'avais parié sur Fernando Gaviria aujourd'hui et j'étais très déçu de le voir à terre. J'espère que tous ceux qui étaient dans la chute vont bien.
2: Pour tous les coureurs, encore une journée menée à une allure soutenue, 49 km/h de moyenne aujourd'hui. Pour le Normand Nicolas Prodhomme, équipier de Paul Sexas, c'était loin d'être de tout repos.
8: Journée pas tranquille, journée dure. On a essayé de vraiment de filtrer vu qu'on n'a pas l'équipe pour rouler pour que l'échappée soit pas trop grosse. On voulait plus qu'un gars quand même, mais non, c'est l'échappée nous convenait. Mais ouais, le final a été dur sur le positionnement. Moi, je suis pas dans le train pour le sprint, donc j'ai pas tous les éléments pour débriefer. Mais ouais, journée assez dure quand même.
2: Demain, la 13e étape sera difficile aussi. Elle conduira les coureurs de Dole à Belfort, près de 206 km à parcourir. C'est d'ailleurs la seule étape à dépasser la barre des 200 km, souligne Christian Prudhomme, le directeur du Tour de France.
9: Ça correspond tout à fait à une tendance. La seule étape à plus de 200 km sur ce Tour de France, il y a 10 ans, vous aviez 5, 6, 7, 8 étapes qui dépassaient les 200 km. Alors ça, c'est à la fois pour une raison d'attractivité, mais c'est aussi pour faire en sorte, en cas de températures extrêmes, que l'étape ne soit pas trop longue. Tendance lourde, bien évidemment, avec une étape qui va nous mener à Belfort. par le Ballon d'Alsace, son valet de Dole, le pays de Louis Pasteur, jusqu'à Belfort et son fameux Lyon, en passant par le Ballon d'Alsace, le premier grand sommet du Tour de France 1905, dès la troisième édition du Tour.
2: Le Ballon d'Alsace et les Vosges au menu, les coureurs qui passeront par le village de Mélizet, la commune de Thibaut Pinot sera jugée le sprint intermédiaire. Cette 13e étape sera à vivre sur votre radio ici demain à partir de 13h30 avec Thomas Coignac et Bruno Blanza.
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0: Vous connaissez forcément le chanteur périgourdin Tips, relevé sur internet et après avoir décroché un contrat avec My Major Company, Tips sort son premier single « On n'est pas bien là » en 2015.
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0: Un titre qui lui permet de se faire repérer par Loane, qui l'invitera à assurer les premières parties de sa tournée des Zéniths. Depuis, sa carrière explose, sollicité par d'autres artistes. Il écrit notamment des chansons pour Jennifer, Zaz ou encore Les Enfoirés. Le chanteur périgourdin qui sera en concert dans quelques jours à l'occasion de Festimout à Thenon le 24 juillet. L'occasion de redécouvrir les chansons de l'artiste et aussi ses nouveautés comme Take Me Away.

0: Alors notez bien, rendez-vous à Festimout le 24 juillet pour le concert de Tibbs, le chanteur qui reviendra sur l'antenne à DC Périgord cet été pour nous plonger dans son univers artistique courant du mois d'août.
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0: 18h36, nous continuons avec Michel Berger, la groupie du pianiste.

0: Michel Berger, avec la groupie du pianiste à 18h41. Comme tous les soirs, c'est le moment de retrouver Johan Rock qui nous emmène et qui nous plonge dans les coulisses de la télévision pour voir un petit peu comment ça se passe derrière l'écran. Et ce soir, direction la nouvelle saison d'une émission mythique de France 5.
1: Cet été, c'est déjà la 16e saison de la série Des trains pas comme les autres. Des trains qui feront escale en Angola, Singapour, le Kazakhstan, la Malaisie ou Istanbul. Mais en attendant ce soir, Philippe Googler, le baroudeur en chef, composte son billet direction la Floride.
2: Aux États-Unis, l'automobile reste au cœur de la vie des Américains et le train beaucoup moins. Si on fait une moyenne, un Français prend le train plus d'une quinzaine de fois par an. Un Américain, à peine une fois tous les 10 ans.
1: Oui, en Floride, le train n'a pas la côte. Mais ceux qu'a déniché ce soir Philippe Googler valent le détour, comme celui dans lequel les passagers assistent à un spectacle interactif façon Cluedo, à l'issue duquel ils devront découvrir le meurtrier. À ce propos, j'ai demandé à celui qui passe sa vie dans les trains, qu'est-ce que ce moyen de transport révèle des pays qu'il traverse ?
3: Les trains racontent souvent l'âme du pays. Quand vous êtes au Japon et que vous êtes sur le réseau des TGV japonais qui s'appellent les Shinkansen, le retard moyen, quand j'ai tourné là-bas il y a quelques années, je crois que c'était dans les 12 secondes. Et puis qu'après, vous allez tourner... où est-ce que c'était ? Je crois que c'était en Namibie, où vous attendez au bord d'une gare qui n'est signalée par rien, en pleine savane, et puis qu'il y a une passagère à côté de vous qui vous dit « Faut quand même pas que le train tarde trop, parce que dans le coin, il y a des lions. » Vous sentez bien la différence.
1: En parlant d'animaux sauvages, ce soir, vous allez assister à une séquence très impressionnante dans laquelle Philippe Googler part avec deux gars dans les Everglades capturer un alligator à main nue. Le journaliste finit même à califourchon sur le dos de la bête. Il n'y a pas à chipoter. Il a peur de rien, Googler.
3: Je n'ai pas chevauché très longtemps, si vous regardez bien l'épisode. Quand vous êtes avec des gens qui, par tradition, capturent des alligators et qui ont vraiment l'habitude de faire ça, quand vous filmez avec eux, ils vous mettent en confiance quelque part et vous voyez bien à qui vous avez affaire. Et donc c'est cette confiance-là qui s'installe progressivement pendant le tournage qui fait que vous acceptez des choses que vous n'accepteriez peut-être pas autrement. La confiance s'installe au fil des heures et des jours pendant les tournages.
1: Faites donc confiance à Philippe Googler qui saura vous mener dans quelques-uns des lieux les plus singuliers de la Floride. Des trains pas comme les autres, épisode inédit à voir ce soir 21h sur France 5.
0: Merci beaucoup Johan Rock, on vous retrouve tous les soirs 18h40 pour nous faire découvrir les coulisses de la télévision française. On continue dans quelques minutes avec Nathan Mamry, poète, chanteur, slameur. Il est chez nous, de Dordogne, et il nous présente son univers après Manu Chao, Clandestino.

0: Un classique de Manu Chao en 98. Clandestino à 18h46. Le moment de retrouver, je vous le disais, Nathan Mamery, poète, chanteur, slameur et citoyen du monde. C'est lui qui se présente comme ça. On le découvre dans la scène locale. C'est une chronique que l'on vous propose tous les soirs à 18h46.
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2: 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C'est parti.
3: Alors, lors des rencontres d'Astafor, déjà, on se retrouve dans une ancienne école. Au lieu de la cour de récréation, c'est devenu la cour de création. C'est vrai que c'est une étape, je pense, assez importante des artistes qui passent là-bas. On est tellement immergé et déconnecté du monde qu'on passe une semaine, même 10 jours, à faire que de la création, de l'échange, de la réflexion, de l'improvisation. Il n'y a que des artistes. C'est comme si c'était une colo, mais on se retrouve dans un autre monde où le monde extérieur n'existe plus et on fait que créer. Dans une journée, on peut faire 2-3 chansons par jour. On en a fait peut-être une 50aine. Après, on les a toutes présentées. Ils en sélectionnent 15 et après, on bosse le show pour faire la première partie de Ben Mazuet. C'était un moment assez incroyable. Alors, Ben Mazuet, eh bien, je le connaissais pas avant les rencontres d'Astafor. Je me suis dit, c'est un peu mon avatar sensible, plus raffiné, plus cultivé. Et je me suis reconnu un petit peu. C'est une partie, en fait, où moi, j'ai l'impression d'être un peu plus brut, un peu plus rootsé, euphorique et excité un petit peu dans mon énergie. Et quand j'ai vu Ben, qui arrive à parler de ça, mais de manière plus douce, plus précise, et ça m'a énormément inspiré, je me suis dit, c'est vers là que j'ai envie d'aller. Et puis Francis Cabrel, oh là, c'est un peu un peu intimidant. En fait, il est discret, tranquille. Il a tellement de prestance qu'on dirait un patron. Il arrive, c'est tout le monde se calme et attentif. Et en même temps, il fait un peu le tonton qui impose. Même si, comme ça, il force pas, quoi. Hein. Ou alors c'est nous, on est tellement impressionnés. Ou alors c'est lui qui s'est habitué à avoir cette prestance d'être un des plus grands chanteurs français. Je sais pas. Les groupes choisissent une chanson et il y en a un qui va proposer. Et moi, je me suis dit, on pourrait chanter Les Chevaliers cathares pleurent doucement au bord de l'autoroute quand le soir descend. Et du coup, ils m'ont dit, oh, vas-y Nathan, t'as qu'à aller lui demander. Et donc, je suis allé lui demander. On pourrait faire une chanson avec vous le soir du concert, à la fin du stage. Et il m'a dit, oui, quelle chanson vous voudriez faire Eh ben, on pourrait faire Les Chevaliers cathares. Il m'a dit, ah, ben tiens, c'est marrant, on m'avait jamais demandé celle-là. Petite Marie, ou La Corrida, ou... Les Chevaliers cathares, très bonne idée. Il est venu avec sa guitare dans la cour de création, et on a passé quelques heures tous ensemble à répéter, c'était trop bien.
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3: Madame, c'est l'histoire d'une femme que j'ai pris en stop et qui a fait un burn-out dans la voiture. Alors on a appelé les pompiers. Quand ils sont arrivés, elle me tenait la main très forte, comme ça elle voulait pas lâcher. Mais quand elle est montée dans le camion, nos deux mains se sont détachées. Et le pompier lui a dit « Mais, faut pas pleurer madame, faut pas pleurer ». Et cette phrase m'a permis d'écrire la chanson.

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1: 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Aujourd'hui, on est en live à Radio Ici Périgord. J'aimerais tenter une petite expérience, mais chaque personne qui écoute la chanson, j'ai besoin de prendre un petit bout de chacun de vous. Vous permettez ? Peut-être vous êtes en train de rouler, de faire à manger, de vous balader, juste d'écouter. Je me... Merci. Dans les studios aussi, je... Bonjour, madame. Oui, je vous ai fait apparaître avec un petit bout de chaque auditeur de Ici Périgord. C'était juste... je voulais vous faire venir pour vous dire un petit mot. Là. 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
2: Et on le découvre tous les soirs cette semaine à 18h45 avec la prise de son et le mixage de Valentin Laoué. 18h55, on vous propose, avant de retrouver les informations de 19h, George Harrison, My Sweet Lord. Ça arrive dans une minute.
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0: George Harrison avec My Sweet Lord. 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
0: Il est 19h. Très bonne soirée à l'écoute d'ici Périgord. Et avant la playlist 100% années 80, les informations à Benjamin Mathieu pour le journal.
2: La surprise et le soulagement dans cette petite commune du Tarn. Des ossements qui pourraient être humains ont été retrouvés sur les lieux indiqués par Cédric Jubilard ce matin, à une dizaine de kilomètres du domicile du couple. L'homme a avoué début juillet le meurtre de son épouse. Des fouilles qui ne passent pas inaperçues avec la présence d'une centaine de gendarmes sur place, sous les yeux des habitants de Villeneuve-sur-Vers et Mayoc. Romain Biteau.
3: Des champs à perte de vue brûlés par la canicule, une départementale coupée par des barrages de gendarmerie et au milieu, inaccessible, la zone de recherche. De loin, on distingue trois camions de gendarmerie, des tonnelles blanches au croisement avec un chemin de campagne. Des curieux comme Jean observent la scène.
4: Je pensais bien que on le retrouverait par là, hein, puisqu'il avait dit que... Mais on a été surpris que ça soit à Villeneuve-sur-Vers. À quelques pas de la maison, c'est... Comment je connais spécialement cet endroit, puisque l'hiver, là, c'est un coin où on va faire des promenades. Et donc, sûrement, on a dû passer pas loin où le corps a été enterré. Et si ça fait 5-6 ans que donc on y est passé plusieurs hivers.
3: Aucune info ne filtre sur le résultat des recherches. Cette découverte d'ossements, un soulagement pour Jean et les habitants de Cagnac, commune de la famille Jubilard. Ils espèrent tous qu'elle va permettre d'enfin tourner la page 5 ans après.
2: Reportage ici, Occitanie. Une circulation très difficile dès demain et tout le week-end sur les routes de France. La journée de vendredi est classée rouge dans le sens des départs entre le nord-est et la région Auvergne-Rhône-Alpes. Selon Bison Futé, c'est orange pour le reste du pays et ça sera également orange dans le sens des retours. Bonne nouvelle justement avec la réouverture progressive de l'A6 dans une heure dans les deux sens de circulation, annoncent les pompiers de Seine-et-Marne. L'autoroute du Soleil fermée depuis 4 jours à cause de l'incendie en forêt de Fontainebleau qui a ravagé 2000 hectares de végétation. Emmanuel Macron, et qui est venu apporter son soutien aux pompiers à la mi-journée, a annoncé le lancement d'un guichet unique afin de collecter des fonds pour replanter des arbres de ce véritable poumon vert de l'Île-de-France. Et puis soyez prudents, la baisse des températures rime avec orages, parfois violents, avec 30 départements du centre et de l'est en vigilance orange ce soir. En Ardèche, ce sont des grelons de la taille d'une boule de pétanque qui sont tombés sur les têtes hier en fin d'après-midi. Députés et sénateurs ont trouvé un compromis sur le projet de loi d'urgence agricole. Il va probablement permettre son adoption définitive, malgré le maintien de plusieurs mesures contestées, sur la gestion de l'eau notamment, ou la réintroduction de pesticides comme l'acétamipride, un puissant insecticide de la famille des néonicotinoïdes, interdit en France mais toujours autorisé en Europe. Et sur ce sujet précis, les parlementaires ont décidé de s'en remettre au scientifique Édouard Marguet.
5: Le sénateur Duplomb en avait fait sa priorité, puisque l'acétamipride est utilisé par les autres agriculteurs en Europe. Il voulait réautoriser ce produit après 10 ans d'interdiction en France. Sa première tentative l'été dernier, la loi Duplomb avait été retoquée par le Conseil constitutionnel après une pétition qui avait recueilli plus de 2 millions de signatures. Depuis, il est revenu à la charge en faisant voter un amendement dans ce projet de loi d'urgence agricole, une réautorisation par la loi. Mais vu la sensibilité du sujet, les députés ont négocié pour y ajouter une condition. Julien Dive est député LR de l'Aisne.
6: Surtout, ce n'est pas le politique qui décide. Ce n'est pas le parlementaire qui va décider d'une dérogation. Ce n'est pas le ministère. On a fait le choix de remettre le sujet dans les mains de la science. Et ce sera la science, l'ANSES en l'occurrence, l'agence sanitaire, qui décidera ou pas de la dérogation, sous quelles conditions, avec un strict cadre qui sera décidé si c'est le cas.
5: Et cette dérogation ne concernera que la filière noisette, alors que les sénateurs voulaient une réautorisation pour d'autres productions, comme les betteraves sucrières. Reste à savoir si ça suffira à convaincre l'Assemblée nationale, très divisée sur ce texte. Le vote solennel sur ce projet de loi d'urgence agricole aura lieu lundi soir au Palais.
2: Et la France insoumise qui réagit déjà ce soir et parle d'un désastre écologique et sanitaire. En sport, la 12e étape du Tour de France, remportée au sprint, ça devient une habitude par le Belge Tim Merlier à Chalon-sur-Saône. Son 3e succès déjà. Par contre, c'est fini pour les sprinteurs puisqu'on va avoir un nouveau tour d'une certaine manière. On passe un paysage accidenté dès demain. Le peloton visite le ballon d'Alsace, Thomas Coignard.
7: Et oui, on sera dans les Vosges au programme 166 km quasi tout plat, puis le ballon d'Alsace, 9 km de montée par son versant le plus difficile et une descente finale jusqu'à Belfort, profil parfait. particulier, souligne le Français Jordan Jegat.
8: Ouais, c'est ça. Je pense qu'il peut avoir une opportunité pour une belle échappée. Maintenant, c'est un départ sur le plat, donc il faudra être quand même un petit peu chanceux pour être devant. Et ce sera sûrement un gros groupe. L'idéal, ce serait d'être accompagné de bons équipiers à moi pour faire une belle montée et basculer dans un petit groupe et jouer la victoire.
7: Et on attend toujours la première victoire française dans ce Tour de France. À noter que le ballon d'Alsace, c'est une histoire particulière. C'est le tout premier col franchi par le Tour de France dans son histoire. C'était en 1905 pour la troisième édition. La dernière fois qu'on y est passé, c'était en 2023 et un certain Tadej Pogacar avait gagné l'étape.
2: Et on vous retrouve demain, évidemment, Thomas Coignac à vivre cette étape sur ici et ici.fr.
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0: On fait le point sur le temps en Dordogne avec Météo France qui nous annonce des températures de 20 degrés cette nuit, dans la nuit de ce jeudi à vendredi, pour ensuite laisser place demain à du soleil dans la matinée. 23 degrés attendus à Périgueux, Brantôme, Maroilles ou encore sur Montignac et Tourtoirac, toujours dans la matinée. Et dans l'après-midi, demain à vendredi, on devrait atteindre les 30 degrés en moyenne, un temps donc qui se rafraîchit petit à petit, mais on aura tout de même du soleil partout sur le département, avec quelques averses orageuses sur la partie nord, comme à Nontron, rien de bien méchant. Essentiellement donc du soleil pour la journée de demain, vendredi.
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10: Bonsoir à tous, c'est l'heure de votre petite dose de bonne humeur en tube, recommandée par tous les plus grands spécialistes des plaisirs simples. Une heure de refrains qui font du bien, qui peuvent rappeler des souvenirs, et ça commence comme ça.

0: C'est ta chance, c'était Jean-Jacques Goldman.
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0: Une chanson qui, selon Omar Sy, lui a donné envie de se battre, de tout faire pour réaliser ses rêves. Voilà comment il raconte. Cette chanson a résonné très fort en moi. Il me dit, t'as pas la bonne couleur, la bonne religion, t'es pas au bon endroit. Eh ben, c'est ta chance, tu vas être obligé de faire des trucs de fou pour que ça passe. Et ça s'est plutôt très bien passé pour lui. Phil Collins, lui aussi, sait très bien faire passer les messages. Bon, ok, c'est en anglais, mais l'émotion, tout le monde la ressent quand il compose, par exemple, Against All Odds.
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0: Tiki Boom, c'était Niagara. Un tube qui restera 6 mois dans le top 50 en 1985 et qui révèle au grand public le duo Muriel et Daniel, autrement dit Niagara. Une chanson qui donne toujours envie de danser. Comme quoi les années 80, ça conserve. Hein. Faut dire qu'à l'époque, on a eu la chance de pas mal pogoter. Ça entretient les mollets. Et comme il faut jamais arrêter, vous en privez pas. Dans un instant, téléphone arrive avec Argent trop cher.
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0: L'ambiance des années 80, ça continue sur votre radio. Ici Périgord, juste après ces petites infos.
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2: Elles sont attendues chaque été et elles reviennent la semaine prochaine. C'est les Estivales de Molière qui sont de retour avec un programme pétillant et festif qui va vous faire swinguer au parc de la mairie de Molière. Deux soirées au menu qui démarrent donc le mercredi 22 juillet avec un concert 100% acoustique apporté par quatre musiciennes. Au programme, les grands standards de l'Amérique des années folles, mais aussi de très belles compositions, parfois méconnues aujourd'hui. Une vraie plongée dans les couleurs chaudes du jazz d'époque. Et puis jeudi 23, le quintet Yellow Bones qui prend le relais pour revisiter la musique d'un des plus grands noms de la Nouvelle-Orléans, Sidney Bechet. Mais pas seulement, swing, blues et New Orleans feront vibrer le parc tout au long de la soirée. Deux rendez-vous pour partager la fête et la chaleur de ces musiques intemporelles, mercredi 22 et jeudi 23 juillet, au parc de la mairie de Molière. Si vous voulez en profiter, nous continuons avec la playlist 100% années 80.

0: Miracle of Love, c'était Eurythmics.
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0: Et si vous vous demandez ce que sont devenus Annie Lennox et Dave Stewart, le duo de Eurythmics, eh bien tout va bien malgré leur séparation. Annie vient de publier un livre retraçant toute sa vie, sa carrière en photo. Et quant à Dave Stewart, il prépare une tournée avec les chansons de Eurythmics, mais accompagné d'une autre chanteuse, l'Australienne Vanessa Amorozzi. Voilà, il suffit de demander. Et pour la suite, vous en redemandez. Bon, bah, je vous propose Image, Les Démons de Minuit, numéro 1 en 1986. C'est tout de suite.
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0: The Winner Take It All, c'était ABBA. Le gagnant rafale tout en français, hein. Et on peut dire qu'ils ont raflé beaucoup à bas. 400 millions d'albums vendus et plusieurs titres dépassant le milliard d'écoutes en streaming, même partagés en quatre, ça permet de voir venir. Bientôt 20h, l'heure de retrouver Émilie Mazoyer et les essentiels de Décibel. Mais avant cela, toujours dans les années 80, tiens, on écoute Sting, Englishman in New York, juste après ça. Belle soirée à tous.
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1: Bonsoir, merci beaucoup.
2: Merci, John Bayes est notre invité ce soir et on accueille aussi Marguerite Capelle qui va assurer la traduction. Merci Marguerite. Ma chère John Bayes, la poésie et vous, c'est une longue histoire d'amour. Vous avez même chanté des poèmes du Moyen-Âge en français.

0: Ruth Boeuf, une chanson qui avait été chantée par Léo Ferré en 1955. C'est un poème très ancien, un poème du Moyen-Âge. Vous avez chanté les poèmes de Rimbaud également.
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0: C'est Enfance 3 de Rimbaud en 1873. Mmh. Et vous avez dit ce texte sur votre album Baptism en 1968. Ah. Alors la poésie et vous, c'est une longue histoire d'amour. Vous publiez aujourd'hui pour la première fois vos textes poétiques. John Bass, pourquoi avoir attendu aussi longtemps?
2: When I wrote them was 40 some years ago.
3: J'ai écrit il y a une quarantaine d'années.
2: I wasn't making a book, I was just making.
3: Je n'avais pas du tout l'intention de faire un livre, j'écrivais des poèmes, c'est tout.
2: Later after the paintings and
3: et plus tard,
2: books and etc.
3: Après avoir fait des livres, des tableaux, il a été temps de retrouver tous ces poèmes éparpillés dans ma maison, qui étaient aussi dans des hangars et des boîtes. Il m'a fallu 3 mois pour les rassembler. Certains étaient tellement anciens que j'ai dit à mon assistante, je sais qu'il y a ce poème qui est quelque part. Elle a même retrouvé un vieil ordinateur qui avait 40 ans et elle a retrouvé le poème que je cherchais. Et on a dû tout retranscrire parce que c'était impossible de sortir le fichier. Ça a été une très longue quête.
0: Une très longue quête, mais qui, ça y est terminée. Quête réussie, comme disent les fans de jeux vidéo. John Bass, quand tu verras ma mère, invite-la à danser. Ça vient de sortir. C'est une édition bilingue aux éditions Point. Ça veut dire que vous avez à chaque fois des doubles pages. À gauche, le texte en anglais. À droite, le texte en français. C'est toujours intéressant de voir les traductions, évidemment. Parfois, vos chansons, John, ont été adaptées en français. C'est le cas d'une des plus célèbres en France, la Marche de Sacco et Vanzetti, chantée par Georges Moustaki. Ben...

0: grande histoire d'amour aussi avec la langue française. D'où vous vient ce goût pour le français?
1: The French language.
2: Le français?
1: Because this is beautiful.
2: Parce que c'est une langue magnifique.
1: Yeah, there are some languages prettier than others.
2: Il y a quelques langues qui sont plus jolies que les autres.
1: I don't think English is particularly.
2: Je ne crois pas que l'anglais soit une langue particulièrement intéressante. Yes, l'italien, yes. Oui, le français, oui.
0: On dit que l'anglais est quand même une langue plus adaptée pour chanter, pour faire des chansons. Est-ce que ça, vous êtes d'accord avec ça?
1: I think everybody now writes in English.
2: Je crois qu'aujourd'hui tout le monde écrit en anglais. Même à Hong Kong.
1: A songwriter is what language?
2: Quand on écrit une chanson, on écrit souvent en anglais.
1: So I don't know to another ear what English.
2: Je ne sais pas comment ça sonne pour une oreille qui n'est pas anglophone.
1: Not as interesting.
2: Mais pour moi c'est pas aussi intéressant que le français ou l'italien.
0: En tout cas, les versions françaises, les traductions sont très très importantes dans ce recueil. John Baez, quand tu verras ma mère, invite-la à danser. C'est traduit par Anne-Laure Tissu. Puisque vous parlez français, avez-vous travaillé avec la traductrice de vos textes?
1: Non, c'est elle qui... She figured it all out.
2: Elle a tout trouvé toute seule. Elle s'est débrouillée.
0: Waouh. Eh ben, vraiment, je vous recommande. Même si vous parlez pas super bien anglais, c'est très intéressant quand même de lire la musique des mots de John Baez et ensuite de se référer à la page de droite, à la traduction, voilà, pour essayer de comprendre exactement de quoi il s'agit. On va évidemment parler de ces textes poétiques qui parlent de l'enfance, de la famille, de la nature, de la vie, de tout un tas de gens qui étaient importants pour vous, mais avant, j'aimerais savoir pour vous, John Baez, est-ce que potentiellement tout poème peut devenir une chanson pour peu qu'on trouve la bonne musique?
1: It would be lovely if it worked that way.
2: Ce serait formidable si ça fonctionnait comme ça. Dans mon expérience et celle des personnes que je connais qui écrivent des chansons, on essaie de parfois comprimer les mots dans un poème sur une musique et en général ça ne marche pas vraiment. Il faut les subvertir.
0: Ça veut dire que dans ce recueil, tous les textes, alors certains sont trop longs de toute façon pour faire une chanson, d'autres un peu plus courts, mais certains pourraient correspondre au format de chanson. Vous êtes sûr que dans ce recueil, il n'y a aucune chanson?
1: Non, mais peut-être. I have to look again.
2: Il faut que je le relise.

0: Here's to You, c'est l'histoire de Sacco et Vanzetti, un de vos plus grands succès en France notamment. Vous avez un rapport
1: en Espagne,
2: et en Italie,
1: et en Espagne,
0: et en Allemagne. Ouais. Vous avez un quel rapport avec cette chanson aujourd'hui?
1: Well, it's interesting because
2: c'est intéressant parce que c'était pas une chanson si connue aux États-Unis parce qu'elle est très politique et que aux États-Unis personne ne se souciait du sort de Sacco et Vanzetti. Mais c'est incroyable à quel point elle a duré. Le point de départ, c'est que Ennio Morricone était un bon ami en Italie et c'est lui qui m'a dit il faut qu'on fasse ça. Écris-moi ces trois couplets.
1: And then Morricone came to me.
2: Pas spécialement connu.
1: Can you write some words to this?
2: Je lui ai écrit trois ballades d'abord, donc qui n'ont pas remporté un succès particulier. Et puis Ennio Morricone est venu et il m'a demandé est-ce que là tu peux écrire des couplets sur cet air. Et c'est devenu cette chanson extraordinaire et extrêmement connue partout sur la planète.

0: vous entendez Jimi Hendrix, magnifique chanson qui s'appelle Little Wing. Jimi Hendrix fait partie des artistes et des amis, des belles âmes, des beaux artistes que vous évoquez dans ce recueil, John Baez, Quand tu verras ma mère, invite-la à danser. Jimi Hendrix, vous vous adressez à lui dans un texte. Tu as joué juste avant moi sur l'île de Wight et on ne sait comment tu as mis le feu à la scène. Pourquoi est-il là et à quel point vous a-t-il marqué?
1: What was in it, his impact on you?
2: It is one of the specially brilliant performers.
1: L'un des artistes les plus brillants.
2: A lot of suffering,
1: avec une profondeur d'âme, beaucoup de souffrance aussi, beaucoup d'adoration.
2: The stage burning down at the island.
1: Et puis il y a aussi cette scène qui a brûlé à l'île de Wight. Et puis il y a aussi évidemment Woodstock où il a clôturé le concert avec l'hymne national qu'il a complètement détruit et c'était magnifique.
0: Ouais, Jimi Hendrix qui, comme vous le rappelez à la fin du poème, n'avait que 27 ans quand il est mort. Et c'est un bel hommage que vous lui rendez. Dans le livre, on croise aussi une artiste qui est beaucoup moins connue en France pour nous, c'est Judy Collins.
2: Oui, je sais. She is strong in the United States.
1: Elle est très connue aux États-Unis. En tout cas, elle reste importante.
2: I think it's because they sang in different languages.
1: Je crois que c'est bizarre. C'est peut-être une question de langue qui fait que j'ai été acceptée rapidement d'Europe parce que je chantais dans d'autres langues.
0: Alors justement, découvrez, si ce n'est pas déjà fait, la voix de Judy Collins. Elle chante Leonard Cohen, ça tombe bien, lui aussi est dans le livre. Susan.

0: Le texte qui lui est consacré à Judy Collins, en plus, il est alors très court, très frappant. Il y a, je ne sais pas si je dois révéler la fin, je ne crois pas, mais lisez-le en une page. On passe du sourire à l'effroi. Ça vous amuse de nous balader comme ça, nous les lecteurs? C'est l'ascenseur émotionnel.
1: Oui.
2: Judy and I are good friends.
1: Judy et Eloi, yeah. On est bonnes amies.
2: And she said, quite a life.
1: Et elle a eu une vie compliquée.
2: Compliquée. So when, but the wonderful thing about her.
1: Mais ce qui est merveilleux
2: when
1: chez
2: I call
1: elle,
2: her, I know she'll start. She laughs.
1: C'est que quand je l'appelle, je sais qu'elle va toujours éclater de rire. Elle a un rire spontané.
2: It's wonderful.
1: Qui est merveilleux.
0: Et puis, évidemment, il y a un moment pour parler de Robert Zimmerman, fils aux yeux bleus venu de Duluth.

0: Robert Zimmerman, c'est le vrai nom de Bob Dylan. On vous sait très liés depuis les débuts respectifs de vos carrières. Est-ce qu'il a lu les textes qui lui sont consacrés?
1: Aucune idée. Absolutely no idea.
2: Je n'en sais absolument rien.
0: Vous aimeriez le savoir ou c'est bien comme ça?
1: C'est bien comme ça. C'est bien. No, I appreciate him now because I had to get over all.
2: J'ai de l'appréciation pour ce qu'il est maintenant. J'ai dû surmonter beaucoup de bêtises. J'ai eu de la chance de le rencontrer à l'époque où je l'ai rencontré. J'ai eu la chance d'avoir ses chansons que j'ai chantées avec lui. C'est extraordinaire. Toutes les autres complications qui ont suivi, c'est terminé aujourd'hui.
0: Qui sont Bébé, Yasha, Étoile, The Raj, Franck et Conseiller?
1: Complicated, but they are.
2: C'est compliqué, mais.
1: They are inner people.
2: Ce sont des voix intérieures, des personnes en moi que j'ai découvert alors que je m'étais engagée dans.

0: Là-dessus, déjà que parler de santé mentale pendant des années, ce fut tabou. Et là, que ce soit dans dès l'introduction du livre, dès votre préface, La poésie et moi, note de l'autrice, vous racontez cette histoire-là, John Baez. Vous parlez donc de ces voix intérieures. Et en plus, vous les avez embrassées. Et en plus, elles sont là. Et crédité finalement dans le livre. Pourquoi est-ce que c'était important pour vous de nous donner ces coulisses-là, de nous expliquer toutes ces voix intérieures et dans quel texte elles étaient intervenues?
1: In a way, it's because I feel as though I owe it.
2: D'une certaine façon, c'est parce que je crois que je leur dois justement de les créditer pour ce qu'ils ont fait, ce que ces voix ont fait pour moi. C'est sans doute la meilleure réponse. Et puis on a fait front ensemble, tous ensemble, toutes ces personnes et moi. On a fait front et ça m'a fait du bien.
0: Est-ce que vous pensez que si on avait osé parler de santé mentale, de trauma d'enfance, si on avait cessé ce tabou plus tôt, alors aujourd'hui, peut-être de grands artistes comme Janis Joplin ou plus récemment comme Amy Winehouse pourraient être encore avec nous.
1: If they had discovered their own
2: si elles avaient
1: problems,
2: découvert, yeah. Ou compris leurs propres difficultés, les gens... Soit ils vont en thérapie, soit ils vont aux alcooliques anonymes, soit ils meurent.
1: It's sad.
2: C'est ça, la triste vérité.
1: But it was huge what they were carrying around with them.
2: Mais
1: a lot of these folks, a lot of
2: toutes ces personnes que vous citez, ces musiciens, portaient un fardeau énorme. Judy, par exemple, je ne sais pas comment elle a fait. Son fils s'est suicidé. Il avait 18 ans. Comment est-ce qu'on vit après ça? Elle vit avec ça. Elle écrit des livres. Elle essaie de se faire du bien. Elle essaie de trouver des façons d'affronter les choses. Mais comment affronter une chose pareille? Tout comme Janis n'a pas su le faire à la fin.

0: Alors ça, c'est un album live à avoir dans toutes les bonnes collections de disques, les amis, From Every Stage, album de 1976. John Bass chantait Blowing in the Wind. Cher John Bass, je vois que je parle très très vite, même si elle est bilingue, elle se dit...
1: No, I love hearing it, it's terrific.
2: J'adore entendre ça, c'est super.
0: Merci beaucoup. Alors, on va écouter une voix qui, je pense, a été importante à toutes les époques, a parlé précisément le 28 août 1963 à Washington et ferait bien d'être écoutée de nouveau en 2025.
3: So even though we face the difficulties of today and tomorrow, I still have a dream.
4: Yes.
3: It is a dream deeply rooted in the American dream. I have a

0: dream that one day this nation will rise up and live out the true meaning of its creed.
1: Martin Luther King, le 28 août 1963 à Washington, devant 250 000 personnes. Vous étiez là, Joan. Vous avez d'ailleurs chanté la chanson We Shall Overcome ce jour-là aussi. Est-ce que ce discours de Martin Luther King résonne d'une manière particulière pour vous aujourd'hui dans l'Amérique? Est-ce qu'on a encore ce rêve? Est-ce qu'on a encore de l'espoir? Ou est-ce que les temps sont très sombres?
2: Très sombres. And we just try to find different ways.
3: Et on essaie de trouver différentes façons de combattre ces temps sombres. Je n'avais jamais imaginé dans ma vie, ça ne m'est jamais venu à l'idée qu'on pourrait être confronté à un mal d'une telle ampleur. C'est-à-dire de la malveillance envers des personnes qui ne le sont pas. C'est vraiment une avalanche.
2: The people in this avalanche really. Their first order of business is cruelty.
3: Vraiment, les personnes qui sont en train de mener cette attaque, ce qui les préoccupe, c'est la cruauté, c'est l'humiliation. Alors, qu'est-ce qu'on fait face à ça? On peut avoir l'impression qu'on ne sera pas capable de renverser la vapeur. On ne peut pas faire renverser la marée, on ne peut pas la faire reculer, mais on peut sauver quelques poissons, on peut aller là où il y a besoin d'alliés, on peut être témoin de ces jeunes qui ont parfois 10 ans, qui ne parlent pas anglais, qui n'ont pas d'avocat. Comment est-ce qu'on peut essayer de les protéger? Il faut aller dans les tribunaux, hors des tribunaux. Ça, ce sont des choses qu'on peut faire activement. Et ce n'est pas ce que les personnes imaginent, les marches, les bannières, même si, évidemment, les marches sont aussi très importantes et que je suis ravie que 8 millions de personnes aient manifesté récemment. Parce qu'en Europe, dans d'autres endroits, on se demande, mais qu'est-ce qui se passe dans ce pays? Pourquoi personne ne dit rien? Et moi, en même temps, j'ai passé ma vie à entendre pourquoi est-ce que personne n'a jamais arrêté Hitler. Et bien voilà pourquoi. Parce qu'il était populaire, parce que c'était une véritable secte, une sorte de culte. Et c'est vraiment ce qui est en train de manœuvrer dans la direction d'une dictature aujourd'hui. Et ça ne va pas être simple.
1: Alors qu'est-ce qu'on fait? Dans ces cas-là, on se le répète.

0: pourra surmonter ceci, we shall overcome. Quelle est pour vous la puissance, soit de la force pure, soit du réconfort, justement, de la musique, des arts, quand les temps sont durs, quand la politique fait peur, est-ce que vous trouvez du réconfort encore aujourd'hui dans la musique, dans la poésie?
1: Of course, yeah.
0: Oui, bien sûr.
1: And I was joking a while ago because
2: Et je plaisantais il y a peu parce que j'ai raconté que j'avais rejoint un cirque
1: two nights a week for 6 weeks
2: pour pendant 6 semaines, 2 soirs par semaine, avoir justement ce moment où je pouvais laisser derrière moi, quitter cette tragédie de l'époque. J'ai trouvé ça merveilleux. J'ai d'abord commencé par lire mes poèmes en plein milieu d'un cirque. Et on était au milieu de personnes qui pensaient la même chose et toute personne saine d'esprit partage ce sentiment et on était dans la joie et on pouvait retrouver justement cet esprit un peu plus sain dans le cirque, la musique, les arts, tout ce qui est impossible à écraser. En réalité, ils peuvent essayer, mais ça se relèvera.
1: For my part, I appreciate everything
2: that I have. Je, j'apprécie tout ce que j'ai le privilège de pouvoir avoir. Et c'est important pour moi d'apprécier ce privilège chaque jour parce que ça m'aide justement à traverser cette période difficile. Et j'ai tellement de privilèges. Je vis dans la beauté, au milieu des arbres. Personne ne menace ma vie aujourd'hui. Alors j'essaie simplement de veiller sur mon jardin.
0: Tout ça et l'humour. Je voulais terminer en lisant en français, et si vous voulez bien, John, vous lirez vos mots à vous en anglais, parce que oui, l'humour aussi, quelle force! L'écriture. L'écriture est comme l'amour. On ne peut la forcer, ou elle meurt en cherchant à croître. L'écriture est comme l'amour, on ne peut la forcer, ou elle se change en ciment dans un tube de dentifrice. À vous, John.
1: But do you want me to read it in English?
0: Yes, please.
2: Oh, okay, yeah. En anglais.
1: Writing is like love. It can't be forced, or it dies in its own process. Writing is like love. It can't be forced, or it becomes cement in a tube of toothpaste.
0: Merci beaucoup.
1: Very poetic.
0: C'est poétique.
1: Thank you very much.
2: Merci à vous.
0: C'est poétique et drôle. Quand tu verras ma mère, invite-la à danser aux éditions Point. À très bientôt.
1: Merci.
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0: L'homme qui a réussi à mettre d'accord le Figaro et l'humanité. Bonsoir Benjamin Biolay.
5: Bonsoir.
0: Mais oui, vous avez fait ça. Le Figaro dit, l'auteur-compositeur-interprète le plus doué de sa génération. Et l'Huma, très d'accord, dit, mais oui, un double album nourri et inspirant. Eh, la classe ou pas?
5: Bah, de ce point de vue-là, ouais, c'est pas rien, quoi. Figaro et Huma, je pense qu'il n'y a que à ce sujet-là qu'ils ont été d'accord cette année. Donc, pour une fois, je prends.
0: Ouais, on peut découuper les articles, exactement. Benjamin Biolay, bienvenue dans Décibel. Cet album, le disque bleu, 11e album, double album. C'est vrai qu'il a été accueilli d'une manière unanime. L'Huma et le Figaro, c'est pour la vanne, mais n'empêche, le grand public, ça y est, c'est votre terrain de jeu, quoi. Parce que vous n'avez pas perdu la street cred qui vous permet d'être en couverture des Un Rock, mais vous êtes aussi en couvre de Télé 7 Jours et Gala. C'est quoi cette place quasi unique?
5: Ah bah, je ne sais pas du tout. Moi, j'étais très content de, que, que différents médias s'intéressent à mon cas et tout. Ouais. Après, je ne cherche pas à savoir ce que ça veut dire d'être à ces endroits-là, c'est sûr.
0: Alors, est-ce que ça se traduit quand même sur scène et dans le public notamment? Je pose la question parce que vous avez commencé, vous avez déjà fait quelques dates de votre tournée acoustique. Il y a eu Longjumeau et puis il y a quelques jours le Théâtre Marigny à Paris. Est-ce que vous voyez de nouvelles têtes dans le public? Est-ce que vous sentez venir de nouvelles personnes à vos concerts?
5: À chaque tournée, un petit peu quand même. Ouais, j'ai l'impression que c'est quand on va régulièrement chanter et tout dans les villes de France et tout. Si on le fait bien, les gens quand même ont tendance à revenir et pourquoi pas inviter des amis, c'est ce qu'on fait tous en fait, quoi. En disant viens voir, il y a un groupe super, je les ai vus l'autre fois, ça m'a plu. Et c'est sans doute un truc de bouche à oreille plus que de presse, enfin j'espère après. C'était très chouette quand même, ça faisait longtemps que j'avais pas fait de concert régulier, enfin ouais. Que j'avais pas préparé un concert et tout, et là c'était avec les musiciens que je préfère, même si c'était pas tous là parce qu'on peut pas être 15 sur scène, mais non, c'était trop bien, j'ai pris un grand plaisir.
0: Alors ça c'est vu, en plus il y a des vidéos qui ont été partagées sur les réseaux sociaux, qui ont quand même au moins cette qualité-là.
5: Ah, ils ont plein de qualités, les réseaux sociaux.
0: Ouais,
5: pas que ça. Ouais, ça.
0: Mais je me suis dit, waouh, qu'est-ce qu'il est détendu sur scène, Benjamin. Moi je vais vous voir en concert, en gros, depuis cette période-là. Ça fait 20 ans, Benjamin. Vous êtes la plus longue relation de ma vie.
5: Ah, ça me fait plaisir.
0: Donc, à l'origine, c'est là où j'ai commencé à aller vous voir en concert. Et en vous suivant, d'année en année, d'album en album, je trouve que vous vous êtes détendu sur scène. Je me demande si vous n'avez pas toujours été super à votre place en studio. Ça n'a jamais été une question. Par contre, sur scène, il vous a fallu plus de temps pour apprivoiser la bête.
5: Beaucoup, beaucoup plus de temps. Ouais. Le studio, c'est pas que j'étais à ma place, mais au début, mes fonctions, elles étaient toutes petites. Quand il faut juste faire un truc, puis après, donc on prend. C'est comme dans n'importe quel métier. En fait, on vous donne de plus en plus de responsabilités, et ça se fait de manière très chronologique. Ouais. La scène, en fait, il y avait la scène avant. Moi, quand j'habitais à Lyon et tout, j'allais jouer, je faisais des concerts, des trucs, et j'étais plutôt détendu. Mais la scène, avec la grosse pression d'avoir sorti un disque, ouais. Et puis au début, j'étais hyper emmerdé parce que je savais que mon disque, le premier Rose Kennedy, c'était un vrai truc de producteur et que c'était impossible à faire sur scène, en fait.
0: Oui, il y a trop d'instruments, trop de choses.
5: C'est une voix toute petite avec énormément de production derrière. Ça avait demandé d'ailleurs du boulot. Donc, ouais. Je savais que c'était mort. Donc, j'ai dû faire avec. Et puis, ça s'est mis à me plaire. Ça s'est mis à me plaire déjà quand j'ai eu du succès, en vérité, quoi, parce que ça change la vie quand même d'avoir un peu de succès. Et puis, quand j'ai commencé à me sentir un peu à ma place, c'est sûr.
0: Ouais. Et puis, même, je trouve, même physiquement, au début, j'avais l'impression que vous ne saviez pas quoi faire de votre grand corps, là. Et que maintenant, oui, vous savez.
5: Je trouve que c'est là où c'est ce qu'on voit le plus quand quelqu'un n'est pas à l'aise sur scène, c'est quand son corps paraît bizarre. Parfois, la voix, ça va très bien, mais on sent que le mec ou la fille se sent pas vraiment bien. Et moi, je pense que ça se voyait. Ouais.
0: Vous pensez que le ciné aussi, ça vous a aidé à ça, à apprivoiser ça?
5: Moi, je pense un petit peu quand même. Ouais. Le corps, en tous les cas, ouais. C'est sûr. Ouais, bah oui.
0: Le disque bleu, les amis, sort les violons comme à l'origine, à l'époque. Je crée...

0: Alors ça s'est fait dans quel sens, Benjamin, le choix de faire un double album? C'est, vous sentiez que vous aviez des chansons qui étaient vraiment différentes?
1: Oui, il a suffi de quelques chansons, là, on a mis que deux, mais là je me suis dit, voilà, c'est impossible cette affaire de faire.
0: Sinon ça marche pas.
1: Ça
0: ensemble.
1: Sur une même face. Bah ouais, parce que je suis à l'ancienne, je pense aux faces d'album. Et souvent quand on tournait la face, ça pouvait être complètement différent, mais il y avait eu ce sas entre les deux, ça s'arrête, tu tournes la face et tout. Donc j'ai décidé d'en refaire un, mais j'en avais déjà fait. Et puis, c'est de la génération qui a grandi avec ça, quoi, entre le triple du Clash, Sandinista, le Songs in a Key of Life et l'album blanc, qui sont des doubles albums.
0: Tous les Led Zepp quasiment aussi.
1: Tous les Led Zepp. Ouais. Même Francis Cabrel, si je me trompe pas, Samedi soir sur la Terre, c'est double et tout. Goldman en a fait un double aussi, qui a beaucoup. C'est quand même un truc très culturel de l'époque des albums. C'est là où c'est un peu.
0: Et double tournée aussi, du coup. Est-ce que certaines chansons des résidents peuvent se trouver sur la tournée acoustique et inversement, des chansons de la partie plus acoustique de l'album Visiteur seront dans la tournée électrique?
1: Alors, il y a eu 2-3 chansons de la première phase qui étaient sur la tournée acoustique. L'inverse va être plus difficile, je pense quand même. Ouais.
0: On verra. Pour le moment, écoutons ma préférée de l'album. Je suis très égoïste, hein, j'ai fait la programmation en me disant que à vous aussi ça vous plairait d'écouter Morpheus, Tequila, très homme à la tête de chou.
1: Total, et Mélodie Nelson, c'est un hommage à Gainsbourg Vanier, ce couple maléfique qui a fait pour moi l'album français le plus dingue de tous les temps.
0: Benjamin Violet est dans Décibel et on est bien contents.

0: J'ai envie de dire un truc très banal, mais c'est pas grave, je le dis quand même, je me rattraperai après. Qu'est-ce que c'est beau, merde, alors.
1: Oh, c'est gentil, non, mais c'est un plaisir à faire. Mais c'est aussi pour la référence. C'était un plaisir de faire vraiment ça en studio. Au studio ICP à Bruxelles, qui est magnifique, avec les vrais sons. Parce que les disques de cette époque, on les adore à cause du son, mais c'est à cause des studios aussi dans lesquels ils ont été faits, quoi. Tu vois, avec le vrai matos,
0: la bonne console,
1: Les bons paravents, bon endroit, le bon compresseur. Et là, on s'est fait un peu plaisir et du coup, c'est hyper satisfaisant.
0: Et pour essayer de rendre un peu moins banal mon histoire de beauté, j'ai quand même une question là-dessus, justement. Est-ce qu'il y a autre chose d'encore plus important que la beauté quand on fait une chanson? Benjamin, je veux dire, est-ce que vous êtes capable de faire un peu moins beau en vous disant que ça sera peut-être plus intéressant ou plus émouvant ou plus choquant?
1: Non, si c'est plus dansant, je suis prêt
0: à faire moins beau.
1: À faire un petit deal en disant, allez, ce sera un peu moins joli ou par exemple, ce sera moins poétique ou je sais pas quoi. Mais parce que c'est aussi l'autre fonction pour moi de la musique, quoi.
0: Que ce soit beau.
1: Non,
0: et qu'il faut que ça danse.
1: Soit j'aime la musique parce qu'elle est belle, soit parce qu'elle est dansante. Et quand c'est les deux, c'est merveilleux, quoi. C'est vraiment un truc comme les Smiths dont j'ai toujours été fan à cause de ça, quoi. Au début, quand j'ai découvert, je dansais dessus et ça me rendait hystérique, je sais pas, ça me faisait un effet fou. Et puis quand j'ai commencé à acheter quand j'ai eu mon premier disco franco-anglais, que j'ai vu les textes, j'étais là, what the fuck, qu'est-ce qu'il raconte et tout.
0: Il y a des dossiers dans les
1: chansons. Quoi, il parle. Et il y a, parfois c'est très allégorique, c'est de la vraie poésie, quoi. Il y a des fois, il est très direct. Mais, et du coup, j'ai trouvé ça merveilleux.
0: Alors, baladons-nous sur cet album. Il y a, je trouve, un équilibre qui est, mais tellement réjouissant à l'écoute. Par exemple, Soleil profond.

0: n'allez jamais dans le cliché. Oui, il y a de la guitare électrique, mais du coup, c'est contrebalancé par des percus.
1: Ouais,
0: c'est pas une grosse batterie bien grasse.
1: Ah non, c'est des vrais percus tropicales. Ouais, je sais pas. Ouais, c'est envie d'expérimenter aussi, parce que soit pour moi, soit pour d'autres artistes, le vrai titre bien rock avec la grosse batterie, avec le gros son rock, j'ai déjà eu l'occasion de l'essayer pour voir ce que ça avait. J'adore, mais là, c'était trop marrant de mettre des percus tropicales, je trouve.
0: Ou alors, quand vous avez des paroles bien punk, comme Pauline partout, Justine nulle part, alors on contrebalance avec un peu de violon.

0: fait penser. Je me souviens quand j'étais au lycée, on avait un prof de français qui nous étudiait les poèmes de Baudelaire et il nous les faisait analyser, il nous disait qu'est-ce qu'il a voulu faire, pourquoi il a fait ça, etc.
1: Ah, je détestais ce genre de prof. Moi aussi. Genre, putain, il me faisait ça. J'en ai eu plein des tue-l'amour quoi, qui vont t'expliquer pourquoi tu trouves cette personne jolie. Parce que tu sais, son nez est parfaitement symétrique. Oui. Tu t'en fous en fait, mais bon.
0: Mais ça m'a appris quand même un truc, au-delà de sécher les cours de français, ça m'a appris que, en fait, quand c'est vraiment réussi, c'est rarement un accident. Alors, est-ce que ça vous arrive, les accidents? Ou est-ce que là, ce qu'on vient d'observer, par exemple, que la guitare est contrebalancée par une percue, que les paroles sont contrebalancées par un violon et tout, ça, c'est pas des accidents.
1: Non.
0: C'est à votre niveau d'orfèvrerie, c'est, en fait, c'est des heures de prise de tête.
1: Ouais, un peu de prise de tête, c'est des heures. C'est comme si on jouait à la console aussi, c'est un peu ludique quand même. C'est, ou si on faisait une réussite ou un truc. Il y a quand même un côté.
0: Ça fait vieux, ça.
1: En 10 ans, je m'en suis rendu compte.
0: Parce que la console,
1: ça faisait un peu trop jeune par rapport à mon âge, donc je me suis contrebalancé avec un truc de vieux, mais là, je suis allé trop fort. Non, il y a un côté amusant de mettre des mots dans des notes, en fait, quand même. C'est un truc super amusant à faire, je trouve.
0: Et les accidents, ils arrivent ou pas?
1: Il y en a plein, mais ils arrivent sur des compositions. Ça arrive souvent. Il y en a plein par plusieurs par album en général, quoi. C'est vraiment même de se tromper, quoi. Sur la guitare, c'est facile à comprendre qu'on n'est pas sur la bonne case. Et sur le piano, ça peut être juste une note qui, en fait, qu'on n'avait pas prévu de jouer, qui crée un accident. Hein.
0: Et donc là, sur l'album, il y a des accidents de studio qui sont devenus la version officielle de la chanson.
1: Ouais, je crois.

0: partout, Justine nulle part, Benjamin Biolay et l'invité de Décibel. C'est laquelle votre préférée sur cet album, les 24 nouvelles chansons?
1: Oh non, mais moi j'en ai pas des préférées.
0: Rien, jamais.
1: Bon, non, ce sera toujours celle que les gens préfèrent qui sont mes préférées. Tant que je vous dirai dans quelques mois après la tournée. Voilà.
0: Benjamin, sur ce nouvel album, j'aime bien parce qu'on retrouve vos obsessions et il y a de nouvelles obsessions. Obsession Jeanne Chéral, que je partage, elle est formidable. Oh.

0: Vous avez été très impliquée dans le dernier album de Jeanne Chéral. Et alors, elle parlait de vous à toutes les interviews en disant « S'il n'était pas venu me sortir de ma grotte, j'aurais pas fait de disque. »
1: Ouais, après, moi, ça me touche beaucoup qu'elle le pense. Mais je pense qu'elle aurait, quoi qu'il arrive, fait un disque. C'est son carburant, c'est sa passion. Elle est comme moi, elle est complètement fondue de chansons, quoi. C'est quelqu'un qui adore ça. Et je pense qu'au bout d'un moment, elle se serait dit quand même, faut que je fasse des nouvelles chansons. Mais je l'ai un peu bousculé, peut-être.
0: Mais c'est beau, je trouve, votre histoire, cette espèce de très longues amitiés sur des années. Ça va finir par faire des dizaines même d'années.
1: Ah oui.
0: Je sais pas, on a tellement l'impression que ce monde de la musique, il est concurrentiel et plein de méchanceté et plein de. C'est beau, je trouve.
1: Oui, c'est assez rare. J'ai pas 3000 relations comme ça dans ce métier et tout, mais il faut que. C'est parce que on aurait été amis quoi qu'il arrive, je pense. On a plein de points communs, je trouve.
0: Autre obsession, les dates. Vous vous souvenez de vendredi 12 sur Grand Prix. Nous sommes maintenant au 15 octobre.
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0: Alors ça, c'est vraiment le signe des grands nostalgiques de tout noter dans un coin de leur tête, noter la date, et quel temps il faisait, et l'heure qu'il était.
1: Après, c'était pas noté, mais je pense que c'est que tout est vrai, la date et tout.
0: Ouais.
1: Cette histoire-là, enfin, ce petit flashback, il m'est revenu quand j'écris cette chanson à Buenos Aires et tout. Et là, je parle de Lyon, je le savais que c'était à Lyon et tout. Donc, j'ai mis la date peu avant mon départ de Lyon, d'ailleurs, quoi. Donc, oui, c'est un peu vrai. Mais je l'avais pas noté tout ça, mais c'est pas une invention.
0: Et vous notez des trucs ou pas?
1: Moi, maintenant. Je sais pas, parce que j'ai tendance à me dire que si je m'en rappelle pas, ça valait pas le coup d'être noté.
0: Waouh!
1: Je parle des idées.
0: Oui. Même des moments où vous dire bah merde, là je suis super ému, tiens je vais noter.
1: Non, je note pas. Je prends pas de photos et tout. Mais je suis un peu. L'album de Bad Bunny m'a beaucoup touché parce que de dire j'aurais dû prendre plus de photos, c'est moi je sais exactement ce que c'est que cette sensation. Quand je vis un truc, je pense jamais soit à prendre la photo, soit à le noter, parce que j'ai l'impression que c'est le seul moyen de le vivre vraiment. Mais parfois, tu te dis j'aurais dû
0: garder quelque chose. Bon, alors l'obsession de l'eau, ça c'est pas nouveau, ça fait longtemps que l'eau sous toutes ses formes et notamment la mer est dans vos albums. Mais là, ça y est, vous n'habitez plus que au bord de l'eau.
1: En fait, oui, j'ai de la chance. Mais même à Paris, que je suis loin des quais de Seine, mais il y a quand même de la flotte et tout.
0: Il y a de la flotte quelque part.
1: Mais après, à Buenos Aires, il faut dire les choses. Il y a des gens qui viennent à Buenos Aires, je leur dis, tu sais que c'est au bord de la mer ici. Et ils me croient pas. Parce que la ville tourne le dos à la mer.
0: Ouais.
1: Et elle est construite dos à la mer. Et ça, quand on les emmène à Puerto Madero et qu'ils voient qu'effectivement, il y a ce. Bon, après, elle est très polluée à Buenos Aires, on peut pas s'y baigner. Mais il y a réellement la mer, oui. Mais on la voit jamais.
0: Mais alors, vous avez essayé d'analyser ce que ça vous procure et pourquoi votre disque, il est bleu et pourquoi, avant de le sortir, il y a eu plein de vidéos où on voyait, oui, la mer, etc.
1: Je sais pas, j'aime ça. C'est à la fois rassurant et en même temps, ça vous remet en place, quoi. Quand vous faites un tout petit peu de bateau, dès qu'il y a un peu de grain, dès que ça envoie un petit peu, et tout, même quand vous nagez et que vous sentez qu'il y a vraiment du courant, et que ce serait pas très malin d'aller très très au large, vous voyez que vous dépassez, vous sentez bien que la mer, en une seconde, elle peut vous coucher quand même, quoi.
0: D'accord. Ah ouais, donc c'est un truc avec les éléments.
1: Mais j'aime la regarder. Par contre, elle me fait un bien fou,
0: C'est comme dans Resident Visiteur, la chanson avec la peur de l'avion, qui sont au-dessus de la flotte aussi, quoi.
1: Exactement.
0: Ouais. Non, ça fait du bien, c'est vrai, de se frotter aux éléments. Alors, nouvelle obsession, j'espère que je ne me suis pas plantée, Benjamin, mais en écoutant l'album, j'ai remarqué que ça parlait beaucoup de sommeil. Et alors ça, c'est bien parce que ça va... Ah, il réfléchit. J'espère que je ne me suis pas plantée, les amis, attention. Si j'ai mal interprété, c'est pas grave, mais on a quand même la sieste, on a Morpheus Tequila, Morphée, je ne fais que dormir.
1: C'est quelqu'un qui...
0: Voilà. Mauvais garçon, même quand je dors, je fais des ronds, le disque bleu. Et on a deux pannes d'oreiller aussi dans le disque. Une juste avant de tomber et une sur mes souvenirs.
1: Ah ouais.
0: Alors, non mais je trouve ça intéressant parce que votre image de mauvais garçon, vous en jouez d'ailleurs dans une des chansons, on se dit, le mec ne dort pas la nuit. Et en fait, là, je trouve que vous parlez vachement de sommeil.
1: Ah non, non.
0: Est-ce que vous êtes devenu raisonnable maintenant et vous vous couchez tôt avec une tisane?
1: Ça peut arriver, ouais, quand même. Ouais, quand même. Mais c'est très facile à expliquer. C'est qu'avec le temps, je trouve la solitude de moins en moins pesante aussi.
0: Ah ouais, c'est vrai.
1: Ouais. Ça me va très bien, je peux rester longtemps tout seul et un peu comme un ermite. Le fait de sortir beaucoup, c'est parce qu'on a aussi peur de ça, de la solitude, de
0: oui.
1: Et la nuit.
0: Je préfère être avec Glicon qu'être tout seul.
1: Exactement, et parfois c'est pas Glicon, il y en a juste 9. Et
0: oui. Mais... Bec BD était pas là.
1: Voilà, il s'était barré. mais c'est un peu ça d'ailleurs, traîner dans des endroits où il y a des gens comme ça et tout.
0: Ouais.
1: Pas forcément les meilleurs endroits du monde pour se sentir bien et épanoui. Mais la peur de la solitude, la nuit qui tombe, le truc. J'ai le souvenir de ces angoisses qui me forçaient à sortir et donc à moins dormir et tout. Maintenant, j'ai pas peur d'être seul.
0: Eh ben, ça fait quand même des bonnes chansons, comme quoi.
1: De toute façon, il faut être tout seul pour faire ça.
0: Eh bien, merci pour ces mois de solitude, Benjamin, qui nous ont amené ce beau disque bleu. Je me joins au concert de louanges du public, de la presse. C'est absolument incroyable. Et on a hâte de vous voir sur scène. C'est conseillé par l'Humanité et le Figaro, les amis, c'est important.
1: C'est pas rien, ouais.
0: Merci, Benjamin.
1: Merci beaucoup.
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1: Aujourd'hui, j'ai testé pour vous le cirque de Navacelles. Je vous emmène avec moi dans un endroit qui donne le vertige, mais dans le bon sens du terme. Et pour vivre cette aventure, Christina et Lola sont avec moi. Autant vous dire que l'expérience se vit encore mieux à plusieurs. Direction le cirque de Navacelles. La route serpente tourne, monte, et par la fenêtre, le paysage change peu à peu. Et puis, on arrive dans les hauteurs, on coupe le moteur, silence total. Devant nous, un immense amphithéâtre creusé par le temps. Des falaises vertigineuses, la rivière tout en bas, toute minuscule. On reste là, sans parler, juste on regarde. On entame la descente à pied. Le sentier s'enfonce doucement et dans le cirque, à chaque pas, le décor change. À gauche, des falaises impressionnantes. À droite, de la verdure, des odeurs de nature, le bruit discret de l'eau en contrebas. Une me souffle, qu'est-ce qu'on se sent bien ici. Et l'autre qui nous dit, en sortant son téléphone bien évidemment, c'est tellement beau pour capturer tous ces moments. On marche, on discute, on rigole, on s'arrête souvent, pas parce que c'est fatigant, mais chaque virage offre un nouveau point de vue. On arrive en bas, on découvre le village de Navacelles. Quelques maisons en pierre, la rivière qui passe tranquillement, le temps qui semble s'être arrêté. On parle moins fort, on respire profondément. C'est une expérience à la fois physique, parce qu'elle se mérite, et contemplative, parce qu'on prend le temps de vraiment vivre l'instant. Ce que j'ai ressenti ici, un mélange étrange de vertige et de sérénité, la nature immense, presque écrasante, et en même temps, incroyablement apaisante. Partager ce moment avec Lola et Christina rend l'expérience encore plus forte. On s'encourage dans les montées, on rit, on s'émerveille ensemble. Le cirque de Navacelles est un lieu à voir au moins une fois dans sa vie. Accessible toute l'année, il propose de nombreux sentiers de randonnée, bien balisés pour tous les niveaux. Prévoyez une bonne paire de chaussures quand même, de l'eau et surtout le temps pour vraiment profiter. Petit conseil pratique, laissez votre voiture au belvédère de Blandas, 4 euros, et prenez la navette gratuite pour descendre dans le cirque. Elles sont mises en place pendant la saison estivale.
2: Pour le temps que la montagne est belle.
1: J'ai testé, j'ai adoré le cirque de Navacelles, un endroit puissant, naturel, inoubliable. C'était Béatrice et on se dit à très vite pour une nouvelle chronique pleine de découvertes.
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3: Salut Brice Zizel.
4: Je connais lui.
5: Comment il s'appelle déjà ?
3: Je m'appelle David Pasquet, j'ai 55 ans.
4: C'est le musicien alors ?
3: Je suis talabardeur, musicien, compositeur.
4: Ça c'est terrible, les musiciens, ça branche toujours beaucoup les femmes. C'est dur pour les autres.
5: Mais qu'est-ce que tu fais là ?
3: Je suis dans les petits bonheurs.
6: À l'avant la musique !
7: Vous habitez où, vous m'avez dit ?
3: Alors, moi j'habite à Vannes, je viens du centre-Bretagne, de Saint-Nicolas-du-Pélène.
7: Comment t'as fait pour te retrouver là-bas ?
3: Parce que je suis arrivé par la rencontre d'une fabuleuse femme qui a finalement m'a déplacé de mon centre-Bretagne.
8: J'ai jamais vu un homme avoir autant d'égards pour une femme.
3: J'habite là-bas depuis 95. Il y a la mer, il y a la ville, il y a la campagne pas loin. Bon, il y avait une culture vantaise aussi à Saint-Nicolas, c'est-à-dire que c'est quand même le Pline qui est roi à Saint-Nicolas-du-Pélène. Et finalement, d'aller à Vannes, c'était pas aller tellement l'étranger pour moi.
5: Oui, enfin, en somme, tu n'as jamais quitté le département.
9: Pour ainsi dire.
10: J'ai acheté un petit 45 tours. Regarde.
3: Mon premier 45 tours, c'est un Titi et Gourminet qui se parle avec une petite musique derrière.
11: Gourminet, veux-tu jouer avec moi ? Gourminet, Gourminet.
3: Ouais, voilà. Gourminet, non. Bah, j'écoutais ça tous les jours, hein. D'ailleurs je crois qu'il restait toujours sur l'électrophone. Ça me rendait plein de joie et en même temps un peu de méfiance quand même, parce que Titi, il faut qu'il fasse attention à Grosminet. Et Grosminet, c'est un malin.
11: Mais oui, c'est bien vu, un Grosminet.
12: Allez, vas-y, fais-nous rire.
6: une histoire, allez.
3: Une blague courte.
9: Bon, vous y allez, oui.
3: Un jour, la plage. Celle-ci voulait toucher mon coquillage. Je lui ai dit, oh, fais-moi l'amour si tu veux, mais touche pas à ma coiffe.
12: Très drôle.
13: Ça m'a pas l'air.
14: Ce matin, exercice d'expression orale.
3: N'est que tout la variant. Hein.
15: Ce qui signifie ?
3: Ce qui signifie, c'est pas le tout de raconter les conneries.
15: Ah non, je confirme.
16: Oh, bon, dites pas de conneries.
3: Allez, salut, canavou.
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17: Oh, ce vin-là, il est ben trop bon pour la modurer.
18: En Périchon, dans le texte.
17: À modurer le vin, ça veut dire y rajouter de l'io. Je vous avoue que je connaissais pas ce mot-là, puis que je l'ai trouvé dans mes livres. Je vole souffler au grand maître des chevaliers du PSU à Mentoux, vu que là-bas, les gars, ils s'engageront à ne jamais couper d'eau un vin de qualité. Ça veut dire, les gars, qu'il faut jamais à modurer du vin, à moins qu'il soit ch'ti. Par chez nous, les ch'ti vins, il y en a plus. Oh, je dis pas que dans le temps, il n'y avait pas Chuck Pichette qui méritait d'être à modurer. 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
1: Nous sommes avec Joaquin Cordero dans le centre historique de Montferrand. Joaquin, vous avez un parcours assez atypique. Papa était déjà là, le grand frère, la grande sœur déjà bien installée. Et vous, finalement, vous êtes resté quasiment une dizaine d'années au Portugal avec maman et les autres frères et sœurs avant de venir.
2: C'est ça.
1: Vous voilà, êtes de Guarda, que l'on dit feia, farta et formosa.
2: C'est ça. Alors, farta, généreuse, fria, parce qu'elle est à 1000 mètres d'altitude.
1: Voilà,
2: c'est la ville la plus haute du Portugal. Après, une mauvaise langue disait qu'elle était vilaine. Et moi, je dirais plutôt qu'elle est formose, qu'elle est charmeuse, quelque chose un petit peu dans ce genre.
1: Bon, en tout cas, c'est là où vous êtes né, c'est là où vous avez passé vos premières années, enfin, à proximité, dans un petit village, Montsoito.
2: C'est ça.
1: Un beau jour, donc, vous décidez de partir. Votre papa est venu vous chercher avec votre sœur. Racontez-nous.
2: C'est ça.

0: c'était comme ça.
1: Là, ça a été un vrai problème.
0: Eh bien, ça a été un vrai problème parce qu'il m'envoie dans une salle et au bout d'un petit moment, un gendarme me prend et me ramène. Donc, on était deux, marche arrière, direction la douane espagnole. Je n'étais pas majeur, j'avais pas le droit de voyager. Il me laisse donc à la douane, il prend l'autre gars, il l'amène ailleurs. Et moi, j'étais là tout seul.
1: Seul ? Qu'est-ce que vous avez ressenti, la joie
0: là, je voyais... Là, j'ai dit, je ne sais pas comment ça va se passer, mais...
1: Vous n'aviez pas un sou en poche ?
0: Pas un sou en poche, c'était mon père qui avait tenu. Je sors de la gare et je prends la route en direction d'Andaï, donc de la frontière française. Je vais essayer de voir si je trouvais mes parents. Au bout d'un petit moment, qui c'est que je vois un taxi qui s'arrête à côté de moi ? Ma sœur à l'intérieur, je peux vous dire que ce jour-là, j'ai été... j'ai dit, bon voilà, ça y est, je suis sauvé. Elle a été très courageuse parce qu'elle a dit, arrive ce qui arrivera. Mon frère, je ne vais pas le laisser comme ça. Ça, c'est quelque chose que je lui dois, ce geste qu'elle a fait.
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3: Ils se sont trouvés au bord du chemin.
4: Quand j'étais petit, j'étais malade en voiture. Donc même si on partait tôt le matin, j'avais pas d'autre choix que de regarder la route. Et c'est comme ça que je me suis un peu intéressé à l'environnement routier, à tout ce qui se passe autour des routes.
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4: Bonjour, Laurent Carré, j'ai 54 ans, je suis professeur d'histoire-géographie au Collège de Descartes. Je suis président de l'association Nostalgie, une association qui milite pour la sauvegarde du patrimoine et la mémoire de l'ancienne route nationale 10.
6: Je crois qu'on a là aujourd'hui la définition du prof cool. C'est celui qui arrive encore en 2025 en deux chevaux sur le parking du collège et qui met de l'humain avec un grand H dans toutes ses histoires.
4: Je suis né moi-même un peu par accident sur les bords de la Nationale à Saint-Maur-de-Touraine. Et moi, l'attachement me vient du fait que j'ai grandi devant une agence Citroën. Ma mère allait souvent me rechercher dans le garage, ramener les catalogues que je ramenais de chez moi, donc je pense que ça vient de là.
7: Vous êtes une des rares personnes pour qui le mot bouchon ne fait pas tellement peur.
4: Non, voilà, enfin, même jusqu'à, on pousse le vice jusqu'à en réorganiser. Depuis 2013, on organise à Saint-Maur-de-Touraine le bouchon de la Nationale 10. La Nationale 10, c'est la route qui fait Paris, Bordeaux, Espagne. 765 km de bitume. En Touraine, c'est vraiment une colonne vertébrale du département puisqu'elle la traverse quasiment, elle la coupe en deux, pratiquement moitié-moitié depuis Château-Renaud jusqu'au sud de Sainte-Maure.
6: On pose les cartons, les albums photos, petit tour du département dans les années 50, 60, 70 avec toutes les photos, toutes les cartes postales.
4: Alors, le cocardier dans les années 50 était tenu par un cuisinier humoriste qui avait dressé un petit coq qu'il avait sur l'épaule. Là par exemple on est à Ville-Domé, à la Grand-Vallée, Pierre de Tours, la Cocotte Minute, le garage Citroën, un policier monté sur cette plateforme, la grillade. Elle a brûlé très peu de temps après son ouverture.
7: Pas drôle vu le nom.
4: Et en plus...
6: Alors l'incarnation concrète de cette passion pour Laurent, c'est une station. On monte dans la Dodoche, direction Ozo.
4: On est au lieu dit Bellevue. Voilà pourquoi on l'appelle la station Ozo Bellevue et on est sur la commune de Saint-Maur-de-Touraine. Premier but, ça a été de la sauver cette station. On a tous reconnu le caractère patrimonial exceptionnel de l'architecture. Chaque fois, je suis fier. C'est grâce à l'association qu'on a fait bouger un petit peu les
6: choses. Retour à la belle époque, Laurent, sans ceinture, sans limitation de vitesse. Vous le savez, hein, le bonheur des uns.
4: Et avoir une caravane ou une vieille deux chevaux devant soi quand on avait une voiture plus puissante.
6: Et le malheur des autres.
4: C'était une vision d'horreur. Quoi.
6: À vous de lui envoyer vos souvenirs et vos histoires pour décortiquer tout ça. Il saura prendre le temps.
7: Vous prenez l'autoroute ou pas ?
4: Très rarement. Je veux profiter du paysage, je veux m'arrêter où je veux, quand je veux. Le voyage ne commence pas à destination, il commence quand je monte dans ma voiture.
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8: Taureau, je crois que c'est du 21. Ah non, je sais plus.
9: Savez-vous ce que c'est que l'astrologie ?
10: C'est les astronautes qui vont dans l'espace.
8: C'est l'espace et les constellations, le placement des étoiles.
9: Vous êtes de quel signe ?
10: Verseau. Moi, je crois que je suis taureau.
11: Moi, je suis taureau.
12: Ah si, je suis taureau.
9: Comment on a découvert que vous étiez de ce signe-là ? C'est grâce à quoi ?
8: Au mois de l'année, par exemple, le taureau, je crois que c'est du 21 mars jusqu'au 20... Ah non, je sais plus.
13: Moi, j'avais un petit carnet de jeux et il y avait...

0: Il y a un jeu, si on réussit le jeu, ben on savait on était de quel signe.
1: C'est quand même magique, hein?
2: Waouh, c'est fabuleux! Et pourquoi on fait ça?
0: Je suis un peu verso, c'est de quel temps à quel temps? C'est de la fin de janvier au début de février. Et moi, vu que je suis née le 31 janvier, bah, je suis verso du coup. Ça s'appelle des signes astrologiques. Et l'astrologie, du coup, bah, c'est des signes astrologiques.
3: T'es taureau, ça veut dire que tu rentres, t'as besoin d'une étable?
4: Non, c'est sur les qualités. C'est quand on est, par exemple, taureau, bah, dans le mois de où on est taureau, bah, on n'est pas comme d'habitude.
3: Et vous êtes comment, messieurs les taureaux?
4: Bah, j'en sais rien.
5: Il possède certainement des qualités, mais voilà. Lesquelles?
0: Je sais pas, moi, je pense de l'émotion. Beaucoup d'émotions. Après, je sais pas.
6: Comment je peux te montrer que je peux être fort et sensible, noble et affectueux? Aïe.
7: Les taureaux, eh ben, par exemple, ce sont des personnes qui sont nées pendant les mois de taureau.
8: C'est logique.
4: Quand on est taureau, on se contrarie plus, on est plus vexé, alors que d'habitude, non.
0: Taureau, bah, vu que les taureaux, c'est costaud, bah, je pense que les taureaux, ils sont costauds. Enfin, ceux qui ont les signes astrologiques taureaux, ils sont peut-être très forts.
3: Et les balances, alors?
9: Quand on était le signe astrologique balance, c'est-à-dire que quand il y a quelqu'un qui nous dit quelque chose, on va le balancer.

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1: Ici Matin.
2: Le temps de vous lire en marseillais. Bonjour Médéric.
1: Bonjour Philippe.
2: C'est notre linguiste marseillais. Donc on va jouer ce matin un peu comme des enfants.
3: Oui, tout à fait. Alors vous savez à quoi jouent les enfants en ce moment? Enfin ces jours-ci, ces temps-ci.
2: Ces temps-ci, bah, avec le smartphone, ouais, un jeu, voilà quoi.
3: Les tablettes, les jeux vidéo, etc. Ouais. On est d'accord. Bon, les tout petits jouent encore avec des voitures, des robots, les trucs Pokémon, etc. Voilà. Alors autrefois, alors non, je vais pas faire celui qui regromelle à mon réguignard.
4: C'était mieux avant. C'est ça.
3: Non, mais je vais vous parler quand même des réguignards. Les Réguignagnaires de Luberon, c'est une association provençale qui, comme son nom l'indique, regroupe des amoureux de la culture et de la langue provençale, des gens du Luberon, qui s'appellent avec autodérision donc les Réguignagnaires, en gros les râleurs. Hein. Eh bien, la présidente de cette association est bien connue chez nous, il s'agit de Claudette Ocelli, aussi connue sous le nom de Mamette, dont on a entendu la voix sur notre antenne pour nous apprendre un peu de provençal. Avec ces Réguignagnaires, elle organise jusqu'au 14 mars à Pertuis, à l'espace de Croze, une exposition appelée Joe et Jugué d'antan, qui propose de retrouver des jeux et jouets d'antan et avec leur petit nom en provençal. Alors autrefois, les minots jouaient à Ouda, au dé, au Baouduf, au Toupie ou au Quille. Il y avait les osselets aussi. Alors, je me souviens que mon frère jouait, je trouvais ça bizarre, les osselets. Mmh. Mais voilà, ça a disparu, j'ai l'impression.
2: Oui, c'est vrai.
3: Non, voilà, on ne voit plus ça. Jouer aux osselets, c'est Djouga, Djibotrao et Mélisa Ousset. Par contre, les billes, on y joue encore. À mon époque, on prisait les gros galops comme ça et on tirait les soldats Starlux.
2: Ouais, ouais, aussi,
3: voilà.
2: Ouais, ouais.
3: Ou on jouait au pot. Enfin bref, voilà, j'adorais les billes. Dans la cour de récré, je pense qu'on joue encore à la marelle ou à la corde persaouta, je traduis pas. Mais probablement plus aux yeobanda, les yeux bandés, au Colin Maillard, qu'on appelle aussi Kukuruma. On dirait une chanson Kukuruma. En revanche, on fait encore liser Skundai, le jeu de cache-cache, à partir du verbe s'escoudre, se cacher. Et on dit parfois, va t'escoudre, va te cacher. On joue aussi à la poupée, la titeille, dans son ousta ou des titeilles, sa maison de poupée, ou bien avec une poupoune pour Djouga à la mama, là non plus, je traduis pas. Quand j'étais minot, j'adorais jouer avec les taraillettes, la dinette, mais aussi à la marchande. J'avais d'ailleurs un bel établi de marchande et je vendais à ma mère, à ma grand-mère, plein de beaux fruits et légumes en plastique, ou du poulet, ou en plastique, ou du fromage en plastoc, avant la malbouffe, vous voyez, il y avait déjà tout prévu. Tous ces jeux d'enfants d'hier ou d'avant-hier sont présentés à l'exposition Joe et Jugué d'antan à Pertuis jusqu'au 14 mars pour ce et samedi ou donc demain. Il y aura en plus un grand jeu de piste sur le double thème du parler provençal et des jeux d'enfants dans les rues de Pertuis, mais aussi du Motus. Tout le t-shirt, toute l'après-midi, nous serons sur place avec mon collègue Bla pour vous faire jouer à Motus en mode démo ou initiation. Mais il y aura aussi un Motus en live en public avec les meilleurs joueurs de Motus à défier. Alors de mon temps, de mon temps, on jouait à cache-cache et celui qui comptait, on disait qu'il pégait. On disait, allez, c'est toi qui pègue. Ouais. Et on joue aussi à faire des moulons dans la cour. Et pour signaler un attroupement, on crie moulons. Donc ce samedi, moulons à Pertuis.
2: Allez, moulons.
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5: S'il y a un endroit qui résume bien les Vosges pour moi, c'est Saint-Maurice-sur-Moselle. C'est un condensé, un résumé, l'endroit que je montre quand on me demande à la fois de raconter l'histoire des Vosges, d'en décrire les paysages et même de parler des gens. La montagne au-dessus, jamais loin, j'allais dire au sortir de la boulangerie carrément. Hein. Et quelle montagne ! Le ballon d'Alsace qui prend racine ici, dont c'est le plus beau versant. 1247 mètres pour le sommet et une vue incroyable. On voit loin, on voit très loin, on voit même parfois trop loin si on ne prend pas le temps aussi de voir le tout près. Mais oui, ce petit brin bélier qu'on croise en juillet, ces arbres, tous les mêmes de loin, tous différents de près. Saint-Maurice, c'est la montagne, c'est l'eau des Vosges, puisque sur Moselle, ben oui, et il suffit de grimper un peu pour comprendre que la Moselle, c'est le fleuve qui nous dit que l'union fait la force, puisqu'il a, il est né en fait d'avoir reçu l'apport de plein de gouttes de rue, comme on dit dans les Vosges, qui à force de d'être nombreux à couler, forment cette auguste rivière qu'est la Moselle. L'histoire de Saint-Maurice, c'est l'histoire des Vosgiens, de cette capacité qu'ils ont d'aller là où d'autres ne seraient pas allés, dans la montagne, si belle, c'est vrai, mais pas facile à vivre, hein, surtout au Moyen-Âge, pour les premiers habitants, les premières années où on a vu écrit Saint-Maurice sur quelques parchemins. Les Vosgiens et leur capacité de travail, bien mal récompensée d'ailleurs dans les années 80, hein, mais qui continue à faire des merveilles et qui est un trésor. Je vais vous dire, le travail des Vosgiens, c'est un trésor que la France redécouvrira quand elle comprendra enfin qu'elle peut faire beaucoup mieux et beaucoup plus solide quand elle veut faire elle-même. Et puis, Saint-Maurice, c'est la capacité d'engagement des Vosgiens. Et la montagne, qui a vu le maquis, s'en souvient. Elle qui a été si dure à prendre pour les Alliés au sortir de l'occupation. Il y a cette capacité vosgienne à voir passer l'histoire, à en souffrir bien souvent. Bombardements, assauts, frontières même, il n'y a pas si longtemps, quand les voisins alsaciens ne pouvaient plus être français. Au-delà donc d'une marche vers les hauteurs ou même de l'effort physique, un voyage à Saint-Maurice-sur-Moselle, c'est finalement un voyage dans l'âme des Vosges, dans l'esprit de ceux qui y vivent et même de ceux qui y ont vécu. Et c'est fin bien.
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1: Bonjour, je suis Pierre Bourguignon, je suis un ancien officier de gendarmerie. J'ai depuis quelques années écrit quelques polars. J'habite en bordure de côte. Le but de mon écriture, c'est de faire connaître un peu la gendarmerie, comment elle fonctionne, parce que ces films télévisés et autres ne reflètent pas du tout l'esprit gendarmerie.
4: D'où est née cette idée d'écrire justement a posteriori de votre profession de gendarme ?
1: J'ai eu envie de donner une image précise de la gendarmerie et de la justice plus largement parlant. C'est pour cette raison que j'ai commis une dizaine de polars dont les enquêtes sont menées par les gendarmes. Mais le dernier, bizarrement, il est mené par un détective. Ce détective, il s'appelle François Latournerie. D'accord, mais comme c'est pas très vendeur, c'est Jack Larson.
4: Est-ce qu'il y a un peu de vous dans Jack Larson ?
1: Ouais, disons que je fantasme un peu. Certainement, oui, peut-être.
4: Et alors justement, les diaboliques d'Osogor, l'histoire en elle-même, vous l'avez complètement inventée ?
1: Ah, complètement inventée. Elle se passe dans une boîte échangiste, c'est pas graveleux, c'est simplement de l'humour, ce que je tiens à maintenir dans tous mes polars. Les Landes, j'aime bien, je les connais bien, pour y avoir vécu depuis tout petit. Les secteurs dont je parle, je les connais particulièrement, qu'il s'agisse du courant du Chêne, de Molietz, de Messanges ou de Dax. J'ai travaillé dans le Tursan, Jaune, Air-sur-Adour. J'ai eu aussi envie d'en parler, puisque j'ai un titre qui se déroule dans ces lieux même, Palombe, Tursan et Salami, le titre. Si vous voulez, on m'a comparé souvent à Saint-Antoine, mais dans le rural, donc j'ai envie d'avoir des titres qui fassent sourire. Tous mes polars, il y a du suspense, vous savez pas qui a fait quoi jusqu'à la dernière page. Ce que je souhaite, c'est pas forcément le cas, mais ce que je souhaite, c'est que le lecteur ait envie d'en lire un autre. J'écris quand j'en ai envie, quand j'ai 10 minutes, 5 minutes, je reprends où j'en étais, et j'ai aucune pression, je me mets dans la peau de l'enquêteur que j'ai été, et bien sûr, je me mets dans la peau du truand, je me dis, si j'étais truand, pour contrer les enquêteurs, qu'est-ce que je pourrais faire ? Et ça vient tout seul.
4: Ce métier de gendarme, finalement, c'était une vocation.
1: C'est arrivé par hasard, mais c'est une vocation. Parce qu'être gendarme, c'est être à la disposition des gens, être prêt, être humain, essayer de comprendre, de trouver des solutions, d'éviter des drames. C'est ça, être gendarme. Et aujourd'hui, ça a beaucoup changé. Les gendarmes sont à l'image de la société aujourd'hui. C'est-à-dire que de la rentabilité, de mon temps, c'est pas ça.
4: Vous voulez dire que leurs conditions de travail ont changé ?
1: Ah, complètement. Ils sont débordés. On leur colle sur le dos de plus en plus de tâches. On peut pas tout faire. On peut tout faire, mais pas forcément bien. Dans le temps, les gendarmes étaient accueillis par la population. Aujourd'hui, on se fait agresser. C'est pas du tout pareil.
4: Donc on rappelle quand même que le nouveau roman, ça s'appelle Les Diaboliques d'Osogor, c'est publié aux éditions Terre de l'Ouest, qui mine de rien est une maison d'édition de Seignos.
1: C'est un nouvel éditeur qui s'appelle Benjamin Jugiot, à Seignos, qui porte une attention particulière à l'orthographe et à la syntaxe, et cet éditeur est au top niveau pour ça.
4: Moi, j'ai un petit truc à vous demander, là, quand même, Pierre, avant de se quitter. On va pas le faire à la façon commandant, mais j'aimerais bien quand même que, assez rapidement, vous me donniez le nom de la radio qui vient de vous tendre le micro ce matin.
1: C'est Ici Gascogne.
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1: Le bâtiment rondouillard au toit de chaume de l'ancien Courtepaille à Cussy-les-Forges a pourtant bien failli disparaître. Ce restaurant grill, dont le néon rouge a éclairé pendant des années l'entrée de ce village de la Vallonnée, a accueilli pendant plusieurs décennies les vacanciers en voiture qui descendaient dans le sud ou rentraient chez eux par l'ancienne Nationale 6.
2: Pas moyen d'avancer. Qu'est-ce qu'ils font devant aussi? Et l'autre Thierry, y a vraiment pas de quoi. Ah, ils sont en panne par-dessus le marché. C'était bien la peine de nous doubler tout à l'heure. Ah, si j'avais su, je serais jamais parti en vacances.
1: Le Courtepaille de Cussy-les-Forges a même une histoire particulière. Construit en 1964, c'était le deuxième établissement de la célèbre chaîne, devenu au fil du temps le plus ancien encore debout en France. Dans une archive de 2020, André Leroy, qui en a été le directeur pendant 30 ans, se souvient d'une salle de resto restée dans son jus.
3: Elle est d'origine avec ses rideaux verts, ses banquettes. Tout est resté dans son jus comme elle a été faite en 64. C'est magnifique avec ses vieilles tables, ses vieilles chaises, ses briques, la cheminée qui n'est pas la même, les banquettes vertes, des lanternes, c'est vraiment joli.
1: Ce décor authentique a même vu défiler des vedettes des années 70 sur la route de leur tournée, comme Michel Thor ou Claude François. Puis le rideau est tombé en 2020. Le restaurant a fermé et le bâtiment est resté 5 ans à l'abandon. La belle histoire, c'est qu'il a été repris il y a un peu plus d'un an par Christopher Bertrand, un ancien serveur de la chaîne.
4: J'ai démarré chez Courtepaille, j'avais 16 ans. Je travaillais à Courtepaille d'Appoigny, donc en faisant des études pour exercer le métier de tailleur de pierre. Donc ouais, rien à voir du tout. Et je suis revenu chez Courtepaille à Cussy-les-Forges. Les choses, parfois, vous savez, vous avez des opportunités dans la vie, il y a des petits clins d'œil, des petites choses.
1: Sous son impulsion, Courtepaille est devenu Courtepatte, un magasin spécialisé pour animaux. Une nouvelle enseigne qui vient de fêter ses 1 an d'existence. Le lieu a changé d'activité, mais il n'a pas perdu son âme. La preuve, toutes les semaines, des automobilistes s'arrêtent encore. Pensant venir manger, ils grimpent le petit escalier jusqu'à la porte avant de réaliser que les grillades ont laissé place aux croquettes pour chiens.
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5: Bonjour, je m'appelle Julien Patrick Escos, mais on me surnomme Papy Cocos. C'est un surnom qu'on m'a donné quand j'étais plus jeune, à l'époque j'avais 14 ans, c'est une amie d'école qui m'avait donné ce surnom. Et j'ai mon fils qui s'appelle Cocos.
6: Cet homme d'une soixantaine d'années est un médocain, amoureux de sa terre, de son phare. Il se souvient d'un monument laissé à l'abandon durant son enfance, la base du bâtiment, envahie par les ronces et les herbes. Aujourd'hui, le phare de Richard est restauré, il se visite, l'enfant du pays est même devenu le gardien du phare. Cocos, qui d'ailleurs a plus un look de corsaire que de gardien.
5: Oui, tout à fait, parce que bon, quand les enfants viennent, ils me voient avec mon bandana, je suis le pirate.
6: Alors justement, comme les gosses, comme les gamins, comme les drôles, ici, nous allons visiter ce phare.
5: Oui, mais bon, il est pas grand.
6: Il est pas grand, bon, on le voit.
5: Oui, mais bon, j'avais ma collègue Aurélie qui a travaillé moi cet été, comme elle disait, c'était son petit phare.
6: Quelles sont ses dimensions exactement?
5: 16 mètres de haut.
6: Et quelle est son histoire? Pourquoi a-t-il été construit ici, juste en bordure de l'estuaire de la Gironde?
5: Et apparemment, autrefois, il y avait un arbre qui est tombé. Les pêcheurs, avant, se fier à l'arbre. Et après, ils n'avaient plus aucun repère. Ils ont fabriqué ce phare à la suite.
6: Tout est lié à un arbre, c'est fou quoi.
5: Voilà, au départ, c'est un arbre.
6: On va rentrer, vous avez un trousseau de clés qui vous sert à quoi? À ouvrir le phare, tout simplement?
5: À ouvrir le phare. Caline!
6: Et Caline, c'est votre chienne donc?
5: Oui, c'est ma chienne. Ça fait 3 ans, comme un mois, qu'elle vit ici.
6: Ah ouais, dans le phare alors du coup?
5: Ben, elle vit dans l'appartement à côté, oui, avec moi.
6: Elle garde bien le phare ou pas?
5: C'est plutôt la gamelle.
6: Où va-t-on là?
5: Je vais vous faire visiter mon chez moi, là où j'habite, là où je vis tous les jours, enfin, où je dors le soir. C'est là où je passe mes journées.
6: Un bâtiment qui est collé au phare. Ah oui, il y a la cuisine en face.
5: Et à côté, j'ai mon salon. J'ai même la télé, j'ai tout ce qu'il faut.
7: À 7 ans.
5: Je vais sur ICI, parce que bon, les autres chaînes ne me plaisent pas trop.
6: La 3.
5: Voilà, c'est ça.
6: Comment vit-on à l'intérieur d'un phare?
5: Non, après c'est une habitude. On m'appelle l'ermite un peu. J'aime bien la tranquillité, donc bon, l'hiver, moi ça me dérange pas. Aline ?
6: Nous quittons le local personnel du gardien. Il nous emmène à présent visiter le musée et le phare en lui-même.
5: Aline ?
6: Changement d'ambiance, autant à l'extérieur, il fait très beau, autant quand on rentre à l'intérieur, ça résonne avec, pour commencer, la première pièce qui est un musée.
5: On a des pièces que des photos, que des personnes du coin nous ont données. Enfin, on donnait à l'époque à l'association.
6: Ce phare avec la pièce d'à côté, votre local, c'est chez vous, c'est votre maison.
5: Mais c'est chez moi, et puis moi je l'ai toujours connu, donc après...
6: Quel est l'endroit que vous préférez ?
5: Ah, moi, le carré.
6: À proximité du phare ?
5: À proximité du phare, oui.
6: Et c'est pas le phare en lui-même ?
5: Si, j'aime bien le phare, mais bon, je monte pas en haut, j'y monterai pas tous les jours.
6: On peut y aller, là ?
5: Bien sûr, on peut y monter, oui.
6: Donc forcément, il y a un escalier en colimaçon. Il y a combien de marches au total ?
5: 63.
6: Vous savez qu'il y a une légende qui dit qu'il y a plus de marches à l'aller qu'au retour. Oui. Et vous savez pourquoi ? C'est parce que c'est plus facile à descendre qu'à monter.
5: Il y en a qui descendent et il y en a qui arrivent à nous trouver 72 marches.
6: On a presque le tournis, hein ?
5: Oui.
6: Cocos, gardien du phare de Jodignac et Loirac, va reprendre les visites à partir du mois de mars prochain. En attendant, il se contente de profiter d'un cadre exceptionnel.
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7: Bonjour, Serge Papagali.
8: Monsieur Thomas, bonjour. Et Dauphinois, bien le bonjour également.
7: Le Dauphiné Tour aujourd'hui, où partons-nous ?
8: Ouh là là, alors aujourd'hui, attention, un village isérois dont nous n'avons jamais parlé.
7: Jamais ?
8: Eh non. Ce qui me permet d'ailleurs de vous lancer un défi, mon cher Thomas,
7: bien sûr.
8: Celui de le petit défi habituel, celui de trouver le nom de ses habitants. Alors, vous êtes prêts ?
7: Je suis prêt.
8: C'est parti. Partons à Anoisin-Châtelain.
7: Les Anoisouins et les Anoisiennes.
8: C'est ça. Foutez-vous bien de la gueule des habitants.
7: Mais non, on les aime en plus. Ils nous écoutent.
8: Les habitants de cette belle localité dauphinoise se nomment donc les Nuisantins.
7: Oh.
8: Alors, mystère.
7: Ah, oui.
8: Mystère total.
7: Est-ce qu'il fait nuit ?
8: Ah, ben, je sais pas. Peut-être tu veux lui sans arrêt. Quelle nuisance se cache derrière ce nom étrange. J'ai cherché.
7: Oui.
8: Vous le savez, chers dauphinois, à quel point depuis plus de 25 ans maintenant, je cherche pour vous toutes et vous tous, bien sûr, je cherche quelques bêtises à raconter sur notre belle région. Mais là, je sèche comme une noix au séchoir.
7: Oh.
8: C'est dur à dire, je sèche comme une noix au séchoir, allez-y.
7: Je sèche comme une noix au séchoir.
8: Vous êtes professionnel, vous
7: mais
8: êtes
7: dauphinois,
8: jeune,
7: c'est pour
8: vous
7: ça.
8: Êtes dynamique, vous êtes sportif, vous êtes bassif, vous êtes une bête en fait. Bon, voilà. À Grenoble, vive les Grenoblois, à Saint-Marcel les Saint-Marcelinois, à Visil les Visilois, à Châtes les Châtelois, mais à Noisin, Châtelain, non, les Nuisantins. Bon. Alors, par quel mystérieux parcours sont-ils passés, ces pauvres habitants, pour que leur nom ne puisse pas permettre de reconnaître leur lieu d'habitation, leur village, leur refuge ? Bon. Quel plaisantin a-t-il inventé, Nuisantin ? Que celles et ceux qui le savent écrivent donc à Ici Isère. Messieurs Thomas Bortolato et Serge Papagallo. Voilà. Deux Rital, d'accord.
7: Oui.
8: Mais qui s'intéressent ardemment à ces sournoises questions dauphinoises. Alors, vous allez me dire, mais comment tu les aurais appelés, toi qui fais le malin, les habitants de Danoisin, Châtelain ?
7: C'est vrai.
8: Bah oui.
7: Comment vous les auriez appelés,
8: mais,
7: vous, Serge ?
8: Laissez-moi deux secondes, un, deux, voilà, c'est pas plus de deux secondes, c'est après. Les Anoisins, les Châtoisins, les Châtanois. Vous voyez, c'est pourtant facile d'avoir un nom qui rappelle un peu l'endroit, non, de gueule. Bon, les Châtanois, ça peut prêter à confusion.
7: Avec chatte.
8: Chatte et puis noir. Ouais, et les
7: oui.
8: Châtanois, puis ça peut même être carrément scabreux. Alors, on va dire les Châtanoisins. Les Châtanoisins, et on n'en parle plus. Allez. Qu'est-ce qu'on dit ? On dit merci, Papa Galli. C'est comme ça. Il suffit de faire un léger effort d'imagination, ce qui n'a pas dû être le cas des grandes feignasses qui ont trouvé Nuisantin. Vous allez me dire aussi qu'il y a aujourd'hui des sujets plus graves dans le monde, peut-être.
7: Oui.
8: Je n'en suis pas sûr, vous savez. Ah non. En tout cas, M. Thomas et moi-même, embrassons bien fort Anoisin Châtelain.
7: Bien sûr.
8: On n'est pas des quand même.
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9: On peut encore partir à la chasse au trésor.
7: Oui.
9: On va partir à la recherche de pierres vieilles de 700 ans.
10: Exactement. Ces vieilles pierres s'appellent des bornes papales, cher ami. Direction donc Valgréas, au cœur de cette curiosité géographique, on va le dire. Un morceau de Vaucluse posé en plein milieu de la Drôme provençale, on en a déjà parlé. Ça s'appelle l'enclave des...
9: Papes.
10: Oui, bornes. Réponse.
9: Oh.
10: Ouais, j'ai un petit peu bossé. Celle qui donc délimite eh bien ces bornes papales, celle qui délimite l'enclave, ce sont donc ces bornes papales. Alors à quoi ça ressemble ? Imaginez un grand bloc de pierre taillé, planté verticalement dans le sol, un bon 1,20 m à peu près, avec surtout des blasons, en fait, c'est ça qui est beau. Blasons sculptés, des armoiries, des seigneurs locaux. Celle du comte Avenessin aussi, forcément, avec deux clés entrecroisées, symbole donc du pouvoir pontifical.
9: Ce sont donc de vraies frontières gravées dans la pierre, on peut
10: dire. Exactement. Ces bornes, elles datent du 14e et 15e siècle, elles ont été installés lors de plusieurs campagnes de bornage en 1324, 1414, 1457. Ben, c'était simple en fait, hein, tout simplement, elles étaient là pour dire ici commence la terre des papes en pleine Drôme provençale. Petit rappel historique quand même, quand les papes s'installent à Avignon au début du 14e, ils cherchent en fait à sécuriser et à agrandir leur possession. Il y a un pape qui s'appelle Jean XXII qui achète Vagréas en fait et puis d'autres villages autour, mais le royaume de France bloque toute extension parce que bien sûr les papes ils voulaient aller encore plus loin, mais boum, non, la France bloque tout ça et résultat on a donc une sorte d'enclave figée donc dans les frontières, et donc pour matérialiser tout ça on plante donc des bornes solides, visibles, et surtout c'est indiscutable quoi.
9: Alors évidemment la question c'est de savoir si on peut encore les voir aujourd'hui ces bornes.
10: C'est ça, c'était au 14e siècle quand même. On en a encore 22 en fait autour de Vagréas en place. Vous en avez déjà une devant l'office de tourisme, c'est la plus facile pour l'avoir, ils l'ont mise là pour qu'on puisse voir à quoi ça ressemble, mais ensuite il faudra quand même un peu de perspicacité pour les trouver. On nous dit à l'office de tourisme que c'est un peu compliqué, c'est un peu difficile parce que elles sont un peu cachées en fait dans des chemins, dans des vignes, dans des champs, des bosquets. Heureusement l'office de tourisme a bossé dessus de Vagréas, qui propose aujourd'hui donc un plan en fait d'un circuit pédestre de randonnée franchement hyper simple, accessible, qui permet justement d'en découvrir plusieurs à pied autour de 2-3 heures à peu près en famille. Ça peut faire une belle idée de sortie, on marche dans les paysages de la Drôme provençale tout en étant dans le Vaucluse, c'est ça aussi qui est fun. Et ces pierres sont là pour nous rappeler donc cette chasse au trésor grandeur nature autour de l'histoire donc de l'enclave des papes.
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9: Frédéric Roch a créé à Saint-Pavas un lieu divin et qui expose bien plus de 10 vins produits à consommer, évidemment, avec modération. Sa passion, les vins, les vieux millésimes. Frédéric Roch, légende d'ici.
11: Bonjour, je m'appelle Frédéric Roch, j'ai 51 ans. Je suis né à Alençon, dans l'Orne, mais je me considère manceau de cœur. Et ma particularité, c'est donc d'être un amateur de vieux millésimes de vin. Alors, quel a été mon parcours? Je suis scientifique de formation, j'ai été statisticien dans des laboratoires pharmaceutiques. Ensuite, je suis devenu conseiller en gestion de patrimoine, où j'ai travaillé en banque, en assurance et à mon compte. Et depuis 2022, j'ai créé Boire du Bon, une cave bar à vin. Et cette cave bar à vin, elle est à Saint-Pavas. Alors cette passion pour les vieux millésimes, ça a commencé quand je me suis intéressé au vin, dès l'âge de 18 ans. Je me suis intéressé petit à petit aux vieux millésimes lors d'achats de vin en vente aux enchères. Un jour, je suis tombé sur une bouteille de ce type-là qui était vraiment exceptionnel et donc là a commencé mes achats de vieux millésimes et c'est devenu vraiment une passion et la majorité de mes bouteilles en cave sont des vieux millésimes maintenant. Est-ce que je suis alcoolique si je bois des vieux millésimes? Non, au contraire, c'est vraiment dans des moments exceptionnels où je sors ce type de bouteille. Alors, quel est le plus vieux millésime que j'ai pu goûter? Alors, j'ai bu un Sauternes de 1937 qui est une très grande année de Sauternes. Et récemment, pour mes 50 ans, je me suis ouvert une bouteille de ma cave personnelle, un quart de chaume 1933 du château de l'Échardery. Et donc, c'était exceptionnel aussi. C'est le seul vin de la Loire qui a l'appellation Grand Cru. Ah, le meilleur vin du monde, ça c'est une question très difficile, parce qu'aujourd'hui, on fait du bon vin partout dans le monde. Mais c'est vrai que la France fait des vins exceptionnels. Et donc, voilà, il y a les amateurs de Bordeaux, les amateurs de Bourgogne. Donc, je veux pas rentrer dans ce match. Moi, je suis un amoureux des vins de la Loire. Voilà, c'est notre région. Hein, on est en Sarthe. On touche du doigt l'appellation de la Loire avec les Janières sur le sud Sarthe. La Loire, c'est immense. Hein, ça va de Muscadet jusqu'à Saint-Étienne avec les côtes du Forez. Et donc, entre ces deux appellations, il y a énormément, énormément de choses. Est-ce qu'en Sarthe, on fait des bons vins? Oui, on fait des très bons vins. Le Janières est une appellation qui est de plus en plus réputée. Kurnonski, qui était surnommé le prince des gastronomes, disait que deux ou trois fois par siècle, le Janières peut être le meilleur vin du monde. Voilà, c'était Frédéric Roch. J'étais très heureux de vous parler de ma passion et donc profitez de la vie parce que chaque année est un bon millésime.
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12: On raconte, on vous rappelle aussi les mille raisons d'aimer la Côte d'Azur. Tout ne se passe pas que sur le plancher des vaches. Salut Tom Aubry.
13: Salut Quentin, bonjour à tous.
12: C'est un bon moyen justement d'ouvrir la page du jour.
13: Allez, c'est parti.
12: Allez hop.
13: Raison numéro 5, journée spéciale. Aujourd'hui, ce 28 novembre, on célèbre une vieille dame. Une vieille dame que l'on connaît tous, C'est la mer de centaines de millions de personnes, car elle borde notre littoral. Je parle bien sûr de la Méditerranée. Méditerranéum, la mer au milieu des terres en latin. Ou Mare Nostrum, notre mer. Et il faut bien dire ici, dans les Alpes-Maritimes, on est tous méditerranéens.
12: Alors, ça veut dire que la Méditerranée fait aussi partie de notre patrimoine.
13: Bien évidemment, un patrimoine que l'on partage avec des millions de personnes. C'est un carrefour de culture, un pont entre trois continents. La Méditerranée a vu naître des civilisations, des philosophes, des poètes et les plus anciennes routes commerciales. Et aujourd'hui encore, elle abrite l'une des plus fortes biodiversités du monde. Des herbiers, des coraux, des tortues, des mérous. Un patrimoine naturel incroyable, juste sous nos yeux.
12: Alors, qu'il y ait une journée mondiale de la Méditerranée, pourquoi pas? Mais pourquoi le 28 novembre? Pourquoi aujourd'hui précisément?
13: Car il y a 30 ans, jour pour jour, une décision historique a été prise. À Barcelone, le 28 novembre 1995, l'Union européenne et 12 autres pays bordant la Méditerranée se sont réunis pour signer un accord fondateur. C'est le lancement du processus de Barcelone, dont l'un des piliers stipule qu'il faut renforcer les échanges entre les peuples, promouvoir l'éducation, la culture, les droits humains et développer une identité méditerranéenne partagée. En bref, il faut faire de cette mer un lieu de dialogue plutôt qu'un lieu de fracture. Alors aujourd'hui, que l'on vive à Nice, à Menton, à Barcelone, à Tunis ou à Alexandrie, on partage tous un bout de cette mer, de cette histoire et de cette culture commune.
12: Mais on le sait, Tom, hein, la Méditerranée est aussi en danger.
13: Le changement climatique détruit cet écosystème hors norme. Des cachalots aux phoques moines, en passant par le corail rouge et le mérou brun. Car oui, il y a du monde qui vit sous la surface. 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
12: Tiens donc.
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12: Et ça, c'est une très belle raison d'aimer la Côte d'Azur et d'aimer la Méditerranée.
13: En plein dans le mille.

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2: Mettez vos oreilles dans le vide avec le duo Belle Dame. Bientôt trentenaire, Tommy et Nathan, son frère jumeau, au Savoyard de la Vallée de l'Arve et surtout musiciens. Ils ont créé Belle Dame. Ils écrivent, ils composent, ils chantent et jouent. Guitare, clavier et machine. Et fin 2025, Belle Dame a sorti ce single Dans le vide.

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2: Adicia pour le monde, et oui, notre expression du jour, est ou estre entre Gallia que Rabastens en français. Bon, c'est assez simple à comprendre.
3: Oui, mais moi j'ai compris. Ben
2: oui,
3: être entre Gaillac et Rabastens.
2: Voilà, cette expression, vous pouvez l'utiliser quand une personne a abusé d'un peu trop de vin, des billes, loubi. Qui, mais je dis le vin, mais ça peut être quelque chose d'autre. Notre alcool, dilentabé, que sera, ben, à quelle personne entre Gaillac que Rabastens.
3: Ouais, alors toujours avec modération, on est d'accord, mais c'est quand quelqu'un est un petit peu peut-être, voire beaucoup.